0: venir et d'une plénitude qu'elle est incarnée dans la personne de Jésus.
1: Alors, dans ce livre, donc, vous procédez par chapitre autour de notions spirituelles. Dans une première partie, vous développez cette notion dans l'hindouisme, comme vous le disiez, qui a une très longue histoire millénaire. Donc, à travers les écritures hindoues, vous nous montrez comment cette notion a évolué, ce qui nous permet de comprendre l'hindouisme de l'intérieur. Et dans une deuxième partie, sans interférence, c'est ça qui est très étonnant, vous montrez ce que ça réveille, en quelque sorte, l'écho que ça suscite dans nos propres traditions, nous faisant parfois découvrir des aspects qu'on n'avait pas perçus. Peut-être que la façon de faire comprendre aux auditeurs, c'est de rentrer tout de suite dans un des premiers chapitres, dans une de ces notions, pour montrer comment une notion spirituelle des écritures indiennes peut faire ressortir des aspects théologiques dans notre propre tradition. Parlons de ce chapitre vraiment passionnant sur le sacrifice originel. Alors vous nous expliquez qu'il y a une notion centrale dans l'hindouisme, c'est le Purusha Shakta, c'est-à-dire que il y a la conception comme d'un homme universel dont la division, le démembrement en quelque sorte, serait à l'origine de la manifestation, de la création.
0: Ce thème du sacrifice de l'homme primordial, le géant, le Purusha, se trouve dans le Rig Veda, qui est sûrement le plus ancien des documents de l'hindouisme, 3500 ans. Ce document qui irrigue toujours le culte des Védas. Vous voyez, Xavier, ici, on a tendance en Occident à réduire l'hindouisme à un yoga, d'ailleurs assez transformé par rapport à la tradition du yoga en Inde. Mais ici, je voudrais honorer l'hindouisme dans sa dimension scripturaire, qui est essentielle, et sa dimension rituelle, qui est encore plus essentielle. Et donc, le Rig Veda, au dixième livre, le dixième mandala, parle qu'au commencement, il y avait un géant. Alors, voilà comment cela commence. Le Purusha, cet homme primordial, a 1000 têtes, il a 1000 yeux, 1000 pieds, couvrant la terre de part en part, il la dépasse encore de 10 doigts. Ce Purusha, en fait, il est la plénitude, c'est d'ailleurs l'une des étymologies de Purusha, et il résume à lui seul tout cet univers. Mais quelques versets plus tard, quelques versets après, il est dit que lorsque les dieux tendirent le sacrifice avec le Purusha pour substance oblatoire, le printemps servit de beurre rituel, l'été de bois d'allumage, l'automne d'offrande, et les dieux sacrifièrent le sacrifice par le sacrifice. C'est-à-dire que ce géant, cet homme primordial, a été démembré, et de son démembrement, en fait, va naître toute la création. D'abord, et on est en monde des brahmanes, alors ce qui est très important, ce sont toutes les substances comme le bleur clarifié, comme le bois d'allumage qui servent au rituel du feu. Au commencement de l'hindouisme, il n'y avait pas de temple, il n'y avait pas de statue, mais il y avait un rituel de feu. Et puis ensuite vont naître de ce corps démembré du Purusha toute la création avec les animaux. Et puis même, il est dit dans cet hymne au Purusha que de ce corps démembré naîtront les quatre catégories d'hommes, ce qu'on a appelé plus tardivement les castes.
1: Et évidemment, alors on va développer d'autres aspects de cette tradition, mais cela nous fait penser à ce passage mystérieux de l'Apocalypse où il est dit que l'agneau est immolé avant même la création du monde.
0: Exactement. C'est un passage très troublant quand on a traversé ce grand hymne des Védas de voir qu'il y a un sacrifice au commencement du monde. Le théologien suisse Hans Urs Balthasar va beaucoup en parler, ce sacrifice originel. Et d'ailleurs, on va sans doute parler de la question de l'autel du sacrifice, mais dans le canon romain, dans la prière eucharistique numéro 1, on parle d'un autel céleste, en fait, sur lequel est célébré ce sacrifice.
1: Oui, on l'entend souvent dans la messe, porte
0: que cet ange porte jusqu'à l'autel céleste.
1: Donc ça suscite cet écho. Et en effet, ce Purusha Shakta dont le démembrement produit le monde, eh bien, les hindous vont retrouver aussi les différentes parties de son corps ou de son être dans le temple, le temple hindou.
0: Voilà. Alors, cet hymne du Rig Veda va être relu parce que toute la pensée hindoue va se développer comme une relecture des grandes intuitions des Védas, puis de textes postérieures qui sont assez connues, je pense, en Occident, les Upanishads. Et dans le monde des Brahmanes, un monde rituel, on va dire, au fond, ce Purusha, c'est l'unité primordiale qui est disséminée dans la multiplicité, mais l'hindouisme, dans toutes ses voies différentes, cherche à retrouver l'unité perdue. Et à l'époque, il y a 3500 ans, 3000 ans, donc à l'époque de ce rituel brahmanique, une façon de retrouver l'unité, c'était à travers justement ce rituel accompli chaque jour. D'abord un rituel de feu, puis ensuite le rituel brahmanique aura lieu dans les temples. D'ailleurs, les temples hindous ont la forme de ce corps du Purusha. Et alors, ce qui est tout à fait fascinant, c'est qu'accomplissant ce rituel, les prêtres brahmanes doivent rétablir l'équilibre et le lien entre le monde des hommes et le monde des dieux. Et ils recréaient par le rituel ce corps démembré du Purusha. Alors, ce corps démembré, il est recréé de façon symbolique à travers le rituel. Et donc, ça, c'est quelque chose de très fort. Et alors, il ne s'agit jamais de faire de comparaison hâtive, mais de saluer des intuitions. Et je crois que pour nous qui sommes catholiques, je pense que des traditions protestantes, des traditions brancotistes diraient non, il n'y a aucun pressentiment, il n'y a aucun écho entre ce qu'a pu vivre l'hindouisme et notre foi chrétienne. Mais pour nous catholiques, nous croyons que l'esprit a travaillé ces religions. Et ce qui est très étonnant, en fait, quand on pense voilà, cette reconstitution du corps du Purusha par le culte hindou, pour nous chrétiens, chaque messe, en fait, c'est ce corps du Christ ressuscité prend possession de la création et de la transfigure et crée ce corps du Christ, cette église, en fait, qui participe au sacrifice de la croix, qui est même sacrifice unique, insurpassable, commémoré dans chaque messe. Et ce sacrifice du Christ, les chrétiens y communient, forment le corps du Christ et s'offrent en sacrifice spirituel, comme dit saint Paul dans la lettre aux Romains. Offrez-vous en sacrifice spirituel.
1: Oui, il y a un très beau passage là. Vous écrivez les échos apportés par le Purusha Shakta ou encore par la doctrine du sacrifice dans les Brahmanas permettent de comprendre avec plus d'acuité le mystère qui s'opère dans l'Eucharistie célébrée quotidiennement en chaque point du monde. L'unification de la création dans le corps démembré du Christ en croix et dans son corps glorieux.
0: Voilà, donc je crois que cette phrase pourrait être un Indien, un chrétien, assumant totalement sa culture et les richesses que l'Esprit a déposées dans lui. Je pense qu'il pourrait dire cette phrase. Et je voudrais simplement ici lire le début de la prière de la consécration de l'autel, puisque très bientôt à Notre-Dame de Paris, il y aura Monseigneur Laurent Ulrich consacrera l'autel. Alors voilà le début de la prière de consécration de l'autel. C'est lui, le prêtre véritable, devenu la véritable victime du sacrifice, qu'il s'offrit lui-même sur l'autel de la croix et dont il nous prescrit de célébrer à jamais le mémorial. Voilà pourquoi, Seigneur notre Dieu, ton peuple a érigé cet autel que nous te dédions dans l'allégresse. C'est le lieu très saint où le sacrifice du Christ est toujours offert sous le signe du sacrement, le lieu où la parfaite louange t'est rendue, le lieu où s'accomplit notre rédemption.
1: Merci beaucoup Yann Vanieux, on aura envie de poursuivre cette discussion, mais le temps passe. Je pense que les auditeurs auront perçu l'intérêt et la lumineuse intérêt de votre livre à travers ces quelques mots. Je rappelle que vous avez publié une émulation de sainteté, hindouisme et christianisme en dialogue chez Desclés de Brouwer. Chers auditeurs, je vous remercie de votre attention, je vous donne rendez-vous la semaine prochaine et d'ici là j'espère vous retrouver dans le mensuel Prier qui vous informe sur le monde de la prière, qui vous forme à la vie de prière et qui vous propose l'évangile médité chaque jour par les plus grands saints. À très bientôt, au revoir.
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Dieu notre Père. Nous reconnaissons le passage du vent, mais nul d'entre nous ne peut dire d'où vient son souffle et où il s'en va. Ainsi en est-il de celui qui est né de l'Esprit, Jésus, ton Fils. Il a vécu parmi nous, habité de cet Esprit. Par son amour, il sut convaincre les pauvres qu'ils étaient aimés de toi. Par sa liberté, il a délié tous ceux que le mal enchaînait. Sa tendresse et sa force, il les a employés à relever ceux qui ployaient. Sur son passage, une terre nouvelle s'éveillait. Les cœurs étaient pacifiés, ton alliance restaurée.

Lecture de l'Évangile selon saint Luc, au chapitre 14. Jésus disait à celui qui l'avait invité : Lorsque tu donnes un déjeuner ou un dîner, ne convie ni tes amis, ni tes frères, ni tes parents, ni de riches voisins, de peur qu'eux aussi ne t'invitent à leur tour et qu'on ne te rende la pareille. Mais lorsque tu donnes un festin, invite des pauvres, des estropiés, des boiteux, des aveugles. Heureux seras-tu alors de ce qu'ils n'ont pas de quoi te le rendre, car cela te sera rendu lors de la résurrection des justes.

0: Dieu vivant, ton esprit souffle où il veut, et nous n'en sommes pas les détenteurs. Rends-nous attentifs à son passage, à ses signes. Ouvre-nous à son action qui veut faire naître en chacun cet homme vivant qui te rend gloire. Par Jésus-Christ, le premier-né du monde qui vient pour les siècles des siècles.
1: Amen.
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2: Fin des vacances, rentrée scolaire, mais ce n'est pas la fin de l'été. Cette arrière-saison appelle les week-ends délicieux en bord de mer, quand la lumière dort la blondeur normande.

0: Allez, on est parti pour Deauville et on va précisément au Franciscaine, ce lieu déjà mythique, à la fois médiathèque, salle de concert, de théâtre et lieu d'exposition. C'est là que jusqu'à la fin de ce mois, vous pourrez assister à une magnifique exposition Raoul Dufy, qui porte bien son nom, La Mélodie du Bonheur. Bonjour Christian Briand.
1: Bonjour.
0: Vous êtes conservateur en chef au Centre Georges Pompidou et commissaire de cette exposition touchante, magnifique, envoûtante. Raoul Dufy, c'est Raoul Ernest Joseph Dufy, né le 3 juin 1877 au Havre et mort le 23 mars 1953 à Fort-Calquier. Il est peintre, dessinateur, graveur, illustrateur de livres, céramiste, créateur de tissus, de tapisseries et de mobilier, décorateur d'intérieur, d'espaces publics et de théâtre français. Voilà pour Wikipédia. Alors maintenant, passons aux choses sérieuses. Il a peint à Deauville les courses, les plages, les parasols, la mer comme une fête. C'est un peu la carte postale, mais il fallait que l'exposition s'y inscrive. C'est bien plus que cela, Raoul Dufy. Vous parlez de la frivolité apparente qui caractérise sa production. Et vous insistez sur la polyvalence de cette œuvre. Quelle est-elle ?
2: Ce qui est frappant, effectivement, dans la carrière de Dufy, c'est une sorte de touche-à-tout artistique.
0: Ouais.
2: Il aura vraiment abordé tous les domaines de création. Et je ne connais pas beaucoup d'exemples d'artistes modernes, de ses contemporains, qui ont ainsi abordé la céramique, la tapisserie, l'illustration de livres, la mode, les dessins pour les tissus. Enfin, c'est absolument extraordinaire.
0: Et ce qui est extraordinaire, c'est qu'il y a... on va dire un touche-à-tout, mais pas du tout, parce qu'il exerce toutes ces matières-là avec la même rigueur.
2: Rigueur, et puis surtout le même talent. C'est extraordinaire de voir que dès ses toutes premières pièces de céramique, par exemple, en 1924, ça y est, tout Dufy est là, c'est la virtuosité, c'est la couleur, il est déjà là, alors qu'il n'a même pas besoin de tâtonner, tellement il est talentueux.
0: Il est ce que Baudelaire voulait, un peintre de la vie moderne, pour vous ?
2: En plus, effectivement, c'est ce que j'ai essayé de montrer dans l'article du catalogue, c'est qu'il s'inscrit dans les pas d'artistes qui ont traité l'actualité et que vénérait Baudelaire.
0: Hein. Ben oui, parce qu'il suit le progrès. Il visite des usines, il visite des fonderies, il peint des publicités dans les rues de Trouville et même
2: Il fait des reportages.
0: Ouais.
2: Les grandes cérémonies, les grands deuils nationaux, il est là. Parfois, il reçoit des commandes de l'État et c'est assez surprenant.
0: Et en même temps, jamais académique, parce qu'il pourrait répondre à une commande de l'État... comme l'État voudrait qu'il réponde. Mais non, il est vraiment lui-même dans cette espèce de féerie qu'il apporte.
2: Et en même temps, c'est un artiste moderne, donc on s'attend à ce qu'il fasse du Dufy, et non pas une peinture académique.
0: Non, mais c'est comme Chagall avec son plafond de l'Opéra de Paris.
2: Mmh, mmh.
0: Vous avez intitulé l'exposition « La mélodie du bonheur », mais il était quand même d'un tempérament inquiet. Vous citez Christian Zervos, « Dufy est en proie à une inquiétude qui, pour être souriante, n'en est pas moins perpétuelle ». On sent ça dans son œuvre.
2: On le sent sans le sentir.
0: Oui.
2: À vrai dire, j'ai exploité.
0: Chez lui.
2: Il y a une pudeur. Et j'ai vraiment cherché à exploiter des écrits très intimes où il parle de cette inquiétude, son positionnement dans l'histoire de l'art moderne, l'idée de ne pas se voir, d'être un grand artiste de bout en bout. Et en même temps, son œuvre est très spontanée, très improvisée en apparence, même s'il a énormément travaillé. C'est un artiste qui ne s'arrêtait jamais, visiblement. Il n'y avait pas de vacances pour Raoul Dufy.
0: Alors, il est né au Havre en 1877, je l'ai dit. Il ne pouvait qu'être habité par la côte Sainte-Adresse et ce qu'en firent les Monet, Boudin, Renoir, les marines, les ciels changeants et cette mer réceptacle des couleurs sombres et lumineuses à la fois. La plage de Sainte-Adresse, 1904, est fortement inspirée par Eugène Boudin, au moins dans les silhouettes des femmes, dans les robes et les ombrelles. Et on sent là la patte de Boudin.
2: Ben, oui, Raoul Dufy est vraiment né dans l'impressionnisme.
0: Hein. Oui.
2: Il est natif du Havre, effectivement. Il a été l'élève d'un artiste, Charles L'Huillier, qui avait fréquenté un temps Monet. Donc c'est vraiment son point de départ.
0: Alors je parle de Boudin, notre père à tous, comme disait Picasso de Cézanne. Mais ici, en Normandie, c'est Boudin, notre père à tous. Ça, c'est absolument évident. J'étais vivement intéressé, Christian Briand, par la présentation qui permet de traverser l'impressionnisme, le fauvisme, le cubisme, l'art déco. Quatre mouvements, quatre façons de peindre et de regarder qui vont devenir des mouvements par la critique et les historiens de l'art, de façon commode et somme toute un peu artificielle. Mais vous abordez ces sujets de façon très naturelle. Ces façons sont les fruits des rencontres. Monet, Marquet, Braque. Et ça rend l'évolution technique non pas comme une recherche scientifique, mais comme un compagnonnage. C'est aussi, je vous cite, c'est aussi en compagnie de Marquet que Dufy entreprend une importante série consacrée aux rues pavoisées du Havre en l'occasion de la fête nationale. C'est toujours des liens d'amitié.
2: Des liens d'amitié. En même temps, il ne faut pas perdre de vue que finalement, Dufy a mis un certain temps à trouver son propre style, à être vraiment personnel. Et on sent un jeune artiste qui se pose beaucoup de questions, qui cherche à se confronter sans attendre aux différents courants modernes, hein, dont il n'est pas forcément à l'origine. Prenons le fauvisme, par exemple. Il n'est pas de la première génération des artistes fauves. Il n'est pas de la cage aux fauves du Salon d'automne de 1905. Mais dès 1906, il fait preuve d'un talent extraordinaire et il s'inscrit vraiment dans cette volonté des artistes d'user de couleurs subjectives, non imitatives. Et c'est la même chose pour le cubisme. Mais très très vite, il est l'un des tout premiers à se saisir de cette nouvelle esthétique, tout simplement parce qu'il est ami avec Braque, qui est en train précisément d'inventer le cubisme avec Picasso en 1907-1908.
0: Mais Christian Brien, quand on voit cette exposition La Mélodie du Bonheur, Raoul Dufy ou Franciscaine à Deauville, on est étonné du naturel, du compagnonnage, de l'amitié. On a l'impression que c'est un bon copain.
2: Oui, c'était un personnage très, très, très sympathique. Très sympathique. Tous les témoins le disent, hein, ceux qui l'ont fréquenté. C'est quelqu'un qui était un peu l'image de sa peinture, une peinture éminemment sympathique, mais à la fois quelqu'un d'exigeant et quelqu'un qui avait une conscience aussi de son rôle, hein, dans l'histoire de la modernité, un rôle qu'on lui a un petit peu dénié.
0: Oui, parce qu'on l'a trop pris pour le mondain des chevaux de course.
2: Peut-être, mais en même temps, vous savez, les gens qui paraissent trop heureux agacent aussi, énervent. Et c'est vrai que dans l'histoire, quand on...
0: J'en énerve plus d'un, alors.
2: Et donc, c'est vrai que pour les grands historiens de l'art du XXe siècle, de l'art moderne, ils ont un peu de condescendance pour Dufy. Pour eux, c'est pas le génie à l'état pur tel qu'on peut l'attendre dans cette généalogie parfois un peu exagérée, hein, de l'histoire de l'art moderne.
0: Alors, il y a deux toiles qui m'ont marqué pour un petit détail que vous faites remarquer dans un des cartels et que vous faites remarquer dans le catalogue, qui est remarquablement fait. Regardons la rue pavoisée du Havre de 1906. Dans le drapeau de gauche, dans le bleu marine, qui est opaque, le bleu marine par définition, on aperçoit deux piétons, deux hommes, dont l'un porte un canotier. Donc, c'est vraiment un détail important que l'on voit malgré l'opacité du drapeau. Et ça, c'est invraisemblable, c'est même impossible, et c'est exactement comme dans l'atelier de l'Ange à Perpignan, en 1949, où l'on voit à gauche une maison qui s'impose dans une fenêtre fermée. Est-ce qu'on n'est pas un peu dans les prémices de Magritte ?
2: Là, vous y allez fort, parce que les styles sont quand même très très différents. Évidemment. Magritte, c'est vraiment des formes extrêmement...
0: Mais ce truc qui est surréaliste, enfin, c'est délirant de penser comme ça. De cette maison qui traverse la fenêtre. Et l'autre, on voit dans le drapeau, mais même pas dans le blanc, dans le noir, dans le bleu très marine, on voit ces deux silhouettes. Ouais. C'est formidable comme expression.
2: Oui, tout à fait. En même temps, ça traduit bien ce qu'est la peinture de Dufy, qui joue beaucoup sur des transparences, effectivement. Ouais. Et d'ailleurs, il a été l'un des artistes qui s'est signalé à partir des années 1930 dans son utilisation d'un nouveau médium qui avait été créé pour lui, le médium dit Maroger, qui lui permettait de retrouver la vivacité des couleurs de l'aquarelle et sa légèreté, et sa transparence, contrairement à la peinture à l'huile, qui est évidemment beaucoup plus couvrante. Et il a beaucoup exploité ses effets grâce au médium Maroger.
0: Alors, je vais vous énerver avec mes comparaisons, mais c'est mon côté Malraux, vous le savez. Les nus dans l'atelier appellent Matisse.
2: Non. Oui et non, parce que dans l'histoire de la représentation des ateliers, le nu est souvent présent. Oui. Certes, Matisse a été l'un des grands artistes qui a traité ce thème, mais Dufy encore plus que lui.
0: Oui,
2: c'est vraiment un thème, celui de l'atelier, qui traverse toute sa carrière.
0: Les décors de l'atelier sont quand même extrêmement, extrêmement marquants. Comment évoluent ces... Alors, vous écrivez que le parcours artistique de Raoul Dufy reste avant tout celui d'un paysagiste. Pourtant, il y a une section sur les portraits. Comment évoluent ces autoportraits qui sont si différents ? Le premier, en arrivant, il est magnifique, très bel homme, très beau jeune homme. Et alors ensuite, petit à petit, il va continuer ses autoportraits. Comment évoluent-ils, ces autoportraits ?
2: C'est vrai que vous le remarquez d'emblée, j'ai voulu introduire l'exposition avec trois autoportraits de trois époques différentes, histoire d'annoncer un peu la couleur, si vous permettez l'expression, et puis surtout de montrer l'évolution d'un homme, mais également d'un style, effectivement, le tout premier portrait traite de Lacrussien.
0: Oui.
2: Il y a quelque chose de romantique, y compris dans le vêtement, dans le vestiaire de l'artiste. Et puis le dernier est assez émouvant, parce qu'il a une sorte de visage marmoréen. Il est frappé par la maladie qui l'emportera. Et entre les deux, il y a cet extraordinaire autoportrait des années 20, que j'avais retrouvé autrefois dans les collections du Centre Pompidou, où il n'était même pas indiqué comme autoportrait. Et j'avais reconnu la figure de l'artiste, avec cet étrange regard à la fois... Un œil est noir, un œil est blanc, comme pour insister sur la vivacité de ce regard.
0: Alors son dernier autoportrait, qui est signé par son seul prénom, Raoul, met en forme une lucidité terrible sur son état. Nous sommes en 1948. Bon, c'est pas dans le projet de vieillir, ça je le sais bien, mais enfin, quand même. Et c'est un portrait qui est terrible.
2: Oui, qui est un autoportrait qu'il a donné à son épouse, Émilienne,
0: quand
2: il était très proche, d'où le Raoul, sans nom de famille, parce que c'était un cadeau intime.
0: J'évoquais l'inquiétude perpétuelle du fils derrière sa joie de vivre. Ça peut faire penser à Mozart.
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0: Je suis avec Christian Brien, conservateur général au Centre Georges Pompidou et commissaire d'exposition Raoul Dufy, la mélodie du bonheur aux franciscaines de Deauville. Christian Brien, il y a une toile épatante qui résume la joie deauvillaise. C'est le portrait de la famille Kessler, qui a été fait dans les années 1930-1932. Il existe un autre tableau plus abouti qui est aux États-Unis, c'est ça ?
2: À Londres, dans la collection de la Tate.
0: Et là, vous accrochez l'essence même du tableau. C'est un grand format, 215 sur 260. Mmh. On a les cinq enfants, les deux parents, tout le monde est à cheval.
2: Oui, un tableau assez étonnant, amusant, et le plus grand tableau de chevalet de l'artiste. C'est une commande, d'un richissime Britannique qui avait fait fortune dans les pétroles et qui effectivement était un fanatique de chevaux et qui avait demandé à Dufy de représenter toute sa famille sur des différents chevaux dans la propriété familiale. Et Dufy a fait ce grand tableau et puis il l'a montré au commanditaire qui n'était pas enthousiaste visiblement et qui lui a demandé de le refaire. Et Dufy a repris son tableau, s'est installé dans une chambre d'hôtel d'un palace londonien et a fait une deuxième version, qui est celle qui est finalement rentrée dans la collection familiale des Kessler. Et puis aujourd'hui, elle est à la Tate moderne. Et c'est vrai que les deux tableaux sont assez différents. Celui du Centre Pompidou, qui nous a donc été donné par la veuve de l'artiste, est beaucoup plus impressionniste d'une certaine manière. Les traits de visage sont assez peu prononcés. Les feuillus sont beaucoup plus aériens. C'est une très belle version. Les deux tableaux sont différents.
0: Et puis ce bleu, toutes ces touches de bleu sont absolument incroyables. Et on a, alors je ne sais pas à partir de quel moment Dufy fait ça, il retourne son pinceau pour appuyer avec le bois du pinceau sur certains traits. Ça, on l'a de façon magistrale dans ce tableau, les cavaliers sous bois, la famille Kessler. Je suis resté très longtemps à regarder. Et puis surtout, à s'approcher, à regarder les détails, à voir comment il arrive, vraiment de façon très très minutieuse. Et puis en même temps, ça prend une ampleur folle quand on prend du recul, mais c'est ça, devant chaque chef-d'œuvre finalement.
2: Et en même temps, nous sommes amusés nous avons cherché dans l'exposition un effet de surprise, puisqu'il est accroché un peu de façon inattendue. Le visiteur le découvre, il pense continuer à avoir des formats plutôt moyens, et tout d'un coup, il est confronté à cette grande peinture assez impressionnante qui est rarement montrée, à vrai dire. Qui a été remontré jusqu'à présent par le Centre Pompidou.
0: Comment vous avez organisé cette exposition ? Bon, d'abord, ça a pris combien de temps pour monter une exposition pareille ?
2: Écoutez, je suis spécialiste de plusieurs artistes, y compris d'artistes cubistes. Notamment, actuellement, j'ai une grande exposition sur la question. Mais pour Dufy, il se trouve que c'est un artiste sur lequel j'ai travaillé à nombreuses reprises. Mm-hmm. J'ai compté, je crois que c'est ma 8e exposition Dufy. C'est-à-dire que je connais bien l'artiste, je connais surtout très bien le fond du Musée National d'Art Moderne, du Centre Pompidou, puisque j'en suis le conservateur, après avoir été longtemps au cabinet d'art graphique, où se trouvent des centaines de dessins. Et donc, l'idée de cette exposition, c'est une rétrospective. Ce n'est pas une exposition sur Deauville, Dufy et Deauville.
0: Non,
2: pas du tout.
0: Très réussi.
2: Pas du tout, même si j'ai essayé de faire venir quelques œuvres pour faire plaisir aux franciscaines. mais il s'agit d'une vraie rétrospective, mais d'un caractère très particulier, puisqu'elle ne fait appel qu'aux œuvres de la collection du Centre Pompidou, qui est, je le disais à l'instant, extrêmement riche, puisqu'en fait, nous avons recueilli le fonds d'atelier de Dufy. Sa veuve, en 1963, a légué la quasi-totalité de sa collection à l'État français, d'où la grande, grande richesse de notre fonds qui permet d'explorer toutes les facettes du génie de Dufy, à l'exception d'une seule, puisque nous n'avons pas de dessin pour la mode, puisque Dufy n'en était pas le propriétaire.
0: Et il a beaucoup travaillé pour Poiret.
2: Il a travaillé pour Pierre Poiret, pour Bianchini Ferrier, mais oui. Il devait donner...

0: aucun dans le fonds d'atelier à sa mort, et donc nous en sommes dépourvus. Mais nous avons beaucoup, beaucoup d'autres chefs-d'œuvre de l'artiste, comme le montre, je crois, cette exposition.
1: Et alors, c'est une exposition qui est très, très, très, qui est très bien rythmée, qui est très claire, qui est très bien accrochée, il faut le dire. Les éclairages sont épatants. Tout le monde photographie les œuvres sans avoir à mettre de flash, tellement c'est bien.
0: Ce sont les équipes du Centre Pompidou qui ont monté l'exposition. L'architecte est Laurence Lebris, qui est une des scénographes du Centre Pompidou, qui a fait un travail magnifique. Vous avez remarqué cette façon de montrer les différentes salles de l'exposition dès qu'on rentre dans l'espace, avec ce système de bastingages dorés, qui sont à la fois, en même temps, des portées musicales. Elle a fait un travail absolument magnifique, et vraiment, je lui en suis très reconnaissant.
1: Et alors, justement, petite parenthèse sur l'organisation du Centre Pompidou. Maintenant que Beaubourg est en travaux, vous allez vous régionaliser de plus en plus ?
0: En fait, pendant la fermeture du Centre Pompidou, qui va courir jusqu'en 2030, nous organisons de très nombreuses expositions temporaires à partir de la collection
1: permanente,
0: aussi bien en France, la collection permanente, aussi bien en France qu'à l'étranger. C'est ce que nous appelons la constellation.
1: Oui, c'est formidable.
0: Donc le Centre Pompidou constelle.
1: Oui.
0: Il a déjà commencé à le faire. Et Dufy est l'une des pièces, l'une des étoiles de cette constellation.
1: Et c'est une grande chance finalement ces travaux de restauration de l'architecture de Renzo Piano. C'est une grande chance parce que ça va permettre précisément aux collections de voyager, de s'éclater. Et peut-être que des gens en région ne viennent pas forcément au Centre Pompidou en disant c'est moderne, c'est l'art moderne, ça ne me concerne pas. Mais là, c'est le centre qui va à eux.
0: Oui, tout à fait.
1: Et c'est ça qui va les faire revenir dans 5 ans pour revoir les souvenirs en disant ah, mais ça, je me souviens, c'était à Bordeaux, ça, c'était à Strasbourg, c'était à Lille, c'était à Marseille. C'est... Vous avez un peu la politique RCF Notre-Dame, finalement, avec nos 65 radios dispersées dans toute la France.
0: RCF Centre Pompidou, même combat.
1: Voilà. Et je trouve que c'est magnifique. Et cette exposition à Deauville, surtout, allez-y pendant ces week-ends de septembre, ça se termine fin septembre, c'est ça ?
0: Le 20 septembre.
1: Le 20 septembre. Donc, on n'a vraiment que quelques week-ends. Il faut vraiment y aller parce que cette exposition est éblouissante. Les toiles, Brien, vous accrochez des paquebots noirs.
0: Des cargos noirs. Oui, ça c'est une série extraordinaire.
1: Elle termine l'exposition.
0: Et elle termine la vie, la carrière de Dufy sur une note funèbre. Puisqu'il s'agit d'une série que Dufy n'a pas vraiment eu le temps d'exposer de son vivant. Donc, ils sont la quasi-totalité de cette série, de plutôt petit format, sont restés dans son atelier et se retrouvent aujourd'hui quasi tous dans la collection du Centre Pompidou. Et l'idée, c'était de montrer cette série, non pas dans son extension, hein, c'est vraiment une sélection, pour montrer ce final, finalement, paradoxal, d'une œuvre tout entière dévouée à la couleur, à la vivacité de la couleur et du dessin, et qui s'achève dans le noir, un noir qui annonce presque Pierre Soulages. Si j'exagère un petit peu, Soulages avait du respect pour l'œuvre de son prédécesseur, mais il s'agit non pas du tout du même traitement du noir. Chez Dufy, c'est une volonté de rendre l'aveuglement du regard par le soleil. Quand on regarde un paysage inondé de lumière, on est ébloui, on ne voit plus rien. Ce sont ses propres mots. Et c'est pour cette raison qu'il a voulu traiter ce thème du noir, du paysage, plongé dans une sorte de ténèbres paradoxales dès les années 20. Mais il intensifie ce mouvement autour de 1945-1950. Et en même temps, c'est une représentation de la baie de Sainte-Adresse, de son lieu de naissance, de vie, en tous les cas, jeune homme. Et il la représente à un moment très particulier, puisque sa ville natale, Le Havre, a été quasi entièrement détruite par les bombardements alliés. Donc il n'en reste pas grand-chose.
1: Il y a un côté prémonitoire.
0: Prémonitoire, je ne sais pas, mais en tout cas...
1: On pense à la Mococadis.
0: Ah oui, alors vous allez très loin.
1: Oui.
0: Vous pensez à la Marée Noire.
1: Oui, parce que regardez, dans les baigneuses de 1919, tout en haut à droite, vous avez un paquebot. Il est suivi d'une grande traîne noire. Et on a déjà, en 1919, cette vision du bateau noir qui rend la mer noire et que l'on va avoir à la fin de sa vie dans ces paquebots noirs que vous présentez dans la dernière salle. Et j'ai vu ça avec effroi, évidemment, en me disant, mais le testament de Raoul Dufy, c'est peut-être une prémonition terrible. Lui qui était passionné par le progrès, on l'a dit. Il allait dans les usines, on l'a vu. Et là, on a ces paquebots, et ces paquebots qui engendrent du noir sur

0: la plage de Sainte-Adresse. Ça... Enfin, moi, ça ne m'a pas fait rire sur le moment. J'ai regardé ça vraiment avec effroi. Vous l'aviez fait exprès dans votre accrochage ?
1: Non, j'avoue n'avoir pas pensé à cette dimension écologique.
0: Oui.
1: voire catastrophique. Mais en tout cas, c'est une série très, très émouvante. D'une certaine manière, ce cargo qui s'enfonce dans l'obscurité ou qui s'avance plus probablement vers le regardeur est une prémonition de la mort.
0: Mais oui, on est en 1950, il meurt en 53, c'est ça ?
1: Oui.
0: C'est vraiment ses dernières toiles ?
1: Parmi ses dernières toiles, d'ailleurs, oui. Je montre la toute dernière œuvre, celle qui se trouve actuellement en dépôt au musée de Roubaix, est un grand format, qui est une toile tout à fait inachevée, qui restait inachevée dans l'atelier, qui est une œuvre extrêmement
0: Regardez, Christian Brien, regardez cette toile, qui est quand même incroyable, où on a Sainte-Adresse à droite, qui est complètement lumineuse et blanche, et on a la mer à gauche, qui est légèrement bleue, mais surtout noire, et de ce noir qui part du paquebot, et qui reprend le noir de la fumée qui est au-dessus de la cheminée. Et cette expression-là, alors excusez-moi, mais si je devais faire une affiche pour le parti écolo, je ferais ça, parce que c'est assez glaçant. Et Raoul Dufy, politiquement, il se plaçait comment ? Il s'en foutait, il peignait.
1: C'est un petit peu vrai, mais en même temps, pendant la Seconde Guerre mondiale, par exemple, il a refusé de faire partie des artistes français qui ont fait le voyage en Allemagne.
0: Oui. Voilà,
1: ce voyage funeste qui a assombri la carrière de certains de ses grands collègues, je pense à Derain ou Van Dongen. Et lui, il n'était pas du tout de ce bord-là. Il s'est vraiment tenu à distance, tout comme Matisse, d'ailleurs. Mais en dehors de cela, j'aurais un peu de mal à vous faire une conférence sur Raoul Dufy et la politique.
0: Oh, mais je ne demandais pas une conférence, mais simplement une confiance. J'ai trouvé très drôle le violon rouge, où il signe sur la partition, il écrit la partition, on a le violon, et puis il signe sur la partition « Musique et peinture de Raoul Dufy ».
1: Oui, pour moi, c'est une œuvre très, très importante, qui dit beaucoup de choses de la peinture de Dufy. Ce n'est pas un très grand format, mais c'est une œuvre d'une virtuosité, une simplicité en même temps tout à fait extraordinaire, et qui résume finalement ce qu'est le projet de Dufy, c'est de trouver des sortes d'équivalences, surtout à la fin de sa vie, entre la peinture et la musique. L'harmonie, c'est la couleur, la mélodie, c'est plutôt le dessin. Et d'ailleurs, il n'est pas étonnant qu'à la fin de sa vie, il ait multiplié les hommages à des grands compositeurs. Nous avons échoué à entendre Mozart tout à l'heure, mais Dufy a peint des hommages à Mozart, mais aussi à Debussy, à Jean-Sébastien Bach, à Chopin. Et donc, c'est la musique, pour lui, était extrêmement importante. Il en entendait d'ailleurs toute la journée. Il avait un phonographe, il avait une collection de disques.
0: Merci infiniment. Je vais devoir rendre l'antenne. Je remercie naturellement Jean-Paul Hérine pour la réalisation. Merci Thierry Stenner, François Dudonné, Philippe Alpeche pour la réussite technique de notre entretien. Grand merci également à Catherine Ségouffin pour la préparation de notre émission. Nous nous retrouvons demain pour parler des livres spirituels. Je vous laisse le micro, mon cher Simon.
2: À demain, Christophe, avec joie. Merci infiniment d'avoir été avec nous pour Des Arts et des Lettres.

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1: il est 3h.
2: Bonjour, aujourd'hui nous célébrons le 23e dimanche ordinaire dont le thème est celui de la justice et de la miséricorde. Nous évoquerons également la fête du 8 septembre, fête de la Nativité de la Vierge. Alors comme chant, nous écouterons d'abord les chants de la messe du jour, interprétés par le chœur des moines de l'abbaye de Triors, puis nous écouterons de larges extraits d'un disque intitulé « École Notre-Dame, messe de la Nativité de la Vierge » enregistré par l'ensemble Organum dirigé par Marcel Pérez, et nous terminerons avec deux chants des deuxièmes vêpres de cette fête de la Nativité qui seront chantés par les Nieder Altaischer Scholaren dirigés par Konrad Ruhland, un enregistrement intitulé « Ave Maria Stella ». Le thème de la justice et de la miséricorde est affirmé dès le chant d'entrée, Justus es Domine du premier mode. Tu es juste, Seigneur, et ton jugement est droit. Agis avec ton serviteur selon ta miséricorde. Fac cum servo tuo, secundum misericordiam tuam.

Après les psaumes 118 et 137 évoqués par le chant d'entrée Justus es Domine que nous venons d'entendre, voici le répond graduel Beata Gens, du premier mode également, qui utilise là le psaume 32. Heureuse la nation dont le Seigneur est le Dieu, le peuple que le Seigneur a choisi pour son héritage. Et le verset, vous verrez, le verset s'élance vers les hauteurs, et on voit pourquoi, tout de suite par la traduction. Par la parole du Seigneur, les cieux ont été affermis, et d'un souffle de sa bouche est née toute leur splendeur. Vous verrez cette description aussi de la splendeur sur le mot omnis virtus eorum.

La demande de justice et de miséricorde est particulièrement bien exprimée par le verset de l'Alléluia que nous allons entendre maintenant sur le psaume 101. Seigneur, écoute ma prière et que mon cri parvienne jusqu'à toi. Domine exaudi rationem meam et clamor meus ad te veniat.

L'offertoire du jour est composé sur un texte du livre de Daniel. Oravi Deum Meum, ego Daniel. J'ai prié mon Dieu, moi Daniel, en disant « Écoute, Seigneur, les prières de ton serviteur. Fais resplendir ta face sur ton sanctuaire et regarde avec bonté ce peuple sur lequel est invoqué ton nom. » Écoutons ce très beau chant d'offrande du quatrième mode, interprété donc toujours par le chœur des moines de l'abbaye de Triors.

Après, cette modalité un peu mystérieuse, celle du quatrième mode, mode de mi, où le premier degré n'a qu'un demi-ton avec la tonique, ce qui est assez inhabituel à nos oreilles, nous retrouvons ici, pour la communion, le deuxième mode, qui est un mode de ré, avec un ambitus restreint, mais qui est assez, disons, plus familier à nos oreilles. Voilà. Nous écoutons cette communion Vovete sur le psaume 75. Faites des vœux au Seigneur votre Dieu et acquittez-vous-en, vous tous qui l'entourez pour offrir des présents. Il est redoutable celui qui ôte la vie au prince, il est redoutable pour tous les rois de la terre, terribili apud omnes reges terrae.

Pour évoquer la solennité de la nativité de la Vierge Marie, laissons-nous transporter par Marcel Pérez à Notre-Dame de Paris au XIIIe siècle. Donc, prendre procession entre l'office de la troisième heure et la messe. Après être sorti, avoir fait le tour du cloître, le cortège revenait dans l'église, suivait le déambulatoire, longeait la nef du côté nord et remontait par le milieu de la nef jusqu'à l'entrée du chœur où se dressait le jubé surmonté d'une croix. Là, avant de pénétrer dans le sanctuaire, le cortège faisait une station et quelques chantres entonnaient une polyphonie. C'est ce que nous allons entendre aujourd'hui, là. Nous entendrons le conduit Deus Misertus Hominis, le plus vieil exemple qui nous soit parvenu de polyphonie à quatre voix, aux harmonies étrangement dissonantes. La première partie rappelle le salut que l'enfantement de Marie a procuré à l'humanité en réparant la faute d'Ève. La seconde partie évoque les vicissitudes des hommes confrontés à la guerre. Le chant de procession sera un autre conduit de Pérotin, celui-ci monodique, donc à une seule voix, Beata Vicera Mariae Virginis, bienheureuse des entrailles de la Vierge Marie, dont est issu un roi de glorieux renom.

Toujours de Perrotin, voici l'Alléluia à trois voix, Nativitas Gloriosae Virginis Mariae. Le texte est vraiment spécifique à la fête de la Nativité. Nativité de la glorieuse Vierge Marie, née de la descendance d'Abraham, de la tribu de la lumineuse Judée, issue de la racine de David. Ah.

Je vous propose d'écouter maintenant la préface et le Sanctus de cette messe de la Nativité de la Vierge. Le Sanctus est une composition à deux voix d'un auteur anonyme. Je vous donne la traduction de la préface, qui sera chantée par Marcel Pérez lui-même. « Vraiment, il est digne et juste, de bon droit et salutaire, de te rendre grâce, toujours et partout, Seigneur, Saint, Père Tout-Puissant, Dieu éternel. » Car par le mystère de ton Verbe incarné, la lumière neuve de ta clarté est venue ouvrir les yeux de notre esprit. Et à l'instant où nous connaissons Dieu dans le visible, par lui nous sommes conquis à l'amour de l'invisible. Et c'est pourquoi avec les anges et les archanges, avec les trônes et les dominations, avec toute la chevalerie de l'armée céleste, nous chantons l'hymne de ta gloire et sans fin nous disons « Saint, jubilation des saints, Saint, bénédiction des saints, Saint, consolation des saints, le Seigneur qu'il convient d'honorer et de louer ».

En grand contraste avec la magnificence des chants de Notre-Dame, revenons à la simplicité avec ces deux chants donc extraits des deuxièmes vêpres de la Nativité de la Vierge qui seront interprétés par les Niederaltaischer Scholaren dirigés par Konrad Rouland. Premier chant répond bref sur le texte de l'Ave Maria et deuxième chant l'Antienne au Magnificat. Ta nativité, ô Vierge, Mère de Dieu, fut pour le monde entier l'annonce d'une grande joie, car de toi est né le soleil de justice. Le Christ, notre Dieu, a enlevé la malédiction et donné la bénédiction, détruit la mort et offert la vie qui dure toujours. »

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1: Il est 4 heures.
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2: Résonance, eh bien oui, c'est la première de cette émission 100% radio. Heureux de vous retrouver sur RCF Notre-Dame. On sera à l'écoute chaque semaine du bruit du monde et des battements du cœur, des histoires qui résonnent avec la voix de mon invité aujourd'hui. Il est enseignant, mais s'impose aussi chaque jour le devoir de raconter des histoires. Romancier, écrivain infatigable, il regarde le monde avec un sourire au coin des lèvres et l'humour au bout du clavier pour se moquer gentiment de ses semblables. Et ça fait pas de mal, parfois, de reconnaître que nous sommes un peu ridicules à vouloir toujours tout maîtriser. Le quotidien est fait de surprises, celles dont s'amuse mon invité. Bonjour, Jean-Philippe Blondel.
3: Bonjour.
2: Alors, merci d'être avec nous sur RCF Notre-Dame. C'est la première émission de cette nouvelle, de ce nouveau rendez-vous. On se retrouve tous les lundis midi. Vous êtes prof d'anglais au lycée Édouard Herriot de Sainte-Savine, près de Troyes, dans l'Aube. C'est la rentrée scolaire. Nous allons en parler, mais c'est aussi la rentrée littéraire à laquelle vous participez avec Lady W, qui paraît aux éditions Buchet-Chastel. Dans quel état d'esprit êtes-vous entre ces deux rentrées ?
3: Assez compliqué. Hein. Je fais rarement des rentrées. Je fais rarement des rentrées littéraires à cause de ça, parce que coupler la rentrée scolaire et la rentrée littéraire, c'est un double stress quand même. Donc effectivement, ça fait. Je l'ai pas fait depuis 2019 avec la grande escapade.
2: Une grande arrivée ouais. Donc sur la scène littéraire avec ce nouveau roman. Dans ce roman, on est en 2005, l'époque de la télé-réalité, des débuts du web et de l'informatique par la magie de Steve Jobs et Bill Gates. Mais ce n'est pas encore le temps des réseaux sociaux et des portables inséparables. La conquête d'Internet passe alors par Messenger et par des blogs, et notamment le blog d'une certaine Lady W. Expliquez-nous.
3: Oui, alors c'est l'époque en 2005 où on pense que Internet, ça va surtout nous apporter du positif. Et où on crée des communautés d'internautes qui se passionnent pour certains sujets, et notamment c'est la création de ce qu'on a appelé, de ce qu'on appelle la blogosphère littéraire, en fait les gens des lecteurs qui créent des blogs sur les livres, les romans qu'ils ont aimés ou pas aimés, qui disent leur avis, son filtre, etc. Et il y a les blogs de lecteurs et il y a aussi les blogs parfois, dans ces années-là, d'écrivains. Et donc, il y a le fameux blog de Lady Writer qui décide de donner accès à ses lecteurs aux cuisines de la création et à parler de ses relations avec son éditeur ou de ses sources d'inspiration. Voilà.
2: Alors, à notre époque, autant dire, on est vraiment assailli par de multiples sources dans les réseaux sociaux, par de nouvelles. Je veux dire, on n'en a jamais fini d'explorer. Oui, à l'époque, les blogs sont nombreux, mais pas tant que ça, malgré tout. Oui. Ils sont vite identifiés et constituent véritablement des petites communautés.
3: Absolument. C'est une communauté de passionnés qui vraiment sont là tous les jours et puis essayent de commenter les articles qui sont publiés. Oui, on est avant les réseaux sociaux. Ça sera 2007, la création de Facebook. Enfin, quand Facebook prend son essor, on est avant les smartphones. On a des téléphones
2: portables. Il faut rentrer chez soi.
3: Et être
2: face à l'ordinateur.
3: Voilà. Et ce qui est intéressant dans cette période des blogs, c'est que les gens s'expriment. Ils s'expriment à l'écrit. Sur des romans, alors sur d'autres choses, il y a aussi des blogs politiques, etc. Mais sur les romans, il y a vraiment la création de tout un univers. Et c'est avec les blogueuses historiques, les non-historiques, etc. Enfin, c'est assez
2: tout
3: drôle.
2: Un monde.
3: Oui, tout un monde. Parallèle.
2: Assez sympathique, j'ai envie de dire. Il n'y a pas l'agressivité qu'on peut connaître aujourd'hui par moment.
3: Non, pas du tout. Alors parfois ils peuvent être maladroits dans la façon d'aborder ou de critiquer les livres, mais avec une grande sincérité et puis beaucoup de cœur et puis elles partagent surtout leurs coups de cœur et elles font la place à des gens qui n'avaient pas obligatoirement la place, des romanciers par exemple qui n'avaient pas obligatoirement la place dans la presse écrite à ce moment-là par exemple.
2: Alors là, mystérieuse personne que Lady Writer. Ouais. qui est-elle? Comment se fait-il que ce mystérieux personnage va fédérer autour d'elle quelque chose?
3: Elle doit correspondre à un fantasme de toute la blogosphère, c'est-à-dire une écrivaine qui prétend, parce qu'on est à une période où on sait pas, enfin, voilà, les héros vont être confrontés au fait, est-ce que c'est de la fiction, est-ce que c'est de la réalité, mais c'est quelqu'un qui se présente comme une romancière, étant une romancière à succès, enfin, ayant eu un certain succès, et puis qui a ses entrées dans tout le milieu éditorial, et qui donne accès à ce que, voilà, à tout ce dont les créateurs de blogs rêvent, c'est-à-dire voilà, comment est-ce qu'on crée un livre, comment, d'où ça vient, comment ça se passe, etc. Ça générait beaucoup de fantasmes à l'époque. Ça.
2: Mais il arrive un jour où elle dit « ça suffit, j'ai plus rien à dire, en tout cas je me retire ».
3: Oui, alors elle va se retirer surtout. Alors elle va se retirer quand elle va comprendre surtout qu'il y a certains lecteurs de son blog qui cherchent absolument à savoir qui elle est et à débusquer son identité.
2: Parce que, voilà. Auteur, c'est difficile d'être à la fois autrice et blogueuse.
3: Oui. Et puis c'est difficile de savoir parce qu'on ne sait pas qui est cette dame et il y a toujours le risque que tout ça ne soit que fiction en fait.
2: Et effectivement, ceux qui pratiquent, enfin qui découvrent, qui lisent, qui suivent son blog, ils sont quatre notamment, quatre internautes qui surfent et s'intéressent à l'IDW. Il y a Hélène qui est bibliothécaire, Kevin, un jeune étudiant, Chloé, une animatrice télé, Fabrice Camille qui est auteur, qui est écrivain, un peu en panne. Alors ces personnages-là. Ouais. Vont se mettre en quête de trouver qui est l'IDW.
3: Oui, alors, elle a beaucoup de lecteurs, l'IDW, mais on en a quatre passionnés, ces quatre-là, qui sont à un moment de leur vie, pour une raison, pour une autre, soit professionnellement, soit personnellement, où ça va pas très très fort. Hein. Fabrice Camille, il est en panne d'inspiration. Chloé, qui fait surtout de la radio, en fait, on la menace de la virer, enfin, on va la virer de son émission. Donc, professionnellement, elle est aussi dans une période un peu plus difficile. Hélène, la bibliothécaire, vient de divorcer. Et Kevin, il se cherche. Donc, c'est des personnages qui trouvent dans Lady Writer, qui sont fascinés par Lady Writer et qui trouvent dans son blog et dans le fait d'aller à sa recherche une raison d'aller plus loin, en fait, une façon d'avancer.
2: Mais ces personnages, vous amusez d'eux presque,
3: oui,
2: et en même temps.
3: Je les adore.
2: Et en même temps, ils sont d'une certaine fragilité.
3: Ils sont d'une grande fragilité. Comme ils sont dans une période de leur existence où ils sont très vulnérables. Vraiment, je les adore. Ils ont leur fragilité. Et en fait, en se mettant ensemble, tous les quatre, à la recherche, ils partent dans un road trip improbable à la recherche de Lady Writer. Et le fait d'être ensemble va les remettre sur des rails. Chacun, en fait.
2: Après tout ce parcours, quand même. Parce que c'est aussi leur vie privée qui est déballée, oui, hein, d'une certaine manière, à travers la messagerie. Oui. Ils se révèlent les uns les autres, oui. Ils font le point pour eux, mais ils ne se rendent pas compte, peut-être, et ça nous rapproche peut-être des réseaux d'aujourd'hui, qu'ils s'exposent.
3: Oui. Alors, en fait, dans les blogs, à l'époque, les gens s'exposaient beaucoup plus que maintenant, en fait, où on a peu... sur les réseaux, on a souvent une phrase, deux phrases, trois phrases, enfin, c'est quand un post Facebook fait plus de 5 phrases, c'est déjà ahurissant. Sur Instagram, il y a pratiquement
2: rien. Il paraît
3: qu'on
2: reste 7 secondes.
3: Et puis on swipe. Hein, donc, mais à l'époque, les gens n'hésitaient pas à s'exposer, à dire davantage et à demander des conseils, etc. Et ils sont en plein dedans. Ils ont besoin de reconnaissance.
2: Hein. Est-ce que c'est quelque chose qui se joue d'une certaine manière entre exhibitionniste et voyeur, un peu?
3: Oui, en fait, ils découvrent. Mes personnages, là, c'est des découvreurs de ce monde virtuel. Ils n'ont pas encore les codes. En 2005, on n'avait pas encore les codes, on ne pouvait pas jouer avec le fait entre fiction et réalité, ce qu'on pouvait dire ou pas dire, ce qu'on risquait ou ce qu'on risquait pas. Et ils sont vraiment très honnêtes.
2: Ils
3: voient pas le mal, en fait, hein, et donc ils sont en même temps un peu naïfs, et c'est ce qui fait toute leur fragilité et leur beauté en même temps.
2: Oui, parce que si on en restait à une forme d'anonymat, Il n'y a plus rien dans votre roman.
3: Mais non, c'est ça. Non. Et là, on a vraiment des gens. Mais c'était le cas en même temps à l'époque. Hein, les gens qui avaient des blogs, ils sortaient leurs tripes hein, très souvent. Y compris en faisant des recensions ou des chroniques de romans. Ils parlaient de ce que ça leur faisait à eux, en fait.
2: Et en même temps, ils se cachent derrière un pseudo.
3: Oui, alors...
2: Ou alors ils s'expriment ?
3: Oui. Alors,
2: ils se cachent... les uns ou les autres.
3: Oui. Alors, Lady Writer, oui, ça, c'est clair qu'elle se cache derrière un pseudo.
2: C'est un masque.
3: Voilà, c'est un masque. Les quatre autres, ils se cachent derrière des pseudos, mais finalement, ils peuvent vite être démasqués, en fait, ce qui est le cas, hein, puisqu'il y en a un qui démasque vite un autre, en fait.
2: Oui.
3: On était très maladroits à l'époque, hein, dans la création de pseudos, tout ça.
2: Parce qu'on aurait du mal à l'imaginer, peut-être, si ce n'est à travers des modes de transport faits pour, c'est que, finalement, des internautes, ces quatre internautes très divers, se retrouvent dans la même voiture.
3: Oui.
2: Pour partir
3: à la recherche de Lady Writer. Oui.
2: Et qu'est-ce que ça apporte ce voyage ?
3: C'est l'occasion. Les voyages en voiture, enfin les voyages en train, mais les voyages en voiture ensemble, dans l'habitacle d'une voiture, ça donne en même temps une intimité. Là, c'est une intimité entre quatre personnes qui se connaissent un tout petit peu par Internet, très peu autrement, et qui vont avoir les uns avec les autres des réactions en même temps. Parfois un peu vacharde, mais aussi qui vont être à l'écoute, les uns des autres, et donc ce besoin de reconnaissance, ils vont le trouver là, à l'intérieur de cette voiture, et puis ce voyage qu'ils effectuent vers Saint-Sébastien, là où se trouve Lady Writer, ça va être un voyage intérieur quand même.
2: Donc ça va bousculer les uns et les autres, et peut-être vous aussi, parce que vous jouez à cache-cache hein, dans ce livre. Je ne dirai pas tout, mais on vous reconnaît par moments, notamment votre date de naissance qui sert de code. Voilà, je ne la donnerai pas, mais voilà, vous pouvez la trouver dans le livre. Vous écrivez aussi que, en fait, ils s'intéressent tous à la littérature. C'est ça aussi qu'ils ont en commun,
3: oui, bien
2: avec
3: sûr.
2: Des déceptions, une certaine critique quand même du monde de l'édition.
3: Oui, alors à l'époque, en même temps, c'était un monde qui était très très fantasmé, où on s'imaginait des tas de choses c'est un monde qu'on pouvait pas pénétrer, qu'on connaissait pas bien, etc. Donc oui, il y a beaucoup de ils ont beaucoup de représentations du milieu éditorial qui sont très fausses hein, en même temps. Donc
2: vous écrivez aussi un moment, ils ne savaient pas à quel point leur vie allait être bouleversée.
3: Oui.
2: Les blogs, c'est quelque chose effectivement qui marque ces années-là, ces années 2000. Hein.
3: Oui, bien
2: Mais
3: sûr.
2: En quoi ça va être justement ce renversement par la suite ?
3: Alors, les blogs servaient à s'exprimer. Et les gens ont besoin de s'exprimer. Et ça, c'était un moyen d'expression que je trouvais extraordinaire. C'est-à-dire que c'était nouveau, il n'y avait pas de filtre. C'est un territoire qui était à conquérir. Après, dès qu'arrivent les réseaux sociaux, qu'il y a des règles, etc., des représentations, on comprend comment ça marche. Et c'est plus un spectacle que vraiment de l'expression.
2: Justement, cette route, on l'a dit tout à l'heure, ça va les décaper d'une certaine manière. Là aussi, c'est quelque chose qui marque une époque, peut-être. On n'imaginerait pas aujourd'hui se mettre
3: à la recherche de... Non, surtout pas. Non, on a compris maintenant ce que c'était les enjeux des réseaux sociaux. On sait que les gens sont là pour représenter quelque chose. On sait que tout ça est en partie factice. Et puis alors maintenant, les réseaux sociaux sont tellement développés que tout est soumis aux réseaux sociaux. Donc on n'est pas
2: même
3: du
2: votre
3: tout
2: livre peut-être pour la rentrée.
3: Bien sûr, évidemment.
2: Il sera soumis à la curiosité des lecteurs.
3: C'est une sacrée mise en abîme en fait.
2: Peut-être. Oui, tout à fait. Et c'est une période aussi que vous aimez bien.
3: Ouais, que j'ai jamais explorée. En fait, mais c'est des années, quand on regarde dans le rétroviseur, on se dit que c'est des années où il y avait un certain optimisme quand même.
2: Comment devenir écrivain ? Que raconter au fil des pages ? J'ai envie d'entrer avec vous dans votre atelier d'écriture, Jean-Philippe Blondel. On se retrouve dans un instant.
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1: Jean-Philippe Blondel, vous publiez Lady W, paru chez Buchet-Chastel en cette rentrée littéraire. C'est un nouveau roman, plus d'une trentaine de romans, des livres aussi pour la jeunesse. Comment faites-vous ?
2: Mais comment fait-il ? Mais d'où trouve-t-il toute cette énergie ?
1: Exactement, 30 livres, parce que vous sortez pratiquement un roman par an.
2: Oui, ça c'est mon mode d'expression. C'est vraiment la littérature, c'est mon
1: espace. Donc vous n'avez pas de blog et vous n'en aviez pas en 2005 ?
2: Non, jamais, j'en ai jamais eu. Non, j'ai eu un journal intime, mais il reste intime.
1: D'accord.
2: Et j'écris tous les jours, j'ai besoin d'écrire tous les jours. Donc j'écris à peu près une heure par jour, dès que je peux. Je sais que si je n'écris pas dans la journée, je ne vais pas dormir. Donc on est au niveau de l'addiction. Après, c'est pas parce que j'écris une heure par jour que c'est pas parce que j'écris tous les jours que c'est bien. Il faut
1: retravailler parfois.
2: Oui, non. Puis il y a le, je sais pas, en une heure, moi j'écris deux pages et demie, trois pages, mais ça fait plus de 1000 pages par an. Mais dedans, il y en a. On tire un roman de 200 pages, quoi. Voilà.
1: Il faut sortir. L'écriture, ça a longtemps été un exercice sans parution, parce que vous avez connu des refus, un certain nombre.
2: Oh oui.
1: Vous avez même compté les lettres de refus.
2: Oui. Alors, je me souviens, je l'ai mis dans Traversée du Feu, le nombre de lettres de refus que j'ai reçues. C'est plus de 300, hein. En fait.
1: Et vous avez continué malgré tout.
2: Oui. Pendant 20 ans, j'ai fini d'écrire mon premier roman, j'avais 19 ans. Et le premier roman a été publié quand j'avais 38 ans. Et entre-temps, j'ai soumis à toutes les maisons d'édition parisiennes, dont je connaissais très très bien les bureaux d'accueil, un manuscrit tous les ans. Alors c'était assez touchant, parce que comme c'était trop cher de les envoyer par la poste, je venais à Paris une fois par an, puisque j'habite à Troyes. Pour faire la tournée des bureaux, des accueils de chaque maison d'édition, et j'étais refusé à chaque fois. Voilà.
1: Le premier, si ce n'est le premier, en tout cas un des tout premiers, c'est Accès direct à la plage. Il y a une histoire autour de ce livre, paru en 2003, et qui revient en 2023.
2: Ah oui, mais ça, c'est... ça fait partie des belles histoires de ma vie, ça. En fait, en 2003, Accès direct, donc c'était le premier livre qui a été accepté et qui a été publié, par une toute petite maison d'édition qui s'appelait les éditions Delphine Montalon. Qui n'était ni distribué ni diffusé à l'époque. Donc on s'est dit, bon, il n'y aurait aucun succès. Et en fait, il s'est passé un truc autour d'Accès direct qui est extraordinaire, parce qu'on a dépassé les 10 000 exemplaires dans cette configuration-là, quand même.
1: Pour un écrivain tenace mais inconnu.
2: Voilà. Et puis Accès direct est passé en poche, a eu plusieurs éditions en poche. Et puis, c'est la vie du livre. Au bout d'un moment, il n'y avait plus de...
1: Il
2: n'était plus disponible. Surtout que Delphine Montalon et son mari, et son compagnon Eric Holder, sont décédés tous les deux. Donc, en fait, j'ai récupéré les droits. Et je n'en faisais rien de ces droits, jusqu'à ce qu'une libraire de La Baule me dise... Moi, je le vends tous les ans, Accès direct à la plage. Donc, c'est dommage quand même qu'on puisse plus le trouver. Et je lui dis, mais ça intéresse personne. Il me dit, mais tu devrais quand même essayer de le mettre. De mettre sur Facebook.
1: De refaire le tour des éditeurs.
2: De lancer sur Facebook ou sur un réseau social, de dire, j'ai récupéré les droits d'Accès direct. Est-ce que ça intéresse quelqu'un? Mais je lui dis, mais ça va intéresser personne. Et en fait, je l'ai fait quand même. Et le lendemain, il y avait Finitude qui me contactait pour les éditions Finitude qui me contactaient parce que ils avaient adoré Accès direct à la sortie. C'était des amis de Delphine et d'Éric c'est une très très belle histoire. Voilà, ressorti 20 ans après.
1: Voilà une belle histoire du monde de l'édition. Voilà, vous écrivez aussi, j'ai cru. J'adore les histoires qui prennent leur temps pour s'installer.
2: Ah oui. Ah oui, ah, j'aime pas qu'on me mette un cliffhanger, comme on dit là, dès le premier chapitre, pour aller au deuxième, etc. J'aime bien qu'on prenne son temps, qu'on m'explique, qu'on me développe les personnages. Tant pis si c'est un peu lent, ça me dérange pas. Ça. Dans une époque où tout va vite, j'aime bien que la lecture prenne son temps, enfin, la littérature prenne son temps.
1: On dit souvent que l'écrivain, il se retrouve seul face au papier, en tout cas à son écran, mais vous écrivez quand même que le grand paradoxe de l'écriture, tu es irrémédiablement seul, mais tu n'es jamais aussi peuplé que quand tu sens tes personnages autour de toi.
2: Ouais. C'est exactement le même paradoxe qu'il y a avec l'enseignement. C'est-à-dire qu'on est dans des salles, on est en même temps. On est seul à faire ce métier-là, mais en même temps, c'est dans un établissement, c'est hyper peuplé. Et c'est pareil en littérature, on est tout seul, mais en fait, on est extrêmement peuplé par les personnages.
1: Puisque vous parlez du collège, j'ai cru comprendre que vous écrivez aussi au collège parce que vous avez
2: un
1: pied-à-terre, si j'ose dire.
2: Oui. Alors, c'est en lycée, mais effectivement, c'est en lycée. Et j'ai ma salle. Parce que depuis que j'ai écrit un livre qui s'appelle G229, qui a été publié en 2011, qui est le numéro de ma salle, depuis j'ai ma salle, plus personne n'y touche.
1: Vous enseignez aussi,
2: c'est la salle où j'enseigne. Et effectivement, quand il y a, par exemple, dans les emplois du temps, il y a souvent ce qu'on appelle des heures de trou, hein, 2 heures ou 3 heures où on n'a pas cours. Moi, je peux très bien m'enfermer dans ma salle et mettre mon casque sur les oreilles et écrire.
1: Et ça donne ça. Je vais vous demander si vous voulez bien lire un passage de votre livre, justement à un moment où, lors de ce road trip, un des personnages s'arrête et peut-être profite un peu.
2: Chloé s'assied sur le sable et tourne son visage vers le soleil. Il ne fait pas encore trop chaud à cette période de l'année. Elle se dit qu'elle a bien fait de suivre son intuition et de rejoindre ce groupe de pieds nickelés partis à la recherche d'une femme écrivain / bloqueuse approchant l'âge de la retraite. Elle n'a aucun espoir de la retrouver et elle se doute que ses acolytes pensent que c'est peine perdue également, mais c'est important parfois de se lancer dans l'inconnu et de se battre contre des moulins à vent. De toute façon, elle est une pied nickelée elle aussi. Elle n'a aucune idée de ce que l'avenir lui réserve.
1: Ça, c'est votre livre abouti, présenté à la rentrée littéraire. Quel est votre premier lecteur ?
2: Alors, ça varie, c'est toujours une femme. C'est soit ma femme, soit mon éditrice. Donc tout dépend de comment je le ressens.
1: C'est j'allais dire jubilatoire, inquiétant, stressant.
2: C'est hyper stressant. C'est hyper stressant. Alors c'est encore plus stressant quand c'est mon épouse, parce que comme tous les écrivains, j'imagine, je guette les réactions. Et donc elle préfère s'enfermer dans une autre pièce pour pas que je sois là à vérifier si ça la fait sourire, rire, si elle est émue, si elle a des réactions. Elle me dit mais ça me gâche tout. Donc
1: est-ce que vous avez aussi des influences ? Est-ce qu'il y a des auteurs dans lesquels vous vous reconnaissez ?
2: Alors je suis influencé partout et j'accepte les influences de partout. Je lis énormément. Là je lis entre 100 et entre 100 et 150 romans par an, et j'adore ça, et donc je suis influencé plus par les livres que par des auteurs, mais quand même, enfin moi ma grande référence c'est Proust, hein. Je sais bien que ça fait peur à chaque fois, mais moi j'ai eu besoin trois fois dans ma vie de lire La Recherche du début à la fin, donc qu'il y a une quatrième fois qui se profile, hein, parce que j'ai besoin de m'y retrouver de temps en temps. Et alors que
1: c'est
2: je suis
1: une
2: pas...
1: démarche d'humilité, de je sais même pas
2: comment expliquer. J'ai pas un rapport de spécialiste à Proust du tout. En fait, c'est juste que de temps en temps, ça m'appelle. Le texte m'appelle, et j'aime bien me retrouver dans cette parenthèse temporelle, hein, parce que quand il a, enfin, La Recherche du temps perdu, c'est aussi la recherche de son propre temps perdu. Donc dans ce qu'on était au moment de la lecture. Donc je peux en parler pendant des heures.
1: Ben, peut-être à vos élèves, je sais pas si les élèves sont censés avoir.
2: Je fais de l'anglais en fait.
1: Oui, prof d'anglais, mais malgré tout, eux lisent plus le français que l'anglais d'ailleurs, sans doute. Est-ce qu'il y a un rapport au prof qui est aussi un écrivain ?
2: Avec les romans ados, oui. Comme j'ai une production en ado, ils aiment bien l'idée aussi d'avoir un prof écrivain. Ils le lisent, c'est pas pour ça qu'ils le lisent, mais ils aiment bien l'idée. Voilà.
1: Très bien. J'ai cru comprendre aussi qu'il y avait des manuscrits qui dormaient dans les tiroirs.
2: Ah oui. Ah oui, oui, mais ils sont nuls.
1: Ils sont nuls. Alors cela, on ne va pas en parler. D'ailleurs, il n'y a pas que la littérature dans la vie. Qui êtes-vous vraiment, Jean-Philippe Blondel ? On découvre tout de suite après.
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1: Et on se retrouve avec Jean-Philippe Blondel pour son livre « Lady W » qui est paru chez Buchet-Chastel. On pourrait peut-être faire un peu plus connaissance en dressant votre portrait radiophonique, Jean-Philippe Blondel, fils d'un instituteur, d'une institutrice pardon, et d'un employé de la SNCF. Vous êtes né à Troyes, ville où vous résidez toujours. Belle carrure, tempe grisonnante, cheveux broussailleux, vous laissez vos mains s'exprimer comme pour mieux vous faire comprendre, avec toujours un sourire en coin, le regard tendu marque l'impatience du dialogue face aux élèves. On vous imagine toujours en mouvement.
2: Ouais, c'est vrai. Non, c'est vrai. Je peux absolument pas m'asseoir. J'ai... Il y a déjà des élèves qui m'ont dit « Mais monsieur, à 8h du matin, vous êtes trop à fond ».
1: D'accord. Donc c'était là pour la rentrée, puisque c'est la rentrée aujourd'hui,
2: oui, vous êtes
1: à fond aussi.
2: Oui. Ah bah oui. Je pense que bon, en plus c'est en langue vivante, donc effectivement faut les amener à participer le plus possible. Mais effectivement, j'ai déjà eu des remarques comme quoi à 8h c'est pas possible. 8h20, je vous réponds.
1: Calmez-vous, monsieur.
2: À 8h20, je vous réponds, mais là, laissez-moi me réveiller, s'il vous plaît.
1: Bon, voilà. Comme quoi l'enseignement de l'anglais a bien changé. Derrière le sourire bonhomme, j'ai envie de dire, il y a pourtant des épreuves qui vous ont frappé dès le plus jeune âge. Alors on peut en parler, hein, parce que vous l'avez raconté, vous en avez parlé, vous l'avez écrit. Dans Traverser du feu, c'est un livre qui est paru à l'Iconoclaste il n'y a pas si longtemps, hein, 2024, il a fallu du temps. Des drames qui sont déjà aussi évoqués dans Et rester vivant, c'était en 2011. Deux accidents de voitures successifs, je vous laisse nous en parler.
2: Oui, bah me laisse orphelin. En fait, j'ai perdu ma mère et mon frère alors que j'avais 17 ans, hein, juste après le bac, et dans un premier accident de voiture, et mon père 4 ans après. Donc après, ben on est tout seul pour se débrouiller, quoi. Donc mais c'est...
1: Vous écriviez déjà, puisque vous écrivez depuis l'enfance.
2: Oui.
1: Quelle place a eu l'écriture à ce moment-là?
2: Oui, parce que ça serait une belle histoire de dire que c'est grâce à l'écriture que j'ai pu surmonter tout ça. Bon, mais l'écriture était déjà là depuis l'enfance, hein, et j'écrivais déjà des nouvelles à l'adolescence. Par contre, c'est vrai que quand on a perdu toute sa famille, l'écriture devient une espèce de planche de survie quand même, hein, dans laquelle on s'accroche. Et puis les personnages prennent une consistance autre, je pense. Ça devient vraiment des gens dont on est proche.
1: D'ailleurs, vous évoquez, hein, dans votre nouveau roman, il y a un moment, un des personnages qui a perdu ses parents dans un accident de voiture quand il était jeune adulte, et même s'il n'évoque jamais ce point directement dans ses romans, la nostalgie d'un âge d'or perdu est le fil rouge de son travail d'écrivain.
2: Oui. Parce que, on me le dit, hein, très souvent, que mon écriture elle est nostalgique, donc fatalement ça doit être lié à ça. Ce qu'il y a surtout, c'est que, et ça c'est plutôt pour les romans en littérature ado, je pense que, enfin, ce qui s'est passé quand j'avais 17 ans fait une véritable fracture dans ma vie, et j'ai une vie différente à partir de ce moment-là. J'ai une vie jusqu'à 17 ans et une vie après, mais j'ai toujours accès à la personne que j'étais quand j'avais 17 ans. Et ça m'aide énormément pour la littérature ado, parce que je me souviens, ça m'aide aussi pour l'enseignement, parce que je me souviens de ce que ça peut être d'avoir 17 ans.
1: Effectivement, et ces épreuves. Ces épreuves que vous ne cachez pas, parce qu'effectivement, elle est très souvent
2: évoquée en filigrane
1: dans vos romans, dont vous avez parlé en 2024, mais vous en avez parlé aussi, parce qu'un autre, une autre épreuve est survenue et a remis tout ça au jour.
2: Oui, c'est-à-dire qu'elle a remis tout ça en perspective, parce que, bon, en 2021, on m'a diagnostiqué un cancer du système lymphatique, un lymphome, et il a fallu faire une chimio de façon assez urgente, hein, et effectivement, ça remet tout en perspective. Mais j'ai pas arrêté d'écrire, j'écrivais à l'hôpital. C'est des souvenirs aussi importants, ça, pour moi.
1: On sent que l'écriture vous habite.
2: Ouais.
1: Pour autant, elle n'est pas un traitement, j'ai envie de dire, une forme de guérison.
2: Non.
1: Expliquez-moi un peu. Je vous sens pas avec la littérature, comment dire, de bien-être.
2: Non, parce qu'en fait, on fouille avec la littérature. On fouille les autres et on se fouille soi-même. Et donc, on peut rouvrir les blessures. Donc c'est pas la littérature qui permet de surmonter les épreuves. Elle permet de se comprendre mieux et de comprendre mieux son attitude par rapport aux épreuves, et sa place sa place dans le monde. Mais c'est quand même écrire, c'est aller fouiller à l'intérieur. Pour moi, c'est aller fouiller à l'intérieur de soi aussi.
1: C'est l'écriture qui me tenait et non le désir de publication.
2: Oui, bien sûr.
1: Dans ces épreuves, la question, elle n'est plus de savoir
2: dans
1: quelle librairie on sera vendu.
2: Non, ce qui est important, c'est d'avoir son moyen d'expression. Ce qu'on disait au début de l'émission, c'est voilà, mon moyen d'expression, c'est l'écrit. Et je savais que de toute façon, je pensais que je ne serais jamais publié à un moment donné, quand ça fait 20 ans qu'on essaye et qu'on n'a jamais publié. Donc, c'est pas grave. Entre-temps, j'avais réussi, j'avais compris que l'important, c'est le voyage et pas la destination, comme on dit.
1: Oui, parce que dans ce livre que vous publiez, Traversée du feu, vous écrivez aussi, j'avais oublié à quel point c'était beau, le dehors, les gens, le bitume, les arbres rabougris, la coulée verte, le jeu du soleil dans les feuilles.
2: Ah bah oui. Ça, je pense que tous ceux qui ont fait l'expérience de la maladie grave savent que les instants revêtent pas les mêmes couleurs et la même intensité. Ça, et qu'on oublie la beauté qu'on a sous les yeux dans les choses infimes, on l'oublie tous les jours parce qu'on vit notre vie. C'est normal, on est pris dans le magma du quotidien. Quand d'un seul coup, on est retiré du magma du quotidien et qu'on est forcé d'observer autour de soi, on voit tous les reliefs.
1: Votre maladie, vous l'avez découvert aussi dans un exercice physique où vous sentiez que vous étiez, j'ai envie de dire, en pleine forme.
2: Oui, ça a été la grande surprise parce que je pensais, je perdais du poids, j'étais en pleine forme, je courais, je pensais que j'étais au fait de ma vie, en fait. En fait, c'est pas tout à fait ça.
1: C'était
2: en fait,
1: un autre rendez-vous.
2: La prise de la perte de poids n'était pas complètement naturelle, en fait. Donc,
1: Là encore, je reviens au regard des autres, notamment de vos élèves lycéens, quand ils voient le prof qui est aussi écrivain. La maladie vous expose.
2: Ah oui. Ils ont été. Non, mais ils sont toujours. Enfin, ils sont vraiment mignons, quoi. Il y en a certains qui ont vraiment paniqué à ce moment-là. Enfin, quand je me suis absenté, les deux derniers mois de l'année, et puis quand ils. La chimio, ça pardonne pas. On perd ses cheveux. Moi, j'habite une petite ville. Ils me croisent dans la rue quand je pouvais sortir. Ça leur fait un choc.
1: Cette page est tournée comme la précédente de 17 ans. Et en même temps, on la porte toujours, j'imagine.
2: Alors, elle est complètement tournée depuis une semaine. Puisque, c'était c'est ce qu'on appelle le scanner de clôture, et donc la maladie est terminée. Je peux
1: tourner la page.
2: C'est même plus de rémission, cette guérison. Donc là, on peut tourner la page, et ça me fait un bien fou. Et en même temps, ça me surprend, parce qu'il va falloir que je me redéfinisse aussi, parce que je me définissais aussi avec l'épée de Damoclès au-dessus de la tête. Et là, d'un seul coup, le chemin est dégagé. Donc.
1: Ça veut dire que
2: c'est la première émission de radio après
1: cette bonne nouvelle.
2: Ouais, absolument.
1: Cette bonne nouvelle qui tombe à la rentrée en plus la sortie du livre.
2: Ouais. Est-ce que la veille de la dernière année
1: D'accord. Donc la retraite aussi qui s'annonce.
2: Oui, aussi.
1: Un temps d'écriture plus intense pour comment
2: je sais pas. On va voir. Ça va être. Ça va être les défis à relever pour. Je ne sais pas comment ça va se passer. Parce que quand on est prof, qu'on le veuille ou non, on se définit aussi beaucoup par sa profession et par l'emploi du temps, etc. Donc on va découvrir. Mais c'est joli d'avoir des choses à découvrir.
1: Des choses à découvrir et aussi cette reconnaissance que vous pouvez avoir, notamment sur le terrain. J'ai découvert aussi que votre nom a été donné à une résidence. Ça vous fait rire, mais racontez-nous.
2: Ah, mais c'est extraordinaire. Ça, c'est à Bréviand, à côté de Troyes. En fait, c'est un organisme d'habitation
1: oui, d'habitation ou...
2: voilà de social en fait de logement social qui a voulu donner mon nom à une résidence à un groupe de bâtiments en fait hein, et ma première réaction quand ils m'ont téléphoné pour me dire ça j'ai dit mais vous êtes au courant que je suis pas mort voilà. Non j'ai trouvé que c'était une très très belle idée ils voulaient au contraire
1: comme ça votre nom est affiché on a encore des choses à se dire. On se retrouve juste après la pause.
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0: On monte à la radio, on est sur RCF Notre-Dame, dans la cacophonie du monde. Quel son, quel bruit vous parle et qui résonne pour vous? C'est ce que je demande à mes invités. Et Jean-Philippe Blondel, vous avez choisi le bruit des vagues. Expliquez-moi.
1: Ben c'est pas pour rien que mon premier roman s'appelait Accès direct à la plage. Hein. C'est-à-dire que.
0: Vas-y, voilà.
1: Moi, j'ai grandi en Champagne-Ardenne. J'habite en Champagne-Ardenne. C'est loin de la mer et ça me manque. C'est quelque chose qui m'apaise beaucoup, la mer. Donc, quel que soit le.
0: La mer qui peut être aussi plus agressive, plus furieuse, peut-être. Comment.
1: Ah oui, mais moi, j'aime bien.
0: C'est pas ça.
1: Moi, j'aime beaucoup les rouleaux de l'Atlantique. J'aime beaucoup me faire.
0: Bousculer
1: par les vagues.
0: D'accord, la mer dans tous ses états.
1: Ouais, dans tous ses états. Ouais.
0: On va parler de vos lectures, des conseils que vous pouvez nous donner aussi. L'écriture, déjà aussi, puis parler un peu de vous. L'écriture, c'est un peu le pilier de toutes ces années pour vous. Qu'est-ce qu'elle vous permet ?
1: Ah, c'est un espace de liberté énorme. Elle me permet d'explorer. Toutes les vies que je ne peux pas avoir. Mmh. Mais c'est vraiment ça. Hein. C'est-à-dire que d'être écrivain, c'est réaliser tous les « et si » qu'on imaginait quand on était plus jeune. Voilà. Et si j'avais fait ça, et si j'avais fait ça, c'est très souvent ça, le point de départ.
0: Ce que vous retrouvez notamment dans les livres pour les ados.
1: Aussi, oui, bien sûr, aussi. Dans les livres pour les ados, ce que j'explore avant tout, c'est le moyen d'expression artistique qu'on trouve. Et voilà, dans les romans, parfois c'est la danse, parfois c'est la musique, parfois c'est l'écriture, parfois. Mais je trouve que c'est très très important pour les ados de trouver leur moyen d'expression.
0: Votre écriture, elle se présente comme un besoin, comme une respiration, puisque vous nous expliquez que vous écrivez tous les jours. Oui. Donc il y a quelque chose qui vous tient, qui vous pousse.
1: Oui, bah, d'abord, alors quand on passe sa journée à donner du temps aux autres. Dans la classe, et puis quand mes filles étaient plus jeunes aussi à la famille. Honnêtement, l'heure d'écriture, c'est l'heure de respiration où personne ne va venir vous ennuyer. Vous êtes avec le casque sur les oreilles, tout le monde sait que vous écoutez de la musique en boucle, etc., et qu'on ne vous dérange pas. Et là, vous êtes le maître du monde, d'un monde qui, autrement, n'est absolument pas maître. Donc non, c'est un moment de. C'est un vrai moment de respiration et de liberté totale.
0: Ouais. Et même certains auteurs, notamment dans votre roman, en profitent pour se réfugier, même s'ils n'arrivent pas à écrire.
1: Oui. Alors, ils font semblant d'écrire.
0: Ça,
1: c'est le problème de Fabrice Camus. Oui, pour avoir la paix. Hein, il dit, papa écrit, comme ça, on ne va pas le déranger.
0: Voilà, bon, il faut le savoir, vous pouvez pousser la porte. Vous vivez à Troyes, c'est votre ville natale.
1: Oui.
0: Qu'est-ce qui vous attache à Troyes? Et puis dites-nous aussi s'il y a d'autres lieux refuges.
1: Alors, c'est vraiment mes racines, c'est vraiment... je sais pas si tout ça ne m'était pas arrivé quand j'avais 17 ans et 21 ans, hein, si j'avais pas perdu toute ma famille, je sais pas si je serais resté à Troyes. Il se trouve que là, mes amis sont devenus une deuxième famille, comme on le dit, et puis ils habitaient à Troyes, et puis j'y retrouvais mes repères. Donc c'est la géographie qui a suppléé à l'histoire, en fait. Il n'y avait plus d'histoire familiale, donc c'est la géographie. Donc c'est vraiment mes racines. C'est vraiment un endroit, c'est chez moi. Quoi.
0: Mmh. Il y a d'autres lieux qui vous parlent, qui sont aussi refuges?
1: Oui, alors il y a des lieux qui sont refuges. Ben, il y a les Landes, effectivement, et donc notamment Biscarros, sauf que cet été, ça a
0: c'était
1: bien flambé.
0: Ouais, voilà. C'était triste.
1: Donc, ça a été très très triste. Et puis il y a le Vercors, hein, donc effectivement dont j'ai parlé dans l'été 79.
0: Ouais.
1: Et puis il y a Londres qui est ma deuxième ville, et Utrecht aussi en Hollande. Que j'aime énormément.
0: Londres, l'anglais justement que vous enseignez donc depuis quelques années.
1: Oh là, oui, hein, 35, 37.
0: 37 ans. Comment c'est venu?
1: En fait, quand j'ai découvert l'anglais, quand j'étais en sixième, à l'époque on n'en faisait pas en primaire, hein, y a un monde qui s'est ouvert devant moi. D'un seul coup, il y avait des nouvelles sonorités, il y avait un nouveau son. On parlait absolument pas les langues étrangères à la maison, c'était pas un domaine qui était exploré, ni par mes parents, ni par mon frère. Et vraiment, pour moi, ça a été là aussi, ça a été un espace de liberté, et puis une terre vierge. Pour moi. Et d'ailleurs, je pense que mes parents seraient très surpris de voir que leur enfant est devenu prof d'anglais, c'est un truc qui n'existait pas.
0: D'autant plus qu'avec cette écriture qui n'était pas cachée, tout le monde savait, vous écriviez de votre enfance, on vous imaginait alors, peut-être plus prof de lettres.
1: Oui, alors on savait que j'écrivais des nouvelles à l'adolescence, mais on savait
0: voilà,
1: pas si
0: c'était un hobby. Quoi.
1: Oui, c'est ça. Voilà, on se disait ça va lui passer, hein, au petit.
0: En parlant de hobby, justement, à part écrire, qui vous prend chaque jour quelques deux heures peut-être,
1: ouais,
0: une heure d'écriture. Quelle activité, passion, curiosité?
1: J'en ai plein. Alors, je suis la lecture, c'est un truc. Ça va avec l'écriture, hein, de toute
0: Bien
1: façon.
0: Sûr.
1: Voilà. Donc, je
0: faut espérer en tout cas.
1: Je plonge dans les livres et au cinéma aussi, pareil. Hein, j'aime énormément aller au cinéma et que ça soit au cinéma ou dans les livres, je n'ai aucun filtre. C'est-à-dire que je plonge la tête la première. On m'embarque très facilement. Bon, on me débarque aussi assez rapidement s'il y a des trucs qui m'agacent, mais autrement, on m'embarque très facilement.
0: Un film, peut-être, une série télé que vous pouvez conseiller ou qui vous ont marqué? Dites-nous un petit peu, quelques recommandations.
1: Ouais, alors bon, cet été, moi, comme tout le monde, hein, je suis allé voir les deux De Gaulle que j'ai trouvé très très bien. Je suis allé voir de la Comédie française qui m'a fait rire. Chez bon public. Hein,
0: très beau film.
1: Ouais. Et puis, celui qui m'avait marqué en juin, c'était Une année italienne. Un premier film italien, je pense, hein, et qui parlait d'une élève norvégienne qui arrivait dans une classe de garçons à Trieste dans les années 2000. Et j'ai trouvé ça d'une très grande justesse. Ça m'a vraiment... Et ça m'a déclenché un roman ado, d'ailleurs. Donc, merci.
0: C'est un film qui n'est pas perdu pour tout le monde.
1: Oui,
0: d'une certaine manière.
1: Absolument.
0: Oui.
1: Et dans les
0: séries télé, peut-être.
1: Alors, séries télé.

0: aurait pu faire une série, une mini-série, mais c'est hyper compliqué. Enfin, c'est vraiment... J'ai pas le temps.
1: Mais le temps va venir, peut-être.
0: Voilà, peut-être.
1: Peut-être que le temps va venir. En termes de livres, parce que là aussi, ouais. vous l'avez dit tout à l'heure, grand lecteur, quels sont les livres qui vous ont marqué
0: dernièrement,
1: qu'il faut lire dernièrement, ou aussi les grands classiques. On a compris, Proust, il faut que chacun s'y remette.
0: Ouais, bah oui. Alors,
1: s'y remette.
0: Oui, il faut pas avoir
1: Comment il faut faire pour Proust, puis après on parlera des autres.
0: Je sais pas, je crois que surtout, faut pas avoir peur, faut laisser tomber les a priori, faut commencer à lire, et la phrase enveloppe au bout d'un moment. Hein, et si on l'aborde sans a priori, je pense qu'on se laisse guider vraiment assez doucement et tendrement dans le roman, surtout en commençant par le début, quoi. Enfin, par du côté de chez Swann, par ça vient très naturellement.
1: Et alors, dans l'actualité littéraire, parce que c'est la rentrée littéraire. Alors, quelques coups de cœur.
0: Oui, j'en ai plein. Mais c'est ça. Un truc que j'aime bien en moi, c'est que je continue à m'enthousiasmer pour les livres des autres. Donc moi, j'ai énormément aimé le Carolinino qui s'appelle Ce qui se joue au Rouergue. Vraiment, je trouve que c'est une vision de justement l'éducation nationale et des enjeux de ce qui se joue dans un texte littéraire et ce qui se joue dans une classe et ce qui se joue dans la société. C'est un roman extraordinaire. Je trouve extraordinaire. Mm-hmm. J'ai beaucoup aimé le Anne Persin, Génie sous les bombes, sur un couple d'instituteurs au début du XXe siècle, dans les Vosges.
1: Chez Buchet-Chastel.
0: J'ai énormément aimé le Véronique Ovaldé, Vivre sans bonheur et non point dépérir. C'est un titre magnifique. Et puis le roman...
1: De quoi parle-t-elle?
0: Elle parle de sa mère, et c'est la première fois que Véronique Ovaldé, qui ça fait 20 ans qu'elle écrit des romans un peu étranges, vénéneux, magiques. Enfin, et là, elle ouvre son jardin, c'est extraordinaire.
1: Et le livre de toujours, celui que vous gardez... Portée de main, Proust, ouais. D'accord, ouais. D'autres, peut-être.
0: Il y en a un qui s'appelle... Alors en fait, pourquoi je suis chez Buchet-Chastel? Parce qu'un de mes livres de référence, c'était de Chaim Potok, Mon nom est Asherlef, qui est un roman extraordinaire sur un artiste qui naît, un peintre, qui naît dans une famille juive orthodoxe où il est interdit de représenter. Et qu'est-ce qu'on a le droit de faire ou pas? Où se situe le respect et où se situe l'individualité? C'est vraiment un grand, grand livre, ça, je trouve.
1: Il faudra nous donner la référence qu'on pourra mettre sur le site, mais le lien avec Buchet-Chastel, c'est parce qu'il est publié.
0: C'est parce qu'il était publié au départ chez Buchet-Chastel, et je me suis dit, oh là là, si un jour je peux.
1: Si,
0: publié dans cette maison.
1: Voilà,
0: cette
1: ça colle. Et c'est une famille parfois, une maison d'édition. Hein, donc,
0: Et sinon, mais comme 75% des romanciers français. Moi, j'ai découvert Modiano quand j'avais 15 ans. C'est une fille qui me l'a offert, une fille dont j'étais amoureux qui me l'a offert. Elle m'a offert Vie de la triste. Et la fille n'est pas restée, mais Modiano aussi. Hein.
1: Modiano est toujours là à nous entraîner dans ses pérégrinations parisiennes la plupart du temps. J'ose poser la question, est-ce qu'il y a quelque chose que vous avez raté, à part le dernier train pour rentrer chez vous?
0: Alors, on a le droit de le dire. Alors, j'aurais adoré être chroniqueur radio. Non, mais c'est vrai,
1: voilà.
0: En plus. Hein.
1: Alors, mais c'est vrai. À la retraite, il y aura peut-être une place sur RCF Notre-Dame.
0: Oui, oui. Non, j'avais même été recruté à un moment donné. Enfin, j'ai hésité à un moment donné parce que TF1 m'avait demandé d'être chauffeur de salle aussi.
1: Quand je disais l'aspect bonhomme du bonhomme.
0: C'est ça.
1: On est sur RCF Notre-Dame, vous n'allez pas y couper, Dieu dans tout ça. À qui peut-on croire, Jean-Philippe Blondel?
0: Moi, je crois aux autres, avant tout. Malgré tout ce qui se passe, je crois en l'être humain, vraiment. Enfin, je crois qu'ensemble, on peut vraiment être fort et qu'on peut vraiment changer les choses. Je crois, j'ai confiance en l'autre. J'aborde pas les autres. Si quelqu'un vient me parler, ma réaction n'est pas, ah là là, qu'est-ce qu'il me veut, ça va être une. C'est plutôt, bon,

0: qu'est-ce qu'on peut échanger.
1: Mmh. Il y a des moments intenses, des choses comme ça qui sont... qui ont survenu, enfin on va pas non plus ouvrir ce journal intime que vous tenez.
0: Surtout qu'il n'a aucun intérêt. Ah ben oui, oui, enfin les autres, moi c'est, enfin, c'est les autres qui m'ont sauvé, hein, donc c'est mes amis, mais c'est aussi d'autres, enfin c'est les écrivains, dans, c'est les écrivains et les réalisateurs dans ce qu'ils ont... dans les films qu'ils ont fait ou les livres qu'ils ont écrits, et puis c'est aussi c'est des enseignants aussi, c'est enfin voilà, moi je pense que les autres peuvent être notre grande force, quoi. Mmh.
1: Là on approche, on l'a dit, de la fin de l'émission, on l'a dit aussi, c'est la rentrée. Mmh. Vous allez être présent dans les salons du livre et autres. C'est quoi ces rencontres avec avec les lecteurs?
0: Ah, j'adore ça. Non, mais j'adore ça parce que souvent, alors je suis ce qu'on dit, on dit je suis un écrivain discret, c'est-à-dire qu'en fait on parle pas énormément de moi, mais en fait les gens sont, ils viennent à ma rencontre, ils me connaissent pas toujours, ils sont un peu intrigués et puis on parle ensemble et ils repartent avec le livre. Ça, non, c'est sympathique, j'adore ça. Moi, je le faire les salons. Je trouve que, alors c'est l'occasion avec les lecteurs qui me suivent d'échanger vraiment, mais c'est surtout l'occasion de faire des nouvelles rencontres. Et puis même j'ai un côté gentil géo du Club Med qui se réveille moi dans les salons littéraires.
1: Donc d'accord.
0: Même
1: avec donc vous pouvez mettre l'ambiance.
0: Ouais.
1: En tout cas. En tout cas avec les auteurs qui parfois ont un peu de temps alors que les autres défilent pour aller saluer la vedette du jour.
0: Oui. Ben non. Puis moi j'aime bien découvrir qui avec à côté de qui je suis. Et puis voilà.
1: S'il n'y avait qu'un mot à retenir pour cette fin d'émission, lequel pour l'écrivain que vous êtes?
0: Autrui.
1: Autrui. Ah. Merci beaucoup Jean-Philippe Blondel. Je rappelle le titre de vos derniers ouvrages, Lady W, c'est paru donc chez Buchet-Chastel. Et puis, Traversée du feu, c'est à l'Iconoclaste. Résonance, c'est fini pour aujourd'hui. Mais on se retrouve la semaine prochaine avec un nouvel invité. D'ici là, restez donc à l'écoute d'RCF Notre-Dame. 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Et puis, laissez résonner le bruit du monde.

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1: il est 5h.
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2: Bonjour à tous, partir, quitter ses repères, traverser les frontières, accepter de ne pas savoir où l'on dormira le lendemain et surtout accepter de se laisser déplacer par les rencontres. À 24 ans, Sixte de Maupeou décide de se lancer dans une aventure un peu folle, un tour du monde, plus de 60 000 km en stop, de l'Afrique de l'Ouest à l'Amérique latine, du Pakistan à l'Iran, de l'Arabie à la Jordanie. Mais derrière l'aventure, les kilomètres, eh bien, il y a une quête profondément humaine et spirituelle. Aller voir le monde tel qu'il est, rencontrer ceux qui l'habitent, découvrir d'autres cultures, d'autres religions, d'autres manières de vivre et éprouver sur les routes une conviction. La rencontre peut-elle nous faire grandir dans notre foi en Dieu et en l'homme? Sixte de Maupeou raconte cette aventure dans un livre, Au cœur des mondes, c'est aux éditions Géorama. Et il est avec nous cette semaine dans Témoins. Sixte de Maupeou, bonjour.
3: Bonjour Pauline.
2: Vous avez fait ce tour du monde en stop. Vous êtes jeune, vous avez fini vos études, vous avez 24 ans. Qu'est-ce qui vous motive à partir, Sixte ?
3: Effectivement, la route semblait déjà tracée. Et non seulement j'avais fini mes études, mais j'avais déjà commencé à travailler depuis environ 3 ans. Et souvent, on dit que le moment pour partir, c'est avant les études ou juste après. En fait, il n'y a pas vraiment de moment particulier pour partir. Et je travaillais dans l'informatique, plus spécifiquement dans l'intelligence artificielle et la data. Et à ce moment-là, j'ai 2 semaines de congé entre 2 missions. Et je propose à un cousin de partir le plus loin possible vers l'Est en 2 semaines. Mon cousin avait une 4L, donc c'était un peu l'idée au départ de partir en 4L. Et finalement, elle n'était pas en état, donc on est parti comme on pouvait, c'est-à-dire en stop. Et en 2 semaines, on a vécu vraiment un festival de rencontres. Et c'est peut-être ça qui était le plus marquant dans ce voyage qui nous a emmenés de Paris jusqu'à Istanbul. Et ça a été les rencontres. Dès le premier soir où on a atterri un peu par hasard dans un refuge pour migrants dans les Alpes italiennes. Quelques jours après, on était pris en stop par un Syrien. Donc on arrivait du refuge pour migrants, on avait une image de Syriens comme de personnes malmenées par la vie, par la politique. Et en fait, on est tombé face à un businessman syrien extrêmement fortuné qui nous a montré un tout autre visage. Et puis ensuite, de rencontre en rencontre, on est arrivé jusqu'à Istanbul. Tant et si bien qu'à l'arrivée, je me suis dit, mais il y a une telle intensité de vie.
2: On va pas s'arrêter là.
3: Dans ce mode de voyage, on peut pas s'arrêter là, effectivement. Et il faut partir plus longtemps et plus loin.
2: Donc partir plus longtemps, plus loin, vous rentrez en France et vous décidez de partir. Ça vous prend combien de temps d'organiser tout ça? C'est sur un coup de tête. Et puis aussi, peut-être pourquoi choisir le stop?
3: Effectivement, je suis rentré avec une idée en tête. Et pour que cette idée devienne réalité, il a fallu seulement que je lise un livre. Donc ça m'a fait prendre conscience de la force que peut avoir un livre qui s'appelle « Le monde en stop, 5 années à l'école de la vie ». Et après avoir refermé ce livre de l'histoire d'un Français qui pendant 5 ans a parcouru le monde en stop, je me suis dit « je vais partir sur ses traces ». Et 6 mois plus tard, j'étais parti. Le temps de préparer un petit peu mon départ, terminer ma mission en cours. Et pourquoi partir en stop qu'en vélo, par exemple? Effectivement, j'aurais bien pu partir en vélo. De fait, ce qui m'a motivé à partir, c'était des expériences en stop. Donc, il y a de ça. Et puis, il y a aussi l'idée que dans le stop, on entre dans une forme de dépendance à l'autre, sans pour autant lui coûter vraiment. On est dans une dépendance à l'autre. Donc, c'est aussi un sacrifice pour soi-même que d'accepter de dépendre des autres. Et c'est un moyen de se forcer à rencontrer l'autre. Et par nature, j'ai un caractère plutôt introverti. J'ai du mal à aller vers l'autre. Si j'étais en vélo, j'aurais fait un super voyage en vélo tout seul dans mon coin à regarder des beaux paysages et peut-être visiter de belles villes. Mais je n'aurais pas fait autant de rencontres. Et là, je me mets au bord de la route. Ce n'est pas moi qui décide quand la rencontre va avoir lieu. Et pourtant, à un moment, quelqu'un s'arrête. C'est cette personne qui décide que je vais voyager avec elle. Et je me retrouve assis à côté d'elle. Et là, il faut bien parler. Et c'est peut-être la manière un petit peu de payer le trajet aussi que de nourrir la conversation.
2: Alors, Sixte, vous décidez de partir après cette expérience avec votre cousin. Vous décidez de faire du stop. Mais qu'est-ce qui, au fond de vous, vous pousse à partir, parcourir 60 000 kilomètres en stop?
3: Alors, je pense que c'est une soif immense de découvrir le monde, de se confronter, comme on le disait, à d'autres cultures. Mais c'est peut-être aussi une forme d'inconscience, parce que 60 000 kilomètres, on ne réalise pas ce que c'est. C'est un nombre trop grand pour vraiment s'en rendre compte. Alors, on peut se dire, ça fait une fois et demie le tour de la Terre. On s'en rend compte quand le compteur de notre voiture arrive à 60 000 de tout le chemin qu'on a parcouru. Mais voilà, il y a une forme de lâcher prise aussi. On se lance. Moi, je suis parti, je me suis dit, je vais faire le tour du monde. Bon, ben, c'est un objectif comme un autre. Et ça me prendra 1 an à 2 ans. Et puis, on verra bien. Finalement, ça a pris un peu plus d'un an et demi, mon voyage.
2: Est-ce qu'il y a quelque chose, peut-être plus sur vous-même? Vous disiez que vous étiez introverti. Voilà, est-ce qu'on a peut-être aussi des choses à se prouver en partant comme ça? Parce que, voilà, il faut le décider.
3: J'étais dans une période où j'aimais beaucoup relever des défis pour sortir de ma zone de confort. Pour moi, il y a un combat permanent à tout âge de la vie pour sortir de sa zone de confort, d'une manière ou d'une autre. Et ça a été sans doute ma manière d'en sortir. Et ensuite, a posteriori, j'ai aussi perçu que cette idée de partir, de quitter les siens, ça aide aussi à savoir qui on est vraiment. Parce qu'en fait, on est en permanence façonné par les échanges avec les proches et le discours qu'on va tenir avec son frère, avec sa sœur qu'on voit depuis qu'on est enfant a pu se figer au bout d'un moment où chacun finit presque par jouer son rôle, que ce soit dans l'humour, dans les blagues, dans la manière d'être. Et quand on voit comment on est face à un inconnu, quelqu'un qu'on n'a jamais rencontré, eh bien, on se découvre aussi soi-même, forcément.
2: C'est une manière de se découvrir soi-même. Sixte de Maupoux, vous êtes notre témoin cette semaine sur RCF Notre-Dame. Quand vous montez dans la première voiture, c'est devant Notre-Dame, c'est ça, je crois?
3: Oui, tout à fait.
2: Qu'est-ce qui se passe dans votre tête? Il y a votre famille aussi autour. Voilà, est-ce que vous réalisez vraiment ce que vous êtes en train de faire?
3: Au départ, j'étais devant Notre-Dame, qui était... voilà, un lieu symbolique pour moi aussi, partir du centre de Paris, le point zéro des routes de France, de cette magnifique cathédrale, avec pour objectif d'y retourner à la fin. Ça avait beaucoup de symbolique, mais j'étais principalement dans l'exaltation du grand départ et pas tant dans une réflexion profonde à ce moment-là. Et tout ça, en fait, ça vient au fur et à mesure du voyage, avec les rencontres et il y a aussi des frontières qu'on franchit petit à petit. Et peut-être que la première grande frontière, c'est la Méditerranée, bien après la frontière franco-espagnole, la Méditerranée, où on commence à se confronter aussi. Si je suis parti de Notre-Dame, c'est aussi parce que je suis chrétien et que ça a du sens pour moi.
2: Oui, parce que vous avez la foi en l'homme, mais en Dieu aussi. Voilà, c'est un petit peu, c'est ce que vous recherchez aussi, cette quête d'humanité, mais cette quête de spiritualité, elle est dans cette démarche aussi.
3: Oui, elle est présente dans cette démarche. Et je pense que ma spiritualité, ma foi a aussi beaucoup évolué au fil du chemin, à travers ces rencontres avec des personnes, qu'ils aient la même religion que moi ou non, qu'ils soient catholiques ou non, qu'ils soient chrétiens ou non. Et donc, je disais, dès l'arrivée de l'autre côté de la Méditerranée, tout d'un coup, la majorité des rencontres sont avec des musulmans. Et beaucoup allaient parler de foi naturellement parce que c'est quelque chose qui nous différencie et c'est aussi quelque chose qui nous lie, finalement.
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2: Et cette semaine sur RCF Notre-Dame, je reçois Sixte de Maupoux. Il vient d'écrire « Au cœur des mondes, aventure en quête d'humanité ». C'est aux éditions Géorama. Sixte est parti faire le tour du monde, 60 000 kilomètres en stop. à la rencontre de différents hommes, cultures, voilà, une manière aussi de sortir de sa zone de confort. Sigdemopou, vous partez de Notre-Dame, commencez par le Maroc, et là, vous commencez aussi à faire du stop, vous rencontrez des gens qui, sans vous connaître, hein, vous ouvrent les portes de leur voiture, et là aussi, on sort des préjugés, parce que vous parlez notamment de cet homme complètement tatoué. Voilà, on peut avoir quelques a priori et voilà, finalement vous tombez sur des personnages extrêmement généreux, extrêmement sympathiques, extrêmement charitables.
3: Oui, très vite, je me suis fait surprendre. Dès le deuxième jour, donc vous parlez, cet homme qui était tatoué, aujourd'hui beaucoup de gens sont tatoués, mais il portait uniquement des faucheuses, des têtes de mort, des couteaux ensanglantés partout sur son corps, ce qui n'est pas très rassurant quand on s'apprête à monter dans la voiture d'un inconnu. Et pourtant, il avait un grand cœur. Pourtant, il s'est livré très vite dans la conversation. Quelqu'un de très touchant, qui avait des peines de cœur, qu'il avait sans doute mené à exprimer aussi son mal-être sur sa peau. Et puis, ça, c'était quelqu'un qui avait encore ma culture. Mais très vite, je franchis la Méditerranée, je me retrouve au Maroc. Et là, les portes s'ouvrent avec cette phrase qui revient souvent. Vous êtes ici, chez vous. Et là, je me suis dit, mais c'est fou. Jamais je n'ai ouvert ma porte, chez moi en France, à un inconnu, en disant, vous êtes ici, chez vous. Et en fait, c'est comme ça qu'on va pouvoir se questionner aussi sur notre propre culture et comment revenir meilleur après un tel voyage, en voyant la manière dont les autres pratiquent l'hospitalité, dont chacun vit l'altruisme, la charité, selon sa culture, selon sa religion. Et ça m'a montré à quel point il y avait énormément à apprendre, en fait, dans ces autres cultures.
2: Est-ce que vous avez eu peur, malgré tout, de temps en temps, parce qu'on peut aussi tomber sur des... Il n'y a pas que des bonnes personnes.
3: Oui, il m'est arrivé d'avoir peur. Je pense avoir un sentiment une manière de percevoir la peur qui est moins développée que la moyenne. Mais bien sûr, il m'est arrivé d'avoir peur quand on dort à la Belle Étoile et qu'on entend les chiens errants aboyer avec ses cris, ses aboiements qui déchirent la nuit. Ça glace le sang. Il m'est arrivé d'avoir peur aussi bien plus tard. Par exemple, sur l'île de Trinité, il y a pas mal de gangs et on m'avait mis en garde contre le fait de dormir dehors la nuit. Un soir, je me couche dans une forêt et sous la tente et je suis réveillé en pleine nuit par des pas autour de la tente. Et à ce moment-là, je me lève et je me retrouve nez à nez avec un homme armé d'un fusil qui était à un mètre de moi, face à moi. Donc là, j'ai eu terriblement peur. Et puis, une seconde après, je vois qu'il a un chien à ses pieds. Et immédiatement, je suis rassuré. Parce qu'en fait, j'ai compris que cet homme avec un fusil et un chien était non pas un membre d'un gang, mais un chasseur, ou plutôt un braconnier qui chassait en pleine nuit pour ne pas être repéré. Et finalement, on a discuté, il ne me voulait aucun mal. Voilà.
2: Au Costa Rica, c'est moins drôle.
3: Effectivement, il y a aussi eu des passages moins drôles. Et au Costa Rica, un petit peu le même scénario. Je dors sous la tente, cette fois-ci sur une plage. Et à 5 heures du matin, je sens qu'il y a quelqu'un à côté de ma tente qui commence à me parler en espagnol, qui me demande si je suis armé, qui essaye de se faire passer pour un garde d'un parc national. Et bien sûr, je ne le crois pas. J'essaye de discuter, etc., de gagner du temps en me disant il y a des gens qui vont arriver sur la plage. Il avait une machette à la main. Et puis, il finit par donner un gros coup de machette sur ma tête à travers la toile de tente. Heureusement, avec le plat de la lame. Donc, je suis sonné, mais il ne m'a pas ouvert le crâne non plus. Malgré tout, ça a été quand même une forme de traumatisme. Et finalement, je m'y attendais un peu, dans le sens où quand on part pour un si grand voyage à la merci de tous, ça peut arriver qu'on tombe sur un os. Et c'est vraiment plutôt l'exception que la règle.
2: C'est l'exception et pas la règle. Et d'ailleurs, majoritairement, quand vous faites du stop, ça se passe plutôt bien. Qu'est-ce qui vous a marqué, justement, dans ces discussions, dans ces rencontres ?
3: Ce qui m'a marqué, c'est d'abord que j'ai fait du stop pendant donc plus d'un an et demi. Ça a été plus de 800 rencontres en stop. Et pas une de mes mauvaises rencontres n'a eu lieu dans le cadre du stop. Ça n'a jamais été, quand je dis mauvaise rencontre, c'est quelqu'un qui cherche à me blesser, ou pire. Et dans le cadre du stop, je n'ai fait finalement que des rencontres sans problème, sans gros problème, malgré quelques personnes parfois un petit peu gênantes ou avec une conduite parfois dangereuse. Et je pense que finalement, le stop est un énorme filtre qui permet de rencontrer uniquement les personnes les plus ouvertes à la rencontre, au dialogue.
2: Vous avez fait un blablacar autour du monde, en fait, hein. On va pas se mentir, c'est un peu ça.
3: C'est un petit peu ça. Et en même temps, dans le blablacar, il y a une relation transactionnelle.
2: Oui,
3: Et
2: c'est
3: dès
2: vrai.
3: lors qu'on a payé son trajet, on se sent en droit de ne plus avoir de lien avec la personne avec qui on est. Et moi, ça m'arrive aussi de prendre des blablacars. Et quand je prends un blablacar et que je suis fatigué, eh ben, je vais pas parler avec le conducteur. Et là-dedans, il y a quelque chose d'assez triste, souvent, où finalement, on passe à côté du trésor qu'il peut y avoir dans l'autre. Et là, je me forçais à chaque fois, voilà, à engager la discussion, à alimenter cette rencontre et à essayer de découvrir cette personne qui était à côté de moi ou ces personnes parfois. Ça peut mener à des situations très drôles. Il y en a parfois qui ont voulu me faire payer le trajet en me faisant chanter une chanson française quand on était au Pérou. Et je me suis retrouvé à chanter à tue-tête la bohème dans une voiture péruvienne. Il y a des rencontres souvent très amusantes. Il y a des gens qui voulaient me faire découvrir leur culture. Et je pense encore au Maroc, à quelqu'un qui m'a emmené au hammam alors que c'était absolument pas prévu. Il me dit, bon, bah, je vais t'emmener découvrir mon hammam préféré sur la route, on s'arrête. Et c'est comme ça qu'on découvre la culture de l'autre aussi.
2: Alors Sixte, j'aimerais revenir sur un rêve que vous allez réaliser en effectuant ce tour du monde en stop, monter à bord du train du désert, ce train qui traverse le Sahara et qui transporte de l'acier. Pourquoi cette fascination, pourquoi ce rêve?
3: Oui, c'était avant tout un grand rêve d'accomplir un rêve et d'accomplir quelque chose d'éprouvant et satisfaisant ensemble avec cet ami Antoine qui m'a accompagné à travers le Sahara occidental et la Mauritanie. Et on s'est retrouvé dans la gare de Ouagadougou où on a attendu avec des Mauritaniens qui étaient là, qui prenaient le thé, qui nous servaient le thé, avec qui on discutait de tout et de rien, qui nous apprenaient à nouer les turbans avant de monter sur ce train de minerai de fer qui est terrible, qui est très éprouvant parce qu'en fait, pendant des heures et des heures, le trajet dure plus de 12 heures aller, plus de 12 heures retour. On prend du minerai de fer dans la figure, du sable, on traverse le Sahara dans ces bennes vides à l'aller et qui sont des caisses de résonance qui font un vacarme abominable. Pleine au retour de minerai de fer, donc qui s'envole, qui rentre dans les yeux, dans le nez, dans la bouche. C'est très éprouvant. Et en même temps, on ressent à ce moment-là une sensation de liberté exceptionnelle. Et puis parfois, il y a des surprises. Le train
2: Qui déraille.
3: un wagon qui a déraillé en plein milieu du Sahara. Et là, en fait, c'est assez fréquent que les rails s'ensablent. Et donc, il y a une grue carrément sur le train qui permet de remettre les wagons en place. Et pendant ce temps-là, on attend 2 heures au bord de la voie, on discute avec des Mauritaniens. Je me suis retrouvé avec un certain Mohamed, avec qui on s'est très bien entendu, qui était chercheur d'or, parce qu'il y a de l'or en Mauritanie, et qui me demandait si j'étais prêt à lui acheter un détecteur de métaux et qu'ensuite on fasse 50-50 sur les profits. Donc, une rencontre très très improbable. Finalement, ça ne s'est pas fait, mais c'était l'accomplissement d'un rêve, ce voyage sur le train de minerai de fer avant tout.
2: L'accomplissement d'un rêve et ça résume aussi cette forme d'abandon qui va finalement parcourir tout ce voyage. C'est-à-dire que le train, on l'attend des heures, il peut dérailler, voilà, on sait pas ce qui va se passer dans les heures qui suivent.
3: Oui, et puis quand on arrive en Mauritanie, il y a aussi un rapport au temps qui est extrêmement différent de celui qu'on peut avoir. Nous, on se plaint dès qu'on a 2 heures de retard sur un train de la SNCF. La SNIM, qui est la société mauritanienne qui opère ce train, On ne sait pas quand elle va faire arriver son train. Nous, on l'a attendu 12 heures, le train. Donc, ça met un petit peu les choses en perspective. Et il n'y a pas d'horaire. Personne ne sait à quelle heure il arrive. Et finalement, vivre ce genre de galère ensemble, c'est aussi un moyen de cimenter des amitiés. Et pour moi, ça a été très précieux d'avoir de temps en temps des amis qui m'ont rejoint pour faire une partie de ce voyage avec moi et alterner entre les moments où j'étais tout entier livré à la rencontre avec l'inconnu et des moments où je pouvais partager ça avec des amis et vraiment développer, cimenter ces amitiés dans les difficultés, dans les épreuves, qui aujourd'hui nous font des souvenirs formidables.
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2: Et cette semaine, dans Témoin, je reçois Sig de Maupeou. Il nous raconte son expérience incroyable, fabuleuse, autour du monde en stop, 60 000 kilomètres. Il en a fait un livre, Au cœur des mondes. C'est chez Géorama, une aventure en quête d'humanité. Sig de Maupeou, j'aimerais qu'on revienne justement sur ces rencontres que vous avez faites tout au long de ce tour du monde et ces discussions que vous avez pu avoir sur la foi. Déjà, vous l'avez dit, parler de Dieu, c'est pas un sujet, c'est pas un problème avec les personnes que vous avez rencontrées. Comment est-ce que vous abordez ce sujet-là et comment votre foi est-elle perçue?
3: Ce sujet s'aborde souvent assez facilement. Il faut savoir que quand on voyage à travers le monde, et notamment dans les pays en développement, comme j'ai pu le faire, on se rend très vite compte que le monde est en grande majorité croyant. Ça m'est arrivé extrêmement rarement de tomber sur des athées, des non-croyants, ou voire même agnostiques, alors qu'en France, c'est monnaie courante et on a l'impression que la majorité des gens ne croient en rien. Et donc finalement, c'était souvent les autres qui abordaient ce sujet d'une manière ou d'une autre, soit parce que ils voulaient partager ce qu'on a en commun. Je pense en Amérique du Sud, où l'immense majorité des gens sont chrétiens. Et puis moi, j'avais souvent la curiosité aussi. J'abordais le sujet parfois en leur demandant si dans leur pays, au Brésil par exemple, si les gens sont plus catholiques, plus évangéliques, d'autres dénominations protestantes. Et ça permettait finalement, en partant d'un sujet très factuel, démographique, d'entrer petit à petit dans les sujets de la foi. Et puis ensuite, il y a eu sur la deuxième partie du voyage, donc qui était de Calcutta jusqu'à Paris, beaucoup de rencontres dans des lieux marquants. Calcutta, bien sûr, pour les chrétiens, ça va souvent évoquer, et pour n'importe qui, ça peut évoquer Mère Teresa, qui est une figure très marquante par son exemple de don d'amour, de charité. Et puis ensuite, je me suis retrouvé à Varanasi, qui est une ville sainte pour les hindous, où je me suis retrouvé chez un brahmane, donc quelqu'un pour qui la religion hindoue était très importante, qui m'a énormément parlé de Shiva, etc. Et donc, on a pu beaucoup échanger à ce sujet-là. Et puis ensuite, Amritsar, la Mecque des Sikhs, puis pas mal de temps en pays arabe, où là, forcément, les musulmans sont beaucoup plus à l'aise souvent aussi pour parler de leur religion. Puis, il y a eu d'autres lieux marquants, donc je pense au mont Sinaï, à Lalèche, qui est la ville sainte des Yézidis, au mont Athos aussi, où les moines orthodoxes offrent 3 jours d'hospitalité inconditionnelle à tous les hommes qui ont un visa pour aller sur la péninsule du mont Athos. Et où là, il y a eu voilà, beaucoup de rencontres avec des pèlerins. Et finalement, c'est uniquement en arrivant en Europe, et je pense à la Grèce en particulier, où j'ai eu des premières discussions profondes avec des athées. Et là, c'était très intéressant aussi de creuser, de comprendre comment des athées construisent leur vie, à l'opposé des religions où, en fait, la religion donne un cadre moral, donne des valeurs, des exigences, des objectifs, peut-être, de voir comment des personnes athées qui réfléchissent profondément à ces sujets de morale doivent se construire leur propre morale. Petit à petit, j'ai dû m'ouvrir à ces différentes manières de voir le monde, même si tout restait pas mal selon mon prisme chrétien, parce qu'on ne peut pas sortir complètement de soi-même.
2: Vous ne sortez pas complètement de vous-même et vous avez cette foi chrétienne qui vous anime. Et du coup, est-ce que ça a permis de mieux comprendre votre propre foi, en tout cas de la lui donner de l'épaisseur, l'enrichir d'une certaine manière.
3: La confrontation avec les autres religions peut aider à approfondir un petit peu la foi et notamment en creusant les différences avec les autres religions. Ça aide à se poser la question de pourquoi j'adhère à telle foi. Mais surtout, ça apporte énormément d'humilité. Parce qu'en fait, quand on se rend compte qu'il y a plus d'un milliard d'Indiens qui, en grande majorité, sont hindous et vivent dans une religion dont on ne connaît absolument rien ou très peu de choses, on ne peut pas débarquer avec ses gros sabots et se dire « j'ai la foi chrétienne, j'ai raison, vous êtes tous dans l'erreur ». Donc ça apporte beaucoup d'humilité et ça apprend à d'abord venir écouter les autres, entendre ce qu'ils ont à dire, la manière dont ils vivent leur foi, ce en quoi ils croient. Et je pense que c'est peut-être le plus important dans ce dialogue interreligieux. Et ce qui est venu fortifier ma foi, c'est peut-être plus encore un temps en Jordanie. J'ai passé 12 jours dans une retraite qui était organisée par l'Emmanuel. Et c'est dans ce désert de Jordanie que ma vision de Dieu a pas mal évolué. Et je voyais beaucoup Dieu comme un concept, presque un concept philosophique qu'on voudrait délimiter. Et à ce moment-là, Dieu est devenu pour moi plutôt un être de relation, un être avec lequel on va chercher à communiquer, à échanger, qu'on va chercher à écouter aussi. Et c'est ça qui change tout, je pense.
2: Est-ce que ça a changé aussi quelque chose sur vous-même, sur votre attitude? Voilà, maintenant que vous êtes rentré en France, vous avez repris le cours de votre vie. Est-ce que vous êtes différent? Est-ce que ça vous a changé, vous? J'imagine un peu.
3: Oui, alors je ne voudrais pas rentrer dans les grands discours comme quoi je suis revenu transformé, mais de fait, ça m'a changé à certains égards et je pense notamment à la patience. Je suis quelqu'un de très impatient, ou j'étais quelqu'un de très impatient. Après, il y a différents types de patience aussi, mais je me sens aujourd'hui plus patient sur beaucoup de choses qu'avant, parce qu'en fait, j'ai passé peut-être 1000 heures à attendre au bord des routes. 1000 heures, ça fait une trentaine de semaines aux 35 heures, donc voilà, ça fait pas loin d'un an de travail. Pour modifier un petit peu mon caractère. Donc ça, c'est un changement assez important chez moi. Et puis, je reviens aussi riche de tous ces souvenirs qui m'animent. Et aujourd'hui, je vis à Paris, dans un quotidien que beaucoup pourraient trouver morose. Mais quand bien même je suis dans le métro, j'ai qu'à fermer les yeux et là j'ai plein de souvenirs magnifiques qui me reviennent en tête, plein de personnes auxquelles je pense, plein de rencontres. Et puis je me rappelle quand même qu'on vit dans la plus belle ville du monde.
2: Et alors quand vous croisez quelqu'un qui fait du stop, qu'est-ce que vous faites aujourd'hui?
3: Je m'arrête. Sans aucune discussion. Alors moi-même je ne conduis pas très souvent, mais dès que je suis dans une voiture avec quelqu'un qui conduit, que ce soit un ami, quelqu'un de ma famille ou quoi, je les pousse à s'arrêter à tout prix.
2: Merci beaucoup Sixte de Maupeou pour votre témoignage de cette aventure incroyable en stop autour du monde, 60 000 kilomètres, rien que ça. Vous en avez fait un livre, Au cœur des mondes, aventure en quête d'humanité, préfacé par Alexandre Poussin, un autre aventurier, c'est chez Géorama. Vous pouvez évidemment retrouver ce témoignage exceptionnel sur rcfnotredame.fr et sur toutes les plateformes. Merci.
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2: Bonjour à tous, bienvenue dans le béaba du christianisme sur RCF Notre-Dame. Aujourd'hui, nous allons parler de quelque chose que tous ceux qui entrent dans une église ont déjà remarqué sans forcément le comprendre. Pourquoi le prêtre est-il parfois habillé en violet, en blanc, en rouge ou en vert? Pourquoi les lectures, les chants et même la décoration de l'église changent au fil de l'année? En réalité, rien n'est laissé au hasard. L'église ne mesure pas seulement le temps avec un calendrier, le rythme à travers ce qu'on appelle le temps liturgique, une année entière qui nous fait revivre étape par étape les grands mystères de la vie du Christ. Et les couleurs ne sont pas seulement décoratives, elles parlent à nos yeux avant même que les mots ne soient prononcés, car la foi chrétienne fait appel à toute la personne, l'intelligence bien sûr, mais aussi les sens, les gestes, les odeurs, les sons, la beauté. La liturgie, c'est un langage, et pour nous aider à décoder ce langage, eh bien, je reçois Xavier Accard, rédacteur en chef culture à la vie et auteur du livre « Comprendre et vivre la liturgie » aux éditions Plon.
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2: Xavier Accard, bonjour.
3: Bonjour Pauline.
2: Alors pour commencer, qu'est-ce que signifie vraiment le temps liturgique? Qu'est-ce que cela signifie? En quoi est-ce qu'il est différent du calendrier civil?
3: Le temps liturgique, c'est en fait une façon que nous donne l'Église d'entrer dans le mystère du Christ, de faire du temps un support en quelque sorte de notre vie spirituelle, une sorte de pédagogie divine. Et ce qui est assez merveilleux, enfin, ça réenchante vraiment notre temps, ça nous aide à l'apprivoiser, ça lui donne une couleur poétique, parce que ce temps liturgique est complètement en phase avec le temps du cosmos, le temps des saisons. C'est assez logique d'ailleurs quand on y pense, puisque le Christ étant le Verbe de Dieu qui a tout créé, on peut imaginer que la vie, sa vie ici-bas, et c'est les grands moments de sa vie qui nous aident à entrer dans le salut qu'il nous donne, sont en phase avec ces grands rythmes naturels. Notamment, il y a tout ce symbolisme de la lumière si important dans l'évangile de Jean, qui représente cette lumière qui représente Dieu. Et donc, du coup, les moments de solstice, d'équinoxe, les cycles solaires et lunaires vont avoir une grande importance dans ce calendrier liturgique.
2: Alors, beaucoup de personnes, hein, d'ailleurs, qu'ils soient chrétiens ou plus éloignés de la foi, mais connaissent justement les grandes fêtes. Si on parle de Noël ou de Pâques, ça paraît relativement évident. Mais ensuite, c'est plus compliqué. Est-ce qu'il y a un fil conducteur simple pour se repérer justement dans ce calendrier liturgique, Xavier Accard?
3: Alors en fait, en quelque sorte, il y a deux cycles qui font que chaque année est vraiment particulière, même si les choses se répètent. Il y a le cycle du temporal qui nous permet de revivre justement les grands moments de la vie du Christ qui comptent pour notre salut. Et puis, il y a le sanctoral qui célèbre les saints, les bienheureux, ces figures que l'Église nous donne en exemple. Mais évidemment, le plus important, le plus profond, c'est ce temporal, et dont le cœur, vraiment le cœur nucléaire, si j'ose dire, est la fête de Pâques, en fait. La fête de Pâques est une fête mobile, c'est-à-dire qu'elle ne tombe jamais le même jour. Elle est fixée en fonction de la première pleine lune après l'équinoxe du printemps. C'est très variable. Elle est précédée de ces 46 jours, si on compte les dimanches, de préparation à ce grand événement de la Pâque et de la Semaine Sainte, qui est le moment fort de l'année chrétienne. Et puis elle est suivie, ce qu'on oublie souvent, de 50 jours de fête, ce qu'on appelle le temps pascal, qui court de la résurrection du Christ, donc à Pâques, jusqu'à la Pentecôte, 50 jours après, comme ce nom le signifie. Et puis le deuxième cycle important, c'est le cycle de Noël. C'est la naissance de Jésus qui est situé au 25 décembre, donc qui correspond à peu près au solstice d'hiver, c'est-à-dire le moment où la lumière et le temps de lumière dans la journée est le plus bas. Et puis on voit ce petit germe de lumière qui est le Christ qui naître au cœur des ténèbres et puis qui progressivement va croître justement jusqu'à Pâques. Il est précédé par le temps de l'Avent, qui est un temps variable puisque l'Avent commence le premier dimanche, le plus près du premier décembre. Et puis, il est suivi d'un temps de Noël. Et puis, le troisième temps entre ces deux temps, c'est ce qu'on appelle le temps ordinaire. c'est pas un temps banal, c'est pas ordinaire dans le sens de banal, mais c'est un temps qui est réglé par l'ordo. L'ordo, c'est le calendrier liturgique et qui est marqué par la couleur verte qui célèbre la croissance de l'Église dans nos âmes. Et voilà.
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2: Sur RCF Notre-Dame, on parle avec vous, Xavier Accard, du calendrier et des couleurs liturgiques. Je rappelle que vous êtes rédacteur en chef culture à la vie. Vous avez écrit « Comprendre et vivre la liturgie » aux éditions Plomb. Venons-en aux couleurs, Xavier Accard, quand on entre dans une église. Ce sont souvent elles, finalement, qui attirent le regard, la beauté aussi. Toutes ces couleurs-là sont importantes. Pourquoi est-ce que la liturgie accorde autant d'importance à ces couleurs? On a parlé du rose, du violet, du blanc. Enfin voilà, elles ont un sens, toutes ces couleurs.
3: Il y a évidemment les couleurs qui sont très présentes dans la Bible, de l'arc-en-ciel que Dieu donne à Noé comme un signe de l'Alliance, jusqu'aux gemmes multicolores qui composent les murailles de la Jérusalem céleste dans l'Apocalypse. Donc il y a toujours ces couleurs qui sont présentes. Et en fait, c'est comme si la liturgie diffractait la lumière divine, la pure lumière divine qui est invisible, en un certain nombre de couleurs qui vont donner différents aspects de cette lumière divine. Et intuitivement, quand on va rentrer dans l'église, quand on va voir les vêtements du prêtre qui sont de telle ou telle couleur, eh bien ça va donner une tonalité spirituelle, ça va nous donner la tonalité spirituelle de la fête du jour.
2: Alors par exemple, si on prend les couleurs, le blanc, le violet, le vert, le rouge, si on devait les décoder.
3: Le blanc, c'est tout simplement la couleur de la sainteté, c'est cette tunique de gloire, de lumière que l'homme avait avant le péché des origines et qu'il va retrouver en étant uni à la résurrection du Christ. Ce que nous manifeste le Christ dans la transfiguration, où on dit que ses vêtements deviennent plus blancs que tout blanc qu'on pourrait obtenir ici-bas par toutes les lessives possibles et imaginables. Tout baptisé peut revêtir une aube, ce vêtement un peu fondamental de la liturgie et qui représente ce vêtement blanc, qui d'ailleurs dont le nom aube vient du latin, d'un mot latin qui signifie le blanc.
2: Le vert, on peut partir sur le vert aussi, le temps ordinaire.
3: Oui, alors le vert, on en a dit un mot, c'est vraiment la couleur de la croissance, de la vie qui est en croissance, de la floraison qui se poursuit et qui se poursuit dans le temps de l'Église, quoi, qui est aussi le temps de l'espérance, qui est aussi lié au vert.
2: Alors le rouge et le violet, ce sont pour quelles circonstances, Xavier Accard ?
3: Alors le violet, c'est plus pour la préparation justement de ces temps de Noël et de Pâques. Le violet, c'est la couleur de la pénitence, du recueillement, de la conversion. Mais à certains moments de l'année, notamment deux dimanches, en fait c'est très très rare, un dimanche pendant l'Avent et un dimanche pendant le Carême, il s'éclaire d'un peu de blanc et là il devient rose. Donc cette couleur rose apparaît lors du dimanche de Gaudete en Avent et le dimanche de Laetare en Carême. C'est un peu une pause au cœur de la pénitence qui nous aide à mieux viser à cette gloire, à ce blanc qui arrive avec la fête de Noël et la fête de Pâques. Et puis il y a évidemment le rouge qui, alors là, vraiment a deux sens qui se rejoignent, mais c'est la couleur du sang, donc du martyr. Le prêtre va revêtir le rouge pour toutes les fêtes des martyrs et aussi pour la passion, pour le temps de la passion, les rameaux et la passion. Et puis c'est aussi la couleur de l'Esprit Saint, en fait, du feu de l'Esprit. Et c'est pour ça que le prêtre va le revêtir, notamment lors de la grande fête de la Pentecôte qui clôt le temps pascal, qui est un peu un point d'orgue dans l'année liturgique.
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2: Xavier Accard, on parle avec vous sur RCF Notre-Dame du calendrier et des couleurs liturgiques, c'est passionnant. Dans la liturgie, on l'a compris, les gestes, les couleurs, la lumière, alors l'encens aussi, le chant, le silence ont quelque chose à dire. Tous les sens sont éveillés, pourquoi ?
3: Ce qu'on a à réaliser à la liturgie, ça ne peut pas être seulement conceptuel, ça ne peut pas être des belles idées, il faut que ça engage tout notre être. Et c'est pour ça que nos sens sont mobilisés pour nous faire comprendre, comment dire, existentiellement, avec tout ce qu'on est, les réalités qui nous sont communiquées. Il y a à la fois l'odorat avec l'odeur de l'encens, qui est aussi un symbole de la nuée dans lequel Dieu se manifeste, qui manifeste aussi la montée, puisque c'est vrai que l'encens, par la fumée, défie un peu les lois de la gravité, il monte vers le ciel et ça représente le mouvement de notre prière. Ça représente aussi, à travers sa consommation, la consommation du grain d'encens, ben l'offrande en fait qu'on fait de notre vie et le sacrifice de notre vie pour rejoindre le sacrifice du Christ et pour être unis à Dieu. Tout ce qui concerne donc la vue avec les couleurs, il y a le toucher avec par exemple l'imposition des mains, il y a le goût, goûter comme le Seigneur est bon quand on communie, il y a l'ouïe évidemment avec tous ces mots hébraïques, ces mots grecs, ces mots qui nous viennent de très loin et que la liturgie, de façon assez significative, a conservé.
2: Les mots et les chants.
3: Alors le chant, voilà, alors le chant qui...
2: contribue, la musique.
3: Voilà, alors à la fois on entend et on le vit le chant, c'est-à-dire qu'en chantant quelque chose, on connaît bien cette maxime inspirée des commentaires sur les psaumes de saint Augustin où on dit chanter, c'est prier deux fois. C'est vrai que le chant nous implique et par le rythme, ça nous fait aussi mémoriser des paroles, ça nous fait mémoriser dans le cœur, pas seulement dans notre mental, mais dans notre cœur. Et le fait de chanter, c'est aussi expirer, c'est rendre son souffle à Dieu en quelque sorte, comme le Christ rend son souffle sur la croix. Eh bien, quand on chante, on donne notre souffle qu'on a reçu de Dieu, on lui redonne. C'est toujours ce mouvement de à la fois de réception de ce qu'on est et de redonner tout ce qu'on est.
2: Xavier Accart, pour terminer, est-ce qu'on peut dire finalement que la liturgie, c'est une véritable pédagogie de la foi?
3: Oui, c'est une pédagogie qui vient de très loin, dont il faut redécouvrir le génie, parce que c'est vrai que l'homme moderne vit un peu uniquement dans son mental, dans son intelligence. Alors, certains préféreraient suivre des colloques que d'aller à la messe du dimanche, mais il faut retrouver le sens de ces gestes, de ces paroles. D'abord, il faut retrouver voilà, ce rythme, ces paroles, c'est vivre la liturgie pleinement et pas faire justement une liturgie très cérébrale. Certains ont tendance à vouloir tout expliquer dans la liturgie, mais elle-même s'explique elle-même. Donc, il faut surtout rentrer, impliquer son corps, impliquer en chantant, en participant, en se levant, en s'asseyant, en s'agenouillant. Tout ça, ça nous aide à rentrer, à intégrer ces paroles de vie qui nous transforment en fait et dont le but est vraiment de nous façonner en quelque sorte à l'image du Christ.
2: Xavier Accart, merci. Je renvoie les auditeurs à votre livre passionnant pour aller plus loin, comprendre et vivre la liturgie. C'est aux éditions Plomb. Vous pouvez évidemment retrouver cette émission sur rcfnotredame.fr et sur toutes les plateformes. Merci.
3: Merci beaucoup.

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1: Écoutons le psaume 94. Aujourd'hui, ne fermez pas votre cœur, mais écoutez la voix du Seigneur.
2: Venez, crions de joie pour le Seigneur. Acclamons notre rocher, notre salut. Allons jusqu'à lui en rendant grâce. Par nos hymnes de fête, acclamons-le. Entrez, inclinez-vous, prosternez-vous. Adorons le Seigneur qui nous a fait. Oui, il est notre Dieu. Nous sommes le peuple qu'il conduit. Aujourd'hui, écouterez-vous sa parole? Ne fermez pas votre cœur comme au désert, où vos pères m'ont tenté et provoqué, et pourtant, ils avaient vu mon exploit.

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2: Bonjour, en ce 6 septembre, nous fêtons les Bertrands. Prénom médiéval d'origine germanique, Bertrand est composé de Bert, qui signifie brillant, et de Ram, qui veut dire corbeau. C'est l'oiseau qui symbolise la sagesse dans la mythologie germanique. Le bienheureux Bertrand de Garrigue est l'un des premiers compagnons de Saint-Dominique. On disait de lui qu'il était un véritable reflet de la sainteté de son maître. Originaire du Gard, il fut séduit par le projet de Saint-Dominique d'aller convertir les cathares par la prière et l'exemple d'une vie de pauvreté et d'austérité. En 1216, Dominique le nomma prieur du couvent Saint-Romain de Toulouse. Puis il l'envoya à Paris fonder un couvent au cœur de l'université qui était au XIIIe siècle la première de l'Europe chrétienne. Il fonda en 1217 le couvent Saint-Jacques. C'est pour cela qu'autrefois on appelait les dominicains les Jacobins. Très bon prédicateur, il mourut lors d'une retraite qu'il donnait aux sœurs cisterciennes du Bouchet, près d'Orange. Dans l'église de l'abbaye figure sa pierre tombale. Son tombeau fut l'objet de nombreux pèlerinages où des miracles eurent lieu. Attention, il y a plusieurs saints Bertrand, dont l'un fut évêque du Mans au VIe siècle, l'autre père abbé cistercien et enfin saint Bertrand de Comminges dans les Pyrénées au XIIe siècle. Mais quel que soit votre saint patron, bonne fête à tous les Bertrands.

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1: En ce temps-là, Jésus disait à ses disciples, « Si ton frère a commis un péché contre toi, va lui faire des reproches seul à seul. S'il t'écoute, tu as gagné ton frère. S'il ne t'écoute pas, prends en plus avec toi une ou deux personnes, afin que toute l'affaire soit réglée sur la parole de deux ou trois témoins. S'il refuse de les écouter, dis-le à l'assemblée de l'Église. S'il refuse encore d'écouter l'Église, considère-le comme un païen ou un publicain. En vérité, je vous le dis, tout ce que vous aurez lié sur la terre sera lié dans le ciel, et tout ce que vous aurez délié sur la terre sera délié dans le ciel. Et pareillement, en vérité, je vous le dis, si deux d'entre vous sur la terre se mettent d'accord pour demander quoi que ce soit, ils l'obtiendront de mon Père qui est aux cieux. En effet, quand deux ou trois sont réunis en mon nom, je suis là au milieu d'eux. »
2: Dans nos relations avec les autres, il peut y avoir des désaccords, mais il peut aussi y avoir des péchés, de mon frère contre moi ou de moi contre mon frère. Comment gérer ces situations et renouer la relation en vérité? Jésus nous enseigne un processus qui est le contraire de ce que nous proposent souvent les réseaux sociaux. Sur les réseaux, on rend public erreurs et fautes des autres, mais cela initie en général une chaîne de commentaires d'autant moins charitables qu'ils sont plus anonymes. Jésus nous enseigne l'inverse, « Va trouver ton frère seul à seul ». Cela signifie, ne commence pas à te répandre, ne te cache pas derrière les commentaires ou opinions des autres, mais assume en face ta démarche, même si tu peux ne pas être compris ou approuvé. Si ton frère ne t'a pas écouté, va le voir à nouveau avec un ou deux témoins, puis seulement après, s'il n'y a pas de résultat, dis-le à l'assemblée de l'Église, c'est-à-dire publiquement. En même temps que ce processus, Jésus nous indique l'attitude intérieure qui convient. En effet, dans nos différends avec les autres, nous cherchons souvent à avoir le dessus, le dernier mot, à montrer que nous avons raison, à l'emporter contre l'autre. Mais Jésus ne dit pas « S'il t'écoute, tu auras gagné contre ton frère », mais « S'il t'écoute, tu auras gagné ton frère ». Non pas « gagné contre l'autre », mais « gagné l'autre », à la vérité, à l'amitié retrouvée avec le Christ, à une place retrouvée dans l'Assemblée, à une relation où amour et vérité se rencontrent. Aujourd'hui, que le Seigneur nous donne trois choses. D'abord, le courage de la vérité. Ensuite, la discrétion, mais jamais la complicité, avec les fautes des autres. Et enfin, le désir de ne jamais vouloir gagner contre eux, mais de toujours vouloir les gagner au Christ.
1: Notre Père qui es aux cieux, que ton nom soit sanctifié, que ton règne vienne, que ta volonté soit faite sur la terre comme au ciel. Donne-nous aujourd'hui notre pain de ce jour. Pardonne-nous nos offenses comme nous pardonnons aussi à ceux qui nous ont offensés, et ne nous laisse pas entrer en tentation, mais délivre-nous du mal. Car c'est à toi qu'appartiennent le règne, la puissance et la gloire, pour les siècles des siècles. Amen.

0: Émission Chemin de foi en Auvergne-Rhône-Alpes. Aujourd'hui, je vous propose de faire la connaissance d'Auréline Bertaille, une recommençante plutôt engagée, vous allez l'entendre. Merci à Emmanuel Bouissière pour la mise en onde. Auréline, vous êtes originaire de Saint-Étienne, même si maintenant vous habitez la Ricamarie, appartenant à cette grande paroisse de Saint-Charles-de-Foucauld. Vous avez accepté de témoigner de votre chemin de foi parce que vous avez demandé la confirmation.
1: Oui, oui, à la Pentecôte, du coup, c'était un très beau moment.
0: Vous aviez déjà été baptisée, première communion.
1: Oui, petite, oui, j'ai été baptisée, j'avais un an et demi. Et puis j'ai fait ma première communion, j'avais 7-8 ans, quelque chose comme ça.
0: Et puis, pas de suite.
1: Et puis, après, je me suis bien éloignée de la religion, parce que j'avais fait tout ça par conformisme pour la famille. C'était pas une famille très croyante, donc c'était pour faire plaisir.
0: Oui.
1: Et puis après, du coup, je me suis bien éloignée, et puis je suis revenue. À l'âge adulte.
0: Et vous aviez fait ça dans le cadre, le baptême, c'était vos parents qui l'avaient demandé.
1: Oui.
0: Mais première communion, vous étiez dans une école privée, une école publique, comment ça se passait ?
1: Alors, première communion, j'étais dans une école publique, donc l'école de mon quartier. Et mes parents voulaient vraiment que je fasse ma première communion, c'était la tradition. Et du coup, je suis allée au catéchisme.
0: À la paroisse.
1: À la paroisse. Et après, j'ai fait ma première communion et puis... Il n'y a pas eu de suite, en fait, parce que ça ne m'intéressait pas spécialement, enfin, il faut le
0: voilà,
1: dire.
0: Voilà, c'est ça. Donc, ce n'était pas un éloignement, voulu. C'est les circonstances de la vie. Un peu.
1: Oui, voilà. Vu que mes parents sont croyants, mais pas pratiquants, ils ne vont pas à la messe, ils ne prient pas. Enfin, voilà quoi. C'était de la pure tradition. Mm-hmm. Et donc, eux, ils n'ont pas essayé d'entretenir ça. Donc, moi, je m'en suis éloignée. En plus, il y a eu l'adolescence après, donc encore plus.
0: Alors, parlons de l'adolescence. C'est quand même un moment qu'il faut pas rater dans une vie de foi.
1: Oui.
0: Qu'est-ce que vous vouliez faire quand vous étiez adolescente et est-ce que vous êtes arrivée à...
1: Oula, quand j'étais adolescente...
0: À réaliser vos choix.
1: J'étais un petit peu perdue. Et à mes 15 ans, j'ai décidé d'être photographe. Donc, je suis partie en lycée professionnel, donc au lycée Sainte-Marie à Saint-Étienne. Oui. Et du coup, j'ai passé CAP et bac photographe. Et finalement, c'est là-bas que j'ai trouvé ma voie. Mais en tout cas, pas la voie du Seigneur.
0: Hein. C'est compliqué parce qu'il n'y a pas beaucoup de débouchés dans la photographie ici.
1: Ouais. C'est très, très compliqué, ouais. J'ai eu beaucoup de mal à me lancer dans la photo. J'avais des travaux alimentaires à côté. Et puis finalement, quand ça a commencé à bien marcher, c'est là que je suis devenue maman et que j'ai arrêté.
0: Ah. Donc, un grand moment quand même.
1: Oui, oui, oui, oui.
0: Auréline Bertaille de la Ricamarie, une confirmation à l'âge adulte. Donc, il a dû se passer quelque chose pour demander la confirmation comme ça. Qu'est-ce qui vous a rapproché de Dieu ?
1: Eh bien, j'ai rencontré Dieu quand j'ai accouché de mon deuxième fils. On m'avait dit d'emmener quelque chose qui me rassurait pour l'accouchement, parce que je souhaitais accoucher sans péridurale.
0: Donc, alors que pour le premier...
1: Pour le premier aussi, j'ai accouché sans péridurale.
0: Oui, mais vous n'aviez pas peur.
1: On ne m'avait pas dit d'emmener quelque chose. C'était pas le même hôpital. Donc...
0: Ok, oui.
1: Et donc, je ne sais pas pourquoi, j'ai amené mon chapelet de communion. Je ne saurais pas l'expliquer, mais je l'ai glissé dans la valise. Et...
0: Alors qu'il dormait dans un tiroir depuis...
1: Il était dans une petite boîte à bijoux. Je l'ai emmené. Je pense que le Saint-Esprit a bien parlé ce jour-là.
0: Oui, oui.
1: Et donc, quand je suis arrivée à la maternité, je l'ai sorti. Et au début, je le tenais juste dans les mains. Et puis, les contractions ont commencé à bien arriver. Et j'ai prié. Voilà, j'ai prié le chapelet alors que ça faisait presque 20 ans.
0: Vous aviez quand même, j'allais dire, cette culture du chapelet, parce que
1: c'est
0: pas facile. Il faut savoir qu'il y a un grain pour le Notre Père, 10 grains pour les Je vous salue Marie. Et comment vous aviez appris ça, une grand-mère ou...
1: Je l'avais appris au catéchisme et aussi en camp de vacances à Longiron. Il y avait la prière du chapelet tous les mercredis.
0: Oui, d'accord.
1: Et du coup, j'y allais et en fait, c'est resté ancré en moi.
0: Ouais.
1: Et c'est ressorti là.
0: À ce moment-là.
1: À ce moment-là, ouais. Et donc, j'ai prié le chapelet et on était vraiment à la toute fin de mon accouchement. Hein. J'étais plus du tout moi-même, j'étais plus là. Et donc, j'étais dans la baignoire de la salle et j'avais le chapelet, j'étais plus du tout là. Et j'ai vu la Vierge Marie. Alors, certains diront que c'est la douleur des contractions, etc. Ça, après, c'est ce qu'on m'a dit, en tout cas.
0: Oui, oui, non, mais...
1: que j'avais halluciné.
0: Je sais pas.
1: Ouais.
0: Bon, d'accord, mais c'est gentil de nous confier ça.
1: Oui. Ouais. Et du coup, bah, j'ai vu la Vierge Marie. Quelques secondes après, mon fils est né. Vraiment très rapidement, il est sorti d'un coup. J'ai pas poussé rien, donc il est né dans l'eau. Et mon mari, en fait, il m'a regardé. Il voyait qu'il y avait quelque chose qui était bizarre.
0: Ouais.
1: Et la première question qu'il m'a dit, c'est, il me dit, mais qu'est-ce qu'il y a? Et je lui ai dit, Dieu existe et il est le chemin, la vérité et la vie.
0: Alors vraiment, à Longiron, vous avez vraiment bien appris les choses, on va dire.
1: Alors que vraiment, consciemment, je ne m'en rappelais pas de cette phrase. J'ai dû la lire quelque part. Hein.
0: Ouais. C'est remonté comme ça. Ouais. Et surtout quand on donne la vie, non plus.
1: Et mon mari s'est dit, mais elle a vrillé complètement, quoi, parce que j'étais mais à l'opposé de tout ça. J'étais un peu dans les pratiques New Age, le tarot. Enfin, pour moi, le Dieu, c'était le grand barbu qui me faisait un peu chier, quoi. Et là, mon mari s'est dit non, mais elle a vrillé, quoi. Et puis le temps a passé, et puis j'ai jeté toutes mes cartes de tarot. Je suis rentrée chez moi, j'ai tout jeté. Et le dimanche après, j'étais à la messe.
0: Aurélie voilà. Bertaille. Qu'est-ce que vous cherchiez dans le tarot? Le sens de la vie? La lecture de l'avenir? Quoi?
1: Oui, je pense que je cherchais vraiment un sens à ma vie, ouais. Comme je l'ai dit à l'adolescence, j'étais un petit peu perdue. Ça a perduré un peu mon début de vie adulte. Et oui, j'avais trouvé un certain sens. J'avais un peu le contrôle, en fait, sur ce qui allait se passer. Je tirais les cartes et je voyais un peu ce qui allait se passer. Puis ça se réalisait, donc vraiment, je suis entrée dans cet engrenage un peu de me dire j'ai un super pouvoir quoi.
0: Ouais.
1: Je contrôle ce qui va se passer et en fait aujourd'hui je me rends compte que je vais pas dire que c'était des bêtises parce que ça marchait mais que ça m'emmenait dans une voie qui m'emmenait pas du tout vers le bonheur et qui m'emmenait pas vers le vrai sens de la vie en tout cas. Ça m'amenait vraiment vers quelque chose d'auto-centré. J'étais très égoïste, presque méchante avec les autres. Alors que maintenant, c'est tout le contraire depuis que j'ai rencontré Dieu. Quoi. Je suis beaucoup plus humble, déjà. Et puis, beaucoup plus ouverte aux autres, beaucoup plus bienveillante.
0: Plus heureuse?
1: Plus heureuse aussi, oui. Parce que j'étais très, très malheureuse à cette époque-là, même si je ne le disais pas. Mais maintenant, oui, je suis pleinement heureuse. Et c'est grâce à Dieu, il faut le dire.
0: Alors, on va écouter la musique que vous avez choisie. Aurélie Bertaille, vous nous direz pourquoi.
1: Oui, pas de souci.

0: Les Guetteurs, mon frère Auréline Bertaille, vous avez choisi ce rap chrétien, hein, c'est ça ?
1: Non, reggae.
0: Reggae, pardon. Oui. Reggae, oulala, j'y connais rien. Du reggae chrétien, pourquoi ?
2: Alors, j'ai toujours aimé le reggae. Et j'ai découvert du coup ce groupe. Et c'est vrai que cette chanson, elle me touche beaucoup. Parce que je trouve qu'elle reflète bien le monde actuel. Et notre place en tant que chrétien dans le monde actuel. C'est-à-dire d'apporter de l'espérance. Et de toujours se remettre du coup à Dieu pour notre vie et pour essayer de changer un petit peu ce monde, même si c'est pas facile.
0: Un petit peu ce monde égoïste. Vous nous l'avez dit, Auréline Bertaille, une conversion fulgurante, hein, on peut dire ça un peu comme ça, à l'accouchement de votre deuxième enfant avec l'aide de la Vierge Marie,
2: oui.
0: Ce qui n'est pas rien. Et j'allais dire. C'est pas un hasard quand on donne la vie de prier Marie.
2: Oui. Hein,
0: c'est pas, oui. Enfin, c'est pas un hasard. C'est plutôt ce qu'il faut faire, on va dire. Alors depuis, qu'est-ce qui s'est passé puisque vous étiez très éloignée de l'Église et de tout.
2: Oui, oui, oui. J'étais très, très éloignée. Hein.
0: Alors Dieu existe et ce Dieu-là en plus, hein,
2: oui,
0: le Dieu des
2: oui,
0: chrétiens.
2: Oui. Et ben, comme je l'ai dit, je suis rentrée chez moi, j'ai jeté. Tout ce qui était un peu New Age, ésotérisme, etc. Et puis le dimanche d'après, je suis allée à la messe avec mon grand-fils et mon petit bébé. Donc mon mari m'a encore pris pour une folle.
0: Oui, parce que là, il était tout neuf. Hein.
2: Oui.
0: Il était vraiment tout neuf, ce deuxième petit garçon.
2: Et arrivé là-bas, je me suis dit, je suis à la maison, quoi. C'est incroyable. Et au début, je n'étais pas allée à l'église de la Ricamari parce que j'avais peur de voir des gens de la Ricamari et de me sentir obligée d'y retourner après, alors que j'avais pas envie. Donc j'ai mis quand même bien un an et demi à aller à l'église de la Ricamari. Donc j'allais à Saint-Genès-Malifaux.
0: C'est loin.
2: Donc c'est un peu loin.
0: C'est
2: oui.
0: Frais, oui. C'est beau, mais c'est loin.
2: Et puis un jour, j'ai décidé d'aller à la Ricamari parce que je me sentais prête à partager ça en fait avec d'autres chrétiens et j'étais sûre en fait de vouloir vraiment être catholique, être chrétienne. Et donc, je suis arrivée à l'église de la Ricamari et j'ai eu un accueil absolument magnifique.
0: Il n'y a qu'une seule église à la Ricamari ? Parce que, alors, moi, je confonds, il y a une église au Chambon-Feugerolles, une
2: oui.
0: Église à la Ricamari.
2: Alors, il n'y en a qu'une seule à la Ricamari.
0: Plutôt ancienne ou plutôt moderne ?
2: Alors, elle a été détruite pendant la guerre et elle a été reconstruite dans les années 60. Donc, on a encore l'ancien clocher.
0: D'accord.
2: Mais sinon, toute la bâtisse est beaucoup plus moderne. Et après, il y a une église il y a deux églises au Chambon-Feugerolles, dont une qui est vraiment collée à la Ricamari. Donc une un peu plus moderne et une église ancienne, Saint-Clément,
0: d'accord.
2: Au Chambon-Feugerolles.
0: Ouais, je confonds peut-être avec Saint-Clément. Alors, un retour à la messe avec deux petits-enfants, pas tout de suite à la Ricamari. Quel accueil ? Voilà, comment ça s'est passé en fait ? Parce que la messe, déjà, c'était bien que vous y compreniez entre guillemets quelque chose quand on y est parlé depuis
2: oui.
0: Longtemps.
2: Oui, oui. Du coup, je m'étais acheté un missel. Enfin, après, par la suite, je me suis acheté un missel. Je me suis acheté une Bible. Tout le panel
0: oui.
2: Pour bien apprendre. Et puis, ce qui est bien, c'est que là-bas, personne ne me connaissait. Donc, j'ai pu prendre mes marques un peu tranquillement. Et après, arriver à la Ricamari en me disant, maintenant, je connais. Et je suis à l'aise quoi, pour être vraiment dans une communauté, pour être intégrée, en tout cas dans cette communauté. Voilà, je pense que j'avais besoin de ce petit moment,
0: ouais.
2: Un peu rien qu'à moi.
0: Auréline, vous travaillez en plus de vos enfants ?
2: Oui, oui, oui. J'ai une entreprise, donc j'ai été photographe pendant longtemps. Et là, maintenant, j'ai arrêté quand mon premier fils est né, parce qu'être photographe, c'est un peu compliqué avec un bébé.
0: Oui, oui.
2: Et là, du coup, je continue un peu à faire de la photo parce que ça reste ma passion. Mais je fais surtout des vidéos, donc je fais du contenu sur les réseaux. Et puis j'ai aussi écrit un livre, du coup.
0: Alors, moi, je suis vraiment béotienne. Comment on gagne sa vie en faisant des vidéos sur les réseaux ?
2: Alors, c'est compliqué.
0: Vous êtes mandatée, c'est ça ? Vous êtes prestataire ? On vous dit...
2: Non, en fait, j'ai un compte Instagram
0: oui.
2: à mon nom. Où je partage un petit peu ma vie, je fais des vidéos.
0: Et si vous avez beaucoup de followers, vous touchez des sous, non, c'est pas ça ?
2: Alors, si j'ai beaucoup de vues,
0: oui, c'est ça,
2: je touche des sous.
0: Oui.
2: Alors j'ai la chance de pas avoir besoin de gagner beaucoup parce que mon mari a un salaire qui fait que je pourrais même m'en passer complètement. Donc c'est plus par passion que je le fais. Mais voilà, je gagne un petit peu d'argent sur TikTok. Donc c'est un réseau avec des petites vidéos.
0: Oui.
2: Et sur YouTube aussi. Et
0: donc vous êtes quand même passé de la photo qui est statique à du film.
2: Oui, c'est ça, oui.
0: D'accord. C'est compliqué?
2: Non,
0: ça
2: parce
0: se ressemble.
2: Bah, je faisais déjà un petit peu de vidéos parce que quand on aime l'image, et ben petit à petit on se dirige aussi vers la vidéo, surtout maintenant parce que maintenant c'est quand même plus une époque de vidéo que de photos.
0: Oui, oui.
2: Et donc c'est une bascule qui s'est fait petit à petit, voilà.
0: Et puis alors vous vous êtes lancée dans l'écriture, vous êtes autrice d'un livre Éduqué dans la lumière.
2: Oui.
0: Parlez-nous de ce livre.
2: Eh ben, quand je suis devenue chrétienne, du coup, je me suis demandé si j'éduquais mes enfants selon la Bible, selon ce que Jésus nous avait enseigné. Et donc, j'ai commencé à faire des recherches et je me suis rendu compte qu'en fait, l'éducation que je donnais à mes enfants, c'était déjà une éducation qui était profondément biblique. Et je me suis dit que c'était un peu bête de garder ça pour moi parce que je voyais souvent qu'on avait cette image des parents cathos qui sont très sévères, voire même parfois qui sont violents, alors qu'en fait, c'est pas du tout le cas. Si on regarde la Bible, et même si on côtoie vraiment des parents à l'église, on voit bien que l'éducation chrétienne, elle est profondément bienveillante, elle est pleine d'amour, mais elle impose aussi un cadre. Et c'est ça la vraie éducation bienveillante. C'est pas celle qu'on voit aujourd'hui qui a été un petit peu modifiée. Et je me suis dit que c'était quand même important de partager toutes les recherches que j'avais faites et que c'était un peu égoïste de le garder pour moi. Alors j'ai décidé de mettre tout ça dans un livre.
0: RCF. RCF Saint-Étienne à la Ricamari avec Auréline Bertaille. Je parlais des trésors de la Ricamari parce que Auréline, là, vous nous présentez un profil de... j'allais dire de chrétienne, de croyante, plutôt dynamique, qui aime bien aller au fond des choses, parce que quand même, c'est pas parce qu'on croit en Dieu qu'on achète une Bible tout de suite et qu'on regarde, et ben, qu'on, voilà. Alors, où en est-on aujourd'hui? Confirmé. On confirme la confirmation?
2: Oui.
0: Comment ça
2: oui,
0: s'est passé? Dites-nous un peu ce que ça vous a fait vivre.
2: Alors, déjà, il y a eu toute l'année de préparation, qui était... Je ne vais pas dire intense parce que, en fait, c'était fluide. J'ai rencontré beaucoup de gens. J'ai eu quelques questionnements aussi.
0: Mais en équipe, avec des paroissiens, comment ça...
2: Eh bien, on a fait du coup le parcours Flore pour se préparer avec le petit groupe qu'on avait.
0: Alors, la Flore, c'est une formation locale.
2: Oui, voilà. C'est ça. Ouais. Et du coup, on a pu rencontrer d'autres personnes de notre paroisse. Et puis même à côté de ça, j'ai pu rencontrer plein de gens parce que cette année m'a vraiment ouverte en fait sur la communauté, sur les gens, contrairement à avant. Je me suis découvert une passion un peu pour rencontrer de nouvelles personnes. Mmh. Et déjà cette année, donc elle a été très très enrichissante. Et puis après, il y a surtout la veille de la confirmation, on a fait du coup notre collection. Ça a été une journée incroyable. J'étais vraiment dans un... Les quelques semaines avant, en fait, j'étais dans un peu une nuit de la foi.
0: Oui.
2: Je me disais, mais je ressens plus Dieu, je sais plus quoi faire. Est-ce que c'est vraiment pour moi la confirmation? Est-ce que c'était pas juste une passade d'être chrétienne? Est-ce que j'ai pas halluciné
0: Tous les doutes, d'accord.
2: Tout est arrivé. Et puis la veille, je suis arrivée pleine de doutes et en fait, déjà les conférences qu'on a eues étaient très intéressantes. Elles ont justement parlé de ces doutes, que c'était normal de douter. Et puis surtout, j'ai découvert l'adoration eucharistique et c'est là que je me suis dit non mais je doute pas, je doute pas, il est vraiment là. Et ouais, j'ai fini en pleurs là-bas.
0: Vous aviez déjà pratiqué l'adoration ou
2: jamais.
0: C'est la première fois?
2: Vraiment jamais.
0: D'accord.
2: Et je tenais vraiment à y aller parce que je me suis dit, si je dois faire ma confirmation, Il faut que je me présente devant le Christ et que je lui confie cet événement de ma vie et que je lui dise vraiment face à face que ça y est, je suis là et que je repartirai plus. Et donc voilà, je suis allée à cette adoration eucharistique. C'était vraiment la toute fin de la journée. Et j'étais prête pour la confirmation et ça a été vraiment un moment absolument incroyable. En plus, c'est l'équipe de la Rica Marie qui animait ce jour-là. Donc vraiment, je me suis sentie comme à la maison.
0: Comme à la maison.
2: Parce que j'étais très stressée. Et arrivée là-bas, je pense qu'on l'a tous vécu. On sentait vraiment la présence du Seigneur. Beaucoup de gens ont pleuré. Certains ont vécu des choses pendant leur confirmation vraiment physiques. Moi, j'ai beaucoup pleuré. J'étais très heureuse d'être là. Et surtout très heureuse d'être avec mes parrains marraines que j'ai rencontrés du coup à la Rica Marie. Et c'était incroyable. Je crois qu'il n'y a pas de mots en fait pour décrire
0: je vois.
2: Ce que j'ai vécu.
0: Mais c'est gentil parce que vous essayez quand même d'en mettre et ça nous fait partager un gros moment d'émotion. Alors vous faites partie aussi, parce qu'en plus d'être maman de deux garçons, ancienne photographe qui maintenant fait des films sur Internet, vous faites partie de l'équipe liturgique et vous oui. occupez de un peu de la communication visuelle de oui. la paroisse. On peut dire ça comme ça.
2: Oui, je fais partie de l'équipe communication et je m'occupe surtout des photos, voilà, photos, vidéos. Du coup, vu que c'est un talent que Dieu m'a donné, donc je l'utilise.
0: Ça veut dire que vous allez sur tous les événements. Dites-moi ça.
2: J'essaye.
0: Et la vie de famille, ça.
2: J'emmène mes enfants avec moi.
0: Ça se passe voilà. bien.
2: Oui, dans la paroisse, les enfants sont hyper bien intégrés. Quand ils viennent avec moi, il y a toujours des gens qui connaissent, qui peuvent un petit peu s'occuper d'eux pendant que moi, je m'occupe des photos, des vidéos. Donc oui, ça se goupille plutôt bien.
0: Jésus, je suis le chemin, la vérité et la vie. C'est quand même magnifique. Y a-t-il d'autres phrases d'évangile qui vous font vivre aujourd'hui ?
2: Je dirais, j'aime beaucoup les béatitudes. Vraiment, c'est un passage que je lis souvent, qui résonne beaucoup en moi. Et dès que j'ai quelque chose qui ne va pas dans ma vie, je les relis. C'est vraiment un passage qui me touche vraiment. J'ai l'impression que, quand je le lis, j'ai l'impression d'entendre vraiment Jésus me le dire. Et ça me fait relativiser sur tout ce qui peut se passer dans ma vie.
0: Et puis, je vais me faire un peu l'avocat du diable pour finir cette émission Auréline Bertaille sur Croyant aujourd'hui. L'Église, quand même, il n'y a que des cheveux blancs. Elle parle un langage qu'on ne comprend pas toujours. Non, vous allez me contredire, j'espère.
2: Alors, il y a beaucoup de cheveux blancs, oui. Mais les cheveux blancs, c'est aussi la sagesse. Il faut quand même le dire. Et puis, de plus en plus, il y a beaucoup de jeunes qui viennent. Beaucoup de familles. Quand j'ai fait ma confirmation, on était quand même presque 200, il me semble. Et il y avait beaucoup, beaucoup, beaucoup de jeunes. Quelques cheveux blancs aussi. Mais c'est beau aussi qu'ils reviennent à la foi plus tardivement. Mais vraiment, je trouve qu'il y a vraiment un essor dans la jeunesse actuellement. Et je trouve que c'est beau à voir. Et je pense que ça fait sens parce qu'on est une génération qui a beaucoup manqué de sens dans sa vie. On est un peu la génération athée. Mmh. Et on cherche, je pense, tous un sens à la vie. Et je pense vraiment que Dieu est la réponse à tout ça et que les jeunes le ressentent de plus en plus.
0: Merci Auréline. Allez, on va se remettre un petit coup des guetteurs avec la chanson Mon frère qui est du reggae chrétien. Ah, là, je ne me suis pas trompée cette fois. Merci Auréline. Bonne continuation et à bientôt.
2: Merci beaucoup.

0: Bonjour à tous, vous écoutez RCF Notre-Dame, il est 6h30.
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0: Bon réveil et merci de nous rejoindre pour ouvrir ce dimanche. Nous sommes aujourd'hui le 6 septembre, nous fêtons le bienheureux Bertrand de Garrigues, l'un des premiers compagnons de Saint-Dominique. Nous retrouvons Isabelle Delaunay à 6h45 pour le Saint du jour. Dans un instant, Mgr Bama Potvin fait sa rentrée avec Aujourd'hui pour aimer. Nous parlerons ce matin de l'été, c'est juste après la météo. C'est encore une journée très chaude qui nous attend pour ce dimanche avec du soleil. Le ciel est voilé sur l'ouest et le sud-ouest. En Belgique, une belle journée ensoleillée, quelques petits nuages pour ce dimanche. Les températures ce matin, de 9 à Charleville-Mézières jusqu'à 24 degrés du côté de Bordeaux et Montpellier. Il fait ce matin 16 à Paris et 19 à Lyon. Les températures pour ce dimanche après-midi, 25 à Lille, 28 à Metz. Il fera 29 à Rouen et Marseille, 30 du côté de Dijon et d'Ajaccio, 32 degrés pour l'après-midi à Paris, 33 à Rennes, mais également Orléans et Saint-Étienne, 35 à Lyon et Montpellier et 36 à Bordeaux. Côté Belgique, 24 degrés aussi bien à Bruxelles qu'à Namur. Et pour débuter cette matinale, nous accueillons Mgr Bernard Potvin. Voici Aujourd'hui pour aimer. Bonjour Mgr.
2: Bonjour Bruno, quelle joie de vous revoir. Tant de choses se sont passées en juillet et août. Nous ne sommes pas indemnes de cet été, c'est peu dire. Saisis par les méga-feux, angoissés par l'évolution climatique, stressés aussi par la géopolitique de plus en plus agressive, marqués par le funeste vote sur la fin de vie. Tout cela pourrait nous désarmer. Mais il y a aussi des fruits à cet été, comme par exemple une solidarité croissante, exercée par davantage de veilleurs, de sauveteurs, mais aussi la préparation joyeuse, fervente, de la visite toute proche du Saint-Père. Nous y reviendrons, évidemment. Oui, notre rentrée est comme en contraste. Septembre est déjà bien engagé, les rentrées scolaires sont vécues, les fêtes populaires, ça et là, essaient de prolonger l'ambiance de vacances. Devant la gravité des situations, on ne sait plus toujours bien s'il faut les regarder en face ou les ignorer. Il faut avouer que la compétition vers la présidentielle est aussi un signe de vérité. Je ne vous cache pas ma colère, comme sans doute la vôtre aussi, chers auditeurs. Une colère devant l'enfumage de certaines propositions électoralistes provenant d'étiquettes différentes. Septembre est aussi le temps des braderies. Et hélas, les camelots de la politique devraient faire attention, car à force de dire n'importe quoi et d'entraîner les foules vers d'illusoires promesses, ils préparent d'autres incendies psychocollectifs, des incendies à l'image de ceux de la végétation. Les jeunes que je rencontre aspirent à autre chose. Ils ont soif. Soif de vérité, de repères, ils cherchent le sens. Ils demandent souvent qu'on leur parle de Jésus. Oui, les gens demandent qu'on soit simple, proche, profond. Notre planète est bouleversée et les gens aspirent à une fraternité qui transcende les meurtrissures. Permettez que je fasse ici une allusion à l'éclipse toute récente du 12 août dernier. Ce phénomène cosmique ayant aussi valeur historique. Il était, à mon avis, plus que cela. Il était un rappel que nous n'avons pas pouvoir sur le rendez-vous de la Lune et du Soleil. Un rappel que nous ne sommes pas la mesure de nous-mêmes. Oui, dans cette éclipse, il y avait bien un enjeu spirituel. J'aurais aimé une parole chrétienne plus affirmée lors de l'éclipse. Ne pas laisser seulement la science ou la fascination ou aussi un peu de superstition. Une parole chrétienne sur la grandeur, la majesté de la création. Car en effet, plus on est capable de vivre un regard chrétien sur le cosmos, plus aussi on redevient fort dans la lutte pour la dignité humaine. Cela forme un tout, une parole chrétienne à cette dimension. La vie chrétienne n'est pas seulement une anthropologie, elle est aussi une cosmologie, toute une éthique qui accompagne l'ensemble. Il faudrait donc revenir sans doute à ce langage. Et c'est un peu dommage que ce rendez-vous ait été manqué avec l'éclipse, ce rendez-vous spirituel. Une éclipse, ça ne passe pas tous les jours. Alors vite, ressaisissons-nous. Nous avons aujourd'hui pour aimer.
0: Et oui, merci Mgr Bernard Potvin. Nous aurons le plaisir de vous retrouver dimanche prochain pour aujourd'hui pour aimer. Dans quelques instants sur RCF Notre-Dame, 6 septembre 1991, ça bouge en Union soviétique. C'est le thème ce matin de ce jour dans l'histoire. Bon réveil.

0: C'était Sofiane Pamar, vous écoutez RCF Notre-Dame, il est 6h39, on s'intéresse à l'histoire.
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0: Aujourd'hui, nous sommes le 6 septembre. Il est le plus vaste château de la Loire. Le 6 septembre 1519, le roi François Ier ordonne à son chambellan, François de Pontbriand, de lancer la construction de Chambord. Le roi n'y passera que 72 nuits en 37 ans de règne. Ça bouge à l'est. En 1991, l'Union soviétique reconnaît l'indépendance des pays baltes, Lituanie, Lettonie et Estonie.
2: Boris Eltsine et les autres présidents des républiques soviétiques à la sortie de la réunion du Conseil d'État. Le tout nouvel exécutif fédéral vient de prendre sa première décision, la reconnaissance de l'indépendance des pays baltes. Première réaction, celle de Vytautas Landsbergis. Cette décision est bienvenue et positive, non seulement pour la Lituanie, les républiques baltes, mais aussi toute la communauté internationale. De plus, une indépendance d'ores et déjà reconnue par plusieurs dizaines de pays. En tout cas, c'est aujourd'hui l'aboutissement symbolique de près de 3 ans de lutte indépendantiste. La fin d'un demi-siècle de domination soviétique. Les pays baltes avaient été annexés par Staline en 1940, après le pacte secret Molotov-Ribbentrop, annexion que la plupart des pays occidentaux n'avaient jamais reconnue.
0: Union soviétique toujours, ne l'appelait plus Leningrad. Le 6 septembre 1991, la ville de Pierre Ier retrouve son nom, Saint-Pétersbourg. En 1956, les Nations Unies adoptent la résolution numéro 117. Elle instaure la Cour internationale de justice. Elle s'installe à La Haye, aux Pays-Bas. En 1914, rien ne va plus pour les Alliés. L'Allemagne multiplie les victoires sur les fronts de l'Est et de l'Ouest. Le général Joffre lance le 6 septembre un projet de rétablissement des forces armées. C'est le début de la première bataille de la Marne. Elle restera célèbre par l'utilisation des taxis parisiens, les fameux taxis de la Marne.
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0: La culture, c'est en 1781, la naissance du compositeur autrichien Anton Diabelli. Il reste connu pour sa musique religieuse. Il est également le fondateur des éditions Diabelli, qui publieront Haydn, Mozart et Schubert. Musique toujours, dans un autre style, 1971, la chanteuse Dolores O'Riordan voit le jour. Elle deviendra membre du groupe irlandais The Cranberries. Elle disparaîtra en 2018.

0: Les Crombéries pour refermer ce jour dans l'histoire. Rendez-vous à retrouver bien évidemment en libre écoute et podcast sur notre site internet, c'est rcfnotredame.fr. Dans un instant, c'est Isabelle Delaunay qui nous rejoint pour le Saint du jour.
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0: Bon dimanche à toutes et à tous, c'est l'écoute de RCF Notre-Dame, il est 6h44.
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0: Et nous accueillons Isabelle Delaunay. Bonjour Isabelle.
5: Bonjour, en ce 6 septembre, nous fêtons les Bertrands. Prénom médiéval d'origine germanique, Bertrand est composé de Bert, qui signifie brillant, et de Ram, qui veut dire corbeau. C'est l'oiseau qui symbolise la sagesse dans la mythologie germanique. Le bienheureux Bertrand de Garrigues est l'un des premiers compagnons de Saint-Dominique. On disait de lui qu'il était un véritable reflet de la sainteté de son maître. Originaire du Gard, il fut séduit par le projet de Saint-Dominique d'aller convertir les cathares par la prière et l'exemple d'une vie de pauvreté et d'austérité. En 1216, Dominique le nomma prieur du couvent Saint-Romain de Toulouse. Puis il l'envoya à Paris fonder un couvent au cœur de l'université qui était au XIIIe siècle la première de l'Europe chrétienne. Il fonda en 1217 le couvent Saint-Jacques. C'est pour cela qu'autrefois on appelait les dominicains les jacobins. Très bon prédicateur, il mourut lors d'une retraite qu'il donnait aux sœurs cisterciennes du Bouchet, près d'Orange. Dans l'église de l'abbaye figure sa pierre tombale. Son tombeau fut l'objet de nombreux pèlerinages où des miracles eurent lieu. Attention, il y a plusieurs saints Bertrand, dont l'un fut évêque du Mans au VIe siècle, l'autre père abbé cistercien et enfin saint Bertrand de Comminges dans les Pyrénées au XIIe siècle. Mais quel que soit votre saint patron, bonne fête à tous les Bertrands.
0: Et oui, merci Isabelle Delaunay, on vous retrouve demain matin. J'en profite pour souhaiter une bonne fête à tous les Bertrands, notamment notre Bertrand, ici à la radio, que vous retrouvez notamment dans Tous Mélomanes, c'est le soir à partir de 23h du lundi au vendredi. Dans quelques minutes, sur RCF Notre-Dame, vous retrouverez la prière du matin.

En ce temps-là, Jésus disait à ses disciples, « Si ton frère a commis un péché contre toi, va lui faire des reproches seul à seul,

0: Et pareillement, en vérité, je vous le dis, si deux d'entre vous sur la terre se mettent d'accord pour demander quoi que ce soit, ils l'obtiendront de mon Père qui est aux cieux. En effet, quand deux ou trois sont réunis en mon nom, je suis là au milieu d'eux. »
1: Bonjour. Dieu dit, « Est-ce que tu as mangé de l'arbre que je t'avais défendu de manger ?» L'homme répondit, « La femme que tu as mise auprès de moi m'a donné de l'arbre et j'en ai mangé. » La première des conséquences du péché, c'est la désolidarisation d'avec l'autre et la désolidarisation d'avec Dieu. Le péché désunit. La femme avec laquelle je ne faisais qu'un, eh bien, à présent qu'elle est fautive, je la dissocie de moi. Je ne dis plus « nous », je dis « elle » et « moi ». Quant à nous deux, Dieu, je ne nous mets plus sur le même pied d'égalité que tu me permettais. Il y a toi, le responsable, et il y a moi, l'irresponsable. Ainsi, l'éloignement d'avec l'autre entraîne aussi la désunion d'avec Dieu. Ici, nous comprenons l'enjeu de la réconciliation. La concorde et l'unité des fidèles ne sont pas une simple règle sociale pour le fonctionnement de l'Église. Elles sont les conditions vitales de l'accueil innocent de la présence de Dieu parmi nous. Ainsi, si ton frère commet une injustice qui vous sépare, ce n'est pas pour te sauver toi-même que tu dois te le réconcilier. Ce n'est pas pour son salut que tu dois lui pardonner s'il revient à toi. C'est en premier lieu pour préserver l'union qui fait l'accueil de Dieu au sein de son Église. C'est pourquoi le Christ dit, là où deux ou trois sont réunis à cause de mon nom, je suis là. Ainsi, soit la concorde revient et la miséricorde a éloigné le péché, soit pour ne pas en venir à s'éloigner de Dieu lui-même, le sujet de la fracture ou l'objet de la division doit être arraché. Aussi, Dieu donne-t-il aux hommes le pouvoir de lier et de délier afin de s'adjoindre tous ceux qui lui ressemblent et de se séparer de tous ceux qui, offensant son image, cherchant à ressembler au diviseur, obscurcissent la lumière de sa vérité et troublent sa paix. Bonne journée les enfants, que Dieu vous garde et qu'il bénisse vos œuvres.
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0: Notre Père qui es aux cieux, que ton nom soit sanctifié, que ton règne vienne, que ta volonté soit faite sur la terre comme au ciel. Donne-nous aujourd'hui notre pain de ce jour. Pardonne-nous nos offenses comme nous pardonnons aussi à ceux qui nous ont offensés et ne nous laisse pas entrer en tentation, mais délivre-nous du mal. Car c'est à toi qu'appartiennent le règne, la puissance et la gloire pour les siècles des siècles. Amen.

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5: Très bon dimanche à toutes et à tous. Vivre, c'est échanger. Nous en parlons dans quelques instants avec le père Bernard Devers, le fondateur de l'association Habitat et Humanisme. Reconstruire, disent-ils, c'est le thème abordé par Robert Migliorini dans Un air qui me rappelle, dans 5 minutes, votre rendez-vous musical du dimanche matin. Mais pour l'heure, je vous propose de faire un nouveau point sur vos conditions météo. C'est encore une journée très chaude qui nous attend pour ce dimanche, avec du soleil. Le ciel est voilé sur l'ouest et le sud-ouest. En Belgique, c'est une belle journée ensoleillée, quelques petits nuages pour ce dimanche. Les températures, ce matin, de 9 à Charleville-Mézières jusqu'à 24 à Bordeaux et Montpellier. On relève ce matin 16 à Paris et 19 à Lyon. Les températures pour votre dimanche après-midi, 25 à Lille, 28 à Metz, il fera 29 à Rouen et Marseille, 30 du côté de Dijon et d'Ajaccio, 32 degrés pour l'après-midi à Paris, 33 à Rennes, Orléans et Saint-Étienne, 35 à Lyon et Montpellier, 36 à Bordeaux. Côté Belgique, 24 degrés aussi bien à Bruxelles qu'à Namur. Et c'est l'heure d'accueillir le père Bernard Devers, le fondateur de l'association Habitat et Humanisme. Bonjour père Devers.
7: Cher Bruno, bonjour. À vous aussi, chère auditrice et auditeur, je vous salue en cette rentrée. Heureux de vous retrouver. Vivre, c'est échanger. Nos grands aînés souhaitent ne pas être laissés pour compte. La loi sur l'aide à mourir fait naturellement débat. Les soignants ne le sont pas favorables pour avoir exprimé très majoritairement que la main qui soigne ne peut être celle qui donne la mort. La formule est aussi brève qu'heureuse. J'entends les questions anthropologiques que suscite cette loi, laquelle laisse entendre le possible d'une clause de conscience, laquelle devrait faire l'objet d'un apport du Conseil constitutionnel. Si l'aide à mourir relève d'une loi, nous devons nous élever jusqu'à faire surgir une prise de conscience que l'heure n'est pas tant de dénoncer que d'énoncer les conditions d'une aide à vivre en veillant, il y a urgence, à ce que nos EHPAD notamment soient ouverts aux soins palliatifs dans cette recherche de solutions à partir desquelles un autrement s'éveille. Le film Soudain, actuellement sur les écrans, trouve une singulière acuité. Il présente la directrice d'un EHPAD, anthropologue de formation, bien décidée à mettre en œuvre des relations de plus grande humanité dans ce dispositif nommé Humanitude, né non pas d'une loi mais d'une pratique visant une plus grande attention aux personnes confrontées à la maladie et à la dépendance. Cette aide à vivre manque cruellement. Le sujet pour nous humanistes, croyants, c'est de penser autrement les relations avec les résidents de nos maisons pour que ce moment de la vie qu'est le vieillissement ne soit pas seulement supporté, mais vécu différemment pour rester ce qu'il doit être, un temps de vie, et il ne l'est que si le sujet reste dans une situation en fait de relation, d'échange. Cette directrice dit pourquoi elle est là. « Je veux créer des liens », dit-elle. L'écoutant, je pensais au petit prince, étonné et émerveillé de ce qui lui est proposé, un apprivoisement, la création de liens. La vie est vie tant qu'elle élève et relève. Ce film soudain montre la volonté inflexible de cette directrice, traversée par une bienveillance à l'égard des soignants et soignés, alors qu'elle est fort isolée pour être en difficulté non seulement avec les dirigeants de son groupe, lesquels s'inquiètent des charges susceptibles de diminuer les dividendes. L'humain a un coût, mais il n'a pas de prix. Des oppositions naissent avec cette équipe soignante, loin de vouloir entrer dans une relation nouvelle avec les soignés, outre les tutelles qui, focalisées sur la sécurité, ne veulent prendre aucun risque, si bien que la directrice s'entendra reprocher « Vous avez beaucoup de chutes ?»« Certes, répondra-t-elle, mais les fauteuils roulants sont moins nombreux. » Et si soudain nous acceptons de reconnaître que nous avons peur du vieillissement, toute peur, outre la colère qu'elle peut entraîner, cause une forme d'anesthésie suivie d'un fatalisme, c'est la vie. Mais n'est-ce pas, finalement, la déserter ? En cette rentrée 2026-2027, puisque le calendrier universitaire régit le temps, pourquoi pas nous demander soudainement si nous ne devrions pas rechercher des solutions à faire naître dans le champ sociétal pour un humanisme plus prégnant qui, en l'état, est mis à mal et le sera aussi longtemps qu'une fraction de la population sera mise à distance, nos grands aînés. Ensemble, travaillons sur ce possible pour qu'ils se laissent interroger sur ce que nous jugeons impossible, trop souvent par facilité ou par peur de penser différemment.
5: C'était le père Bernard Devers, le fondateur de l'association Habitat et Humanisme. Bon dimanche à tous, il est 7h05 sur RCF Notre-Dame.
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5: C'est la rentrée, il sera là chaque dimanche matin pour nous accompagner musicalement dans un air qui me rappelle. Voici Robert Migliorini, bonjour Robert.
8: Bonjour à toutes, bonjour à tous. Eh bien, nous continuons notre mission de faire dialoguer les générations et les artistes à partir de thématiques communes. Et pour notre émission de rentrée, j'aimerais qu'on puisse un peu invoquer l'art de la reconstruction comme le font les Japonais avec le kintsugi à suivre.
5: Et on ira également au programme Barbara Pravi et Pauline Béthuel. On commence avec le groupe Vaisseau et justement kintsugi.

0: la fin du XVe siècle, lorsqu'une céramique était brisée, les artisans les plus habiles ont réparé les fragments avec une jointure d'or. C'est le kintsugi. On redécouvrait ainsi son histoire. Ses blessures étaient magnifiées et non plus déguisées. Nous renaissons de nos cendres comme un cerisier de Fukushima. La vie est un recommencement. Nous entrons dans la danse comme dans une faena.
1: Vaisseau et kintsugi, Robert Migliorini.
2: Le kintsugi, rien ne se perd, tout est recyclé. Donner une nouvelle vie aux porcelaines et céramiques cassées en comblant les fissures de coutures dorées, c'est un art japonais, l'art du kintsugi, comme l'évoque l'ami Sophie Gallet dans une récente exposition. Voilà, c'est ce qu'on vous donne un peu comme feuille de route pour les premières émissions. Réparer peut-être, rien ne se perd, tout est recyclé, tout est réparé en musique comme ailleurs.
1: Justement Robert, voici une prière pour reconstruire sur RCF Notre-Dame, c'est Barbara Pravi.

0: prière pour reconstruire. Barbara Pravi sur RCF Notre-Dame, Robert.
1: Oui, Barbara Pravi, donc on se souvient de l'Eurovision notamment, et qui poursuit un cycle ou une séquence de chansons intitulée « Prière », la prière pour reconstruire. Et juste une précision sur le titre précédent, Vaisseau, c'est un trio de copains originaire de Nîmes. Voilà, pour le premier titre que nous avons diffusé. Et Barbara Pravi, peut-être qu'on va continuer ces séquences prières que nous découvrirons dans cette émission.
0: Il n'y a pas de problème, Robert. On va poursuivre à présent avec Pauline Béthuel. Voici « Relève-toi ».

0: Relève-toi, Pauline Béthuel, mon cher Robert.
1: Oui, qu'on a entendu aux côtés de Glorious et actuellement de Prez, excusez-moi pour la prononciation, et Pauline Béthuel qui vient de sortir un album très intéressant autour du thème de la résilience à partir de sa propre expérience personnelle et de sa expérience spirituelle, on va dire. Pauline Béthuel, je crois, un peu lyonnaise aussi, en tout cas installée à Lyon ou pas loin.
0: Exactement, on a eu le plaisir de l'accueillir régulièrement dans les studios de RCF Notre-Dame du côté de Lyon. Merci mon cher Robert, belle rentrée à vous. On se retrouve la semaine prochaine pour un air qui me rappelle. Et pour patienter, il y a votre blog au Cabaret du Bon Dieu sur le site internet de l'Assomption. Très bon dimanche à l'écoute de RCF Notre-Dame. On s'intéresse maintenant à la liturgie avec le père Sylvain Gasser. Bonjour père Gasser.
2: Bonjour Bruno.
0: Vous êtes rédacteur à la revue Prions et nous avons le plaisir de vous retrouver chaque dimanche matin pour parler liturgie. Et pour ce nouveau rendez-vous, vous avez choisi d'évoquer la louange tout simplement.
2: Effectivement, rien de plus beau que de chanter et que de louer le Seigneur et le remercier pour les merveilles qu'il accomplit dans nos vies.
0: Question toute simple, père Gasser, pourquoi louer Dieu ?
2: Louer Dieu, eh bien, c'est le dénominateur commun de tout appel, de toute vocation et de chaque baptisé. Louer Dieu, c'est ce pourquoi nous sommes créés. Et pour cette raison, la louange est à la portée de tout le monde. Pas la peine d'avoir un âge requis pour savoir louer. Pas la peine d'avoir eu une formation ou de se trouver dans un cadre ou un contexte particulier pour louer. On peut louer partout et n'importe où.
0: Qu'est-ce que la louange ?
2: La Bible emploie diverses expressions pour parler de la louange. On peut d'ailleurs dénombrer plus de 10 mots différents en hébreu, dont le mot « Alléluia », « louer Dieu », et plus de 5 mots différents en grec pour exprimer la louange. Cela nous montre la variété des modalités que la louange peut revêtir. Elle s'exprime de façon recueillie ou dans l'exultation, par la parole ou par le chant, avec ou sans accompagnement musical par exemple.
0: Louer, c'est aussi faire l'éloge de quelqu'un, père Gasser.
2: Et donc, de Dieu, tout simplement. Dieu perçoit toute chose, rien ne peut lui être caché. Dans l'Épître aux Hébreux, on lit ceci, « Pas une créature n'échappe à ses yeux, tout est nu devant elle, soumis à son regard. » Et c'est ainsi que Dieu se manifeste à la fois par sa gloire et sa bonté, par sa puissance et sa proximité. Il gouverne ce monde avec bienveillance et miséricorde, et rien ne peut lui être caché. Eh bien, cette nature de Dieu ne peut que faire surgir en nous la louange.
0: Alors pourquoi ?
2: La louange, c'est un devoir. En toutes circonstances, dit toujours l'Épître aux Hébreux, offrons à Dieu par Jésus un sacrifice de louange, c'est-à-dire les paroles de nos lèvres qui proclament son nom. La louange est la volonté de Dieu pour nous. Elle a donc un grand prix à ses yeux. Elle permet aussi d'entrer dans la présence de Dieu. Le Seigneur se fait présent quand nous le louons et on lit chez saint Paul, élevant la voix au son des trompettes, des cymbales et des instruments de musique, les disciples louaient le Seigneur car il est bon, éternel est son amour. Alors la maison du Seigneur, fut remplie par une nuée. Eh bien, la louange attire la présence de Dieu.
0: Alors comment louer ?
2: En rendant grâce, c'est-à-dire en remerciant Dieu pour ce qu'il fait pour moi, pour nous, pour chacun de nous. Le Seigneur est mon berger, je ne manque de rien, c'est ce qu'on lit dans le psaume 22. Mais aussi en le louant dans le monde. Par exemple, contempler la création de Dieu est la source d'une louange sans fin. Regardez ce que Dieu a fait et continuer de faire dans ce qui nous entoure et dont nous ne sommes pas les seuls bénéficiaires est un bon moyen de combattre notre égoïsme et de détourner notre regard de nous-mêmes pour l'orienter vers le Créateur.
0: Alors, père Gasser, peut-on louer dans l'épreuve ?
2: Ça, c'est une bonne question, et c'est une question parfois difficile à saisir. Quand le quotidien ou la vie nous semble tranquille, c'est vrai, c'est facile de louer le Seigneur. Mais en revanche, dans l'épreuve ou dans le malheur, il devient difficile, voire paradoxal, de louer Dieu. Je suis malade, au fond de mon lit, j'ai un cancer, est-ce que je peux encore louer le Seigneur ? Cependant, c'est bien ce à quoi la parole de Dieu nous invite quand elle nous dit de louer à tout moment et pour toute chose. Dieu n'a jamais voulu le mal, la souffrance, la maladie et la mort. Le mal fait partie des conséquences de notre vie et c'est face au mal que nous devons et que nous sommes appelés à poser un acte de foi. Dieu peut tirer un bien plus grand si nous nous ouvrons à lui par la louange, c'est-à-dire si nous reconnaissons la grandeur, le fait qu'il nous donne cette vie, qui est la forme supérieure de la confiance. La confiance et la foi, c'est le même mot. C'est pour cela que la louange est une attitude de foi et de confiance, une décision libre de notre volonté. Dans l'épreuve, la louange permet de recevoir, ça c'est très important, la paix du cœur. Dieu sait ce qui est bon pour nous dans cette situation. Et la louange consiste donc à croire que le plan de salut va se réaliser. Dieu ne m'abandonne pas. C'est ce que disait d'ailleurs Jésus, « Gardez confiance, j'ai vaincu le monde ». Quand nous sommes donc trop accablés, nous choisissons de nous situer dans la foi. Nous disons merci au Seigneur pour son amour, pour mettre dans notre cœur un peu de louange, même si ce cœur est triste. Louer Dieu change notre cœur, aussi bien que nos relations humaines, et nous permet d'ouvrir la porte à l'action de Dieu. Eh bien, c'est dans ces circonstances que louer Dieu revient à être enraciné dans l'amour de Dieu. En fait, tout ce que je dis ce matin se résume en une seule chose. Louer Dieu, c'est exprimer notre amour profond pour lui et surtout reconnaître que lui nous aime le premier. Eh bien, c'est cela, la louange.
0: Merci, Père Sylvain Gasser. On se retrouve la semaine prochaine sur RCF Notre-Dame pour continuer d'évoquer la liturgie.
2: Avec grand plaisir, Bruno. Et bon dimanche à tous les auditeurs.

0: Bon dimanche à l'écoute de RCF Notre-Dame. Dans moins de deux minutes, nous retrouvons Benoît de Blanpré de l'AED, l'aide à l'église en détresse. Et avec Benoît ce matin, nous revenons sur la visite de Léon XIV prévue en France à la fin de ce mois de septembre. Mais pour l'heure, c'est la météo. C'est encore une journée très chaude qui nous attend pour ce dimanche avec du soleil. Le ciel est voilé sur l'ouest et le sud-ouest. En Belgique, c'est une belle journée ensoleillée qui nous attend et quelques petits nuages. Les températures ce matin, de 9 degrés à Charleville-Mézières, c'est pas très chaud, jusqu'à 24 à Bordeaux et Montpellier. On relève actuellement 16 à Paris et 19 à Lyon. Les températures pour ce dimanche après-midi, 25 à Lille, 28 à Metz. Il fera 29 du côté de Rouen, mais également de Marseille. 30 à Dijon et Ajaccio, 32 à Paris, 33 à Rennes, Orléans et Saint-Étienne, 35 degrés pour votre dimanche après-midi à Lyon et Montpellier, 36 à Bordeaux. Côté Belgique, 24 degrés aussi bien à Bruxelles qu'à Namur.
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0: Voici notre rendez-vous avec l'AED, l'aide à l'Église en détresse. J'accueille son directeur pour la France, Benoît de Blanpré. Bonjour Benoît.
2: Bonjour cher Bruno.
0: Avec l'AED, nous allons continuer à vivre ensemble cette année au rythme de l'actualité des chrétiens en détresse dans le monde.
2: Oui, exactement. Et vraiment, je suis très honoré de vous retrouver, vous Bruno, et puis tous les auditeurs, pour continuer à faire entendre la voix de nos frères et sœurs dans la foi, et aussi pour vous partager leurs souffrances et leur espérance. Et puis cette rentrée de septembre, bien sûr, a une saveur particulière, puisque nous sommes tous dans l'attente de la venue du Saint-Père en France, parce que vous le savez bien, le pape Léon XIV viendra du 25 au 28 septembre prochain à Paris, à Lourdes et à Metz pour une visite apostolique. Et chaque déplacement du Saint-Père est une bénédiction pour l'église locale qui l'accueille, mais aussi un événement historique pour le pays au cours duquel il sème des graines d'avenir.
0: Benoît, le pape vient à notre rencontre avec ce message pour que le monde ait la vie.
2: Voilà, et ces mots font écho à ce que nous constatons chaque jour sur le terrain. Partout où elle est présente, l'Église protège, sert et défend la vie par ses paroles et par ses actes. Et c'est une vie en abondance qu'elle apporte, puisqu'elle se met au service non seulement des chrétiens eux-mêmes, mais également de toutes les populations qu'elle sert inlassablement par ses innombrables missions pastorales et sociales. Et puis, cette venue du Saint-Père me donne l'occasion, Bruno, de rappeler que notre association, l'AED, l'aide à l'Église en détresse, est une fondation pontificale. Ce statut officiel nous a été accordé par le pape Benoît XVI en 2011, en reconnaissance du travail que nous accomplissons au nom de l'Église catholique et au service des chrétiens dans le monde depuis bientôt 80 ans.
0: Et en qualité de fondation pontificale, une petite délégation de l'AED a eu la grâce et la joie de rencontrer personnellement le pape Léon XIV au Vatican. C'était il y a un an, Benoît.
2: Oui, et j'ai eu la chance de participer à ce déplacement. Et le pape nous a rappelé par ses mots combien nos missions étaient au service de la vie pour tous. Partout où l'aide à l'église en détresse reconstruit une chapelle, soutient une religieuse ou fournit une station de radio ou un véhicule, vous renforcez la vie de l'église ainsi que le tissu spirituel et moral de la société. Ces mots du Saint-Père, tout comme le thème de son voyage apostolique, sont l'occasion de vous remercier très chaleureusement, chers amis de l'AED, pour cette vie que vous défendez si fidèlement et si généreusement en soutenant l'Église dans le monde. Et puis, à la fin de notre rencontre, le pape nous avait adressé cet encouragement « Ne vous lassez pas de faire le bien ». Alors, chers auditeurs, unissons-nous dans la prière pour que cette visite apostolique du pape Léon XIV porte des fruits abondants pour notre pays, pour l'Église de France et pour l'Église universelle. Prions pour que cette venue du souverain pontife nous encourage à demeurer des artisans et des défenseurs de cette vie que le Christ est venu donner au monde.
0: Merci Benoît Blanpré, on se retrouve dès la semaine prochaine pour ce rendez-vous avec l'AED, l'aide à l'Église en détresse.
2: Merci cher Bruno.
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0: Et c'est l'heure de la carte blanche de Didier Rance. Bonjour Didier.
4: Bonjour Bruno.
0: Mon cher Didier, nous voici repartis pour une année.
4: Eh oui, qu'allons-nous en faire ? Qu'allons-nous faire ?
0: Grande question, quelle réponse lui donneriez-vous si je vous la pose ?
4: Alors ça revient à se demander quelle bonne résolution nous pourrions prendre comme les écoliers sérieux pour la rentrée des classes cette semaine. Mais le mieux n'est-il pas de poser cette question ? Que dois-je faire ? Jésus, comme le font dans l'évangile des légistes ou ailleurs un jeune homme riche.
0: Et que répond Jésus à cette question ?
4: Eh bien, par une autre question, comme souvent. Dans la loi, qu'y a-t-il d'écrit ? Comment lis-tu ?
0: Et son interlocuteur lui répond du tac au tac : Tu aimeras le Seigneur ton Dieu de tout ton cœur, de toute ton âme, de toute ta force, de toute ton intelligence, et ton prochain comme toi-même.
4: Bravo, bravo. Jésus vous dit comme à lui, tu as répondu correctement. Ne voilà-t-il pas les bonnes résolutions toutes trouvées ? Et en réponse à une question semblable, Jésus précise que les deux sont semblables et indissociables. Il n'y a qu'un seul commandement de l'amour envers Dieu, envers le prochain.
0: Alors concrètement ?
4: Aïe, c'est la question à ne pas poser, car là, Jésus met notre raison dans la panade.
0: C'est-à-dire ?
4: Et il nous demande l'impossible. Et ce n'est pas seulement un problème moral, serons-nous jamais capables d'aimer Dieu comme il le mérite, de même le prochain, mais un problème d'arithmétique élémentaire.
0: À savoir, Didier ?
4: Si vous avez 10 euros en poche et que vous me les donnez, combien vous en reste-t-il ?
0: C'est simple, 0.
4: Ah oui, bravo. Alors, si j'aime Dieu de tout mon cœur, toute mon âme, toute ma force, toute mon intelligence, autrement dit, tout mon être, que me reste-t-il à donner au prochain ?
0: Je devrais répondre 0, mais ce n'est pas du tout ce que Jésus demande.
4: Et vous avez raison, bien sûr. Plus encore, comme le dit Jésus, le commandement de l'amour du prochain est semblable à celui de l'amour de Dieu, comme lui il en réclame 100%. Il faut faire de même pour ce commandement-là, encore plus impossible.
0: Et vous concluez quoi de tout cela ?
4: Bien que l'amour, c'est le contraire de la tarte aux pommes, aux mirabelles comme chez nous. Si je la partage en deux avec vous, je n'en aurai alors plus qu'une moitié. Mais plus on donne de l'amour, plus on en gagne. C'est comme un porte-monnaie qui se remplit au sens huple, au fur et à mesure qu'on le vide.
0: Merci Didier Ronce, on se retrouve la semaine prochaine sur RCF Notre-Dame pour votre carte blanche.
4: Merci Bruno.

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1: RCF Notre-Dame inaugure aujourd'hui une rubrique littéraire. À bien y réfléchir, c'est un peu bizarre de confier à une radio, c'est-à-dire un média qui s'écoute, le soin de mettre en avant un livre qui se lit. Bizarre, mais s'agissant de la Bible, pas si bizarre que ça. Car en fait, la Bible est un livre bien particulier. On dit souvent que c'est la parole de Dieu. Or, une parole ne se lit pas. Elle s'écoute. La Bible, donc, doit se lire aussi avec les oreilles. J'en veux pour preuve l'introduction d'un de ces livres, plus précisément celui qu'on appelle parfois la lettre aux Hébreux. Il commence ainsi. Après avoir, à bien des reprises et de bien des manières, parlé autrefois au Père dans les prophètes, Dieu, en la période finale où nous sommes, nous a parlé à nous. Dieu a parlé, Dieu nous parle encore. Et toutes les semaines, vous allez pouvoir écouter ce qu'il a dit. Livre par livre, en 3 minutes, on éduquera vos oreilles pour que vous découvriez les richesses infinies de cette bibliothèque. On y glissera des sonorités que peut-être vous n'avez jamais entendues. Elles viennent de la nouvelle traduction œcuménique de la Bible, dont on révise actuellement en profondeur l'édition initiale parue il y a près de 60 ans. Sa parution complète est attendue pour l'automne 2030, mais en attendant, vous aurez le privilège d'en goûter des extraits. La Bible s'écoute, d'autant qu'à l'époque, on ne pratique pas, comme nous le faisons aujourd'hui, la lecture silencieuse individuelle. Seul 10% de la population était capable de lire un texte. La lecture se faisait à haute voix, par un scribe particulièrement entraîné à cet exercice. Pour qu'un texte soit bien audible, les auteurs avaient à leur disposition un certain nombre d'artifices littéraires. Parmi eux, la répétition, dont la fonction première était de mettre en évidence le point essentiel du livre. Écoutez Hébreu. Et vous entendrez vite une répétition assourdissante, 10 fois en tout, en 2 strophes. Tu es prêtre pour l'éternité, selon l'ordre de Melchisédek, et nous avons un grand prêtre qui s'est assis à la droite de Dieu. Ne cherchez pas plus loin le sujet de cette lettre aux Hébreux, vous venez de l'entendre. Reste à le comprendre. La nouvelle traduction œcuménique de la Bible est une Bible d'étude pour tous ceux qui sont en quête de sens. Une Bible qui ose poser les questions sans jamais imposer les réponses. Une Bible préparée par les meilleurs spécialistes venus de toute la francophonie. Une Bible œcuménique, c'est-à-dire qui rassemble autour de son locuteur suprême, Dieu qui a parlé.
0: Merci Roselyne Fayard, merci également à l'Alliance Biblique Française, en charge de la révision de la traduction œcuménique de la Bible. On vous retrouve la semaine prochaine pour un nouveau rendez-vous sur un nouveau livre, bien évidemment.
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0: Très bon dimanche à tous sur RCF Notre-Dame. Avoir une foi catholique solide, c'est la thématique du dernier livre du père François Heuvé, jésuite, rédacteur en chef à la revue Études et auteur de « Croire au XXIe siècle, la foi catholique face aux défis contemporains », un livre sorti aux éditions MAM, un ouvrage qui nous fait découvrir cette semaine dans Halte spirituelle. Il est au micro d'Odile Riffaut.
3: Eh bien, écoutez, pourquoi pas? J'en serais très, très heureux. Je crois que c'est bon de temps en temps d'avoir des exposés un peu complets, enfin, on peut pas être complet forcément, mais enfin, au moins le plus large possible de la doctrine catholique. Il y en a eu d'autres dans le passé par des auteurs très éminents.
4: Pense à Bernard Sesboué qui a écrit Croire en 99.
3: Voilà, exactement, il y a plus de 25 ans. Joseph Ratzinger quelques années auparavant aussi. Enfin, vous voyez, il y a des prédécesseurs tout à fait illustres. Et c'est bien de faire ça à différents moment parce que les questions changent. Évidemment, le cœur de la foi ne change pas, le credo reste le même, mais l'environnement change, les questions sont nouvelles, et donc c'est important de s'y affronter.
4: Oui, et votre livre, c'est pas du droit canon, avec des prescriptions. Quelle différence est-ce que ça a, par exemple, avec un catéchisme?
3: Il n'y a pas de différence, évidemment, de fond, la doctrine est la même. Simplement, il y a peut-être un côté, je dirais, plus personnelles dans mon écriture. Ce sont plus les questions qui m'intéressent, ma manière de les aborder. Donc il y a peut-être des points d'insistance sur certains éléments plus que sur d'autres, même si je me suis efforcé d'être assez exhaustif. Voilà un peu, je dirais, la différence. Le catéchisme est un texte qui, je dirais, résiste peut-être davantage au temps. Quand on relit Bernard Cesbouet il y a 25 ans, on voit qu'il y a des questions qui ont un peu changé, la manière de les aborder a un peu changé. Parce qu'il y a ce souci de rejoindre l'homme contemporain. Je ne dis pas le catéchisme, là, pas du tout. Enfin, le catéchisme, c'est un texte universel. Donc forcément,
4: il est censé
3: s'adresser
4: tout
3: à toutes les cultures. Voilà, donc il a un côté plus distancié, plus objectif, si on veut, alors que le mien s'inscrit dans le contexte plutôt de nos sociétés occidentales.
4: Et justement, catéchisme, au sens étymologique, ça veut dire faire écho. Est-ce que c'est une manière de vous l'approprier, ce catéchisme ?
3: Oui, on peut dire ça, oui, effectivement.
4: Est-ce qu'il vous faut la validation, par exemple, du Vatican pour écrire un tel ouvrage ?
3: Non, alors les ouvrages de théologie ne demandent pas, heureusement, que le Vatican ne s'occupe pas de tout ça. mais effectivement, en principe, il y a une validation, une autorité religieuse qui, effectivement, c'est indiqué au début du livre, du reste. C'est mentionné.
4: Ce qu'on appelle l'imprimatur.
3: L'imprimipotest, voilà, c'est ça, exactement.
0: Le père François Evé, jésuite, auteur du livre « Croire au XXIe siècle, la foi catholique face aux défis contemporains » sorti chez Mama. Il est cette semaine l'invité d'Odile Riffaut dans « Halte spirituelle intégrale ». 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Il est 7h43, désormais vous avez rendez-vous sur RCF Notre-Dame avec l'humour chaque matin dans la matinale de Pierre-Hugues Dubois. Et lundi, pour inaugurer ce rendez-vous, c'était Axel Ramponi.
5: De l'humour dans la matinale, c'est la nouveauté de la rentrée et le lundi, c'est Ramponi. Bonjour Axel Ramponi.
6: Bien bonjour Pierre-Hugues Dubois. Alors Pierre-Hugues, j'ai bien lu votre message sur l'invité de la matinale. Vous m'aviez dit que nous recevions aujourd'hui le plus grand expert en immigration de France.
5: C'est
6: vrai. Bien, bonjour Pascal Praud. Non, pardon, vous aviez mentionné De Gauche. De Gauche, bonjour Benoît Hamon. Et l'immigration, ça tombe à pic. Un sujet que je connais sur le bout des doigts, puisque j'ai moi-même émigré cet été à Megève.
5: À Megève. Alors Axel, vous nous revenez tout fraîchement des Hautes-Alpes, où vous avez suivi l'UTMB, la fameuse course autour du Mont-Blanc.
6: Oui, effectivement, Pierre-Hugues, je rentre tout juste de Chamonix, où s'est tenu ce week-end l'UTMB, comme vous l'avez mentionné, l'Ultra Trail du Mont-Blanc, la grand-messe du trail running mondial. Alors j'entends déjà nos plus fidèles auditeurs s'inquiéter. Non, vous n'avez pas basculé sur RMC Sport.
5: Vous êtes bien sur RCF Notre-Dame.
6: Voilà. Pas d'inquiétude, je ne vais pas vous parler ni de Kylian Jornet, ni de Mathieu Blanchard. Je suis là pour vous parler du plus grand trailer de tous les temps, le GOAT du trail, le greatest of all time de la discipline. J'ai nommé Jésus-Christ.
5: Jésus-Christ. Alors racontez-nous là.
6: Oui, Jésus qui de l'année 30 à l'année 33 après lui-même a réalisé pas moins de 11 ascensions, montagne de la tentation, mont des béatitudes, le mont des Oliviers qu'il a gravi trois fois, sa butte de Montmartre à lui, avant son UTMB, la plus grande ascension jamais réalisée. Jésus est monté aux cieux, il est redescendu le troisième jour, c'est énorme. Pierre-Hugues, une idée sur le dénivelé ?
5: Le dénivelé pour monter au ciel ? Oula, c'est beaucoup de pieds, ça, je pense.
6: 100 000 mètres de dénivelé positif. Et oui, autant de dénivelé négatif, avant, accrochez-vous à vos croix, de remonter aux cieux. Pour ceux qui s'appellent d'ailleurs avec un grand A, l'ascension. Oui, n'est-ce pas là un signe ? Le Kaizen de Bethléem. Inoxtag n'a qu'à bien se tenir. Et nos plus anciens auditeurs aussi, qui n'ont malheureusement pas cette ref. Ni la référence d'ailleurs du mot ref. Je pense que ça y est, ils l'ont.
5: Faut vous suivre, Axel Ramponi. Là, il est 7h37. Hein.
6: Oh oui, Pierre-Hugues. L'équivalent de 18 UTMB réalisés sans bâton de trail, sans plaque carbone, sans flasque d'hydratation rempli d'électrolytes. Jésus trailer, mais Jésus trailer minimaliste. Alors la légende raconte d'ailleurs qu'il réalisait ses ascensions à la force de son cœur. Un petit peu de douceur dans ce monde de brut.
5: Alors la course a fait débat, je crois Axel, en raison de l'affluence historique. Hein, plus de 100 000 personnes se sont rassemblées sur le week-end à Chamonix. Alors pour ou contre l'UTMB, Alex ?
6: Alors que l'on soit pour ou contre l'UTMB, amateur ou détracteur de l'ultra-trail, la montagne reste un merveilleux lieu de fraternité, de solidarité et d'humanité. Comme en Vallée de Névache, où les habitants s'organisent, peu importe leur couleur politique, peu importe leur croyance, pour venir en aide aux migrants venus d'Afrique de l'Ouest qui tentent de rejoindre l'Eldorado français par le col de l'Échelle. Voilà, l'histoire se souviendra de ces sauveurs d'âme.
5: Merci beaucoup, Axel Ramponi, que l'on retrouve à partir de ce jeudi 3 septembre dans votre spectacle qui s'appelle Pauvre Riche. Pauvre Riche à Paris, au Solo Théâtre et en tournée partout en France. Merci d'avoir inauguré ce matin cette chronique humour. On vous retrouvera tous les lundis, Axel Ramponi, et demain, eh bien, nouvelle surprise.
6: Merci beaucoup, Pierre-Hugues Dubois.
0: Alors moi, je croyais que le lundi, c'était ravioli. En tout cas, Axel Ramponi à retrouver demain matin dès 7h35 dans la matinale présentée, bien évidemment, par Pierre-Hugues Dubois. À suivre sur RCF Notre-Dame à 7h50, la prière du matin, c'est le père Éric Courtois qui nous accompagne cette semaine avec sa méditation de l'Évangile.

0: La musique avec Laurent Couson sur RCF Notre-Dame à 7h50 et c'est l'heure de la prière du matin. Dans quelques instants, le père Éric Courtois nous proposera sa méditation de l'Évangile pour ce 23e dimanche du temps ordinaire, l'Évangile selon saint Matthieu au chapitre 18, les versets 15 à 20. S'il t'écoute, tu as gagné ton frère.
1: En ce temps-là, Jésus disait à ses disciples « Si ton frère a commis un péché contre toi, va lui faire des reproches seul à seul. S'il t'écoute, tu as gagné ton frère. S'il ne t'écoute pas, prends en plus avec toi une ou deux personnes, afin que toute l'affaire soit réglée sur la parole de deux ou trois témoins. S'il refuse de les écouter, dis-le à l'assemblée de l'Église. S'il refuse encore d'écouter l'Église, considère-le comme un païen ou un publicain. En vérité, je vous le dis, tout ce que vous aurez lié sur la terre sera lié dans le ciel, et tout ce que vous aurez délié sur la terre sera délié dans le ciel. Et pareillement, en vérité, je vous le dis, si deux d'entre vous sur la terre se mettent d'accord pour demander quoi que ce soit, ils l'obtiendront de mon Père qui est aux cieux. En effet, quand deux ou trois sont réunis en mon nom, je suis là, au milieu d'eux. »
2: Dans nos relations avec les autres, il peut y avoir des désaccords, mais il peut aussi y avoir des péchés, de mon frère contre moi ou de moi contre mon frère. Comment gérer ces situations et renouer la relation en vérité ? Jésus nous enseigne un processus qui est le contraire de ce que nous proposent souvent les réseaux sociaux. Sur les réseaux, on rend public erreurs et fautes des autres, mais cela initie en général une chaîne de commentaires d'autant moins

0: processus. Jésus nous indique l'attitude intérieure qui convient. En effet, dans nos différends avec les autres, nous cherchons souvent à avoir le dessus, le dernier mot, à montrer que nous avons raison, à l'emporter contre l'autre. Mais Jésus ne dit pas « S'il t'écoute, tu auras gagné contre ton frère », mais « S'il t'écoute, tu auras gagné ton frère ». Non pas « gagner contre l'autre », mais « gagner l'autre ». À la vérité, à l'amitié retrouvée avec le Christ, à une place retrouvée dans l'assemblée, à une relation où amour et vérité se rencontrent. Aujourd'hui, que le Seigneur nous donne trois choses. D'abord, le courage de la vérité. Ensuite, la discrétion, mais jamais la complicité, avec les fautes des autres. Et enfin, le désir de ne jamais vouloir gagner contre eux, mais de toujours vouloir les gagner au Christ.
1: Notre Père qui es aux cieux, que ton nom soit sanctifié, que ton règne vienne, que ta volonté soit faite sur la terre comme au ciel. Donne-nous aujourd'hui notre pain de ce jour. Pardonne-nous nos offenses comme nous pardonnons aussi à ceux qui nous ont offensés, et ne nous laisse pas entrer en tentation, mais délivre-nous du mal. Car c'est à toi qu'appartiennent le règne, la puissance et la gloire, pour les siècles des siècles. Amen.

0: C'était la prière du matin. Le père Éric Courtois avait préparé la méditation de l'évangile. Pour ce 23e dimanche du temps ordinaire, l'évangile selon saint Matthieu, chapitre 18, les versets 15 à 20.
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0: Et à 7h56, nous retrouvons Isabelle Delaunay. Bonjour Isabelle.
2: Bonjour, en ce 6 septembre, nous fêtons les Bertrands. Prénom médiéval d'origine germanique, Bertrand est composé de Berthe, qui signifie brillant, et de Ram, qui veut dire corbeau. C'est l'oiseau qui symbolise la sagesse dans la mythologie germanique. Le bienheureux Bertrand de Garrigues est l'un des premiers compagnons de saint Dominique. On disait de lui qu'il était un véritable reflet de la sainteté de son maître. Originaire du Gard, il fut séduit par le projet de saint Dominique d'aller convertir les cathares par la prière et l'exemple d'une vie de pauvreté et d'austérité. En 1216, Dominique le nomma prieur du couvent Saint-Romain de Toulouse. Puis il l'envoya à Paris fonder un couvent au cœur de l'université qui était au XIIIe siècle la première de l'Europe chrétienne. Il fonda en 1217 le couvent Saint-Jacques. C'est pour cela qu'autrefois on appelait les dominicains les Jacobins. Très bon prédicateur, il mourut lors d'une retraite qu'il donnait aux sœurs cisterciennes du Bouchet, près d'Orange. Dans l'église de l'abbaye figure sa pierre tombale. Son tombeau fut l'objet de nombreux pèlerinages où des miracles eurent lieu. Attention, il y a plusieurs saints Bertrand, dont l'un fut évêque du Mans au VIe siècle, l'autre père abbé cistercien et enfin saint Bertrand de Comminges dans les Pyrénées au XIIe siècle. Mais quel que soit votre saint patron, bonne fête à tous les Bertrands.
0: Et oui, merci Isabelle Delaunay. On salue notre ami Bertrand, Bertrand Lachenac, que vous retrouvez notamment dans Tous Pélomanes, hein, qui on lui souhaite une très très bonne fête. Bon dimanche à tous. Vous êtes sur RCF Notre-Dame, il est 8h.
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0: Aujourd'hui, 1916.
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0: Mais que s'est-il passé pendant ces 12 mois ? L'empereur d'Autriche-Hongrie François-Joseph meurt après 68 ans de règne. Le naufrage d'un navire hôpital britannique nous rappelle celui du Titanic. Et puis deux grandes batailles marquent cette année, Verdun et la Somme. Invité Christophe Thomas et Nicolas Zubach, co-auteurs du livre 1916, Verdun-Somme à hauteur d'homme qui sort chez OREP.
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0: L'actualité de cette année est largement dominée encore par la Première Guerre mondiale. Elle se trouve en France le 1er janvier par l'entrée en vigueur de l'impôt sur le revenu. Une réforme portée pendant de très nombreuses années par Joseph Caillaux, ministre des Finances de plusieurs gouvernements de l'avant-guerre. La réforme instaurant l'impôt sur le revenu avait été adoptée le 15 juillet 1914. Des accords secrets sont conclus entre la France et le Royaume-Uni le 16 mai. Ces accords, Sykes-Picot, du nom des ministres des Affaires étrangères des deux pays, prévoient après la guerre le partage des possessions arabes de l'Empire ottoman. Un statut international pour la Palestine. Les Britanniques contrôleront la Mésopotamie, Haïfa et Acre. Pour les Français, le Mont Liban, la Syrie, la Cilicie et Mossoul. Et enfin, la Russie recevra le nord-ouest de l'Anatolie avec l'Arménie et une partie du Kurdistan. Empereur d'Autriche depuis 1848, François-Joseph meurt le 21 novembre 1916 à l'âge de 86 ans. Marié à la célèbre Élisabeth en Bavière, Sissi, son règne aura duré 68 ans. Après l'attentat de Sarajevo, il a déclaré la guerre à la Serbie, préambule au premier conflit mondial. Son petit-neveu, Charles Ier, lui succède. Enfin, le 7 novembre, le démocrate Woodrow Wilson est réélu de justesse à la présidence américaine. L'une de ses promesses, que les États-Unis restent en dehors de la guerre. Il n'en sera rien. À sa demande, les États-Unis entreront dans le conflit le 6 avril 1917. Wilson recevra le prix Nobel de la paix pour son action pendant la Première Guerre mondiale. Victime d'une attaque cérébrale en septembre 1919, il aura beaucoup de mal à finir son mandat.
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0: En mer Égée, le 21 novembre, victime d'une mine allemande, un navire hôpital britannique coule en moins d'une heure. Son nom, le Britannique. Alors petit retour en arrière, car son histoire n'est pas banale. Troisième navire de la classe olympique de la White Star Line, sa construction débute peu après celle de ses frères, l'Olympique et le Titanic, le fameux paquebot victime en 1912 d'un iceberg. Le Britannique est lancé le 26 février 1914. Il se voulait encore plus luxueux que ses deux frères. Il est réquisitionné par la Royal Navy au début de la guerre avec l'Olympique pour devenir navire hôpital. et lors de sa sixième traversée, ce 21 novembre 1916, il coule donc victime d'une mine allemande en moins d'une heure. Bilan, 30 morts et 1036 personnes sauvées. Son épave sera redécouverte en 1975 par le commandant Cousteau. À noter le destin de l'anglaise Violette Chessop. Elle était le 20 septembre 1911 à bord de l'Olympique au moment où il heurtait le croiseur Hawke, puis le 15 avril 1912 lors du naufrage du Titanic, et enfin infirmière volontaire sur le Britannique ce 21 novembre 1916 au moment où il sautait sur une mine. Violette Chessop mourant en 1971. Quant à l'Olympique, il sera des trois navires géants de la West Ariane, le seul à finir une traversée en service commercial. Surnommé le Vieux Fidèle, il est retiré du service en 1935 et démantelé 2 ans plus tard.
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0: 1916, au cœur de la Première Guerre mondiale, l'année est marquée par de grandes offensives sur le front de l'Ouest. Verdun, qui débute en février, est la Somme à partir de juillet. Christophe Thomas et Nicolas Zubach, bonjour.
4: Bonjour.
5: Bonjour.
0: Vous publiez 1916, Verdun-Somme à hauteur d'homme aux éditions OREP. La Première Guerre mondiale a débuté à l'été 1914. Quelle est la situation sur le front de l'Ouest en ce début d'année ?
5: Pour rapport à la situation du front, on a donc une situation qui demeure figée sur le front de l'Ouest. En fait, les Allemands envisageaient, dans le cadre du plan Schlieffen, de vaincre la France à l'été 1914. Et même s'ils sont arrivés à une trentaine de kilomètres de Paris, ils ont été repoussés au moment de la bataille de la Marne. Et à partir de ce moment-là, les Allemands ont commencé à creuser donc des réseaux de tranchées pour conserver quasiment l'intégralité du territoire belge qu'ils avaient conquis dans les premières semaines de guerre, ainsi que des parties nord et nord-est du territoire. Et la guerre qui devait être une guerre courte s'est transformée en une guerre longue, une guerre de position, une guerre de tranchées en fait. Et tout au long de l'année 1915... il y a eu une tentative de la part des Français et des Britanniques de percer le réseau de tranchées allemand, de percer le front allemand. Il y a eu des pertes épouvantables, mais ça n'a pas fonctionné. Sur le front de l'Est, parce qu'il ne faut jamais oublier qu'il y a aussi la guerre qui a lieu sur plusieurs fronts. Sur le front de l'Est, les Allemands et leurs alliés autrichiens ont remporté des succès importants en 1915, en repoussant encore plus à l'Est, finalement, la ligne de front, mais sans obtenir de bataille, de victoire décisive contre les Russes. Et c'est à l'automne 1915 que finalement le général en chef allemand von Falkenhayn va décider en fait de débloquer la situation en déclenchant une offensive décisive contre les Français. Ce sera la décision d'attaquer Verdun.
0: Ce qui frappe en vous lisant, c'est qu'aux yeux des Allemands, leur principal adversaire, ce n'est pas la France, mais le Royaume-Uni. Pourquoi une telle vision ?
5: Donc en effet, aux yeux en fait des Allemands durant cette guerre, le principal ennemi c'est le Royaume-Uni en fait, parce qu'en effet, dans cette logique de domination européenne, continentale et mondiale, le Royaume-Uni demeure la première puissance à cette époque-là. Pour eux, finalement, l'armée française est le bras armé sur le continent de l'armée britannique. L'armée britannique au début de l'année 1916 demeure nettement moins nombreuse, nettement moins puissante que l'armée française sur le front de l'Ouest. Et donc l'idée, c'est de mettre hors jeu l'allié continental des Britanniques pour, dans un second temps, finalement, se tourner directement contre eux, ou tout du moins les forcer, les affaiblir, et voire les forcer, finalement, à avoir un compromis, à avoir une paix avec eux.
0: Alors, côté allié, même si l'Italie a rejoint dans le conflit la France et la Grande-Bretagne, la situation est préoccupante. Quelles sont les conclusions qu'en tirent les autorités militaires en ce début d'année 1916 ?
4: La situation, donc, suite au blocage du front en 1915, malgré les tentatives de percer en Champagne et en Artois notamment, qui se soldent par des échecs cuisants pour les Alliés, il y a une prise de conscience, en fait, des états-majors côté alliés qui comprennent que seuls de leur côté, ils ne vont pas pouvoir percer. Et il y a donc une conférence interalliée qui se déroule à Chantilly en décembre 1915, où ils se mettent d'accord pour planifier les opérations de 1916. Et les opérations vont se distribuer sur l'ensemble des fronts. Le but, c'est de harceler les armées des puissances centrales, qu'ils soient allemands ou austro-hongrois, pour emporter la décision. On va donc planifier simultanément toute une série d'offensives, dont la plus grande, la plus marquante, est prévue sur la Somme à l'été 1916. Cette offensive, elle va donc être préparée durant plusieurs mois. On va notamment, en termes de logistique, prévoir les effectifs en hommes, bien sûr, mais aussi tout ce qui va être matériel et armement.
0: À la fin de l'année 1915, les Allemands et les Alliés réfléchissent à de nouvelles stratégies à mettre en place afin de mettre fin à l'enlisement du conflit et d'emporter la décision. On en parle dans quelques instants.

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1: 1916, Verdun-Somme à hauteur d'homme, c'est le titre du livre que vous co-signez, Christophe Thomas et Nicolas Zubach. Les réflexions des états-majors des belligérants vont dans la même direction, une grande offensive pour finir avec la guerre d'opposition. Côté allemand, cette offensive doit avoir lieu à Verdun. Pourquoi Verdun ?
2: Donc le choix de Verdun, en fait, n'était pas forcément un choix inné. En fait, les Allemands voulaient porter finalement une bataille décisive sur le front de l'Ouest contre le front français. Alors pourquoi Verdun ? Déjà par là, il faut voir tout le travail de lobbying très très important qui a été fait par le général allemand qui commandait devant Verdun, le front allemand dans Verdun depuis l'automne 1914. Le général Schmidt von Knobelsdorff, hein, qui était le chef d'état-major du Kronprinz, hein, le Kronprinz qui était le fils de l'empereur Guillaume II. En effet, il trépigne depuis finalement l'automne 1914 pour que son armée, la 5e, puisse attaquer cette ville de Verdun. Donc déjà parce que la configuration du front est intéressante pour les Allemands. En effet, le front de Verdun fait un saillant qui avance dans les lignes allemandes. Donc il y avait cette idée de réduire déjà ce danger que représentait ce saillant de Verdun vis-à-vis de leur front. Et il y a cette idée aussi importante de dire qu'ils veulent finalement une victoire symbolique. Et pour obtenir une victoire symbolique, il est important de frapper un symbole. Alors, ils considèrent que la ville de Verdun, c'est une ville importante dans l'histoire de France, hein, on pense au traité de Verdun de 1843, et l'idée c'est de porter un coup à l'armée, mais un coup au moral sur l'ensemble de la population, en s'emparant de la ville de Verdun. Et ils savent très bien aussi que, vu la configuration du front, vous avez le fleuve Meuse, hein, qui passe à Verdun, qui va donc séparer en deux le futur champ de bataille de Verdun, entre la rive gauche et la rive droite. Et ils savent aussi que l'effort qui se portera dans un premier temps uniquement contre la rive droite, eh bien, ça présente finalement une difficulté pour les Français qui devront se battre avec un fleuve dans le dos, ce qui est embêtant en cas de rupture des points de passage sur le fleuve. Et ils savent, les Allemands, en plus, dernier élément, qu'ils ont un avantage logistique énorme en attaquant sur le front de Verdun. Ils savent qu'ils peuvent disposer de ce grand maillage ferroviaire, alors qu'à contrario, les Français en face ne disposent que d'une petite ligne de chemin de fer et d'une route, la future voie sacrée. Tous ces éléments cumulés expliquent le principal faisceau d'explication de ce choix contre Verdun, Verdun qui sera attaqué à partir du 21 février 1916.
1: Justement, ce 21 février, les Allemands passent à l'attaque. La bataille de Verdun débute. Comment se déroulent les premiers jours de l'offensive ?
2: Ce qui est assez intéressant, c'est que le but premier des Allemands était de saigner à blanc les Français à Verdun, c'est-à-dire leur infliger un maximum de pertes. Quand la bataille va se déclencher, donc le 21 février 1916, dans un premier temps, les Allemands disposent d'une écrasante supériorité d'artillerie. Ils ont rassemblé 1200 canons pour pouvoir bombarder des positions françaises. En face, les Français ne disposent que de 270 canons, pour vous donner un exemple. Donc dans un premier temps, finalement, les Allemands vont gagner du terrain. Dans les 4 premiers jours de la bataille, ils vont connaître là la plus grande progression qu'ils vont connaître de cette bataille de Verdun. Ils vont avancer de 8 km en 4 jours. L'artillerie doit, dans le cadre d'un plan d'une planification très stricte, ouvrir la voie aux fantassins allemands qui doivent ensuite investir le terrain qui a été finalement nivelé, retourné par les canons allemands. Et à leur grande surprise, en fait, à plein d'endroits, les Français résistent, malgré le déluge d'artillerie qui s'est abattu. Le 21 février 1916, on estime de l'ordre de 300 à 350 000 obus qui sont tombés sur les positions françaises. Eh bien, les Français de ci, de là vont s'accrocher au terrain. On pense évidemment toujours au lieutenant-colonel Drian et ses chasseurs au Bois des Corps, mais c'est qu'un exemple parmi tant d'autres. Mais pour autant, malgré la résistance de ces unités-là, face au matériel, face à la supériorité allemande, les Allemands vont gagner du terrain méthodiquement et vont s'emparer du fort de Douaumont le 25 février 1916.
1: Et le 26 février 1916, le général Pétain est chargé de la défense de Verdun. Quelles sont les décisions qu'il va prendre en arrivant ?
2: Alors déjà, la première chose, c'est que Pétain va arriver, en effet, va être nommé officiellement à tête de l'armée française à Verdun, et on va réactiver la deuxième armée, on passe de la région fortifiée de Verdun à la deuxième armée. La grande question qui s'était posée, du fait de ces progressions allemandes des premiers jours, c'était de savoir, est-ce que l'on va défendre, oui ou non, finalement, cette ville de Verdun? Est-ce qu'on n'aurait pas tout intérêt à se replier sur la rive gauche, derrière, finalement, le fleuve, et faire en sorte, finalement, de sauver une partie de l'armée qui était engagée, durement sur la rive droite de la Meuse? Mais en tout cas, c'est le général de Castelnau, le premier qui avait été envoyé par le général Joffre pour se tenir compte de la situation, qui va, dans la nuit du 24 au 25 février 1916, prendre la décision de défendre la rive droite de la Meuse. Et donc, si on décide de défendre cette rive droite de la Meuse, on réorganise le commandement et on va donc appeler le général Pétain, qui va donc prendre le commandement de la 2e armée française, qui va recevoir l'ordre de défendre, coûte que coûte, chaque partie du territoire national menacée au nord du champ de bataille de Verdun. Et donc, va être mise en place une grande rotation de troupes qui va s'amorcer à partir de ce moment-là, les troupes françaises, pour faire en sorte que, eh bien, on alimente cette bataille de Verdun, cette défense de Verdun, par le passage bref, en fait, mais multiplié de troupes, en fait, pour pouvoir tenir, puisqu'on sait qu'on a un taux d'usure très important sur le champ de bataille, avec la pression exercée par les Allemands.
1: La bataille de Verdun va se terminer le 18 décembre 1916. Quel bilan peut-on tirer de ces 300 jours de combat ?
2: Eh bien déjà, le bilan, c'est que c'est une victoire défensive française. C'est-à-dire que, voilà, pour reprendre la devise de Verdun, on ne passe pas, les Allemands n'ont pas passé, n'ont pas réussi à atteindre la ville. Ils sont arrivés très très près à l'été 1916, hein, après les dernières grandes offensives du 23 juin et du 11 juillet 1916. Ils vont arriver à moins de 5 km du centre de la ville, mais ils sont arrêtés. Donc c'est indubitablement, c'est une victoire défensive française. Ça s'était transformé finalement en un duel, vraiment un duel à mort entre les deux pays par leurs armées interposées. Et à la fin de la bataille, si on devait dire, c'est que du côté français comme du côté allemand, cette bataille n'est pas une bataille décisive de la guerre en fait. Les Français ne vont pas réatteindre la ligne de départ, on ne va pas reconquérir tout le terrain pris par les Allemands, mais plus de la moitié, près de la moitié. Et donc en fait, on arrive sur un statu quo sur le terrain. Mais en même temps, du côté français, en termes de cette hécatombe, hein, faut-il préciser quand même, le bilan était très important, 300 000 morts en tout, faut-il le préciser, français comme allemands, 163 000 soldats français tués, 143 000 allemands. Mais à la tête de l'armée française, on pense que l'homme qui a réussi à reprendre une partie du terrain perdu a la solution pour pouvoir rompre le front allemand quand il le souhaitera, dans le cadre d'une nouvelle offensive, c'est l'affirmation eh bien, du général Nivelle à l'issue de la bataille de Verdun. Et de son adjoint, on pourrait dire, le général Mangin. Une bataille qui ne va pas avoir d'importance, on devait dire, stratégique, puisqu'on n'est pas dans une situation de rupture du front pour l'un ou pour l'autre camp.
1: 1916, c'est la bataille de Verdun. C'est aussi à partir du 1er juillet, une autre offensive sur la Somme. On en parle dans quelques instants avec vous, Christophe Thomas et Nicolas Zubach.

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1: 1916 aujourd'hui, avec deux batailles au cœur de la Première Guerre mondiale. Et avec nous, Christophe Thomas et Nicolas Zubac. Je rappelle le titre de votre livre, 1916, Verdun-Somme à hauteur d'homme. Cette bataille de la Somme qui commence le 1er juillet est un projet qui est contrarié par la bataille de Verdun qui a commencé le 21 février. En quoi Verdun impacte les plans prévus pour la Somme ?
2: Alors effectivement, il y a une interaction entre les deux batailles. C'est d'ailleurs un peu l'objectif de cet ouvrage. C'est qu'on a l'habitude de voir traiter d'un côté la bataille de Verdun et un peu moins, parce qu'elle est un peu oubliée dans la mémoire collective, la bataille de la Somme. Notre volonté, c'était justement de montrer que les deux batailles étaient liées. Et il y a des implications, des conséquences, on va dire, qui sont partagées par l'intérêt des deux batailles. Le front de la Somme, il est choisi dans un premier temps parce que c'est tout simplement le point de jonction entre les armées françaises et britanniques. Jusque 1915, chacun a sa partie de front à défendre. Et on ne lance pas d'offensive commune. En 1916, on décide justement de coaliser les forces pour pouvoir avoir un impact bien plus important sur les défenses allemandes. Et la Somme a la particularité, voilà, de constituer le point de jonction entre les deux armées. Et la bataille de la Somme doit aussi permettre de briser cette mainmise allemande sur cet axe de communication primordial. Et donc on va effectuer une poussée sur la Somme pour se réapproprier justement ces nœuds de communication qui permettront d'avancer davantage sur le front allemand dans un second temps. La bataille de Verdun va donc influer puisque dans un premier temps, sur la Somme, on a un front de 70 km de long qui est prévu avec une prédominance des troupes françaises. Or, le déclenchement de la bataille de Verdun va rebattre les cartes. Les Français vont être obligés pour défendre, pour résister à Verdun, d'envoyer des troupes conséquentes. Et la main va être donnée aux Britanniques pour prendre le rôle principal sur le champ de bataille de la Somme. Avec également un raccourcissement notoire de la longueur du front. On a été donc sur une base de 70 km. Le jour du déclenchement de la bataille, on se retrouve avec un front d'une trentaine de kilomètres. Les Britanniques au nord de la rivière Somme, les Français au sud de la rivière.
1: Alors après une importante préparation d'artillerie, les Alliés passent à l'attaque le 1er juillet. Alors si le bilan est plutôt positif côté français, c'est l'hécatombe côté britannique avec 20 000 morts dans la journée. Que s'est-il passé ?
2: Alors il y a une explication relativement simple déjà qui me vient en tête. C'est la préparation des hommes au combat. Côté français, sur la Somme, on a affaire à des soldats qui ont déjà l'expérience du champ de bataille. Côté britannique, à l'inverse, on se retrouve avec la nouvelle armée Kitchener qui sort pour la plupart des camps de formation, des camps d'entraînement, et ils arrivent sur un terrain sans aucune expérience. Ils vont connaître leur baptême du feu pour la plupart le 1er juillet sur la Somme. Ça, c'est un premier point. Le second point qu'on pourrait donner, c'est que le front côté britannique sera tout de même mieux défendu par les Allemands que sur le front sud tenu par les Français, en raison justement de la bataille de Verdun. Les Allemands ont du mal à imaginer qu'avec ce qu'ils imposent aux armées françaises à Verdun, qu'ils soient en mesure sur la Somme d'être d'une quelconque importance sur le champ de bataille. Donc on a des défenses moins fortes, moins puissantes sur la partie du front français que du côté britannique.
1: Comment va se conclure cette bataille de la Somme et quel est son bilan ?
2: Alors, comme à Verdun, finalement, la bataille de la Somme, sur les premiers jours, on a vraiment des coups de boutoir extrêmement importants. Et puis, peu à peu, la bataille va s'enliser dans une bataille d'usure. Un face-à-face, comme on le rencontre à Verdun, hein, on retrouve vraiment un effet miroir entre les deux batailles à ce niveau-là. Et puis, ça va être un jeu de gagne-terrain jusqu'à la fin de la bataille. Au bout de quelques semaines, déjà, la bataille est enlisée. Et jusqu'au mois de novembre, on a ces deux puissances face-à-face qui sont dans l'impossibilité finalement de progresser sur le champ de bataille. Sur la Somme, on a en plus une météo extrêmement défavorable qui va intervenir dans les dernières semaines du conflit, et il n'est plus possible de se déplacer sur le terrain, de ravitailler les premières lignes, et donc la bataille va s'étouffer d'elle-même finalement. Mais les conséquences vont être quand même importantes. Notamment au printemps 1917, les Allemands vont être contraints, pour raccourcir leur front, de couper le saillant, et ils vont donc raccourcir leur ligne de front, la reculer jusqu'à Saint-Quentin, plus à l'est, après avoir évidemment préparé des positions extrêmement puissantes avec blocos, fossés anti-chars. Enfin, on a vraiment mis le maximum de possibilités pour retarder l'avancée alliée. Et au printemps 1917, donc, les Allemands vont abandonner aux Alliés le terrain de la Somme pour se recroqueviller sur leur nouvelle position de défense. C'est un peu le paradoxe de la Somme, c'est que pendant 5 mois, on va se battre d'arrache-pied pour chaque pouce de terrain, chaque mètre carré de terrain. Et finalement, quelques mois après, les Allemands vont être contraints de libérer ce terrain d'eux-mêmes pour reculer sur des positions fortifiées à l'arrière.
1: Votre livre 1916, Verdun-Somme à hauteur d'homme, est très richement illustré. Comment avez-vous travaillé ?
2: Alors, on a travaillé dans un premier temps chacun de notre côté, en parlant évidemment, en échangeant par téléphone, puisque Nicolas est basé sur Verdun, moi sur la Somme, on ne se voit pas tous les jours malheureusement. Et ensuite, ça a été une suite d'échanges pour sélectionner, retenir les photos qui nous paraissaient les plus intéressantes, les plus riches, les plus rares aussi proposées dans les ouvrages, parce qu'il y a un certain nombre de photographies, que ce soit sur Verdun ou sur la Somme, qu'on a l'habitude de rencontrer dans les ouvrages. Donc là, on voulait aussi trouver des images originales qui pouvaient surprendre, y compris les passionnés, les férus d'histoire qui ont l'habitude de compulser ces ouvrages. Et puis ben, après, il a fallu se fondre aux contraintes de l'éditeur aussi, parce qu'on n'a pas une place infinie dans les ouvrages, on avait des contraintes de format. Et donc, il a fallu en éliminer certaines pour garder celles qui nous semblaient essentielles.
1: Je rappelle le titre de votre livre, 1916, Verdun-Somme à hauteur d'homme. Il est sorti chez OREP. Merci Christophe Thomas et Nicolas Xubac.
3: Merci à vous.
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1: 1916, de l'autre côté de l'Europe, un personnage prend de plus en plus de place dans la famille impériale russe. Son nom, Rasputin. Alors, quelle est cette relation ? La réponse d'Alexandre Jevakov, auteur du livre Nicolas II et Rasputin, qui est sorti chez Perrin.
4: Rasputin venait très très souvent discuter soit avec Nicolas seul, soit avec l'épouse de Nicolas, la tsarine, soit avec les enfants, etc. Les échanges vont devenir de plus en plus politiques. À partir de 1910, la proximité de Rasputin avec la famille impériale devient un sujet politique qui est évoqué dans la presse, qui est évoqué à la Douma. Et à partir de d'août 1915, donc on est au début de la deuxième année de la guerre mondiale, quand Nicolas II va devenir le général commandant les troupes russes sur le terrain, donc il va quitter la capitale de l'Empire russe. Alexandra, donc la tsarine, va devenir de fait une sorte de régente. Et là, elle a des relations de conseil permanent avec Rasputin, sur tout un tas de sujets sur lesquels Rasputin n'a strictement aucune compétence ni légitimité. Donc elle écrit à son mari qu'il doit prendre en compte et approuver et valider tout ce que propose Rasputin, ce qui est extrêmement pénible sur le fond parce que, encore une fois, ni Alexandra, ni Rasputin encore moins, n'ont la moindre légitimité politique et que par ailleurs, tout ceci commence à se savoir et pèse sur l'image de la monarchie et donc va progressivement préparer la révolution et va d'abord conduire à l'assassinat de Rasputin en décembre 16, assassinat voulu vraisemblablement par des monarchistes qui considéraient que justement Rasputin entachait l'image de la monarchie, mais comme je suis arrivé à cette conclusion, je pense que des services secrets étrangers, notamment britanniques, n'ont pas du tout été étrangers au complot et je suis même arrivé à la conclusion que l'assassinat tel qu'il était présenté par le prince Yusupov, qui était considéré comme l'instigateur et l'exécuteur principal de l'assassinat, n'est qu'une version arrangée parce que, très vraisemblablement, d'autres, et peut-être donc des agents britanniques, ont participé à l'assassinat de Rasputin.
1: Alexandre Jevakov, Rasputin est assassiné dans la nuit du 16 au 17 décembre 1916 dans le calendrier julien. Son corps est jeté dans la Neva. Rasputin sera enterré le 21 décembre dans le parc de la résidence impériale.

La semaine prochaine, dans cette année dans l'histoire, on s'intéressera à 1560. Charles IX devenait roi de France. Notre invité, l'historien Didier Le Fur. 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Très bon dimanche à toutes et à tous. Dans quelques instants, à 8h30, vous retrouverez la météo.

0: M83 sur RCF Notre-Dame. Les écoles chrétiennes de Jérusalem restent fermées en cette rentrée des classes. Pourquoi ? La réponse dans moins de deux minutes de Mgr Hugues de Walmont, le directeur général de l'œuvre d'Orient. C'est juste après la météo. Est-ce encore une journée très chaude qui nous attend pour ce dimanche avec du soleil ? Le ciel est voilé sur l'ouest et le sud-ouest. On passe à la Belgique, c'est une belle journée ensoleillée qui nous attend, quelques petits nuages. Les températures, ce matin, de 9 à Charleville-Mézières jusqu'à 24 à Bordeaux et Montpellier. On relève actuellement 16 degrés à Paris et 19 à Lyon. Les températures pour ce dimanche après-midi, 25 degrés à Lille qui accueille la Grande Braderie tout au long de ce week-end. 28 à Metz, 29 à Rouen et Marseille. Il fera cet après-midi 30 à Dijon et Ajaccio, 32 à Paris, 33 à Rennes, Orléans et Saint-Étienne. 35 à Lyon et Montpellier, 36 à Bordeaux. Côté Belgique, 24 degrés aussi bien à Bruxelles qu'à Namur.
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0: Voici notre rendez-vous avec l'œuvre d'Orient et son directeur général, Mgr Hugues de Walmont. Bonjour Mgr.
2: Bonjour Bruno, bonjour chers amis.
0: À Jérusalem, Mgr, la rentrée des écoles chrétiennes n'a pas eu lieu.
2: Eh oui, la rentrée n'a pas eu lieu. Ce mardi 1er septembre devait être un jour de rentrée comme les autres, comme en France et ailleurs, des élèves retrouvant leur classe, leurs enseignants, leurs camarades. Mais les écoles chrétiennes de Jérusalem ont décidé de suspendre leur rentrée. La raison, 70 enseignants et membres du personnel palestinien, résidant donc en Cisjordanie, n'ont pas obtenu le renouvellement de leur autorisation d'entrée à Jérusalem. Ça concerne évidemment des enseignants, des personnels administratifs, techniques, médicaux. Du jour au lendemain, ils ne peuvent plus rejoindre leur établissement. Privés de ces permis, les Palestiniens de Cisjordanie ne peuvent donc pas passer les checkpoints et se déplacer librement pour atteindre Jérusalem. Ce n'est pas une petite réalité, il s'agit de 14 écoles et jardins d'enfants, entre 8500 et 12000 élèves.
0: Cela est-il nouveau, Monseigneur ?
2: Non, cette situation n'est pas nouvelle. Les permis israéliens sont souvent accordés pour des durées très courtes. Certains enseignants concernants travaillent pourtant dans des écoles depuis 10 ou 20 ans. Ils sont donc connus, ils demandaient simplement le renouvellement de leur autorisation. Les écoles chrétiennes, vous le savez, appartiennent depuis des siècles à l'histoire de Jérusalem. Elles accueillent des élèves chrétiens, mais aussi des musulmans. Elles ne sont pas seulement des lieux où l'on transmet des connaissances. Elles sont, comme toute école, des lieux de rencontre, de formation. Et parfois même, dans ces pays, les rares espaces où des jeunes d'origine et de confessions différentes peuvent grandir ensemble. C'est précisément pour cela que ce qui se passe aujourd'hui est préoccupant, car derrière une décision administrative, refuser un permis d'entrée, ce sont d'abord des enfants et des familles qui en subissent les graves conséquences.
0: Quelle est la position, Monseigneur, des responsables de ces écoles ?
2: Elles rappellent leur mission. Les responsables de ces écoles nous disent que leur mission est d'éduquer à la culture d'une paix juste. Il faut donc que cette situation soit réglée très rapidement et que ces personnels palestiniens puissent retrouver leur établissement. Empêcher durablement une école de fonctionner est grave, et parce qu'à Jérusalem, peut-être plus qu'ailleurs, permettre aux écoles de rester ouvertes, c'est aussi préserver des lieux où peut encore s'apprendre la paix.
0: Merci Mgr Hugues de Walmont, on se retrouve la semaine prochaine pour ce rendez-vous avec l'œuvre d'Orient. Le portrait de Simon Tatrou à retrouver chaque après-midi sur RCF Notre-Dame à partir de 17h10. Et pour la rentrée, lundi dernier, Simon accueillit à son micro Elie Chouraki.
3: Place maintenant au portrait du jour et mon invité nous livre les grands récits de la Bible en bande dessinée. Bonjour Elie Chouraki.
4: Bonjour.
3: Alors plus de 25 ans après votre comédie musicale Les Dix Commandements, vous vous plongez donc à nouveau dans les grands récits bibliques, mais cette fois... Place au 9e art, place à la bande dessinée. J'ai envie tout d'abord de savoir ce retour à la Bible, pourquoi ?
4: Écoutez, d'abord, j'ai assez une relation particulière entre les deux testaments, l'Ancien et le Nouveau, depuis que j'ai fait les 10 commandements, effectivement, parce qu'on ne fait pas impunément un spectacle sur l'Exode, sur les 10 commandements. On se plonge dans la Bible, on se plonge dans le récit et on tombe... si on peut employer cette expression, on tombe amoureux de ce qui a été écrit, on tombe amoureux de ces personnages, et on a toujours envie d'aller plus loin. Donc en fait, quand Glénat m'a proposé de faire cette grande série sur les personnages les plus importants de la Bible, je me suis jeté dessus. Parce que c'est tellement un plaisir de redécouvrir ce qu'on croit connaître et qu'on ne connaît pas, d'accompagner cela... de fouiller leur vie, d'essayer de les faire revivre, de lire à nouveau le récit, d'essayer de décrypter chaque mot, chaque phrase, de savoir ce qu'elle veut dire, de voir qui sont ces personnages. Que voilà, c'est un... J'espère que, comme on dit... les lecteurs ont autant de plaisir à lire que moi j'ai eu à écrire.
3: Et puis passer par la musique, la comédie musicale, puis un art écrit et dessiné tel que la bande dessinée, ça montre la force du récit biblique et ça permet de toucher un public presque infini.
4: Oui, parce que c'est des histoires universelles. Il n'y a pas d'histoire dans l'Ancien Testament ou le Nouveau Testament qui ne soit pas des histoires qui doivent toucher tout le monde. Chacun de ces personnages... Bon, alors là, on parle de Moïse, de David et de Salomon, son fils. Chacun de ces personnages porte quelque chose en lui qui a fondé notre monde, notre culture, notre façon de vivre, qui raconte qui nous sommes et qui sont des personnages qui ont toujours consciemment ou inconsciemment été notre guide. Parce que tout ça, évidemment, nous est transmis non seulement à l'école, enfin j'espère encore, mais en tout cas... à l'époque où j'allais à l'école, et j'espère à l'époque où allaient mes enfants à l'école, et au travers de nos familles, ils nous racontent ces hommes et ces femmes, ils nous racontent leur histoire, ils nous racontent les philosophies qu'on a pu en tirer, le mode de vie qu'on a pu... L'Occident s'est créé sur l'Ancien Testament et le Nouveau Testament, et c'est ça qui, en fait, fait que nous avons... adopter cette ligne d'existence. Tout est héritier de ces personnages.
3: Vous avez dit récit universel. C'est vrai, les textes bibliques, les récits de la Bible, c'est un matériau d'échange et de partage. Et d'ailleurs, le partage, c'est l'une, si ce n'est la mission première d'un artiste.
4: Un artiste, il donne. Il donne de son énergie, de son talent, s'il en a un peu, de son travail... parce qu'il n'existe pas sans les autres. C'est comme la montagne. Si personne ne la regarde, elle n'existe pas. Un artiste, si personne ne le voit, si personne ne l'entend, il n'existe pas. C'est pour ça que, malheureusement, dans les sociétés fascistes, on essaie d'effacer l'art et les artistes pour justement qu'on ne puisse jamais les entendre. On les invisibilise. Ça n'est même pas qu'on leur interdit de parler, on leur interdit d'exister. Alors qu'ils sont ceux, enfin parmi ceux en tout cas, avec les hommes du gouvernement, quand ils sont des gens intelligents et importants, ce qui se fait de plus en plus rare, mais quand ils sont en tout cas ceux qui peuvent donner un chemin, comme le font les philosophes, comme le font les intellectuels, les artistes ont ce rôle-là. Mais alors qu'ils soient peintres, qu'ils fassent de la BD, qu'ils fassent du cinéma, qu'ils soient écrivains, bien sûr, c'est eux qui éclairent, qui donnent un chemin... Et pour revenir aux personnages de la Bible, comme les personnages de la Bible. C'est-à-dire, c'est eux qui sont les héritiers de cette transmission, et cette transmission qui fait encore une fois ce que nous sommes et qui nous sommes.
3: Élie Choraki, vous êtes l'invité de Portrait sur RCF Notre-Dame. Parlons de ces deux albums de bande dessinée, les grands récits de la Bible. Moïse, le roi David, j'ai envie de savoir comment vous avez travaillé sur ces albums. C'est pas d'ailleurs votre première venue dans le milieu de la bande dessinée.
4: Non, j'ai commencé à bande dessiner une dizaine d'années chez Soleil, en fait, avec un garçon qui m'a dit « Pourquoi est-ce que tu n'essaierais pas de faire ça ?» Et je me suis piqué au jeu. Et depuis 10 ans, j'en fais assez souvent. Dès que j'ai le temps, je me précipite dessus. Là, on va faire... une série sur les grands personnages de la Bible. Et les premiers qui sortent, effectivement, c'est Moïse et Salomon David. Moi, si vous voulez, ce que j'essaie de faire, quand j'aborde ces êtres-là, c'est de me dire... J'essaie, dans le bon sens du terme, de les banaliser, de les rendre le plus humains possible, de montrer réellement qui ils sont, de les sortir de cette espèce de nuage euphorique et admiratif, à tout craint, qui souvent est autour d'eux. Moïse, pour moi, c'est un type qui a eu de la chance. Il a été sauvé d'un génocide qui, une fois de plus, frappé les Juifs. Il a été récupéré par une fille vraiment merveilleuse qui est une princesse. Il a eu la chance que ce soit une princesse. Il a eu la chance que son grand-père adoptif soit pharaon. Il a eu la chance d'être élevé parmi les Égyptiens, à l'époque où l'Égypte était la plus grande, et il a eu la chance de gouverner, d'être éduqué, d'apprendre, de se cultiver, de lire, de savoir lire, écrire, de devenir un intellectuel, puis un grand architecte. Et cet homme-là s'est rendu compte tout d'un coup qu'il n'était pas uniquement égyptien, qu'il était aussi juif, et qu'il avait un peuple qui était un peuple d'esclaves, qui était aussi son peuple. Et j'essaie de voir comment un homme, puisque tout ça vient avant qu'il ne soit appelé par Dieu, ça vient avant le Sinaï, tout ce que je vous raconte. Ouais. Ça vient avant cette relation avec le divin. Et puis cet homme, voilà, tout d'un coup, croit que le bien est du côté des Hébreux et n'est plus du côté des il pense que avoir des esclaves, aussi banalement que ça, il pense que c'est pas bien d'avoir des esclaves. Il pense que d'asservir des hommes, ça n'est pas une bonne chose. Et il réagit. Il est chassé de son pays. Il va épouser une bédouine et il devient berger. C'est-à-dire qu'il redevient le personnage le plus simple et le plus pur. Cet homme qui reste dans la montagne à surveiller ses brebis et soudain, il est appelé.
5: Elie Chouraki transposait des récits bibliques en bande dessinée. Est-ce que c'est d'ailleurs difficile de rester fidèle à ce texte qui n'est pas un texte comme les autres ?
4: Non, parce que le principe même de la Bible, c'est qu'il peut être interprété de mille façons.
5: Il y a eu plusieurs traductions.
4: Vous savez, dans les écoles, dans les yeshivas, dans tous les pays du monde, dans les écoles juives, les élèves prennent un verset de la Bible, et c'est pareil, j'imagine, chez les chrétiens, chez les prêtres, et on réfléchit pendant une année à un verset de la Bible. C'est-à-dire, à chaque mot, on décrypte chaque mot pour savoir quelle est non seulement sa signification au premier abord, mais aussi sa signification cachée, s'il y en a une, comment on peut l'interpréter, comment on peut l'utiliser pour apprendre encore plus et encore plus. Et ces conversations sont la création même de l'âme humaine. C'est-à-dire que c'est ce qui grandit les hommes. Donc c'est vrai que quand on s'attaque à ça pour faire des bandes dessinées, d'abord il faut être un peu courageux, il faut être un peu gonflé, il faut être extrêmement modeste et prendre les paroles qui sont écrites en se disant, voilà, je vous l'ai dit, moi je raconte les hommes tels qu'ils ont été, j'essaie d'être au plus proche de leur histoire, et puis après, bon, à chacun de prendre le texte, de le lire, de le relire et de l'interpréter comme il a envie de le faire.
5: Alors, d'autres tomes en préparation, j'imagine.
4: Écoutez, pour l'instant, on va voir déjà comment ceux-là sont reçus. Hein, Moïse, j'ai beaucoup aimé aussi, on n'a pas parlé de David et de Salomon.
5: Ouais.
4: On pense d'ailleurs souvent que Salomon est le père de David, c'est l'inverse. Hein, petit David avec qui va tuer Goliath. C'est lui le petit bonhomme qui va être le père de Salomon. Et j'ai voulu créer un dialogue entre le père et le fils. Encore une fois, comme un père parle à son fils pour lui apprendre des choses, pour lui dire ce qu'il va faire, ce qu'il va devenir quand il sera roi. Donc voilà, on va attendre de voir comment cela fonctionne, si vraiment le public les reçoit bien, et puis à ce moment-là, sky is the limit. Ah,
5: ça sera très bien aussi, je n'en doute pas, ces albums sont formidables. Merci Elie Chouraki.
4: Merci à vous.
5: Les grands récits de la Bible. Moïse, on n'a pas parlé des dessinateurs et dessinatrices, mais c'est formidablement mis en image, Moïse, par Giulia Pellegrini, le roi David avec Marco Bianchini au dessin, c'est à découvrir aux éditions Glénat. Merci infiniment d'avoir
4: merci
5: été
4: beaucoup
5: avec
4: de m'avoir reçu.
5: Elie Chouraki, merci.
0: Elie Chouraki au micro de Simon Tatraux, c'était lundi dernier. Rendez-vous chaque après-midi avec Simon et ses invités à partir de 17h10. À suivre sur RCF Notre-Dame à 8h50, la prière du matin. Puis juste avant 9h, Isabelle Delaunay sera là pour le Saint du jour. Aujourd'hui, nous fêtons Saint-Bertrand de Comminges.

0: Sam Cardone sur RCF Notre-Dame. Dans quelques instants, vous retrouverez la prière du matin.
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0: Dans ce temps-là, Jésus disait à ses disciples, « Si ton frère a commis un péché contre toi, va lui faire des reproches seul à seul. S'il t'écoute, tu as gagné ton frère. S'il ne t'écoute pas, prends en plus avec toi une ou deux personnes, afin que toute l'affaire soit réglée sur la parole de deux ou trois témoins. S'il refuse de les écouter, dis-le à l'assemblée de l'Église. S'il refuse encore d'écouter l'Église, considère-le comme un païen ou un publicain. En vérité, je vous le dis, tout ce que vous aurez lié sur la terre sera lié dans le ciel, et tout ce que vous aurez délié sur la terre sera délié dans le ciel. Et pareillement, en vérité, je vous le dis, si deux d'entre vous sur la terre se mettent d'accord pour demander quoi que ce soit, ils l'obtiendront de mon Père qui est aux cieux. En effet, quand deux ou trois sont réunis en mon nom, je suis là au milieu d'eux. »
1: Bonjour. Dieu dit, « Est-ce que tu as mangé de l'arbre que je t'avais défendu de manger ?» L'homme répondit, « La femme que tu as mise auprès de moi m'a donné

0: Comprenons l'enjeu de la réconciliation. La concorde et l'unité des fidèles ne sont pas une simple règle sociale pour le fonctionnement de l'Église. Elles sont les conditions vitales de l'accueil innocent de la présence de Dieu parmi nous. Ainsi, si ton frère commet une injustice qui vous sépare, ce n'est pas pour te sauver toi-même que tu dois te le réconcilier. Ce n'est pas pour son salut que tu dois lui pardonner s'il revient à toi. C'est en premier lieu pour préserver l'union qui fait l'accueil de Dieu au sein de son Église. C'est pourquoi le Christ dit « Là où deux ou trois sont réunis à cause de mon nom, je suis là. » Ainsi, soit la concorde revient et la miséricorde a éloigné le péché, soit pour ne pas en venir à s'éloigner de Dieu lui-même, le sujet de la fracture ou l'objet de la division doit être arraché. Aussi, Dieu donne-t-il aux hommes le pouvoir de lier et de délier afin de s'adjoindre tous ceux qui lui ressemblent et de se séparer de tous ceux qui, offensant son image, cherchant à ressembler au diviseur, obscurcissent la lumière de sa vérité et troublent sa paix. Bonne journée les enfants, que Dieu vous garde et qu'il bénisse vos œuvres.
1: Ce temps spirituel sur RCF en Auvergne vous a été proposé par le père Gilles Zhuang de la paroisse orthodoxe Saint-Marien en Bourbonnais.
2: Notre Père qui es aux cieux, que ton nom soit sanctifié, que ton règne vienne, que ta volonté soit faite sur la terre comme au ciel. Donne-nous aujourd'hui notre pain de ce jour. Pardonne-nous nos offenses comme nous pardonnons aussi à ceux qui nous ont offensés et ne nous laisse pas entrer en tentation, mais délivre-nous du mal. Car c'est à toi qu'appartiennent le règne, la puissance et la gloire pour les siècles des siècles. Amen.

0: 8h56, merci de passer avec nous ce début de journée sur RCF Notre-Dame. Le saint du jour, c'est avec Isabelle Delaunay. Bonjour Isabelle.
1: Bonjour, en ce 6 septembre, nous fêtons les Bertrands. Prénom médiéval d'origine germanique, Bertrand est composé de Bert, qui signifie brillant, et de Ram, qui veut dire corbeau. C'est l'oiseau qui symbolise la sagesse dans la mythologie germanique. Le bienheureux Bertrand de Garrigues est l'un des premiers compagnons de Saint-Dominique. On disait de lui qu'il était un véritable reflet de la sainteté de son maître. Originaire du Gard, il fut séduit par le projet de Saint-Dominique d'aller convertir les cathares par la prière et l'exemple d'une vie de pauvreté et d'austérité. En 1216, Dominique le nomma prieur du couvent Saint-Romain de Toulouse. Puis il l'envoya à Paris fonder un couvent au cœur de l'université qui était au XIIIe siècle la première de l'Europe chrétienne. Il fonda en 1217 le couvent Saint-Jacques. C'est pour cela qu'autrefois on appelait les Dominicains

0: républicains, les Jacobins. Très bon prédicateur, il mourut lors d'une retraite qu'il donnait aux sœurs cisterciennes du Bouchet, près d'Orange. Dans l'église de l'abbaye figure sa pierre tombale. Son tombeau fut l'objet de nombreux pèlerinages où des miracles eurent lieu. Attention, il y a plusieurs saints Bertrand, dont l'un fut évêque du Mans au VIe siècle, l'autre père abbé cistercien et enfin saint Bertrand de Comminges dans les Pyrénées au XIIe siècle. Mais quel que soit votre saint patron, bonne fête à tous les Bertrands.
1: Et oui, merci Isabelle Delaunay, on vous retrouve demain matin pour le saint du jour. Côté météo, c'est encore une journée très chaude qui nous attend avec du soleil. Le ciel est voilé sur l'ouest et le sud-ouest. Côté Belgique, une belle journée ensoleillée, quelques petits nuages pour ce dimanche. Les températures de l'après-midi, de 25 à Lille jusqu'à 36 à Bordeaux. On prévoit pour l'après-midi 30 à Dijon et Ajaccio, 32 à Paris, 33 du côté de Rennes, d'Orléans et de Saint-Étienne. Côté Belgique, pour l'après-midi, 24 degrés à Bruxelles. Et bien voilà, pour moi, c'est l'heure de vous quitter. Un grand merci à Nicolas Fournel qui était aujourd'hui à la réalisation technique. On se fixe rendez-vous le week-end prochain, samedi et dimanche, entre 6h30 et 9h. Et demain matin, dès 6h30, vous avez rendez-vous avec Pierre-Hugues Dubois et toute son équipe. Très belle semaine à toutes et à tous à l'écoute de RCF Notre-Dame.
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Bonjour, le dimanche dès 9h, nous nous retrouvons sur RCF en Auvergne. Entre nous, ça fait du bien de vous savoir à l'écoute et de vous accompagner durant une heure. Je ne vais pas vous donner l'ensemble de nos rendez-vous, mais sachez que nous allons parler d'une action de solidarité internationale. 5 jeunes du Secours Populaire du Puy-de-Dôme se sont envolés mi-août pour Madagascar. Retour sur ce voyage, les activités et rencontres faites sur place. Un entretien à suivre dans une vingtaine de minutes. Il sera également question d'environnement, de patrimoine. Oui, vous l'aurez compris, on va passer de bons moments.

0: Bon week-end à l'écoute de nos programmes sur RCF en Auvergne. J'espère que cette matinée a bien débuté. C'est vrai que quand on ne travaille pas, on a plutôt tendance à rester un peu plus longtemps au lit. Allons faire un tour sur le département de la Haute-Loire. Aujourd'hui est organisée à Craponne-sur-Arzon une journée autour du bois. Le rendez-vous est fixé au Parc des Étoiles, une manifestation gratuite. Et vous pouvez également vous rendre à Polignac où un vide-grenier est proposé. Occasion de chiner objets, meubles, vêtements et autres trésors de seconde main. Allez, il est temps d'accueillir Françoise Allard et Bernard Gruet dans le cadre de l'émission Protestants d'aujourd'hui. Une invitation à écouter un opus conté autour de la thématique des conflits latents. Les conflits qui est le fil conducteur tout au long de cette année de ce rendez-vous hebdomadaire.
1: Sous le soleil, il y a les cieux, et sous les cieux, il y a les yeux, et sous les yeux, il y a une île, et sous l'île, il y a le sable. Alors,
2: Françoise, nous sommes au studio de RCF pour l'émission hebdomadaire de Protestants aujourd'hui. Que t'arrive-t-il ? Ne devais-tu pas saluer nos auditeurs ?
1: Saluons les auditeurs, ami Bernard. Emmenons-les en croisière avec nous. Mais auparavant, permettez-nous, chers auditeurs de l'émission protestante sur RCF, de vous prévenir. Cette année, l'équipe des protestants a choisi comme thème de vous parler des conflits.
2: Exactement. Nous constatons que dans la vie courante que nous menons tous, la plupart des situations tournent au conflit. Un couple amoureux se marie et les conflits surgissent. Par exemple, ils se disent « C'est toujours ta mère !»«
1: Mais c'est ton père qui veut rien comprendre !»«
2: C'est ton fils qui fait des bêtises, surveille-le !»«
1: Oh chérie, cette année, si nous partions à la montagne !»«
2: Tu veux rire ? Nous vivons dans les monts d'Auvergne. Partons à la mer pour changer !»
1: Et c'est pour cela qu'aujourd'hui, chers auditeurs, Bernard et moi allons simplement effleurer, de façon poétique, certaines sources de conflits à leur naissance, si j'ose dire. Certains auditeurs pourront reconnaître le style poétique très syncopé de la chanteuse Camille dont je me suis inspirée.
2: Françoise et moi allons vous emmener dans une croisière de rêves. Et ce sera à vous, chers auditeurs, de découvrir les possibles conflits qui risquent de naître dans nos histoires. Que disais-tu, Françoise, en entrant tout à l'heure ? Tu parlais de soleil, d'une île, de sable chaud.
1: Sous le sable, il y a de l'or. Enseveli sous le sable, l'or. L'or sous le sable enseveli, l'or enseveli. Alors, à l'aurore, sur le sable, il y a île et il y a elle. Et sous île et sous elle, il y a un lit. Et alors...
2: Alors, Françoise, que racontes-tu ? Vas-tu refaire le monde ? Un lit ? Vraiment ? Un lit sur le sable ? Un couple sur le lit de l'or sous le sable ? Une île au soleil ? Des amants sur la plage ? Tu plantes un décor de rêve pour les auditeurs volontaires qui vont te suivre en croisière. Mais déjà moi, je ne pars pas. Ne m'emmène pas sur tes nuages. Tiens, voilà encore un conflit, refus de suivre. Je ne mâche pas mes mots. Il m'arrive d'être foudroyé par l'éclair au chocolat. Mais trop souvent, je me raisonne avant de replonger mon doigt dans la marmelade aux pommes préparée a cappella sur le barbecue.
1: Tu ne mâches pas tes mots, pas tes mots, pas tes mots, tu ne mâches pas tes mots. Si la seule vue du miel suffit à clarifier la voix, à apaiser les conflits, l'aspartame à sa mémère n'édulcorera pas ma colère de voir sous la princesse un petit pois que tu ne mâches pas.
2: Si parfois je me délecte avant de dévorer ma proie, je lâche un peu de lest comme le feraient les chats avant de leur donner ma langue. Je ne mâche pas mes mots. Françoise, reviens parmi nous dans ce studieux studio.
1: Sur le sable de mon île, je plante un Twix, je plante un lion, je plante un Mars. Vive les barres chocolatées! Si je plante un Twix en terre, il ne poussera guère. Si je plante un lion en terre, il ne poussera qu'un tas de poussière. Mais si je plante un Mars en terre, il ne poussera qu'un champ de guerre. Un champ de Mars dans la terre. Si je plante un Mars sur mon île, il ne poussera qu'un champ de guerre, un champ de guerre.
2: Elle est bonne, celle-là. Si je plante une pomme dans la terre, une pomme en terre, elle poussera haut et fière, et elle nourrira la terre entière. Si je plante une pomme dans la terre, elle nourrira la terre entière.
1: Une pomme dans la terre ? Tu ne mâches pas tes mots. Sous le sable enseveli, l'or enseveli sous le lit, la princesse au petit pois et son amant au champ de Mars, ils nourriront la terre entière. Ils pourriront la situation. Une pomme de discorde, un trésor sous le soleil, un trésor dans leur conflit. Alors,
2: au saut du lit, sous il, sous elle, de l'or enseveli sous le sable, ils ne mâchent pas leurs mots. Ils entrent en conflit et crient « C'est à moi !»« Non, c'est à moi !» Pas de pitié, pas de partage. Au champ de Mars, ils vont s'abattre et les oiseaux vont s'ébattre. Je n'ai plus de mots, quel carnage.
1: Sous le ciel, il y a l'orage. Et sous l'orage, il y a les amants. Sur le sable de la plage, il y a les larmes. Et sous les larmes, il y a le sang. Et sous le sang, alors,
2: je mène les loups. Mène les loups, mène les oups. Laissez-moi faire, laissez. Je mène les loups loin de chez vous. Je n'irai pas sur ta croisière. Je n'irai pas si mon amour n'y est pas. Laissez-moi faire, laissez. Je mène les loups, oups. Je mène les loups loin de chez vous.
1: Je suis la fille sans joie, des lendemains sans fête. Une larme sans poids, dans une piscine verte.
2: Je suis piscine de bar, une piscine d'hôtel, sur mes côtes d'azur s'échouent les âmes faibles. Mon lit décontaminé sent le chlore, le sel, les larmes. Je suis piscine de sang, une piscine qui sait se taire et faire semblant.
1: Tu es une piscine de larmes, à moitié vide, à moitié pleine. Je suis piscine de peine, une piscine de sel, juste après les vacances.
2: Et nous voici arrivés à la fin de nos évocations de conflits. Nous espérons vous avoir donné envie de reprendre paisiblement votre vie habituelle, en cessant de rêver à d'impossibles croisières. Nous remercions RCF et Laurent Ciauveau.
0: Cet opus conté nous était proposé par Françoise Allard et Bernard Gruet dans le cadre de l'émission Protestants d'aujourd'hui. Bon dimanche à vous qui venez peut-être de nous rejoindre. Je vous retrouve dans tout juste 3 minutes pour vous présenter une belle aventure de solidarité internationale à Madagascar. Aventure à laquelle ont participé 5 jeunes du Secours populaire du Puy-de-Dôme. Une invitation donc à rester avec nous.

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0: Cet été, au mois d'août, 5 jeunes bénévoles du Secours populaire français du Puy-de-Dôme se sont envolés pour Madagascar dans le cadre d'un projet de solidarité. Pour évoquer ce voyage, ce projet, à mes côtés, dans les studios de RCF en Auvergne, Aléna Pellet, bonjour.
1: Bonjour.
0: Alors vous, vous êtes plus axé action pour les enfants au sein du Secours populaire, c'est bien ça ?
1: Eh bien moi, je suis responsable des actions enfance-jeunesse au Secours populaire.
0: Et nous avons également Marika et Asita. Bonjour.
2: Bonjour. Bonjour.
0: Alors toutes les deux, vous êtes parties à Madagascar,
2: oui.
0: C'est ça ? Tout d'abord, Aléna Pellet, racontez-nous un petit peu la genèse de cette démarche, car je crois qu'au niveau du Secours populaire du Puy-de-Dôme, c'était une première.
1: Alors oui, c'était une première d'envoyer des mineurs à Madagascar. Pour nous, en tout cas, le Secours populaire du Puy-de-Dôme, mais c'est des choses qui ont déjà été faites au niveau national. Au Secours populaire, on a ce qu'on appelle les copains du monde. Les copains du monde, c'est les enfants, les jeunes bénévoles du Secours populaire. Le but, c'est vraiment d'apprendre aux enfants à s'aimer plutôt qu'à se haïr. Et le seul critère, c'est d'avoir envie d'aider, d'avoir envie de s'engager. Et donc, ce sont des enfants qui sont volontaires pour la solidarité. Et donc, nous, notre rôle, c'est de les accompagner pour grandir dans leur engagement et de pouvoir être bénévole et pouvoir agir pour la solidarité.
0: Alors, je parlais en introduction de 5 jeunes bénévoles du Secours populaire du Puy-de-Dôme. Des jeunes de quel âge en moyenne ?
1: Eh bien, alors, on avait 5 copains du monde qui allaient de 14 à 17 ans et on avait 2 accompagnateurs, 2 jeunes bénévoles du Secours populaire.
0: Alors, Marika et Asita, qu'est-ce qui vous a motivé à participer à ce voyage, à ce projet de solidarité internationale ?
2: Alors moi, ce qui m'a motivée à participer à ce projet, c'est le fait de quitter la France et voir un des projets qu'on organise avec le Copain du Monde se concrétiser devant nos yeux. Et j'ai beaucoup apprécié.
3: Et moi je voulais visiter Madagascar, je voulais sortir un peu de la France. Et surtout, genre, voir les environs de Madagascar, comment c'était et tout. Surtout nos projets qu'on est en train de faire, de construire et tout. Et surtout de voir l'école qu'on est en train de rétablir.
0: C'est la première fois que vous partiez à l'étranger, que vous preniez l'avion ?
3: Non, pas pour moi.
2: Non, c'était pas la première fois. Mais en tout cas, c'était la première fois que je partais aussi loin et ça s'est très bien passé.
0: Et alors, un tel voyage, ça se prépare longtemps à l'avance. Comment ça s'est passé ? Comment vous êtes organisé en amont ?
3: On s'est organisé. Aléna a appelé nos parents pour dire que en fait, votre fille va aller à Madagascar et tout. Et du coup, ça s'est préparé depuis le mois de mars, avril, je crois. Et avec tous les documents à remplir, les passeports, etc.
0: Et quelles ont été les réactions de vos parents ?
2: Moi, ma mère, elle était étonnée. Et elle était très contente de voir que tout ce que je faisais avec le Copain du Monde, là, ça se concrétisait vraiment et que j'allais partir pour voir comment ça se passait à Madagascar.
0: Tes parents également ?
3: Ma mère, elle était inquiète un peu, mais elle disait que ça allait être une bonne aventure, une bonne expérience, qu'il fallait que j'y aille à tout prix.
0: Parce que vous êtes partie durant combien de temps ?
3: 3 semaines.
0: 3 semaines. Et en amont, avant de partir, vous saviez déjà un petit peu ce que vous alliez faire sur place ?
2: Oui, on nous avait donné un sorte de planning pour un peu nous préparer ce qui allait se passer sur place. Ce planning a été suivi, mais après, il y a eu beaucoup d'imprévus qui se sont très bien déroulés. Et voilà.
0: Et comment ça s'est passé un petit peu pour le financement du voyage ?
3: C'est le Secours populaire qui a tout financé, du coup.
2: Et on a mené, nous, du coup, les Copains du Monde, des actions pour récolter de l'argent pour pouvoir financer ce voyage.
0: Quel genre d'action ?
2: Des collectes, des marchés.
0: Et les gens vous ont accueilli avec générosité ?
3: Oh oui.
2: Énormément. Ils ont été super gentils. Ils étaient très intéressés par nous, par comment ça se passait. Et donc oui, les gens étaient formidables.
3: Franchement, j'ai adoré.
0: Alors, vous êtes arrivé à Madagascar le 12 août dernier. Je parlais d'accueil à l'instant. Comment ça s'est passé, l'accueil sur place ?
3: Ils nous ont très bien accueillis. Ils sont venus avec... le drapeau Copain du Monde, ils ont tous été très gentils, ils se sont tous présentés et ils ont toujours été gentils avec nous, genre du début à la fin.
2: Oui, exactement. Quand on est arrivé, du coup, quand on sort de l'aéroport, on comprend qu'on n'est plus en France, ça change. Mais pour autant, on n'était pas perdus ou désorientés. Il y avait des gens qui étaient venus nous accueillir, du coup, comme elle disait, avec une banderole Copain du Monde. Et donc, très vite, on savait où on devait aller, comment ça devait se passer. Donc, on n'était pas stressés, tout était bien.
0: Alors, tout d'abord, je crois qu'on vous a fait découvrir un projet de rénovation d'une école rurale, projet auquel vous avez participé. Il faut nous en parler.
2: Alors, on est parti dans un village de Madagascar qui s'appelle Marouana. Et donc, dans ce village, on a rencontré du coup le chef du village et on a rénové l'école avec eux. Donc, ça a été des très belles journées. On a appris un peu à les connaître, on a visité les environs. Du coup, on a réhabilité cette école. On a fait de la peinture, ils nous ont fait visiter et ils étaient très reconnaissants envers nous et très contents de pouvoir nous voir.
0: Elle ressemble à quoi justement cette école ? Est-ce que ce sont les mêmes écoles que nous avons ici sur le Puy-de-Dôme ?
3: Non, pas du tout. Enfin, l'école, c'est une école un peu petite, mais ça reste une école et c'est pas vraiment comme les écoles de Clermont-Ferrand, de France et tout. C'est très très différent.
2: Oui, c'est différent. Par exemple, l'école, elle est sur une
3: colline.
2: Ouais, sur une colline. Et enfin, les plusieurs niveaux d'école. Du coup, par exemple, la primaire qui se fait dans cette école-là, et le lycée et le collège sont plus loin. Et ils nous expliquaient que, par exemple, il y avait beaucoup d'enfants le matin qui allaient faire 50 minutes de trajet juste pour venir à cette école. Et donc, ils prennent vraiment l'éducation de manière très importante.
0: Et toutes les deux, vous avez pu rencontrer des enfants justement qui intègrent cette école ?
3: Oui, on en a rencontré plein. Ils étaient tous là, ils étaient tous souriants, en train de danser et tout.
2: Très contents. Ils nous ont fait découvrir leur culture et franchement, on a apprécié
0: passer ces moments
2: avec eux.
1: Oui, on
2: énormément.
1: Danse beaucoup.
3: On danse beaucoup là-bas.
0: Ça doit surprendre par rapport à ici.
2: Oui.
1: Et pourquoi les filles, vous étiez allées dans ce village, voir cette école ?
3: Parce que c'est notre projet qu'on a commencé depuis environ 6 mois, 1 an. Et en collecter de l'argent pour construire cette école. Et voilà, c'est pour ça qu'on est allé voir l'école qu'on construit. Parce que c'est nous qui finançons cette école et tout. C'est notre projet à nous de Copains du Monde.
2: Et la voir de nos propres yeux, franchement, ça a été incroyable. Et on s'est senti vraiment intégrés dans ce projet-là, poussé par du coup Aléna, Rachel et tous les autres Copains du Monde. Et donc de partir voir cette école. Bah, c'était vraiment incroyable.
0: Comment ça se passait au niveau des repas et où vous dormiez ?
3: Au niveau des repas, ça se passait très bien, on mangeait très bien. Et où on dormait toujours dans des hôtels, c'était très bien, c'était très propre.
2: Oui, voilà. C'est ça.
3: On dormait toujours convenablement.
2: Le soir, du coup, on partait dans la ville d'à côté qui s'appelait Fianarantsoa. On dormait dans un hôtel là-bas et chaque matin, on rejoignait le village.
0: Donc vous avez participé à la réhabilitation de cette école durant combien de jours ?
2: 3 jours, et à la fin des 3 jours, on a organisé un goûter avec tous les enfants.
0: Quelle était l'ambiance ?
3: Ah, elle était géniale.
2: Excellente. On a dansé, leur a donné à manger, on a partagé vraiment des beaux moments avec eux. Ils ont été très gentils, très accueillants.
0: Il a fallu se quitter, ça a été difficile.
3: Oui, très. Parce que je voulais encore danser, les enfants étaient sympas, oui. Les adultes, très gentils. Même si on ne parlait pas vraiment la même langue, on sentait qu'ils étaient gentils et tout.
2: C'est ça, on a réussi à communiquer malgré le fait qu'on ne parlait pas la même langue. Donc il y avait la barrière de la langue, mais ça ne les a pas arrêtés. Ils sont venus vers nous, ils nous ont fait danser, ils nous ont fait découvrir leur culture. Et franchement, c'est des beaux souvenirs.
0: Dans quelques jours sur place, et ensuite vous avez rejoint le village Copains du Monde, Madagascar, Océan Indien 2026, c'est ça ?
2: Oui, c'est ça.
0: Et là, vous vous êtes retrouvés donc avec
3: plusieurs
0: d'autres jeunes. Vous étiez combien ? Vous avez une idée ?
3: 87.
2: 87.
0: Avec
2: 87.
0: Des jeunes, je crois, de Madagascar, mais également de Mayotte, de la Réunion.
3: Ouais.
0: Et comment se passaient vos journées donc, au sein de ce village ? Qu'est-ce que vous faisiez là ?
3: On faisait plein d'activités. Le premier jour, on a fait l'inauguration du Copain du Monde, du premier village Copain du Monde à Madagascar. Et nos journées étaient remplies d'activités. On a visité un zoo de lémuriens. On a appris beaucoup de choses sur Madagascar.
2: Oui, c'est ça. C'est qu'on n'avait jamais vraiment le temps de s'ennuyer. Il y avait toujours quelque chose à faire. Du coup, l'équipe d'animation nous a très bien encadrés. Il n'y a pas eu de débordement. Ça s'est vraiment très bien passé.
3: Très bien.
0: Le courant est facilement passé avec les accompagnateurs, avec les jeunes ?
2: Oui, franchement, tout le monde était là dans une optique de profiter, de découvrir la solidarité. On a appris beaucoup de choses. Donc le courant est bien passé et tout s'est bien passé.
0: Et est-ce que vous dansiez ?
2: Oui, dès le premier jour.
3: Oui, on dansait beaucoup, beaucoup, beaucoup.
0: Il y avait beaucoup de joie.
3: Oui.
0: Et alors, les autres jeunes, ça a permis de découvrir un petit peu leur pays, leur culture, puis peut-être leurs envies.
3: Oui. On partageait pas la même chambre, du coup. C'est-à-dire qu'on n'était qu'avec des malgaches et tout. Du coup, on a pu découvrir comment ils vivaient, comment les études, ça se passait.
2: Leur mentalité, leur façon de faire au quotidien, comment ça se passait chez eux, à l'école.
0: Vous le disiez, Marika et Assista, le maître mot, c'est la solidarité internationale. Et je crois qu'il y avait un fil conducteur quand même, c'était l'environnement, c'est ça, la protection de l'environnement.
3: Oui.
0: Qu'est-ce que vous avez fait autour de la protection de l'environnement ? Qu'est-ce que vous avez découvert ?
3: Le dernier jour de la Kololo, on est parti ramasser les déchets dans la ville, dans le village plutôt. Parce que ça, il y avait beaucoup de déchets dans le village. C'était pour la solidarité, pour l'entraide et c'était très très Copain du Monde.
2: C'est vrai qu'il y a beaucoup de pollution du coup. Et faire cette action, ça leur a permis d'ouvrir les yeux sur le fait qu'il fallait prendre plus soin de la planète et s'occuper pas mieux des gens qui nous entourent.
0: Et sur place, alors, pour les tâches quotidiennes, comment ça s'organisait un petit peu? Chacun donnait un petit coup de main?
2: Oui, quand on était du coup à Madame Batou, et bah, on était dans des petits bungalows et donc il y avait une cuisine, donc ça veut dire qu'on lavait les assiettes.
3: On avait des assiettes chaque jour, c'était un duo qui devait genre laver les assiettes et tout. Nettoyer la table, balayer et tout. Chaque jour, c'était un duo et du coup, ça se passait très bien.
2: Et quand on était à Fofikri, à chaque fois qu'on terminait de manger, on allait trier du coup ce qu'on avait mangé, ce qu'on n'avait pas mangé, les assiettes et voilà. Donc tout le monde mettait un petit
3: son grain de sel.
0: Et alors, au niveau repas, vous avez pu découvrir certaines spécialités?
4: Ils mangent beaucoup de riz.
2: Ils mangent beaucoup de riz. On a découvert le zébu.
3: Ils mangent énormément de riz et je pense qu'ils mangent pas mal de viande aussi, je pense.
0: Et sur place, vous vous êtes fait beaucoup d'amis, des liens se sont créés.
2: Oui, des liens, je pense, qui vont perdurer dans le temps. Et franchement, on aimerait bien que ces liens continuent. On s'est fait des amis, on a rencontré des gens qui nous ont fait découvrir leur culture. Parfois, on ne parlait pas la même langue, mais on n'a pas ressenti cette barrière. Exclusion, on n'a pas ressenti de barrière. Et franchement, on s'est senti intégrés, on était à notre place, on a fait de belles rencontres.
0: Aucune place à l'ennui,
3: en
0: vous écoutant.
3: On s'ennuie jamais là-bas. Jamais.
0: Et alors, ça n'a pas été trop difficile ensuite de quitter Madagascar pour revenir sur le Puy de Dôme?
2: Ça a été dur. Ça a été compliqué. Ça a été des beaux souvenirs et ça donne juste envie d'y retourner le
3: vraiment,
2: plus vite possible.
3: J'ai envie d'y retourner tout de suite là. S'il faut.
0: Là, actuellement, depuis que vous êtes rentrée, vous partagez beaucoup cette expérience. Vous en parlez avec vos amis, avec votre famille, j'imagine.
3: Oui, j'en ai parlé beaucoup à ma famille. Et hier, je suis rentrée au lycée, j'en ai parlé genre, à mes copines du lycée. J'ai fait ça, j'ai fait ci. Et qu'elles seraient genre, beaucoup intéressées par rapport à ça et tout. Nana. Genre, ils expliquent pourquoi t'es allée là-bas, mais comment t'es allée là-bas. Du coup, je les ai expliqué comment je suis allée là-bas et pourquoi je suis allée là-bas. Du coup, genre, c'était hyper intéressé.
0: Quel souvenir précis vous gardez de ce voyage? Peut-être une image, peut-être peut-être une rencontre. Marika, ça te fait sourire?
3: Oui, souvenir précis, les moments des au revoir, c'était compliqué. Et quand on dansait tous à la plage pendant le feu de camp, du coup, j'ai dû dire au revoir à tous mes amis et tout, à mon copain et tout.
2: Moi, je pense que le souvenir que j'ai le plus gardé en tête, c'était vraiment les moments où on dansait. Le dernier jour, enfin peut-être l'avant-dernier jour, on est parti du coup au Sable Blanc. Et là-bas, il y a un monsieur qui est venu, qui a dansé avec nous. Et on a dansé pendant très longtemps. Et ça a été un beau souvenir. Et après aussi, le moment des au revoir, ça a été un souvenir touchant. Ouais. Et du coup, on a pu dire au revoir à nos amis qu'on s'était fait là-bas, à nos copains. Ouais.
0: Asita, une fois de retour ici dans le Puy de Dôme, j'imagine que vous avez, avec les quatre autres bénévoles qui ont participé à ce voyage, d'autres projets?
2: Oui, exactement. Pour finir, on aimerait bien vous faire passer un petit message. Donc s'il y a des gens qui veulent faire des partenariats, nous envoyer un don, rejoindre le club Copains du Monde, on est là, on est motivés et on espère continuer ce projet. Et à l'heure actuelle, il nous manque 6 400 € pour pouvoir finir ce projet. Donc on est ouvert à tout don, tout partenariat. Et voilà. Merci beaucoup de nous avoir écoutés.
0: 6 400 € pour participer justement à ce projet de réhabilitation de cette école. Alena Pelé, c'est bien ça?
1: Oui, exactement. Asita a très bien parlé. Donc toute personne qui veut nous aider, vous pouvez venir comme bénévole, nous proposer un partenariat. Les dons, bien sûr. Voilà. Donc nous, on est motivés et on va continuer d'organiser des événements, être présents sur des marchés pour collecter l'argent qui nous manque pour finir la réhabilitation de cette école. Et on pense fort à tous ces enfants malgaches.
2: Exactement.
1: Qui vont pouvoir aller à l'école grâce à notre engagement.
0: Il suffit de contacter le Secours Populaire du Puy de Dôme.
1: Oui, tout à fait. Vous pouvez faire des dons en ligne, nous contacter pour être bénévole ou pour faire un partenariat. N'hésitez pas, on vous attend. Merci d'avance.
0: Eh bien, un grand merci d'avoir présenté aux auditeurs de RCF en Auvergne ce bel élan de solidarité et de générosité. Marika, Asita et Alena, merci beaucoup et puis bonne continuation dans
3: merci
0: vos projets.
3: Je vous en prie.
1: Eh bien, merci à vous.
2: Merci beaucoup.

0: sur RCF en Auvergne. Nous parlons environnement et également des actions menées par des associations auvergnates. Et aujourd'hui, c'est avec Magali Germain que nous avons rendez-vous. Bonjour Magali.
1: Bonjour.
0: Vous êtes chargée de communication au sein de la LPO Auvergne-Rhône-Alpes, la Ligue pour la protection des oiseaux. Et pour ce premier rendez-vous de cette nouvelle saison, vous nous proposez de faire un focus sur la pigrièche et plus précisément sur le plan d'action en faveur des pigrièches 2025-2034. Alors, pourquoi déjà s'intéresser à cet oiseau, la pigrièche ?
1: La pigrièche, c'est un petit oiseau de nos campagnes. Donc, il y a plusieurs espèces. Nous, en Auvergne-Rhône-Alpes, plutôt sur le massif central, en fait, on va retrouver trois espèces. La pigrièche grise, la pigrièche à tête rousse et la pigrièche écorcheur. Et c'est une espèce qui est aujourd'hui en très fort déclin. Donc, nous, à la LPO, à l'échelle du massif central, on avait déjà lancé avec des parcs naturels et d'autres associations, notamment les SEN, un programme qui s'appelait des pigrièges dans nos campagnes. On l'avait lancé ça en 2020. Et donc, il y a le deuxième plan national d'action qui entre en œuvre jusqu'en 2034.
0: Alors déjà, pour les auditeurs qui ne connaissent pas les pigrièges, comment reconnaît-on une pigrièche ? Qu'est-ce qui la différencie, par exemple, d'une pie commune qu'on connaît tous, noire et blanche ?
1: Alors la pigrièche, c'est un petit oiseau, un petit passereau en fait, qui va avoir un petit bec un peu crochu. Et on la reconnaît, alors notamment la pigrièche grise et la pigrièche écorcheur, on va les reconnaître parce qu'elles ont un petit masque noir sur les yeux, un peu à la Zorro. Voilà, alors que la pigrièche à tête rousse, comme son nom l'indique, elle va avoir la tête rouge.
0: Et alors Magali Germain, pour quelle raison avoir lancé ce plan 2025-2034 ? Est-ce que c'est tout simplement pour recenser le nombre de pigrièches ou aussi pour essayer de préserver, de lancer des actions par rapport à la pigrièche ?
1: Alors ce plan national, donc il y a trois axes de travail. Un axe axé sur la connaissance, parce que effectivement on ne peut pas protéger ce qu'on ne connaît pas. Donc il faut vraiment avoir une bonne connaissance des populations, de leur aire de répartition, de leurs effectifs et de comment elles évoluent pour mieux identifier et mieux agir sur les causes de leur déclin. Un axe de conservation, pour mettre en place justement des actions de conservation de l'espèce et tout un axe de communication, animation, justement pour sensibiliser le public et notamment les acteurs du monde rural à ce petit oiseau de nos campagnes.
0: Vous nous disiez précédemment que la population des pigrièches actuellement a tendance à décroître. Quelles sont les principales menaces pour cet oiseau ?
1: Les menaces sur cet oiseau, en fait, c'est déjà, elle perd en habitat. Il y a une disparition de leur habitat, parce que c'est, comme on l'a dit, c'est un oiseau qui est lié au milieu agricole, notamment les milieux agro-pastoraux assez diversifiés, et elle a besoin de ce qu'on appelle notamment de bocage, c'est-à-dire de haies, d'arbres isolés et de haies, puisque c'est un oiseau qui va se percher en hauteur pour pouvoir chasser. Donc c'est l'importance de ces paysages agro-pastoraux qui va conditionner le choix du lieu de reproduction chez cette espèce, et donc c'est un habitat qui tend à disparaître aujourd'hui du fait de l'intensification agricole, de la déprise agricole et aussi de l'urbanisation croissante. Elle souffre aussi du dérangement, comme beaucoup d'espèces, notamment en période de nidification, tout ce qui va être taille des haies pendant cette période-là, ou travaux d'entretien, etc. On a aussi la diminution des ressources alimentaires, puisque c'est un oiseau qui va se nourrir notamment d'insectes, mais aussi de micro-mammifères, et notamment par rapport aux insectes. Les insectes, malheureusement, souffrent aujourd'hui des produits des pesticides, des produits antiparasitaires notamment, puisque parmi les insectes qu'elles consomment, on retrouve les insectes qu'on appelle coprophages. C'est les insectes qu'on va retrouver notamment dans les bouses des vaches qui vont se nourrir des excréments. Et les traitements antiparasitaires qu'on prodigue au bétail se retrouvent dans les bouses et sont nocifs pour ces insectes-là. Donc voilà, donc elle perd sa ressource alimentaire. Il y a bien sûr aussi la destruction directe sur les routes migratoires, puisque certaines espèces de pigrièches, pas toutes, mais il y en a deux qui migrent chez nous, c'est l'écorcheur et la tête rousse qui vont migrer, donc qui peuvent subir aussi des menaces sur leurs routes migratoires. On a la mortalité accidentelle, ça c'est des choses qui arrivent, le dérèglement climatique aussi qui a un impact sur ces espèces-là.
0: Mais sur certains de ces axes, la LPO et puis les autres associations en lien avec la LPO ont les moyens d'agir pour peut-être lever quelques-unes de ces menaces.
1: Oui, bah oui, on a un moyen d'agir. Comme je vous disais, c'est la diversité des paysages agro-pastoraux qui va conditionner le choix de son lieu de reproduction. Et nous, dans le massif central, près de la moitié de la superficie est quand même occupée par des terres agricoles. Donc les agriculteurs, principalement les éleveurs, vont être les premiers gestionnaires de cet espace et donc les principaux acteurs du maintien de cette biodiversité dans nos campagnes. Et donc il est aussi important de les soutenir dans cette démarche. Et c'est aussi notamment aux consommateurs. En tant que consommateur, on a tous ce pouvoir de favoriser un modèle agricole qui va être respectueux des paysages et de la biodiversité.
0: Et si rien n'est fait, alors Magali Germain, l'épigrièche pourrait tout simplement disparaître un jour?
1: Et oui, et puis ça a déjà été le cas de la pigrièche à poitrine rose qu'on retrouvait dans le sud, si je ne dis pas de bêtises. Elle n'était pas présente chez nous, hein, celle-là. Et effectivement, c'est une pigrièche qui aujourd'hui a malheureusement disparu en France, elle a disparu en 2019.
0: Pour les auditeurs qui souhaiteraient approfondir le sujet, on peut les renvoyer vers le site internet de la LPO Auvergne-Rhône-Alpes, tout simplement.
1: Tout simplement. Et même aussi sur le site de la LPO France, lpo.fr, on a aussi pas mal d'informations dessus.
0: Eh bien, merci beaucoup Magali Germain, et puis je vous dis à très bientôt sur RCF en Auvergne.

0: L'équipe de RCF en Auvergne est à vos côtés chaque dimanche pour vous accompagner. On s'intéresse maintenant au patrimoine de notre région. C'est à Billon que nous avons rendez-vous. Si vous prenez le temps de visiter cette commune, alors obligatoirement, vous allez passer devant des maisons à pans de bois. Anne Conny nous en parle. Anne Conny est animatrice de l'architecture et du patrimoine au Pays d'Art et d'Histoire de Billon Communauté.
1: Partons à la découverte des maisons à pans de bois de Billon. Cette commune, située à l'est de Clermont-Ferrand, présente un ensemble architectural de maisons à caractère médiéval unique. La prospérité de Billon au XVe siècle tient à la création de foires et marchés. L'activité commerciale se développe aussi dans des rues dédiées à chaque type de marchandises. Témoin de l'importance de la ville, un nombre important de maisons à pans de bois et de boutiques des XVe et XVIe siècles y sont conservées. Elles sont bâties selon un système de construction assez simple. Un assemblage de pièces de bois remplies d'un ourdi. Les poteaux verticaux reposent sur des poutres horizontales appelées sablières. Des pièces complémentaires, simples ou assemblées en croix de Saint-André, viennent ensuite s'intégrer dans cette structure pour la contreventer. Suivant leur disposition, ces pièces de bois composent différents motifs géométriques. Une fois la structure établie, le ourdi n'a plus qu'une fonction d'isolation. Il est couvert, comme les pans de bois, par un enduit ou une peinture de protection. Ce mode de construction laisse peu de place au décor, à l'exception des pièces de bois principales ou des esseliers qui peuvent être sculptés. Ces maisons étaient souvent des maisons de marchands et d'artisans. Leur rez-de-chaussée était occupé par une boutique ouvrant sur la rue par des baies cintrées ou arcs de boutique, dont l'appui servait d'étal. En façade, les étages sont parfois construits en encorbellement sur la rue, c'est-à-dire que les étages supérieurs sont construits en avancée par rapport à l'étage inférieur. Cette disposition offrait l'avantage de gagner de la place dans la pièce d'habitation, au-dessus de la voie de circulation et d'abriter les clients des commerces. La maison dite du boucher, à Billon, datée du XVe siècle, appartenait vraisemblablement à un riche membre de la corporation des bouchers. Sa vocation commerciale est certaine, son entrée de boutique avec étal donnant sur la rue du Puy. Elle est la maison la plus importante et la plus représentative de cette rue.
0: Voilà qui donne envie de venir vous rejoindre, Anne Conny, à Billon. Et pourquoi ne pas profiter de ce dimanche pour vous balader dans Billon et ensuite vous rendre à la fête des plantes qui se tient au Jardin de la Croze, jardin remarquable qui se situe d'ailleurs pas très loin du centre-ville.

0: Le dimanche, c'est un jour privilégié pour prendre son temps, déconnecter un petit peu de la semaine, oui, avec une pensée quand même, à tous ceux d'entre vous qui travaillent. Allez, bon courage. Avant 10h, je vous propose de rejoindre au Puy-en-Velay l'équipe locale d'Amnesty International. La thématique évoquée, la mobilisation des jeunes pour les droits humains. Voici la chronique « Une lettre, une vie ».
1: Bonjour, le groupe Amnesty du Puy est heureux de vous retrouver en ce début d'année scolaire. Tout d'abord, nous voudrions remercier Stéphane Longin, directeur de RCF Haute-Loire. Il nous permet depuis de nombreuses années, avec ses techniciens, de diffuser une chronique hebdomadaire au sujet des droits humains. Cette diffusion se fait à présent sur les ondes de 4 départements auvergnats.
2: Aujourd'hui, nous aimerions vous informer sur Génération Z. Amnesty International France est allé à la rencontre de ces jeunes qui résistent. Amnesty a publié un reportage en avril dernier sur la mobilisation de jeunes de 15 à 30 ans, une résistance qui se développe dans de nombreux pays face aux pratiques autoritaires.
1: Pour affirmer leurs droits, pour défendre les libertés, pour revendiquer un monde meilleur, cette jeunesse s'organise, proteste et invente de nouvelles formes de mobilisation partout dans le monde. Face à la défaillance des services publics, à la corruption de certaines élites politiques, à la répression des minorités, à la censure des réseaux sociaux et aux restrictions des libertés, Génération Z résiste aux quatre coins du globe.
2: De Madagascar au Népal, du Cambodge au Maroc, du Kenya à la Géorgie, les jeunes gens descendent dans la rue, se mobilisent sur les réseaux sociaux et réinventent les codes de la résistance 2.0 pour dénoncer les injustices, les inégalités et la montée des pratiques autoritaires.
1: Cette mobilisation, hélas, a un coût. Face à eux, les forces de l'ordre usent d'une manière excessive de la force et d'arrestations massives. Dans tous ces pays, les manifestations ont été meurtrières, mais elles représentent un contre-pouvoir puissant.
2: Au Maroc, les jeunes qui osent s'exprimer devant les médias sont arrêtés. Au Kenya, les réseaux sociaux deviennent des outils au service de la répression. Au Népal, les autorités tirent à balles réelles sur les manifestants.
1: Amnesty a choisi de rendre visible leur lutte, de valoriser leur courage, de soutenir leur résistance. Entre 15 et 30 ans, ils incarnent une jeunesse qui refuse de céder et qui exige le respect de ses droits fondamentaux.
2: Au Népal, la jeunesse dit non à la corruption. En Équateur, elle se bat pour protéger la forêt amazonienne. En Hongrie, elle milite pour défendre les droits des personnes. En Géorgie, elle défend les valeurs européennes face à l'influence russe grandissante. En Iran, elle défie la répression du pouvoir. En Israël encore, elle refuse de servir dans l'armée.
1: Pour faire entendre leur voix, les jeunes font preuve d'innovation sur les réseaux sociaux. Au Népal, la plateforme Discord a joué un rôle central et inédit en facilitant la nomination d'une nouvelle première ministre par intérim en septembre 2025. Au Maroc, la plateforme a servi de véritable espace de discussion et d'organisation pour le mouvement de la Gen Z 212.
2: C'est notamment par le biais des plateformes que le drapeau du manga japonais One Piece est devenu leur emblème.

0: mondiale.
1: En septembre 2025, les mobilisations ont fait tomber le gouvernement au Népal et permis un renouveau démocratique en mars 2026.
0: Face aux manifestations de la gêne Z212, les autorités marocaines ont accepté d'augmenter les budgets de l'éducation et de la santé en octobre 2025.
1: En août 2025, les autorités indonésiennes ont reculé sur une allocation controversée pour les députés et engagé un dialogue avec les étudiants.
0: Tous portent un même combat, la défense de la justice, de leur liberté et de leurs droits fondamentaux, tels que la santé, l'éducation, l'eau potable, le logement et l'emploi.
1: Merci de votre écoute. À la semaine prochaine.
2: Eh bien, à dimanche prochain, toujours dans le cadre de cette émission « Une lettre, une vie », une proposition du groupe local d'Amnesty International du Puy-en-Velay. Bon, je dois vous laisser car il est bientôt 10h et je sais que Vincent Revelard est pressé de vous retrouver. Il vous accompagne durant cette prochaine heure. Bon dimanche et à bientôt.
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6: RCF en Auvergne, il est maintenant 10h. Dans une demi-heure, rendez-vous avec un autre regard. Marie-Françoise Pétiard rencontre une étudiante dans le domaine de l'IA, l'intelligence artificielle. Et tout de suite, on retrouve Anne Bois avec « Chemin de foi ».

0: Émission Chemin de foi en Auvergne-Rhône-Alpes. Aujourd'hui, je vous propose de faire la connaissance d'Auréline Bertaille, une recommençante plutôt engagée, vous allez l'entendre. Merci à Emmanuel Bouissière pour la mise en onde. Auréline, vous êtes originaire de Saint-Étienne, même si maintenant vous habitez la Ricamari, appartenant à cette grande paroisse de Saint-Charles-de-Foucauld. Vous avez accepté de témoigner de votre chemin de foi parce que vous avez demandé la confirmation.
1: Oui, oui, à la Pentecôte, du coup, c'était un très beau moment.
0: Et voilà, parce que vous aviez déjà été baptisée, première communion.
1: Oui, petite, oui, j'ai été baptisée, ben, j'avais un an et demi. Et puis j'ai fait ma première communion, j'avais 7-8 ans, quelque chose comme ça.
0: Et puis, pas de suite.
1: Et puis, après, je me suis bien éloignée de la religion, parce que j'avais fait tout ça par conformisme pour la famille. C'était pas une famille très croyante, donc c'était pour faire plaisir.
0: Oui.
1: Et puis après, du coup, je me suis bien éloignée, et puis je suis revenue. À l'âge adulte.
0: Et vous aviez fait ça dans le cadre, le baptême, c'était vos parents qui l'avaient demandé.
1: Oui.
0: Mais première communion, vous étiez dans une école privée, une école publique, comment ça se passait ?
1: Alors, première communion, j'étais dans une école publique, donc l'école de mon quartier. Et mes parents voulaient vraiment que je fasse ma première communion, c'était la tradition. Et du coup, je suis allée au catéchisme.
0: À la paroisse.
1: À la paroisse. Et après, j'ai fait ma première communion et puis... Il n'y a pas eu de suite, en fait, parce que ça ne m'intéressait pas spécialement, enfin, il faut le
0: voilà,
1: dire.
0: Voilà, c'est ça. Donc, ce n'était pas un éloignement, voulu. C'est les circonstances de la vie, un peu.
1: Oui, voilà. Vu que mes parents sont croyants, mais pas pratiquants, ils ne vont pas à la messe, ils ne prient pas. Enfin, voilà quoi. C'était de la pure tradition. Mm-hmm. Et donc, eux, ils n'ont pas essayé d'entretenir ça. Donc, moi, je m'en suis éloignée. En plus, il y a eu l'adolescence après, donc encore plus.
0: Alors, parlons de l'adolescence. C'est quand même un moment qu'il faut pas rater dans une vie de foi.
1: Oui.
0: Qu'est-ce que vous vouliez faire quand vous étiez adolescente et est-ce que vous êtes arrivée à...
1: Oula, quand j'étais adolescente...
0: À réaliser vos choix.
1: J'étais un petit peu perdue. Et à mes 15 ans, j'ai décidé d'être photographe. Donc, je suis partie en lycée professionnel, donc au lycée Sainte-Marie à Saint-Étienne. Oui. Et du coup, j'ai passé CAP et bac photographe. Et finalement, c'est là-bas que j'ai trouvé ma voie. Mais en tout cas, pas la voie du Seigneur.
0: Hein. C'est compliqué parce qu'il n'y a pas beaucoup de débouchés dans la photographie ici.
1: Ouais. C'est très, très compliqué, ouais. J'ai eu beaucoup de mal à me lancer dans la photo. J'avais des travaux alimentaires à côté. Et puis, finalement, quand ça a commencé à bien marcher, c'est là que je suis devenue maman et que j'ai arrêté.
0: Ah. Donc, un grand moment quand même.
1: Oui, oui, oui, oui.
0: Auréline Bertaille de la Ricamari, une confirmation à l'âge adulte. Donc, il a dû se passer quelque chose pour demander la confirmation comme ça. Qu'est-ce qui vous a rapproché de Dieu ?
1: Eh bien, j'ai rencontré Dieu quand j'ai accouché de mon deuxième fils. On m'avait dit d'emmener quelque chose qui me rassurait pour l'accouchement, parce que je souhaitais accoucher sans péridurale.
0: Donc, alors que pour le premier...
1: Pour le premier aussi, j'ai accouché sans péridurale.
0: Oui, mais vous n'aviez pas peur ?
1: On ne m'avait pas dit d'emmener quelque chose. C'était pas le même hôpital. Donc...
0: Ok, oui.
1: Et donc, je ne sais pas pourquoi, j'ai amené mon chapelet de communion. Je ne saurais pas l'expliquer, mais je l'ai glissé dans la valise. Et...
0: Alors qu'il dormait dans un tiroir depuis... Non,
1: oui, voilà, il était dans une petite boîte à bijoux. Je l'ai emmené. Je pense que le Saint-Esprit a bien parlé ce jour-là.
0: Oui, oui.
1: Et donc, quand je suis arrivée à la maternité, je l'ai sorti. Et au début, je le tenais juste dans les mains. Et puis, les contractions ont commencé à bien arriver. Et j'ai prié. Voilà, j'ai prié le chapelet alors que ça faisait presque 20 ans.
0: Vous aviez quand même, j'allais dire, cette culture du chapelet, parce que c'est pas facile. Il faut savoir qu'il y a un grain pour le Notre Père, 10 grains pour les Je vous salue Marie. Et comment vous aviez appris ça ? Une grand-mère ?
1: Je l'avais appris au catéchisme et aussi en camp de vacances à Longiron. Il y avait la prière du chapelet tous les mercredis.
0: Oui, d'accord.
1: Et du coup, j'y allais et en fait, c'est resté ancré en moi.
0: Ouais.
1: Et c'est ressorti là.
0: À ce moment-là.
1: À ce moment-là, ouais. Et donc, j'ai prié le chapelet et on était vraiment à la toute fin de mon accouchement. Hein. J'étais plus du tout moi-même, j'étais plus là. Et donc, j'étais dans la baignoire de la salle et j'avais le chapelet, j'étais plus du tout là. Et j'ai vu la Vierge Marie. Alors, certains diront que c'est la douleur des contractions, etc. Ça, après, c'est ce qu'on m'a dit, en tout cas.
0: Oui, non, mais...
1: que j'avais halluciné.
0: Je sais pas.
1: Ouais.
0: Bon, d'accord, mais c'est gentil de nous confier ça.
1: Oui. Ouais. Et du coup, bah, j'ai vu la Vierge Marie. Quelques secondes après, mon fils est né. Vraiment très rapidement, il est sorti d'un coup. J'ai pas poussé rien, donc il est né dans l'eau. Et mon mari, en fait, il m'a regardé. Il voyait qu'il y avait quelque chose qui était bizarre.
0: Ouais.
1: Et la première question qu'il m'a dit, c'est, il me dit, mais qu'est-ce qu'il y a? Et je lui ai dit, Dieu existe et il est le chemin, la vérité et la vie.
0: Alors vraiment, à Longiron, il vous avait vraiment bien appris les choses, on va dire.
1: Alors que vraiment, consciemment, je ne m'en rappelais pas de cette phrase. J'ai dû la lire quelque part. Hein.
0: Ouais. C'est remonté comme ça.
1: Ouais,
0: et surtout quand on donne la vie, non plus.
1: Oui. Et mon mari s'est dit, mais elle a vrillé complètement, quoi, parce que j'étais mais à l'opposé de tout ça. J'étais... J'étais un peu dans les pratiques New Age, le tarot. Enfin, pour moi, le Dieu, c'était le grand barbu qui me faisait un peu chier, quoi. Et là, mon mari s'est dit non, mais elle a vrillé, quoi. Et puis le temps a passé, et puis j'ai jeté toutes mes cartes de tarot. Je suis rentrée chez moi, j'ai tout jeté. Et le dimanche après, j'étais à la messe.
0: Aurélie voilà. Bertaille. Qu'est-ce que vous cherchiez dans le tarot? Le sens de la vie? La lecture de l'avenir? Quoi?
1: Oui, je pense que je cherchais vraiment un sens à ma vie, ouais. Bah, comme je l'ai dit à l'adolescence, j'étais un petit peu perdue. Ça a perduré un peu mon début de vie adulte. Et oui, j'avais trouvé un certain sens. J'avais un peu le contrôle, en fait, sur ce qui allait se passer. Je tirais les cartes et je voyais un peu ce qui allait se passer. Puis ça se réalisait, donc vraiment, je suis entrée dans cet engrenage un peu de me dire bah j'ai un super pouvoir quoi.
0: Ouais.
1: Je contrôle ce qui va se passer et en fait ben aujourd'hui je me rends compte que je vais pas dire que c'était des bêtises parce que ça marchait mais que ça m'emmenait dans une voie qui m'emmenait pas du tout vers le bonheur et qui m'emmenait pas vers le vrai sens de la vie en tout cas. Ça m'amenait vraiment vers quelque chose d'auto-centré. J'étais très égoïste, presque méchante avec les autres. Alors que maintenant, c'est tout le contraire depuis que j'ai rencontré Dieu. Quoi. Je suis beaucoup plus humble, déjà. Et puis, beaucoup plus ouverte aux autres, beaucoup plus bienveillante.
0: Plus heureuse?
1: Plus heureuse aussi, oui. Parce que j'étais très, très malheureuse à cette époque-là, même si je ne le disais pas. Mais maintenant, oui, je suis pleinement heureuse. Et c'est grâce à Dieu, il faut le dire.
0: Alors, on va écouter la musique que vous avez choisie. Aurélie Bertaille, vous nous direz pourquoi.
1: Oui, pas de souci.

0: Les guetteurs, mon frère Auréline Bertaille, vous avez choisi ce rap chrétien, hein, c'est ça ?
1: Non, reggae.
0: Reggae, pardon. Oui. Reggae, oulala, j'y connais rien. Du reggae chrétien, pourquoi ?
2: Alors, j'ai toujours aimé le reggae. Et j'ai découvert du coup ce groupe. Et c'est vrai que cette chanson, elle me touche beaucoup. Parce que je trouve qu'elle reflète bien le monde actuel. Et notre place en tant que chrétien dans le monde actuel. C'est-à-dire d'apporter de l'espérance. Et de toujours se remettre du coup à Dieu pour notre vie et pour essayer de changer un petit peu ce monde, même si c'est pas facile.
0: Un petit peu ce monde égoïste. Vous nous l'avez dit, Auréline Bertaille, une conversion fulgurante, hein, on peut dire ça un peu comme ça, à l'accouchement de votre deuxième enfant avec l'aide de la Vierge Marie,
2: oui.
0: Ce qui n'est pas rien. Et j'allais dire. C'est pas un hasard quand on donne la vie de prier Marie.
2: Oui. Hein,
0: c'est pas, enfin, c'est pas un hasard. C'est plutôt ce qu'il faut faire, on va dire. Alors depuis, qu'est-ce qui s'est passé puisque vous étiez très éloignée de l'Église et de tout.
2: Oui, oui, oui. J'étais très, très éloignée. Hein.
0: Alors Dieu existe et ce Dieu-là en plus, hein,
2: oui,
0: le Dieu des chrétiens.
2: Oui. Et comme je l'ai dit, je suis rentrée chez moi, j'ai jeté. Tout ce qui était un peu New Age, ésotérisme, etc. Et puis le dimanche d'après, je suis allée à la messe avec mon grand-fils et mon petit bébé. Donc mon mari m'a encore pris pour une folle.
0: Oui, parce que là, il était tout neuf. Hein.
2: Oui.
0: Il était vraiment tout neuf, ce deuxième petit garçon.
2: Et arrivé là-bas, je me suis dit, je suis à la maison, quoi. C'est incroyable. Et au début, je n'étais pas allée à l'église de la Ricamarie parce que j'avais peur de voir des gens de la Ricamarie et de me sentir obligée d'y retourner après, alors que je n'avais pas envie. Donc j'ai mis quand même bien un an et demi à aller à l'église de la Ricamarie. Donc j'allais à Saint-Genès-Malifaux.
0: C'est loin.
2: Donc c'est un peu loin.
0: C'est
2: oui.
0: Frais, c'est beau, mais c'est loin.
2: Et puis un jour, j'ai décidé d'aller à la Ricamarie parce que je me sentais prête à partager ça en fait, avec d'autres chrétiens. Et j'étais sûre en fait, de vouloir vraiment être catholique, être chrétienne. Et donc, je suis arrivée à l'église de la Ricamarie et j'ai eu un accueil absolument magnifique.
0: Il n'y a qu'une seule église à la Ricamarie ? Parce que, alors moi, je confonds, il y a une église au Chambon-Feugerolles, une église à la Ricamarie.
2: Alors, il n'y en a qu'une seule à la Ricamarie.
0: Plutôt ancienne ou plutôt moderne ?
2: Alors, elle a été détruite pendant la guerre et elle a été reconstruite dans les années 60. Donc, on a encore l'ancien clocher.
0: D'accord.
2: Mais sinon, toute la bâtisse est beaucoup plus moderne. Et après, il y a deux églises au Chambon-Feugerolles, dont une qui est vraiment collée à la Ricamarie. Donc une un peu plus moderne et une église ancienne, Saint-Clément,
0: d'accord.
2: Au Chambon-Feugerolles.
0: Ouais, je confonds peut-être avec Saint-Clément. Alors, un retour à la messe avec deux petits-enfants, pas tout de suite à la Ricamarie. Quel accueil ? Voilà, comment ça s'est passé en fait ? Parce que la messe, déjà, c'était bien que vous y compreniez entre guillemets quelque chose quand on y est parlé depuis longtemps.
2: Oui, oui. Du coup, je m'étais acheté un missel. Enfin, après, par la suite, je me suis acheté un missel. Je me suis acheté une Bible, tout le panel pour bien apprendre. Et puis, ce qui est bien, c'est que là-bas, personne ne me connaissait. Donc, j'ai pu prendre mes marques un peu tranquillement. Et après, arriver à la Ricamarie en me disant, maintenant, je connais. Et je suis à l'aise quoi, pour être vraiment dans une communauté, pour être intégrée, en tout cas dans cette communauté. Voilà, je pense que j'avais besoin de ce petit moment, un peu rien qu'à moi.
0: Auréline, vous travaillez en plus de vos enfants ?
2: Oui, oui, oui. J'ai une entreprise, donc j'ai été photographe pendant longtemps. Et là, maintenant, j'ai arrêté quand mon premier fils est né, parce qu'être photographe, c'est un peu compliqué avec un bébé.
0: Oui, oui.
2: Et là, du coup, je continue un peu à faire de la photo parce que ça reste ma passion. Mais je fais surtout des vidéos, donc je fais du contenu sur les réseaux. Et puis j'ai aussi écrit un livre, du coup.
0: Alors, moi, je suis vraiment béotienne. Comment on gagne sa vie en faisant des vidéos sur les réseaux ?
2: Alors, c'est compliqué.
0: Vous êtes mandatée, c'est ça ? Vous êtes prestataire ? On vous dit...
2: Non, en fait, j'ai un compte Instagram
0: oui.
2: à mon nom. Où je partage un petit peu ma vie, je fais des vidéos.
0: Et si vous avez beaucoup de followers, vous touchez des sous, non, c'est pas ça ?
2: Alors, si j'ai beaucoup de vues,
0: oui, c'est ça,
2: je touche des sous.
0: Oui.
2: Alors j'ai la chance de pas avoir besoin de gagner beaucoup parce que mon mari a un salaire qui fait que je pourrais même m'en passer complètement. Donc c'est plus par passion que je le fais. Mais voilà, je gagne un petit peu d'argent sur TikTok. Donc c'est un réseau avec des petites vidéos.
0: Oui.
2: Et sur YouTube aussi. Et
0: donc vous êtes quand même passé de la photo qui est statique
2: oui.
0: à du film.
2: Oui, c'est ça, oui.
0: D'accord. C'est compliqué ?
2: Non,
0: ça se ressemble.
2: Bah, je faisais déjà un petit peu de vidéos parce que quand on aime l'image, et ben petit à petit on se dirige aussi vers la vidéo, surtout maintenant parce que maintenant c'est quand même plus une époque de vidéo que de photos.
0: Oui, oui.
2: Et donc c'est une bascule qui s'est fait petit à petit, voilà.
0: Et puis alors vous vous êtes lancée dans l'écriture, vous êtes autrice d'un livre Éduquée dans la lumière.
2: Oui.
0: Parlez-nous de ce livre.
2: Eh ben, quand je suis devenue chrétienne, du coup, je me suis demandé si j'éduquais mes enfants selon la Bible, selon ce que Jésus nous avait enseigné. Et donc, j'ai commencé à faire des recherches et je me suis rendu compte qu'en fait, l'éducation que je donnais à mes enfants, c'était déjà une éducation qui était profondément biblique. Et je me suis dit que c'était un peu bête de garder ça pour moi parce que je voyais souvent qu'on avait cette image des parents cathos qui sont très sévères, voire même parfois qui sont violents, alors qu'en fait, c'est pas du tout le cas. Si on regarde la Bible, et même si on côtoie vraiment des parents à l'église, on voit bien que l'éducation chrétienne, elle est profondément bienveillante, elle est pleine d'amour, mais elle impose aussi un cadre. Et c'est ça la vraie éducation bienveillante. C'est pas celle qu'on voit aujourd'hui qui a été un petit peu modifiée. Et je me suis dit que c'était quand même important de partager toutes les recherches que j'avais faites et que c'était un peu égoïste de le garder pour moi. Alors j'ai décidé de mettre tout ça dans un livre.
0: RCF. RCF Saint-Étienne à la Ricamari avec Auréline Bertaille. Je parlais des trésors de la Ricamari parce que Auréline, là, vous nous présentez un profil de... j'allais dire de chrétienne, de croyante, plutôt dynamique, qui aime bien aller au fond des choses, parce que quand même, c'est pas parce qu'on croit en Dieu qu'on achète une Bible tout de suite et qu'on regarde, et ben, voilà. Alors, où en est-on aujourd'hui ? Confirmé. On confirme la confirmation ?
2: Oui.
0: Comment ça
2: oui,
0: s'est passé ? Dites-nous un peu ce que ça vous a fait vivre.
2: Alors, déjà, il y a eu toute l'année de préparation, qui était... Je ne vais pas dire intense parce que, en fait, c'était fluide. J'ai rencontré beaucoup de gens. J'ai eu quelques questionnements aussi.
0: Mais en équipe, avec des paroissiens, comment ça...
2: Eh bien, on a fait du coup le parcours Flore pour se préparer avec le petit groupe qu'on avait.
0: Alors, la Flore, c'est une formation locale.
2: Oui, voilà. C'est ça. Ouais. Et du coup, on a pu rencontrer d'autres personnes de notre paroisse. Et puis même à côté de ça, j'ai pu rencontrer plein de gens parce que cette année m'a vraiment ouverte en fait sur la communauté, sur les gens, contrairement à avant. Je me suis découvert une passion un peu pour rencontrer de nouvelles personnes. Mmh. Et déjà cette année, donc elle a été très très enrichissante. Et puis après, il y a surtout la veille de la confirmation, on a fait du coup notre collection. Ça a été une journée incroyable. J'étais vraiment dans un... Les quelques semaines avant, en fait, j'étais dans un peu une nuit de la foi.
0: Oui.
2: Je me disais, mais je ressens plus Dieu. Je sais plus quoi faire. Est-ce que c'est vraiment pour moi la confirmation ? Est-ce que c'était pas juste une passade d'être chrétienne ? Est-ce que j'ai pas halluciné
0: Tous les doutes.
2: Ouais, voilà.
0: D'accord.
2: Tout est arrivé. Et puis la veille, je suis arrivée pleine de doutes et en fait, déjà les conférences qu'on a eues étaient très intéressantes. Elles ont justement parlé de ces doutes, que c'était normal de douter. Et puis surtout, j'ai découvert l'adoration eucharistique et c'est là que je me suis dit non mais je doute pas, je doute pas, il est vraiment là. Et ouais, j'ai fini en pleurs là-bas.
0: Vous aviez déjà pratiqué l'adoration ou
2: jamais.
0: C'est la première fois ?
2: Vraiment jamais.
0: D'accord.
2: Et je tenais vraiment à y aller parce que je me suis dit, si je dois faire ma confirmation, Il faut que je me présente devant le Christ et que je lui confie cet événement de ma vie et que je lui dise vraiment face à face que ça y est, je suis là et que je repartirai plus. Et donc voilà, je suis allée à cette adoration eucharistique. C'était vraiment la toute fin de la journée. Et j'étais prête pour la confirmation. Et ça a été vraiment un moment absolument incroyable. En plus, c'est l'équipe de la Rica Marie qui animait ce jour-là. Donc vraiment, je me suis sentie comme à la maison.
0: Comme à la maison.
2: Parce que j'étais très stressée. Et arrivée là-bas, je pense qu'on l'a tous vécu. On sentait vraiment la présence du Seigneur. Beaucoup de gens ont pleuré, certains ont vécu des choses pendant leur confirmation vraiment physiques. Moi, j'ai beaucoup pleuré, j'étais très heureuse d'être là et surtout très heureuse d'être avec mes parrains marraines que j'ai rencontrés du coup à la Rica Marie. Et c'était, c'était incroyable. Je crois qu'il n'y a pas de mots en fait pour décrire
0: je vois.
2: Ce que j'ai vécu.
0: Mais c'est gentil parce que vous essayez quand même d'en mettre et ça nous fait partager un gros moment d'émotion. Alors, vous faites partie aussi, parce que en plus d'être maman de deux garçons, ancienne photographe qui maintenant fait des films sur Internet, vous faites partie de l'équipe liturgique et vous oui. occupez de un peu de la communication visuelle de oui. la paroisse. On peut dire ça comme ça ?
2: Oui, je fais partie de l'équipe communication et je m'occupe surtout des photos. Voilà, photos, vidéos, du coup, vu que c'est un talent que Dieu m'a donné, donc je l'utilise.
0: Ça veut dire que vous allez sur tous les événements, dites-moi. Ça...
2: J'essaye.
0: Et la vie de famille, ça...
2: J'emmène mes enfants avec moi.
0: Ça se passe voilà. bien.
2: Oui, dans la paroisse, les enfants sont hyper bien intégrés. Quand ils viennent avec moi, il y a toujours des gens qui connaissent, qui peuvent un petit peu s'occuper d'eux pendant que moi, je m'occupe des photos, des vidéos. Donc oui, ça se goupille plutôt bien.
0: Jésus, je suis le chemin, la vérité et la vie. C'est quand même magnifique. Y a-t-il d'autres phrases d'évangile qui vous font vivre aujourd'hui ?
2: Je dirais, j'aime beaucoup les béatitudes. Vraiment, c'est un passage que je lis souvent, qui résonne beaucoup en moi. Et dès que j'ai quelque chose qui ne va pas dans ma vie, je les relis. C'est vraiment un passage qui me touche vraiment. J'ai l'impression que, quand je le lis, j'ai l'impression d'entendre vraiment Jésus me le dire. Et ça me fait relativiser sur tout ce qui peut se passer dans ma vie.
0: Et puis, je vais me faire un peu l'avocat du diable pour finir cette émission Auréline Bertaille sur Croyant aujourd'hui. L'Église, quand même, il n'y a que des cheveux blancs. Elle parle un langage qu'on ne comprend pas toujours. Non, vous allez me contredire, j'espère.
2: Alors, il y a beaucoup de cheveux blancs, oui. Mais les cheveux blancs, c'est aussi la sagesse. Il faut quand même le dire. Et puis, de plus en plus, il y a beaucoup de jeunes qui viennent. Beaucoup de familles. Quand j'ai fait ma confirmation, on était quand même presque 200, il me semble. Et il y avait beaucoup, beaucoup, beaucoup de jeunes. Quelques cheveux blancs aussi. Mais c'est beau aussi qu'ils reviennent à la foi plus tardivement. Mais vraiment, je trouve qu'il y a vraiment un essor dans la jeunesse actuellement. Et je trouve que c'est beau à voir. Et je pense que ça fait sens parce qu'on est une génération qui a beaucoup manqué de sens dans sa vie. On est un peu la génération athée. Mmh. Et on cherche, je pense, tous un sens à la vie. Et je pense vraiment que Dieu est la réponse à tout ça et que les jeunes le ressentent de plus en plus.
0: Merci Auréline. Allez, on va se remettre un petit coup des guetteurs avec la chanson « Mon frère » qui est du reggae chrétien. Ah, je ne me suis pas trompée, c'est
2: oui.
0: toi. Merci Auréline. Bonne continuation.
2: Merci
0: à bientôt.
2: Beaucoup.

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2: Et pour l'instant, il est 10h30 sur RCF en Auvergne. On retrouve toute l'équipe de l'Institut d'études occitanes avec l'Oreille des Cairs dans un quart d'heure. Tout de suite, c'est Marie-Françoise Pétiard pour Un autre regard. Marie-Françoise Pétiard, il n'y a pas que les écoliers qui rentrent cette semaine.
3: En effet, c'est la rentrée et c'est un plaisir de se retrouver pour une nouvelle année. Pour des milliers de jeunes, cette rentrée représente une étape importante de leur vie. Ils viennent de passer le bac et ont dû faire des choix pour la suite de leurs études. C'est le cas de Juliette, qui est mon invitée aujourd'hui. Dans quel parcours universitaire s'engager? Pourquoi faire un choix? À quelle valeur répond-il? Nous allons partager avec elle le regard qu'elle porte sur ces questions. Juliette, bonjour.
4: Bonjour à vous.
3: Merci d'être avec nous. Alors, après un parcours scolaire qu'on pourrait qualifier de classique, tu as donc passé ton bac cette année et cela a été une étape importante pour toi?
4: Le bac, c'est toujours une étape très importante. Ça marque la fin d'un cycle et le début d'un nouveau. C'est vraiment la rupture entre l'adolescence et le passage à l'âge adulte pour moi.
3: Durant ton parcours scolaire, tu as dû être confrontée à ces questions que l'on pose à tous les jeunes, à quelle orientation vous pensez, quel est votre projet professionnel? Ça n'a pas été trop dur?
4: En fait, mon orientation, je l'ai trouvée au tard, parce que je ne savais pas ce que je voulais faire, il y avait tellement de possibilités, et ça s'est présenté à moi de façon un peu inopportunée, en fait. J'ai trouvé qu'il y a été quelque chose de très intéressant, et que je voyais certains camarades de classe l'utiliser, mais sans forcément savoir comment faire, etc. Je voulais quand même que l'humain ait une place importante là-dedans, et c'est pour ça que je veux me spécialiser là-dedans.
3: Donc, je le précise, tu vas attaquer des études pour être quoi, alors, dans le domaine de l'IA? Qu'est-ce que tu vises? Qu'est-ce qui t'intéresserait?
4: Ce que j'aimerais, c'est me faire le messager entre l'IA et l'être humain, et faire vraiment une connexion entre les deux, et éviter que l'IA prenne trop le pas sur l'être humain, pour qu'il y ait toujours cette côté d'humanité dans la robotique et dans la façon de réfléchir de l'IA, pour pas qu'elle dépasse les bornes, en fait.
3: On l'entend, c'est important pour toi. C'est une des raisons pour lesquelles tu as été intéressée de te lancer dans ces études. L'IA, le numérique, t'intéressait? Ou bien ce qui t'intéresse, justement, c'est de te dire, là, il y a quelque chose qui se passe?
4: Forcément, je suis née avec le numérique. Née en 2008, donc je suis née avec le numérique. Ça ne m'intéressait pas forcément, mais avec l'IA, en fait, je me suis rendu compte que... j'ai touché un peu à toutes les IA possibles, et je me suis rendu compte que des fois, elles n'étaient pas bornées. Enfin, il n'y avait pas de morale. C'est logique, c'est des robots. Mais il fallait quand même ajouter cette touche d'humanité dans les IA et les borner pour éviter qu'elles aillent trop loin.
3: Et c'est ça qui t'a amené à te dire, il y a un domaine où j'aurais envie de travailler.
4: Oui, c'est ça.
3: Pour trouver justement ces limites, peut-être.
4: Oui, ce juste milieu.
3: Donner.
4: Oui, c'est ça.
3: C'est basé sur quel type de constat? Tu me dis, j'ai utilisé ou j'ai découvert pas mal de types d'IA. Qu'est-ce que tu as pratiqué? Qu'est-ce qui t'a montré? Peux-tu nous donner un exemple concret de quelque chose où tu t'es dit, oula, il y a...
4: C'est basé sur des trucs que j'ai lus, pas moi-même, mais je sais qu'il y en a, par exemple, qui, avec ChatGPT, ont demandé comment créer des bombes artisanales. Et ça peut avoir des gros dégâts au fur et à mesure de la vie. Heureusement, maintenant, ils mettent en place des signalements avec la police, mais c'est encore trop peu d'exemples comme ça. Et même, on peut demander, j'ai déjà demandé à l'IA comment synthétiser de la drogue. Et il n'y avait aucun problème au fait qu'elle me le dise. Et je trouvais ça très gênant, en fait, d'avoir un accès à la formation aussi rapide.
3: Et aussi facile.
4: Voilà, c'est ça.
3: Juliette, tu viens de le préciser, tu fais partie de cette nouvelle génération qui est née avec le numérique. On a l'impression, nous les adultes, que vous baignez dedans et que vous ne pouvez pas vous en passer. Quelle est ta position?
4: En fait, je pense que c'est très paradoxal ce que je vais dire, mais je pense qu'aujourd'hui, on essaye de revenir à l'ancien temps. Ça veut dire que les anciens appareils photos sont très prisés par les jeunes et on essaye de vraiment revenir à l'ancien temps. En fait, il y a deux courants. Il y a les courants qui sont très nouvelle génération, IA, Google, etc. Et il y a un courant qui prend de plus en plus de place et dont moi, je fais partie, des gens qui veulent des albums photos, qui lisent de plus en plus de livres, qui s'intéressent à la culture et qui essayent de pousser un peu ce côté trop numérique.
3: Juliette, tu as le sentiment d'être marginale ? Vous êtes trop peu nombreux ? Ou tu me dis qu'il y a vraiment deux courants ?
4: Ah non, je pense qu'il y a vraiment deux courants. Et je pense que celui
3: qui... Il y a une prise de conscience ?
4: Oui, c'est ça. Mais je pense que celui qui prend le plus en plus de pas, c'est celui de revenir vers l'ancien, si je puis dire.
3: Qu'est-ce qui vous attire ? Qu'est-ce qui fait qu'à un moment donné, vous avez envie de revenir à quelque chose d'avant ?
4: L'authenticité, le fait d'être tous ensemble, parce qu'on s'est rendu compte qu'en fait, on était trop éloignés les uns des autres. Et en fait, de vraiment créer ce lien.
3: Le numérique crée des coupures ?
4: Des fois, oui. Alors, il peut aider à rassembler des gens de continents différents, mais par exemple, à l'échelle d'une ville ou d'un département, ça peut totalement créer des coupures, oui, en effet.
3: Et c'est quelque chose qui t'a fait souffrir, toi ?
4: Bah, en fait, je m'en suis notamment rendu compte pendant le Covid. Genre vraiment, je me suis sentie vraiment isolée. Alors, il y avait toujours WhatsApp avec la famille, les amis, etc. Mais en fait, c'était plus comme avant. On voyait plus les gens et vraiment, c'était une période de ma vie où j'étais assez seule, on va dire. Même s'il y avait toujours les amis, on pouvait leur envoyer des messages. Mais il n'y avait pas ce contact humain, il n'y avait pas vraiment ce lien, en fait.
3: Tu fais référence à une époque dont on sait qu'elle a marqué les jeunes. Tu penses que ça a été une étape importante dans cette prise de conscience ?
4: Je pense, oui. En tout cas, ça a été pour moi. Je ne peux pas parler au nom de tout le monde, mais ça l'a été pour moi.
3: Tu as échangé là-dessus avec d'autres amis ?
4: Pas réellement.
3: Mais toi, tu es...
4: Mais moi, je m'en suis rendu compte. Et je pense que plus en écoutant certains témoignages sur les réseaux sociaux, par exemple, j'ai vu des jeunes qui étaient vraiment, qui s'étaient vraiment sentis seuls pendant cette période.
3: Dans quel type d'études, donc, vas-tu t'engager très concrètement ? Tu dis, je rentre dans le domaine de l'IA, j'ai bien envie, on va y revenir, de faire des choses pour l'aborder. Quel type d'études tu attaques ?
4: Alors moi, je vais faire des études MIH, donc c'est maths informatique appliquées aux sciences humaines et sociales. Donc on a de l'informatique, savoir comment coder, etc., des maths très importants pour la data, et aussi des sciences humaines où ça mêle, en tout cas moi, sciences économiques et sciences cognitives. Sciences cognitives, c'est tout ce qui est psychologie, et sciences économiques, c'est tout ce qui est commerce international, marché. Et...
3: Où est-ce que tu vas faire ces études ?
4: À Grenoble.
3: À Grenoble. Ça pourrait t'amener vers quel type de métier ? Est-ce que tu te projettes ? Oui, quel type de métier tu pourrais avoir à la sortie de ces études ? Ou bien est-ce que c'est très très large et tu n'as pas encore fait ton choix ?
4: C'est assez large quand même, ça me donne pas mal de possibilités, mais comme data analyst, travailler dans des laboratoires de données en fait, des trucs comme ça.
3: On a l'impression que tu as envie de rentrer dans le domaine de l'IA pour mieux la maîtriser. Quelque part, tu rentres, tu pénètres un domaine dont tu pressens qu'il peut être dangereux, tu l'apprécies quand même ?
4: Bah oui, d'un côté, je l'apprécie parce que sinon, je voudrais pas aller là-dedans. Mais en fait, je trouve ça très intéressant de travailler avec l'IA parce que moi-même, j'ai travaillé avec l'IA. Mais il faut quand même borner, comme je vous le disais, l'utilisation. Sinon, on peut l'utiliser à des fins très, très malveillantes.
3: Est-ce que tu penses que ce que tu ressens là et ta façon d'aborder le sujet, c'est partagé ? Je t'ai dit tout à l'heure, est-ce que tu te sens un peu toute seule ? C'est possible, à ton avis, ou est-ce qu'on est en face de quelque chose qui a pris une allure d'emballement et...
4: Je pense que c'est pareil pour toutes les innovations qui arrivent sur le marché. Je pense qu'il y a une phase très euphorie, où tout le monde l'utilise, touche les limites, etc. Mais il y a un moment où ça va arriver au sommet, et on va devoir trouver des solutions pour essayer de la contenir, cette innovation. Sinon, ça va partir dans des extrêmes très problématiques.
3: Je pense que nos auditeurs l'entendent dans ta voix, tu es déterminée. Moi, je l'entends et je le vois en plus, puisque tu es en face de moi. Est-ce que ce que tu es en train de nous raconter, c'est quand même un trait de caractère, cette envie de monter au créneau ? Alors, je vais aborder un sujet. Tu m'as dit au téléphone, quand je t'ai eu, que tu avais fait de la boxe. Oui. Tu continues d'en faire ?
4: Non, malheureusement, j'ai dû arrêter.
3: D'accord. Mais est-ce que tu retrouves quelque part l'envie de te battre, l'envie de...
4: Toujours. C'est pour ça que j'ai commencé la boxe. J'avais une détermination, une discipline qui me... En fait, ça vient aussi du fait que j'ai eu des problèmes à l'école étant jeune. Je suis diagnostiquée dyslexique. Et en fait, je n'ai jamais abandonné. J'ai un caractère où je n'abandonne jamais.
3: Je parlais de détermination.
4: Oui, mais si je veux quelque chose, en fait, ça découle de la détermination. C'est grâce au fait de n'avoir
3: jamais cédé.
4: Voilà, le fait que j'ai une détermination hors norme, en fait.
3: Ça se sent. D'où ça vient? Tu penses que c'est ta façon à toi de passer par-dessus ces difficultés que tu avais?
4: Oui, c'est ma façon à moi de combattre mes difficultés et d'aller au-dessus.
3: Donc c'est pour ça que tu as commencé la boxe?
4: Oui, je pense un peu aussi.
3: Et aujourd'hui, on le sent, dans l'envie que tu as de rentrer dans ce domaine, il y a un autre combat pour toi?
4: Un autre combat, c'est-à-dire?
3: Par rapport à l'IA, justement,
4: Je pense que ça sera un combat parce qu'il faut expliquer aux gens comment s'en servir et pas le voir comme un ennemi. Je pense qu'il faut le voir comme un ami, mais où il faut poser les limites et dire des fois non, faut pas faire ça.
3: Peut-être le sais-tu, le pape a fait paraître un texte sur la protection de la personne humaine à l'ère de l'intelligence artificielle. Tu en as entendu parler ?
4: Un peu, oui.
3: Un peu. Je t'incite à le lire, je pense qu'il va tout à fait dans les idées que tu exprimes. Ce texte souligne combien il est important de ne pas oublier la dignité de la personne humaine dans les décisions qui sont prises. Or, tu nous parles de ça depuis le début de l'entretien.
4: Oui, c'est ça. La dignité humaine, pour moi...
3: C'est quoi, pour toi, la dignité humaine?
4: Ça regroupe beaucoup de choses pour moi, la dignité humaine, mais c'est le fait de respecter la personne qui est en face de toi et de te dire que on ne peut pas faire n'importe quoi avec cette personne. Et la dignité humaine, c'est...
3: On ne peut pas faire n'importe quoi avec la personne.
4: C'est ça. Parce que sinon, ça viendrait à si je puis dire, manquer de respect à l'humanité et manquer de respect à l'espèce à laquelle on appartient tous.
3: Tu fais partie de cette jeune génération, nous l'évoquions. Comment te situes-tu par rapport à l'avenir? Est-ce qu'il te fait peur aujourd'hui l'avenir? Est-ce que tu l'abordes avec sérénité? Parce qu'on raconte beaucoup de choses autour de vous, les jeunes. Comment vous l'abordez l'avenir? Comment le vois-tu?
4: Personnellement, l'avenir, je suis un peu... ça m'inquiète un peu avec toutes les guerres, les attaques numériques, les attentats et des trucs comme ça. Et d'un côté où, en fait, on s'ouvre au monde. On a tellement de connaissances maintenant à l'heure actuelle qu'il y a tellement de trucs à apprendre qu'en fait, il ne me suffirait pas d'une seule vie pour apprendre tout ce que je veux apprendre. Et pour moi, c'est très ambivalent. Je ne sais pas trop me positionner. D'un côté, j'ai peur et d'un côté, je suis très excitée de ce nouveau monde qui s'offre à moi.
3: Alors, dans ces moments où tu doutes, dans ces moments où tu as peur, quel est le ressort en toi qui te permet de passer par-dessus?
4: Mon ressort au moment des doutes... c'est une phrase que me répétait beaucoup mon père. Il me disait, va où tu veux, tu mourras où tu dois. Et en fait, je me suis dit, en fait, autant le faire. Autant tenter. Si ça marche pas, bah tant pis. Autant le faire.
3: Cette phrase t'a beaucoup inspiré dans ta vie?
4: Oui, beaucoup. Bah, il me le répète depuis que je suis petite. Donc, ça m'a beaucoup inspirée.
3: Ils t'ont beaucoup soutenue par rapport à tes difficultés?
4: Ah, mes parents, énormément.
3: C'est important, le soutien d'une famille.
4: Ah oui, ils ont été là quand ça allait pas. Ils ont été là quand vraiment, je pensais que j'étais vraiment nulle et que vraiment, je n'y arriverais pas. Et quand j'entendais certaines personnes me dire que ça servait à rien que je continue parce que de toute façon, j'étais pas assez intelligente, etc. Et vraiment, ça m'a marqué dans l'esprit d'un enfant et des fois c'est marqué au fer et c'est très compliqué de s'en défaire. Mes parents m'ont dit tu es capable autant que les autres et tu peux le faire autant que les autres.
3: Quand on voit ta détermination aujourd'hui, on mesure la force de caractère que tu as eue pour passer au-dessus de ces choses qu'on est capable de dire à des enfants. Tu as été capable de te battre, tu as une capacité de combat absolument extraordinaire, Juliette. Et tu penses que tes parents y sont pour beaucoup?
4: Je pense oui. Je leur dois en fait.
3: Est-ce que tu as confiance dans ta génération pour affronter cette nouvelle société qui se construit avec ces choses qui ne sont pas toujours très drôles, mais aussi avec ce que tu dis, cette ouverture énorme au monde? Tu as confiance?
4: Honnêtement,
3: qu'est-ce que vous avez aujourd'hui de particulier, les jeunes, qui peuvent donner confiance et de se dire « Attends, mais ils sont là ».
4: Honnêtement, à 100%. On a des idées à revendre, on a de la détermination, on a de la discipline. On est capable d'aller beaucoup plus loin et beaucoup plus haut. Et en fait, Kant disait notamment que En fait, les générations se construisent. En fait, si la première génération construit, et la deuxième construira sur les bases de la première, et ainsi de suite. Donc ça veut dire qu'on s'élève chacun à notre niveau, et j'aime pas cette phrase qui dit que notre génération, c'est une génération perdue, parce que c'est pas vrai. On a tellement de choses à revendre et tellement d'idées qu'on n'est pas une génération perdue, au contraire. On est peut-être celle qui arrivera encore mieux que la prochaine. On apprend chacun les uns des autres.
3: Juliette, je ne peux que te dire un énorme merci pour cette première émission de l'année qui part sur des bases pleines d'espérance. Merci de tout ce qu'on entend dans ta voix. Merci beaucoup Juliette. Bon courage.
4: Merci.
3: Pour ce nouveau chemin qui s'ouvre devant toi. Et peut-être au plaisir de te recevoir sur l'antenne quand tu en auras fait un bout de ce chemin.
4: Ça sera avec
3: merci.
4: Plaisir.
3: Merci. Merci Juliette.
2: Et merci Marie-Françoise Pétiard. On vous retrouve la semaine prochaine sur RCF en Auvergne avec Un autre regard. Et tout de suite, toute l'équipe de l'Institut d'études occitanes est au rendez-vous pour l'Oreille des Cayres.
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0: Il est 11h. 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
3: En cette période de rentrée et alors que les catholiques de France se préparent à accueillir Léon XIV, il pourrait avoir la ferme résolution d'avoir enfin une foi solide. Mais comment cela est-il possible? Comment éviter de tomber dans le fantasme? Foi et solidité peuvent-ils aller ensemble si l'on considère par ailleurs que la vie spirituelle chrétienne s'apparente à une expérience de pauvreté intérieure? Père François Hevet, bonjour.
4: Bonjour.
3: Vous êtes prêtre jésuite, auteur de nombreux ouvrages et vous venez de publier « Croire au XXIe siècle, la foi catholique face aux défis contemporains » aux éditions MAM. Alors pour quelle raison avoir écrit ce livre? Est-ce que c'est pour aider les catholiques à avoir une foi solide justement?
4: Eh bien, écoutez, pourquoi pas? J'en serais très, très heureux. Je crois que c'est bon de temps en temps d'avoir des exposés un peu complets, enfin on ne peut pas être complet forcément, mais enfin au moins le plus large possible de la doctrine catholique. Il y en a eu d'autres dans le passé par des auteurs très éminents.
3: Pense à Bernard Sesbouet qui a écrit Croire en 99.
4: Voilà, exactement, il y a plus de 25 ans. Joseph Ratzinger quelques années auparavant aussi. Enfin, vous voyez, il y a des prédécesseurs tout à fait illustres. Et c'est bien de faire ça à différents moments parce que les questions changent. Évidemment, le cœur de la foi ne change pas, le credo reste le même. Mais l'environnement change, les questions sont nouvelles et donc c'est important de s'y affronter.
3: Oui, et votre livre, c'est pas du droit canon avec des prescriptions. Quelle différence est-ce que ça a par exemple avec un catéchisme?
4: Il n'y a pas de différence évidemment de fond, la doctrine est la même. Simplement, il y a peut-être un côté plus personnel dans mon écriture. Ce sont plus les questions qui m'intéressent, ma manière de les aborder. Donc il y a peut-être des points d'insistance sur certains éléments plus que sur d'autres, même si je me suis efforcé d'être assez exhaustif. Voilà un peu, je dirais, la différence. Le catéchisme est un texte qui, j'allais dire, résiste peut-être davantage au temps. Quand on relit Bernard Sesbouet il y a 25 ans, on voit qu'il y a des questions qui ont un peu changé, la manière de les aborder a un peu changé. Parce qu'il y a ce souci de rejoindre l'homme contemporain. Je ne dis pas le catéchisme, là, pas du tout. Enfin, le catéchisme, c'est un texte universel. Donc forcément,
3: il
4: est censé s'adresser à toutes les cultures.
3: Voilà.
4: Donc il a un côté plus distancié, plus objectif, si on veut, alors que le mien s'inscrit dans le contexte plutôt de nos sociétés occidentales.
3: Et justement, catéchisme, au sens étymologique, ça veut dire faire écho. Est-ce que c'est une manière de vous l'approprier, ce catéchisme?
4: Oui, on peut dire ça, oui, effectivement.
3: Est-ce qu'il vous faut la validation, par exemple, du Vatican pour écrire un tel ouvrage?
4: Non, alors les ouvrages de théologie ne demandent pas, heureusement, que le Vatican ne s'occupe pas de tout ça. mais effectivement, en principe, il y a une validation, une autorité religieuse qui, effectivement, c'est indiqué au début du livre, du reste. C'est mentionné.
3: Ce qu'on appelle l'imprimatur.
4: L'imprimipotest, voilà, c'est ça, exactement.
3: Et vous-même, vous êtes jésuite. Est-ce qu'il y a une manière jésuite de dire à quoi on croit?
4: Peut-être qu'il y a dans notre tradition une grande sensibilité aux questions du monde contemporain. Je pense que la Compagnie de Jésus a été fondée quasiment au début des temps modernes. Et donc, il y a ce sentiment d'un monde en train de changer, qui continue à changer. Et donc la prise en compte de ces changements, l'importance de la dimension historique de la foi, sont des choses qui sont peut-être plus caractéristiques de la tradition jésuite initiale.
3: Alors votre livre, je le recommande effectivement à tous les catholiques. Vous nous rendez la foi accessible et pourtant on comprend en lisant votre livre qu'elle est compliquée malgré tout cette foi catholique. Il y a tellement de choses, il y a énormément de textes, énormément d'auteurs, il y a une histoire longue de plusieurs siècles. Est-ce que vous êtes d'accord avec cette idée que la foi catholique, elle est compliquée?
4: Non, je ne dirais pas qu'elle est compliquée. Enfin, ça dépend si on prend la foi au sens le plus fort du mot, au sens d'une ouverture du cœur, d'une attitude de confiance, de remise de soi, il n'y a rien de plus simple. L'Évangile n'est pas un texte compliqué. Du reste, il le dit bien, hein, ce qui a été caché aux sages et aux savants est révélé aux tout-petits. Donc, dans le fond, alors après ça, l'esprit humain, évidemment, elle cherche à comprendre, à connecter, réfléchir à partir de ça. Et effectivement, tout cet édifice de réflexion théologique depuis deux millénaires qui donne un trésor très riche. Et puis les questions qu'on pose, effectivement, les premières élaborations théologiques, c'est à partir des questions qui étaient posées aux chrétiens. Pourquoi vous faites ça? Que signifie telle notion? Comment parler de la résurrection? Qu'est-ce que ça veut dire? Qu'est-ce qu'un corps ressuscité? Enfin, vous voyez. Donc il y a à la fois, d'un côté, une attitude intérieure qui est très simple, et être chrétien ne demande pas d'avoir lu toute la théologie, bien évidemment. Et en même temps, on ne peut pas éviter, quand on se pose des questions, de s'affronter à tout ce corpus de réflexion.

0: sur RCF Notre-Dame, le credo de Vivaldi, chanté de manière, disons, énergique par François Heuvet. Cette manière de chanter le credo, elle fait un peu penser à cette idée de foi solide. Est-ce que vous pensez qu'il est possible que la foi, justement, puisse être solide? Ou est-ce que ce n'est pas le propre de la relation à Dieu d'être traversée et peut-être malmenée parfois par ce qui nous arrive?
1: On peut prendre l'exemple des saints. Que les saints sont des bons exemples de foi. Quand on regarde la vie des saints, on voit qu'effectivement, on peut parler d'une foi solide, même si elle passe par des phases parfois très longues de doutes, de questionnements. Enfin, pensons à Mère Teresa, pensons à...
0: Oui, elle a vécu une nuit de la foi.
1: Exactement. Beaucoup de saints, finalement, ont vécu de manière plus ou moins longue des nuits de la foi. Mais ça n'empêche pas que par-dessous, il y a quelque chose de plus profond. Il y a cette phrase de Bernanos, la foi c'est 24 heures de doute moins une minute d'espérance. La foi solide, ce n'est pas une sorte de foi installée. On a l'impression de Peggy, qui est très, texte de Peggy qui est très, très fort là-dessus. C'est toujours de foi installée, de foi paisible. Enfin, moi, je me pose plus qu'une question, tout va très bien. Bon, un peu, je suis assis sur mon tas d'or. Non, la foi solide, c'est la perception que, en dépit de toutes les questions, en dépit, j'ai l'intuition qu'il y a quelque chose de plus que cette relation à Dieu. Et chose de plus profond que tout ce qu'il peut y avoir comme question, doute, etc.
0: Avoir la foi, ce n'est pas la même chose que croire. Quelle différence est-ce que vous faites?
1: Je dirais croire, c'est un verbe peut-être plus actif, ça dit plus une attitude intérieure. Avoir la foi, enfin, c'est lors d'une possession, j'ai une voiture, j'ai une chaîne IFI, j'ai la foi, c'est pas du marde. Je ne suis pas trop à l'aise avec l'expression, même si elle est habituelle, avoir la foi. Croire, c'est vraiment, comme je le disais tout à l'heure, c'est-à-dire cette ouverture intérieure, cette remise de soi en confiance, c'est ça qui me paraît le cœur même.
0: Moi, j'avais entendu dire que la foi pouvait être de l'ordre de ce qu'on ne choisit pas, on le reçoit, là où croire, c'était le choix de s'inscrire dans une tradition donnée.
1: Il y a toujours les deux, forcément. Dans toute vie humaine, il y a ce qu'on reçoit, ce qu'on adopte, ce qu'on construit soi-même et à partir de ce qu'on a reçu. Donc, c'est une sorte de va-et-vient. Et dans la foi, évidemment, les personnes croyantes sont souvent inscrites dans une tradition familiale ou quelque chose qui est reçu par ailleurs. Alors, après ça, chacun va interpréter. Certains, ça va être une sorte de dimension intérieure. D'autres, ça va être à travers un dialogue, une conversation. Il y a toujours de l'ordre du reçu. Et pourtant, je le prends à mon compte. C'est pas simplement une sorte de passivité où ça me tomberait dessus comme quelque chose qui m'écrase finalement. Au contraire, même si ça, alors c'est vécu de manière différente. Chez certains, ça va être une conversion brutale. Chez d'autres, ça va être un mouvement continu. Il y a effectivement cette dimension de réception, mais aussi d'assomption personnelle. Je pense à la scène de l'Annonciation dans l'Évangile à Marie. Elle reçoit la visite de l'ange qui lui dit une parole, mais ça lui tombe dessus. En même temps, elle se l'approprie. Par son oui, elle prend sur elle de vivre selon la parole qu'elle a entendue.
0: Alors, il y a une chose qui ne m'a pas échappé, c'est que sur la première de couverture de votre livre, on parle de foi catholique, et sur la dernière page de couverture, on parle d'une foi chrétienne. Ça me donne envie de vous poser la question, quelle différence est-ce que vous faites entre foi chrétienne et foi catholique?
1: Oui, alors, effectivement, c'est plus précis de dire foi catholique, parce que c'est vraiment ce que la tradition catholique au sens précis du mot, reçoit, en particulier sur l'Église. Pour l'essentiel, la grande partie de l'exposé du livre, c'est commun à toutes les confessions chrétiennes. Il y a des divergences, effectivement, plus ou moins, on va discuter. Alors sur l'Église, c'est assez clair, sur d'autres points, peut-être des sensibilités un peu différentes, mais enfin, en tout cas, c'est pour ça qu'à la fois, c'est important de dire, c'est pas la foi chrétienne en général, parce que des protestants ou les orthodoxes pourraient ne pas être d'accord sur tel exposé. En même temps, c'est pas non plus la foi catholique au sens qui exclurait les convictions d'autres chrétiens.
0: Alors, dans votre ouvrage, vous mettez en épigraphe une citation de saint Matthieu, tout comme Bernard Sesbouet dans son livre « Croire ». Ce n'est pas la même citation, ce n'est pas le même verset. Chez vous, il est question de tirer son trésor du neuf et du vieux. C'est au chapitre 13 de l'évangile de Matthieu. Cette idée du neuf et du vieux, elle est très courante dans le Nouveau Testament. L'idée de devenir un homme nouveau, ça semble résonner particulièrement dans la période actuelle. On est une période de bouleversement profond. Est-ce que c'est pour ça que vous avez mis cette phrase en exergue?
1: Oui, cette phrase c'est intéressant, c'est un peu intrigante, elle peut être assez banale finalement, on tire du vieux et du neuf, mais d'accord, dans quelle proportion? Mais je crois que c'est une question qui accompagne toute la foi chrétienne. C'est-à-dire, à la fois, il y a un Nouveau Testament, mais l'Ancien Testament n'est pas caduque. On a besoin de l'Ancien. Et on voit bien qu'à différentes périodes de l'histoire de l'Église, est-ce qu'on veut faire du nouveau? Qu'est-ce qu'on garde? Voilà. Il y a un discernement à opérer entre ce qui convient de conserver, de modifier, de transformer, d'inventer. Voilà. C'est en permanence. Il n'y a pas forcément de règles qui imposeraient garder la moitié.
0: Oui, c'est pas figé, en fait, la foi. C'est ça aussi que vous nous dites.
1: Oui, je crois que c'est, si vous voulez, ce qui est typique de la révélation biblique, c'est un Dieu qui se révèle dans l'histoire, qui se révèle à Israël et qui accompagne une histoire. Et c'est important de garder tout l'Ancien Testament, parce que c'est une longue histoire qui ne se répète pas, plus ou moins simplement. Il y a des transformations qui s'opèrent. Un Dieu qui accompagne une histoire et qui continue à l'accompagner. Le monde se transforme et nous transformons aussi avec lui.
0: Alors vous parlez aussi de défis, des défis qui peuvent être des obstacles. À la fois, c'est comme ça que vous l'entendez ?
1: Oui, alors effectivement, des obstacles à la foi ou des obstacles à la manière dont je conçois la foi à un moment donné. Je ne sais pas, est-ce que la sécularisation, est-ce que le fait qu'il y ait moins de références chrétiennes, est-ce que c'est veut dire qu'on est moins chrétien ou chrétien autrement? Enfin, vous voyez, c'est toutes sortes de questions qui sont posées. Ça, il y a des défis plus nets peut-être, mais ce qui se concerne la guerre, la violence, qui revient aujourd'hui, constitue effectivement un défi pour la foi chrétienne.
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0: J'ai la foi, c'est souvent l'expression utilisée par ceux qui reconnaissent qu'il existe un monde invisible du domaine du spirituel. Et dans un langage, disons, profane, avoir la foi, c'est être résolument optimiste. Croire qu'il existe une solution malgré un contexte défavorable. Notre époque nous encourage-t-elle à avoir la foi? Que veut dire croire au 21e siècle? Père François Heuvé, bonjour.
1: Bonjour.
0: Je viens donc de citer le titre de votre ouvrage que vous publiez chez MAM, « Croire au 21e siècle ». Avec vous, nous interrogeons dans ces entretiens halte spirituelle, cette idée d'avoir une foi catholique solide. Vous qui êtes prêtre de l'Église catholique, habité, on l'imagine, par la foi, quel est votre sentiment quand vous observez le monde d'aujourd'hui ?
1: Je dirais d'ambivalence, parce qu'il y a des choses, le monde est complexe, et c'est un peu une évidence de le dire, mais de fait, tout dépend du regard. Je crois que la question à se poser, c'est quel regard je pense sur le monde. Est-ce que je suis plus sensible aux catastrophes, à ce qui va mal, aux crises, etc. Est-ce que je suis plus sensible, au contraire, à ce qui se cultive d'espérance, aux gestes de charité, à la solidarité? Il y a de tout dans le monde.
0: Mais pour beaucoup, ce qui domine, c'est quand même la peur, on a l'impression, aujourd'hui.
1: Oui, c'est ça qui est inquiétant, justement. C'est qu'on est un peu pris volontiers par la peur. Il y a des bonnes raisons, je veux dire, évidemment, l'implication des crises, les guerres, crises sanitaires, crises climatiques, etc. Tout ça, évidemment, ce sont des mauvais signes.
0: Quand on est pris par la peur, qu'est-ce qu'on fait?
1: Alors ça, il faut demander à un psychologue, hein, parce que justement, la foi ne relève pas de la psychologie.
0: Mais la foi n'est pas de
1: l'ordre d'espérance. Oui, pourquoi pas? Il ne faut pas négliger cet élément-là, mais la foi consiste aussi à se prendre en main et justement à ne pas tout attendre d'ailleurs. Qu'est-ce qui peut entretenir une espérance aujourd'hui? Et encore une fois, je reviens à ma question initiale, ou à ma remarque initiale. Quel regard je porte sur le monde? Pourquoi est-ce que je suis si sensible à ce qui va mal et trop insensible à ce qui va bien? Or, je crois que la foi doit me conduire à remarquer ce qui va bien, de façon à pouvoir m'appuyer là-dessus, pour moi-même contribuer à ce bien qui se construit. Du bien continuer à se construire. Je crois qu'il y aurait un risque, du côté des croyants, d'être fasciné par ce qui s'effondre, et de dire, vous voyez, dans ce monde sécularisé, c'est bien fait, tout s'effondre, bon, et puis attendons un salut qui va venir comme ça brusquement du ciel, à Jérusalem céleste qui va nous tomber dessus. Je crois que c'est pas ça l'évangile. L'évangile, c'est, oui, d'accord, il y a des problèmes, des difficultés, mais nous avons en nous-mêmes des ressources pour les affronter.
0: Et c'est ça que Jésus dit dans l'évangile, parce qu'il confronte souvent les disciples à leur peur.
1: Oui, et puis aux personnes qui guérissent, il dit « ta foi t'a sauvé ». Jamais ils disent « je t'ai sauvé ». Alors simplement, on a besoin effectivement d'une aide extérieure pour prendre conscience des ressources que nous avons. Mais je suis rappelé par cette phrase effectivement récurrente dans l'évangile « ta foi t'a sauvé ». Tu as déjà en toi-même des ressources de salut ou de guérison. Et effectivement, les disciples, on voit souvent les disciples qui ont peur, et Jésus pose la question « mais pourquoi vous avez peur ?»
0: Alors, il y a tout de même quelque chose sur lequel on peut se pencher, c'est qu'avec la crise écologique, on entend aussi des discours sur la fin des temps. Or, que le monde a un début et que le monde a une fin, c'est biblique. Ça n'a pas toujours été le cas dans l'histoire des religions ou de la pensée humaine. À la période antique, on pensait que le monde existait et existera toujours. Avec la Bible, on comprend que Dieu a créé le monde et que donc il n'a pas toujours existé. Pour autant, il n'y a pas de fatalisme dans la Bible. Est-ce que c'est paradoxal?
1: Non, ça veut dire que l'histoire n'est pas écrite. Dire qu'il y a une fin, ça veut dire qu'on n'est pas une sorte d'indéterminé où finalement tout se noie dans une sorte de continuum qui a un peu beaucoup de valeur. Qui dit fin dit aussi jugement. Enfin, il y a un bilan à tirer. Donc ça responsabilise finalement. Mmh. C'est ça, je crois, qui est un des points fondamentaux de la Bible. Mais ça responsabilise parce que justement, ça attire l'attention sur la liberté de la personne. L'histoire n'est pas écrite dès le commencement. Et la fin, nul ne sait le jour et l'heure. Donc ça doit nous inciter, à nous rendre responsables de ce que nous faisons. C'est ça, voilà, le sens du tir de cette fin.
0: Et vous parlez de la crise écologique dans votre livre. Vous avez aussi consacré un ouvrage « Théologie de l'écologie » en 2021. Ça fait partie de ce que vous identifiez comme les défis du 21e siècle pour la foi, la crise écologique.
1: Oui, alors le pape François l'avait fait avant moi, si je puis dire.
0: Dans la date aussi.
1: Oui. C'est pas par hasard qu'il a consacré justement sa première vraie encyclique à la question écologique, parce que d'autres papes étaient intervenus aussi dans ce secteur-là. C'est parti effectivement des grandes questions du monde contemporain. Bon, on va y revenir sans doute, la dernière encyclique du pape Léon XIV sur l'IA, ou plus largement du reste, sur la technique et la technologie. C'est une autre grande question du monde actuel. Effectivement, ça fait partie des questions auxquelles il faut s'affronter.
0: Et donc, l'écologie, vous résumez cette espèce de paradoxe sur la crise dans laquelle on se trouve, c'est-à-dire l'idée d'une croissance infinie dans un monde fini. C'est une formule qui résume assez bien, finalement, ce devant quoi on est.
1: C'est ça, oui, c'est une prise de conscience que l'idée qui est typique des temps modernes, d'un développement indéfini, d'une croissance indéfinie, de fait, dans un premier temps, oui, ça marche. Et puis, à un moment donné, on prend conscience que les ressources, elles ne sont pas inépuisables. Même si, à la limite, on trouve d'autres ressources, mettons énergétiques, il y a quand même cette prise de conscience des limites. C'est ça qui est frappant aujourd'hui, c'est la prise de conscience que nous sommes dans un monde limité, mais que la limite, finalement, c'est une chance, parce que la limite, c'est aussi le point de rencontre d'autrui. C'est-à-dire, la limite, ce n'est pas seulement ce qui me contraint, c'est aussi ce qui m'oblige à entrer en relation. Et ça, je trouve que ça, c'est le côté positif de la limite.

0: Dust in the Wind sur RCF, Notre-Dame, poussière dans le vent, ça fait penser au livre de l'Ecclésiaste, poussière, nous redeviendrons poussière, alors que nous parlons de notre monde qui semble si fragile. Père François Hevé, depuis Vatican II, on parle beaucoup de savoir lire les signes des temps, qu'est-ce que ça veut dire ?
1: Alors, l'expression vient de l'Évangile, c'est les signes de la fin. Bon, dans le contexte de Vatican II, ça a plutôt été interprété comme étant largement les signes de la présence de Dieu dans le monde. Autrement dit, ça procède d'un regard porté sur le monde. L'Église n'est pas enfermée dans sa citadelle, elle entre en conversation, comme disait Paul VI, avec le monde, dans toutes ses dimensions.
0: Et ça veut dire ne pas avoir peur de regarder le monde tel qu'il est ?
1: Bien sûr. Encore une fois, ne pas avoir peur, c'est pas seulement Jean-Paul II, mais c'est l'Évangile, c'est-à-dire la peur paralyse et la foi dynamise.
0: Alors vous en parliez, le pape a publié une encyclique sur l'humain au temps de l'IA. Vous parlez dans votre livre du défi techno-industriel. Est-ce que vous pourriez nous dire en quoi l'IA et toutes ses conséquences seraient un signe des temps pour les catholiques aujourd'hui ?
1: Alors, pas seulement pour les catholiques, je dirais que c'est effectivement un des grands défis actuels. Les nouvelles technologies, en particulier l'IA, avec ce développement spectaculaire depuis quelques temps, qu'est-ce qu'on fait avec ça ? Si vous voulez, l'IA, c'est une machine. Alors, la machine doit être soumise à l'humain. La machine ne doit pas dominer l'humain. Mais la question de départ, c'est quelles sont les tâches humaines, les œuvres humaines qui sont déjà robotisées ? Comment peut-on se libérer justement de cette robotisation ? Ça peut être l'occasion de redécouvrir plus de gratuité, justement de la relation, des conversations, même si une partie de nos tâches, effectivement, mécaniques, peuvent être déléguées à des machines, pourquoi pas ? C'est pas raison de s'en priver. Moi, j'utilise dans mon travail, par exemple, pour des traductions, pour des résumés de texte, ça peut aider. Mais à condition de dire, voilà, ça me donne du temps pour autre chose.
0: Mais par exemple, question un peu naïve, mais est-ce que selon vous, un prêtre pourrait utiliser l'IA pour produire un sermon ou une homélie lors de la messe ?
1: Ça se fait déjà, hein ? Ça se fait déjà. Ben, entre ceux qui lisent un texte qu'ils ont pris dans un bouquin et ceux qui utilisent l'IA, je ne sais pas ce qui est le mieux. À condition, je vous parais, que la parole soit habitée. Parce que si c'est simplement une manière de gagner du temps et de débiter un texte finalement un peu général, c'est un peu dommage. L'homélie doit être une occasion de communication avec l'Assemblée, donc il y a un engagement personnel.
0: Finalement, on pourrait se dire que le danger de l'IA, c'est qu'en réfléchissant à notre place, peut-être qu'elle risque de nous ôter précisément notre part de liberté intérieure et peut-être, in fine, notre capacité à croire en Dieu. Est-ce que c'est à ce point-là qu'il faut avoir peur peut-être de l'IA ?
1: Je crois que le piège de l'IA, mettons comme interlocuteur, le chatbot, on pourrait imaginer une sorte d'accompagnement par un chatbot, nous pose des questions, est-ce que j'ai raison d'accueillir un migrant ? Souvent ces chatbots sont faits pour être bienveillants, c'est-à-dire c'est finalement une sorte de vis-à-vis qui me ressemble. Or, l'accompagnement et toute relation authentique, elle comporte une dimension irréductible d'altérité. Mon vis-à-vis, il est différent de moi. Il va me renvoyer quelque chose auquel je ne m'attends pas et qui ne reflète pas forcément ce que je suis. Je crains fort qu'avec l'IA, il n'y ait pas cette dimension d'altérité. Et donc, c'est ça qui manque fondamentalement. Cette dimension d'altérité, elle est fondamentale pour me faire quitter la tentation de m'enfermer sur moi-même. Et donc, c'est ça le piège.
0: Oui, et la relation à Dieu, fondamentalement, c'est la relation avec le tout
1: avec
0: autre.
1: Évidemment, évidemment.
0: Dans un édito pour la revue Études que vous dirigez, vous écrivez « Confronté à ces machines qui nous imitent jusque dans nos paroles et nos raisonnements, nous sommes obligés de nous demander ce qui nous fait vraiment humain. » C'est ça l'enjeu pour vous, c'est de redevenir vraiment humain ?
1: Ou de le devenir. Je crois que oui, ça nous oblige à nous poser la question, qu'est-ce qui nous fait vraiment humain ? Oui, est-ce que c'est l'intelligence, au sens de l'intelligence artificielle ? Est-ce que c'est l'intelligence au sens d'une capacité de raisonnement très rapide, d'une mémoire extraordinaire ? Effectivement, on peut admirer, et l'éducation nous forme à apprendre à calculer, apprendre à raisonner, etc. C'est très bien. Mais est-ce que c'est ça, finalement, l'humain, fondamentalement, si des machines font ça mieux que nous ? Peut-être que c'est autre chose. Peut-être que l'humain est plus, encore une fois, dans la capacité relationnelle, dans l'ouverture à autrui, dans la solidarité, dans l'amour, tout simplement.
0: En conclusion de cet entretien où on a parlé de ce monde qui nous inquiète, est-ce que vous diriez qu'avoir une foi solide, finalement, c'est ça, c'est dans la relation ?
1: Ben oui. La foi, c'est la confiance, fondamentalement. Hein. Foi et confiance, c'est la même étymologie, même racine. Confidere, avoir foi avec, quoi, en quelque sorte. Donc, c'est tout à fait du même ordre.
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0: Père François Hevé, bonjour.
1: Bonjour.
0: Nous poursuivons avec vous notre discussion sur la foi catholique. Peut-on avoir une foi solide aujourd'hui? En ces temps de post-modernité, le monde catholique est traversé par différentes tendances. La foi est comprise de différentes façons. Est-ce que c'est dans son ADN de s'adapter à notre époque, ou bien notre époque ne vient-elle pas tordre, voire reconfigurer les données de la foi? Parmi les courants actuels, on observe un retour à la tradition, avec cette idée assez forte, semble-t-il, fédératrice même, d'avoir la foi de toujours qu'il s'agit de défendre. Ce retour du catholicisme traditionnel, quel regard est-ce que vous posez dessus, Père François Heuvé?
1: Oui, alors, il ne faut pas confondre tradition et passé. La tradition, c'est ce qui se transmet étymologiquement. Ça se transmet depuis le début, de génération en génération, et qui dit transmission, dit aussi transformation. Dans les familles, on se transmet des objets, bon, il y en a qui restent, puis bon, ça s'enrichit, il y en a qui disparaissent, vous voyez. C'est... Alors, après ça, il y a quand même le credo qui reste, le symbole de foi qui reste constant. Alors, de toujours, enfin, La foi se dit dans une histoire. Le credo, il a été adopté par les évêques en 381. Voilà, c'est daté. Et puis, la manière de l'interpréter, à la fois, évidemment, il y a des constantes, mais il y a aussi des variations selon les sensibilités de l'époque. Donc, il y a une transformation de la théologie. C'est banal de le dire. Enfin, il faut toujours le rappeler. Après ça, il y a des époques où les changements sont plus rapides. Et donc, forcément, on aime bien trouver des constantes, des références plus stables quand tout bouge autour de soi. Bon, certains sociologues parlent d'accélération actuellement. Il ne faudrait pas que le christianisme devienne une sorte de refuge un peu hors du monde. Il a toujours été au cœur du monde. Il y a toujours eu ce genre de débat. Et c'est pas...
0: Cette vision de la foi comme refuge, est-ce que c'est ça qui est critiqué quand on parle du mouvement identitaire au sein du catholicisme?
1: Oui, il peut y avoir cet élément. Alors après ça, c'est bon d'avoir une identité. Hein. On n'est pas à sorte d'ectoplasme indifférencié. Mais qu'est-ce que c'est qu'une vraie identité? Enfin, c'est quelque chose qui, justement, encore une fois, je reviens à cette catégorie de relation. Nous sommes en relation les uns avec les autres et nous sommes solidaires d'un monde. Les chrétiens ne sont pas à l'écart du monde. Enfin, j'ai assez critique à l'égard de ce qu'on a appelé le syndrome bénédictin,
0: Le syndrome bénédictin
1: d'un écrivain américain qui pensait que les communautés catholiques devaient se replier sur elles-mêmes pour se protéger d'un monde perverti. Toi, ça n'a jamais été vraiment... Alors, ça a pu arriver en histoire, enfin, on trouve toutes les positions, hein. Mais enfin, c'est quand même pas été la position majoritaire dans l'Église, cette idée d'une citadelle assiégée. D'autant plus que, comme on regarde le monde comme il est, on voit qu'il y a aussi des choses qui se construisent, et pas forcément parmi les chrétiens.
0: Et dans un article paru dans La Croix récemment, il était question de jeunes qui se tournaient vers l'Église et qui demandaient le baptême, je cite, « parce que français ». Est-ce que vous pensez que ce serait condamnable, le fait d'associer une forme de patriotisme au catholicisme?
1: Alors, je distinguerais d'abord nationalisme et patriotisme. Qu'on soit patriote, parce que bon, on est français, donc on est solidaire de la France, ça c'est tout à fait normal, il n'y a rien.
0: Oui, par exemple, le général de Gaulle, il y a un film actuellement, on le voit
1: exactement.
0: En train de se confesser, fervent catholique.
1: Tout à fait. Alors, nationaliste, ça a un sens plus fort, ça veut dire vraiment, comment dire, ma nation représente le bien, et les autres c'est le mal.
0: Bon, c'est l'exclusion des autres.
1: Voilà, c'est ce qui est plus excluant, et là ça pose problème, là, il y a une contradiction. Il y a toujours cette dimension fondamentalement universelle dans la tradition chrétienne. Hein. On est solidaire d'ensemble de l'humanité. Alors après ça, on peut être conduit à la foi chrétienne par différents canaux, parfois paradoxaux. Pourquoi pas? Je n'ai pas de jugement à porter sur les personnes, à condition que ça conduise vraiment à une rencontre du Christ et pas à une sorte de défense de l'ordre moral. Je pense à une figure comme Charles Maurras, par exemple, dans les années 10 et 20, qui défendait le catholicisme parce que c'était l'ordre. Mais en revanche, il enlevait l'évangile, ce qui est quand même un peu problématique.
0: Alors, vous parliez de l'histoire. C'est assez intéressant, puisque finalement, on peut se dire que toutes les religions ont besoin de s'inscrire dans une antériorité, dans peut-être même l'idée d'une préfiguration, pour reprendre un mot qu'on emploie souvent au sujet de la Bible. Confondre histoire et mémoire, ça arrive souvent, ça, dans l'histoire des religions. Mmh. Et même éprouver la fidélité de Dieu dans l'histoire, ça, c'est très biblique. Donc finalement, l'histoire a son importance. On ne peut pas l'écarter quand on est chrétien.
1: Absolument, absolument. L'histoire est fondamentale. Important de connaître aussi l'histoire, de savoir d'où on vient. Le pape François l'a rappelé du reste dans un texte, avoir le sens de l'histoire, parce qu'encore une fois, le Dieu biblique parle dans une histoire. Et ce qui est constant, en fait, quand on lit la Bible, c'est la fidélité de Dieu. Voilà. Après ça, les manières de parler sont variables selon les temps.
0: Par exemple, ceux qui vont chercher aujourd'hui dans la foi catholique quelque chose comme un appui, comme une solidité, aller vers l'Église pour ça, finalement, c'est pas exactement aller vers l'Évangile, c'est ça que vous nous dites?
1: Oui, Oui, enfin, après tout, ça peut être un chemin vers l'évangile, pourquoi pas, hein, à condition que ça ne nous mette pas en dehors. Enfin, si c'est simplement une affaire de rassurance psychologique, enfin, que j'ai rien contre, enfin, c'est quand même pas fondamental. La foi est solide, de toute façon, par nature.
0: La foi est solide, c'est intéressant ça.
1: Ben oui, comment dire, est solide. On peut s'interroger sur son expression, sur les mots qu'on emploie, ça c'est légitime, mais enfin, il y a. L'enjeu, c'est de retrouver en soi-même ce fond de solidité. Ben, c'est un peu comme l'amour, finalement. Cette sorte d'intuition, je ne sais pas comment il faut la caractériser, qu'il y a quelque chose de plus profond que toutes les questions qu'on peut se poser.

0: cœur vers celui qui l'a conquis simplement parce que tu es Dieu. Un chant d'espérance sur RCF Notre-Dame, une espérance chrétienne qui n'attend pas de preuves. Père François Hevé, à notre époque postmoderne, on est friand de preuves. Vouloir des preuves de l'existence de Dieu, c'est naturel, vous diriez?
1: À l'époque moderne, est scientifique, donc la science repose sur des preuves. Donc on est assez volontiers porté là-dessus.
0: Oui, je rappelle que vous-même, vous êtes physicien, c'est ça, de formation. Vous avez écrit La science, l'épreuve de Dieu en 2022. Vous dites que le risque, c'est de croire que la foi vient de ce qu'on aura réussi à comprendre, alors même que au départ, c'est une révélation. Qu'est-ce que ça veut dire,
1: hein? Révélation, c'est vrai, ça vient d'ailleurs. Ça m'est révélé. C'est pas le discours que j'ai construit moi-même. Et assimiler la foi à une construction rationnelle, c'est procéder à partir de soi, finalement. Hein, c'est à partir de l'image que je me fais du monde, je me construis un Dieu à mon image. Bon, qui peut être très bien, enfin, je veux dire, un Dieu à mon image, pas forcément un Dieu pervers. Mais c'est pas le Dieu révélé.
0: D'avoir un discours rationnel pour prouver l'existence de Dieu, en fait, ça suffit pas, c'est ça?
1: La foi n'est pas non plus irrationnelle, donc il y a des arguments en faveur de l'existence de Dieu. La tradition classique, c'est bien connu. Est-ce que ce sont des preuves absolues? Ben, ça se saurait. Le discours scientifique, évidemment, il a besoin de preuves. Mais toute proposition scientifique peut être discutée. C'est aussi ce qui fait sa valeur, avec des arguments pertinents, évidemment. Donc on est dans une spirale indéfinie. On n'en sortira jamais. Encore une fois, oui, réfléchir sa foi, profiter des signes qui me sont donnés, ça peut réveiller quelque chose, mais la foi ne repose pas sur les signes, elle repose sur autre chose. Les signes, ça peut nous aider à prendre conscience, encore une fois, que la présence de Dieu habite en moi. C'est ça qui est fondamental.
0: Et finalement, cette approche rationnelle, peut-être qu'elle laisse pas assez de place à la foi comme expérience. C'est ça aussi ce qu'il faut comprendre.
1: Il faut les deux. C'est pas antinomique. Il n'y a pas à opposer une démarche rationnelle et une démarche qui serait plutôt sentimentale, où on est corps et âme et esprit, tout ça fait partie de l'humanité, à condition de ne pas réduire à une seule dimension.
0: Et si on réduit à la seule expérience, le risque, entre guillemets, c'est pourquoi pas se tourner vers les nouvelles spiritualités. Vous parlez dans votre livre des énergies. Il peut y avoir des chrétiens sensibles à cette idée d'harmonisation des énergies qu'on trouve, par exemple, dans le néo-chamanisme. On pourrait assimiler l'idée d'énergie à l'amour de Dieu.
1: Oui, non, c'est vrai, c'est un phénomène intéressant. Il faudrait une émission complète pour étudier ce retour d'intérêt pour les spiritualités très anciennes, les spiritualités cosmiques. Ce qu'il y a d'intéressant par derrière, c'est effectivement la prise de conscience que le monde naturel, en dehors de l'humanité, n'est pas simplement une sorte de machine sans âme. Il y a une âme du monde, qui était un thème très, très ancien, qu'on trouve dans tous les grands courants spirituels. Mais le christianisme s'est toujours méfié de cela au profit de la personne humaine. Je dirais, il y a deux choses. D'un côté, on peut effectivement prendre conscience que l'univers n'est pas une grande machine sans âme, que le vivant n'est pas une sorte de grande machine, qu'il y a effectivement quelque chose d'autre, bon, quel que soit le nom qu'on lui donne, on parle d'âme, d'énergie, etc. Ça, c'est vrai. Mais en même temps, en tant que personne humaine, la relation principale passe par l'humanité. Et ce qui me pose problème dans ces nouvelles spiritualités, c'est qu'on a le sentiment que finalement, ces énergies cosmiques, elles sont plus importantes que l'amour interhumain. Réservons le mot amour, disons, relation interhumaine.
0: Mais est-ce qu'il n'y a pas quelque chose qui se joue dans cette idée toujours d'avoir une foi solide, qui est le défi dans le rapport au réel, quelque part? Toujours la tentation d'idéaliser soit le passé, idéaliser le monde dans lequel on vit
1: Ah oui, bien sûr. L'idéalisation, elle fait partie, c'est peut-être une source d'énergie, si on veut voir les choses positivement, ça peut être très bien. Mais l'important, c'est justement la confrontation à la réalité qui est plus dure, plus âpre que l'image idéale qu'on s'en fait. Et dans notre monde actuel qui est beaucoup marqué par les crises multiformes que nous traversons, on peut être tenté de se réfugier dans un cocon, dans une communauté chaleureuse, dans une histoire idéalisée, etc. C'est une protection, il ne s'agit pas de casser systématiquement les protections, mais un moment ou un autre, eh bien, on va être amené à se heurter à la réalité telle qu'elle est. Et c'est là où il faut s'y préparer. Enfin,
0: avoir une foi authentique, c'est quelque part accepter quelque chose de l'ordre de l'imperfection.
1: L'idéalisation, c'est un peu l'idéalisation de soi-même, qui est une manière aussi de se protéger, parce qu'on est conscient qu'on n'est pas parfait. Mais justement, accepter ces imperfections, c'est aussi accepter d'être aidé, et d'être aidé par les autres, être aidé par Dieu.
0: Oui, on en vient souvent à la relation, en fait.
1: Bien sûr.
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0: Avoir une foi catholique solide, c'est le thème de notre série Halte spirituelle cette semaine que nous explorons avec vous, Père François Heuvé. Bonjour.
1: Bonjour.
0: Vous êtes l'auteur de Croire au XXIe siècle, la foi catholique face aux défis contemporains aux éditions MAM. Et on va se pencher aujourd'hui sur le rapport à l'Église que je vous propose d'articuler avec la question du don de soi. Père François Heuvé, pour commencer, est-ce que vous pouvez nous confirmer que pour un catholique, la relation à Dieu passe par l'Église ?
1: La foi catholique comporte une dimension communautaire, une dimension commune. Donc forcément, l'Église, en tant que communauté des croyants, est le lieu naturel de l'expression de la foi catholique, qui évidemment est une relation personnelle à Dieu. Il y a ces deux dimensions. La relation personnelle à Dieu verticale, si on veut, pour faire court, je trouve schématique, passe par la relation horizontale avec la communauté chrétienne.
0: Mais c'est une question que l'on aborde plus tout à fait aujourd'hui comme avant l'apparition du rapport Sauvé notamment. Vous parlez dans votre livre de cléricalisme, de ritualisme, de dogmatisme. Est-ce qu'on n'a plus le même regard aujourd'hui ? Ça a distendu quelque chose peut-être ?
1: Alors, ce n'est pas un phénomène nouveau. Il y a toujours eu cette distinction entre, disons, l'Église-institution, le rapport complexe à l'institution et la dimension personnelle de la foi. Évidemment, les affaires d'abus, etc., n'ont rien arrangé, si je puis dire. Mais c'est l'occasion de se rappeler que l'Église, c'est d'abord l'ensemble du peuple de Dieu, l'ensemble des fidèles. Je me souviens d'une anecdote dans un groupe il y a un nombre d'années où l'un des participants annonçait que son fils devenait diacre. Et réaction d'un autre participant du groupe, ah, il entre dans l'Église. Mais comme si l'Église, c'était uniquement le clergé, l'institution ecclésiastique. Cette confusion est fréquente. Si on se rappelle que l'Église, c'est d'abord et c'est fondamentalement la communauté des croyants, alors à ce moment-là, je vais dire, la difficulté disparaît. Enfin, du moins, c'est notre rapport que simplement la question de l'institution. Alors, effectivement, le pape François, entre autres, a dénoncé la place du cléricalisme, c'est-à-dire la tendance à ce qu'un groupe particulier dans l'Église s'approprie, on peut dire, la quasi-totalité de l'essence de l'Église. C'est ça, le cléricalisme. Alors, le rappel du pape François et de Léon XIV, dans la même ligne exactement, rappelle que c'est d'abord l'ensemble, ce que Vatican II avait fait en son temps, c'est d'abord l'ensemble du peuple croyant qui fait l'Église. Donc, je veux dire, tous les croyants sont déjà à l'Église.
0: Mais ce rapport à l'institution et la tension qu'il peut y avoir, est-ce que vous diriez que ça fait partie de la foi catholique ? C'est quelque chose qu'on a à vivre avec quand on
1: Alors,
0: est catholique ?
1: Il y a effectivement, dans l'organisation concrète de l'Église, il y a ce qu'on appelle un magistère, il y a un clergé, il y a des... Mais le risque, c'est de transformer ça en une sorte de structure binaire où il y aurait d'un côté la vraie Église qui serait clergé et de l'autre une Église un petit peu dévalorisée qui serait l'ensemble des croyants.
0: Un de vos chapitres dans votre livre s'intitule « Croire à l'Église ». Ça renvoie peut-être pas à l'institution. À quoi est-ce qu'on fait référence quand on dit « croire à l'Église » ?
1: Oui, si on revient un peu à l'étymologie, c'est mettre sa confiance dans... c'est effectivement se rendre solidaire, mettre sa confiance dans l'ensemble du peuple croyant. Alors, avec cette particularité que ceux à qui est confié, je veux dire, la dernière parole, la confirmation, ce dont le ministère consiste à confirmer la foi de leurs frères, effectivement, il y a une confiance à leur égard.
0: Et cette Église à laquelle on voudrait croire, est-ce que ce n'est pas aussi croire à la possibilité d'être unis, qui semble parfois si difficile ? On sort d'un été marqué par un schisme au sein de l'Église catholique. Cette idée d'unité, elle est importante aussi dans l'idée de croire à l'Église.
1: Ah bien sûr, l'Église c'est pas une communion. On peut se rappeler les actes des apôtres, les premiers disciples mettaient tout en commun. Cette dimension de mise en commun, cette dimension de communion... Elle est, je veux dire, l'anticipation de ce que l'humanité est amenée à vivre. La réconciliation, par-delà les divisions, par-delà les violences, par-delà les conflits, il y a, je dirais, dans toute personne humaine, un désir, un appel à être ensemble, à coopérer, à être en communion. Et l'Église devrait être ce lieu de communion. Les différentes communautés chrétiennes, si elles sont divisées, c'est un contre-témoignage par rapport à ça.
0: Et donc, aussi difficile soit-il pour un fidèle, que ce soit le rapport à l'institution ou des différentes manières de vivre sa foi, se dire pour soi-même qu'être uni quelque part, c'est être le signe de ce à quoi on croit, de ce à quoi on espère.
1: C'est ça, tout à fait.
0: Exactement. Donc, oui, tenir à cette idée-là.
1: Exactement. C'est-à-dire, la communion, effectivement, c'est plus une espérance. Mais encore une fois, l'Église, et je voudrais ajouter aussi un autre élément, c'est que la communion ecclésiale, elle ne se fait pas contre les autres groupes. Ce n'est pas l'idée de... Voilà, on va faire une fraternité, on va constituer une communion, mais qui, par principe, exclut une partie de l'humanité. Ça doit être le signe que toute personne humaine est appelée à vivre, tout groupe humain est appelé à vivre de cette façon-là. Il n'y a pas d'opposition de principe.
0: Et alors, quand on s'inscrit dans cette tradition de l'Église catholique, il y a le fait d'aller à la messe, il y a les sacrements. Les sacrements, ça fait partie de la vie des catholiques.
3: Et bien sûr, évidemment, c'est fondamental, puisque c'est le signe efficace de l'action de Dieu dans notre vie.
0: C'est ce qui fait aussi que l'Église entre vraiment dans l'intimité des fidèles. On pense à la confession. Oui. Il semble que c'est un point liminaire aujourd'hui dans l'Église. C'est-à-dire que c'est aussi un lieu de rencontre avec ceux qui sont, disons, sur le seuil de l'Église catholique, ceux qui pratiquent peu, qui viennent, par exemple, que pour les mariages. C'est important, ça, cet aspect-là des sacrements.
3: Bien sûr, c'est la dimension de communion. Et c'est important que dans ces cérémonies, alors qu'elles soient sacramentelles ou non, parce que, par exemple, les obsèques ne sont pas sacramentelles, mais c'est des occasions de rassemblement. Des occasions de rencontre et de communication de quelque chose lors de la parole de Dieu. Donc l'ouverture est, dans la mesure où on est société encore un peu catholique, où les gens sont attachés et se rendront compte que malgré tout, des obsèques à l'Église, c'est une autre dimension que simplement aller directement au cimetière. Et donc c'est des moments importants pour faire sentir cet accueil que Dieu est par nature.

0: Père François Heuvet, nous explorons avec vous le lien complexe des catholiques avec leur Église. On va tenter de l'articuler avec cette idée très chrétienne du don de soi. Est-ce qu'on peut redire en quoi est-ce que c'est important dans la religion chrétienne d'être en mesure de donner sa vie ?
1: Je crois que si on est dans cette perspective de communion, de rencontre, d'amour, parce que je n'ai pas encore prononcé le mot, mais c'est ça qui est à l'arrière-plan, dans tout amour, il y a un don de soi. Toute relation un peu forte comporte nécessairement une dimension de don de soi, à l'autre. Et dans la mesure où le christianisme oriente vers cet amour universel, eh bien, effectivement, immédiatement, vient la notion de don de soi.
0: C'est vraiment ce qu'attend l'Église des fidèles qui donnent leur vie.
1: Oui, en fait, c'est ce que chacun de nous attend. Qu'est-ce que j'attends de l'autre avec qui je suis en relation intense, à la fois de partager ce don, que moi je suis prêt à me donner et que lui est prêt à se donner.
0: Dans votre livre, vous expliquez que l'Église est vue comme mystique, institutionnelle, apostolique, eschatologique. Ce sont des mots qu'il faudrait pouvoir expliquer. Mais ça donne tout de même l'impression qu'on est là face à quelque chose qui englobe vraiment tous les aspects de la vie du fidèle. Est-ce que c'est comme ça qu'est supposé fonctionner la vie d'un catholique, d'être intégralement prise en charge par l'Église ?
1: Qu'est-ce que ça veut dire prise en charge par l'Église ? Encore une fois, il faut toujours revenir à ce piège, si je puis dire, de voir l'Église comme l'institution. Alors si effectivement, la prise en charge par l'Église, ça veut dire que mon curé me dit à chaque instant ce que je dois faire, ça, effectivement, non, c'est à récuser. Mais si c'est vivre cette solidarité avec la communauté chrétienne, cette solidarité aussi avec l'humanité, que ce que je vis soit vraiment au service d'autrui, dans toutes ces dimensions. Mon conjoint, ma famille, mes amis, ma communauté, mes collègues de travail, l'humanité. Que ce que j'entreprends ne soit pas pour mon seul profit, c'est une tentation permanente. Qu'est-ce que je fais finalement ? Est-ce que c'est pour me valoriser moi-même ? Ou est-ce que c'est pour être au service d'autrui ?
0: Mais c'est vrai que cette notion de don de soi, on a l'impression qu'à notre époque, quel que soit finalement le croyant, sa sensibilité, on a l'impression qu'on échappe difficilement au confort moderne, en tout cas dans nos sociétés occidentales. Et on se demande si finalement l'idée de don de soi, on sait encore ce que ça veut dire, si on était un peu sévère avec nous-mêmes aujourd'hui.
1: Bon, je pense qu'il y a beaucoup de gens qui, sans forcément employer l'expression don de soi, peut-être qu'on a en tête une spiritualité un peu ancienne, qui valorisait beaucoup le sacrifice, et à la limite, plus on se prive, mieux c'est. Par exemple, c'est pas se priver, c'est de donner à autrui. Si je donne à autrui, il y a des chances qu'autrui me donne, donc c'est le partage qui importe. La perte en soi n'est pas une valeur positive, c'est le fait de donner. Et encore une fois, c'est le partage qui est à l'horizon. Alors effectivement, le piège du confort, c'est à ce moment-là, je vais accumuler. Bon, et ça va être un obstacle pour entrer en relation avec l'autre. Et ça peut être le piège. À côté de ça, un minimum de confort, rien de... Enfin, je veux dire, quand je vais chez le dentiste, j'ai plutôt envie qu'il ait un bon système plutôt qu'un vieux truc à l'ancienne où je vais souffrir de martyr pendant toute la séance.
0: Mais dans la relation à Dieu, peut-être qu'on n'échappe pas complètement à l'influence du développement personnel ou on est plus dans une attitude peut-être de réception. Qu'est-ce que ça voudrait dire être dans le don de soi, dans la relation à Dieu ?
1: De toute façon, la relation à Dieu, elle passe toujours par la relation aux autres. Il n'y a pas à opposer d'un côté, à tel moment je suis en relation à Dieu, moi je suis en relation aux autres. Le christianisme est une religion d'incarnation, donc Dieu s'est fait homme, et ça veut dire que cette relation à Dieu, elle passe toujours par des médiations créées, des médiations humaines. Donc, si c'est uniquement une affaire de confort personnel, le christianisme ne cultive pas le mal-être, pour le plaisir, si je puis dire, ça c'est un peu du masochisme, que ce bien-être soit au profit d'autrui. C'est le problème de la richesse, Et quand l'Évangile dénonce la richesse, il dénonce ce risque d'être enfermé. C'est que plus j'accumule, moins je suis porté à porter le regard ailleurs. Ça, c'est le piège. Et c'est difficile à un riche d'entrer dans le royaume des cieux parce qu'il risque d'être enfermé. Cela dit, il y a des riches qui sont très portés sur le partage. Mais la richesse comme telle n'est pas une malédiction.
0: Et on peut considérer la foi comme une richesse, c'est-à-dire se dire « je suis confortablement installé dans mes belles idées
1: tout
0: d'un Dieu qui est beau ».
1: Exactement. C'est un peu le syndrome du jeune homme riche dans l'Évangile. Voilà, j'ai fait tout ce qu'il fallait. Qu'est-ce qui me manque ? Jésus dit, il te manque l'essentiel. On peut se dire à certains moments, je n'ai jamais tué, jamais volé gravement, je suis fidèle à mon conjoint. Oui, mais est-ce que je suis attentif à autrui ? Si finalement, je passe mon temps à me regarder dans un miroir et à comparer avec le catalogue des commandements et à trouver que c'est très bien, il y a un problème.
0: Donc le décentrement, ça aide à avoir une foi solide, on peut dire.
1: Bien sûr. Oui, tout à fait, oui. Fondamental.
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3: notre époque est marquée par un intérêt pour les ressources du christianisme. C'est ce que vous écrivez dans votre livre « Croire au XXIe siècle ». Père François Heuvé, bonjour.
4: Bonjour.
3: Nous arrivons à la fin de nos entretiens sur cette foi catholique que l'on voudrait solide, peut-être, pour certains. Alors, est-ce que ça signifie de revenir à tout un ensemble de données comme le salut, le péché originel, le jugement, le combat spirituel? On pourrait se féliciter quelque part de se dire que, au fond, notre époque s'en est libérée parce que ça pouvait sembler pesant.
4: Oui, effectivement, des spiritualités, disons, des années 30, 40, invoquaient beaucoup la peur du jugement, le péché, etc. Bon, peut-être qu'il fallait un peu se libérer de ça. Du coup, on citait un autre jour le père Varillon, qui insistait beaucoup sur Dieu amour. Bon, aujourd'hui, on dit, ouais, c'est pas gentil, Dieu amour. Enfin, il y a aussi la lutte contre le mal, évidemment. Enfin, voilà. Donc, il faut tenir tout ça ensemble. D'abord, par réalisme, et puis on voit bien que dans le monde actuel, la violence n'a pas disparu, donc le mal n'a pas disparu, et qu'il y a toujours à lutter contre le mal. C'est pas agréable, évidemment, mais ça fait partie de notre vie.
3: Et si on en vient à cette idée de salut, est-ce que c'est grave, selon vous, d'ignorer cette idée, d'écarter toute idée de salut ?
4: Ah oui, ben oui, bien sûr. Alors, à la fois, il faut distinguer peut-être... être sauvé d'eux ou être sauvé pour. Encore une fois, est-ce que je suis préoccupé par ce qui va mal, par mes défauts, ou est-ce que je vise à m'accomplir ? Le salut, c'est plutôt de l'ordre de l'accomplissement. Le salut, c'est l'ordre de la divinisation, de la communion avec Dieu. C'est ça positivement, le salut. Alors, qui suppose un combat spirituel, mais un combat dans lequel c'est Dieu qui lutte à mes côtés. Enfin, c'est pour ça que, je dirais, la confession des péchés doit toujours commencer par l'action de grâce. C'est reconnaître comment Dieu est présent dans ma vie. Ce qui n'est pas forcément toujours évident, du reste.
3: Alors qu'à la messe, on commence par dire qu'on est pécheur.
4: Oui, alors effectivement, je ne suis pas spécialiste sur la liturgie, mais la liturgie byzantine que je connais assez bien, on commence par une prière universelle, dans laquelle il y a « Seigneur, prends pitié ». Et que nous, on interprète du côté catholique latin comme étant la confession des péchés. Alors que la confession des péchés, du côté byzantin, elle vient plus tard. Il faudrait retrouver peut-être la liturgie, ce sens de l'action de grâce au départ. Parce que c'est là, c'est par contraste qu'on comprend ce que c'est que son péché. Sinon, on confond le péché et la faute. Hein, je me sens coupable. Alors, du coup, je me justifie. Bon, je fais une espèce de cercle pervers de culpabilisation, justification. Mais ça, le péché, c'est pas ça. Le péché, c'est par rapport à Dieu. C'est la rupture de la relation avec Dieu. Mais ça suppose que je suis conscient qu'il y a une relation. Et donc que Dieu est à mes côtés.
3: Le péché originel, c'est ça, c'est se sentir fondamentalement coupé de Dieu et rechercher la nécessité de la grâce divine.
4: Alors ça, c'est le péché. Alors après ça, le péché originel, c'est plutôt cette structure. L'expression de saint Paul est très parlante. Hein. Je ne fais pas le bien que je voudrais faire, je fais le mal que je voudrais éviter. Voilà, c'est ça, cette structure mystérieuse, parce que, encore une fois, la pensée moderne, enfin, pas seulement, mais pense que, voilà, j'ai les ressources pour vaincre le mal, hein, c'est ça le point de départ, je veux dire, de la modernité, hein, c'est l'humanité a les moyens de se débarrasser de la violence, des guerres, etc. Bon, manifestement, ça ne fonctionne pas. Alors, ça ne va pas nous entraîner à une sorte de désespérance complète, mais de prendre conscience que peut-être que j'ai des ressources, mais peut-être que je les reçois d'ailleurs, que je vais m'ouvrir à Dieu pour entrer dans cette démarche. Enfin, en tout cas, prendre conscience de cette mauvaise orientation, de cette corruption qui n'est pas radicale, hein, mais qui est présente dans l'humanité, cette sorte de solidarité dans le mal qui est au sein de l'humanité.
3: Ah oui, alors c'est ce que vous dites dans votre livre, cette solidarité profonde de l'humanité dans le mal. Qu'est-ce que ça veut dire ?
4: Ben, ça nous sort de l'illusion que nous serions tous à coopérer pour le bien. On est pris au piège de cette violence qui est en nous, malgré nous, en quelque sorte.
3: Sans revenir sur le grand débat, vous le dites dans votre livre, qui a opposé Saint-Augustin à Pélage, c'est un sujet complexe, mais est-ce qu'au fond, l'idée, c'est d'installer dans nos esprits l'idée d'une conscience, avoir conscience du mal ou de la faute? Est-ce que c'est ça qui est censé éveiller en nous quelque chose?
4: L'idée fondamentale, c'est que le mal est présent en nous. On revient toujours à cette phrase de saint Paul, le bien que je voudrais faire, je n'arrive pas à le réaliser, et le mal que je voudrais éviter, je le commets. Je dirais, c'est d'expérience commune. Le mal, c'est pas l'autre qui est méchant, qui m'empêche de faire le bien. Bon, c'est moi-même, c'est mystérieux, hein, ça m'échappe, mais il n'y a pas lieu de désespérer. Je peux me faire aider, je peux être aidé, ce qu'on appelle la grâce, hein, ce que saint Augustin appelle la grâce, pour justement
1: orienter ma vie dans la bonne direction. Enfin, en tout cas, cette conscience de regarder le mal en soi-même avant de le projeter sur les autres, parce que ça, c'est la tentation permanente. Hein. Si ça va mal, c'est la faute des autres. C'est beaucoup de systèmes idéologiques ont procédé de cette façon-là. On va éliminer une partie de la population, tout ira mieux. Bon, en fait, c'est le contraire qui se produit. Prendre conscience de ça, c'est fondamental. Et prendre conscience que j'ai besoin d'autrui. C'est l'inverse, justement, de fameux Pélage. Rappelons que donc, c'est un moine très ascète. C'est pas un bon vivant, Pélage. C'est pas un jouisseur, au contraire, qui, à force d'assez, je vais réussir à me sauver. Et Saint-Augustin voit bien le piège de ça. Et on voit bien que ça peut aussi nous tenter. Hein. On parlait il y a quelques temps du sacrifice, etc. Ah, je fais des efforts, je me sacrifie, etc. Je vais progresser dans la vie spirituelle. Voilà. Mais finalement, ça, c'est le piège radical, puisque ça ne dépend que de moi. J'ai besoin de Dieu.
0: Oui, c'est une forme d'enfermement, quelque
1: chose. Exactement. Et souvent, ce qu'on observe, ça peut aussi nous tenter nous-mêmes hein, avant de projeter sur les autres, mais de dire, voilà, je fais des efforts, et c'est le pharisien de l'évangile, hein, je regarde l'autre hein, qui, lui, nage dans son péché, je regarde de haut, moi, je ne suis pas comme lui. Voilà, ça, c'est la fameuse parabole du pharisien et du publicain. Hein. Mmh. Moi, je ne suis pas comme lui. Voilà, moi, je suis bien. Ça, c'est l'évangile.

0: Sur RCF Notre-Dame, nous tentons de comprendre avec vous, Père François Heuvet, si avoir une foi solide au XXIe siècle, cela revient à renouer avec des notions de la foi chrétienne que l'on avait tendance peut-être à écarter parce que considérées pour certaines comme désuètes. Je pense par exemple au combat spirituel. Vous dites que notre époque est marquée par un intérêt pour les ressources du christianisme, mais pourtant, s'il y a bien une idée qui fait fuir, c'est bien celle du combat spirituel tout de même.
1: Je pense qu'on a besoin effectivement de les réhabiliter. Ça rejoint ce qu'on disait sur le mal. C'est-à-dire le fait que justement le mal est en moi, c'est un combat. Ce n'est pas un combat contre mon ennemi. Enfin, mon ennemi au sens le méchant qui est en dehors de moi. Justement, je reviens à Pélage. Le piège de la notion de combat spirituel, c'est que ça risque que je fais appel à mes propres ressources. Alors que dans la vie spirituelle, je découvre à un moment donné que ce qui importe, c'est de recevoir la grâce. Donc il y a une dimension d'abandon, de démaîtrise. On n'est plus dans la lutte à partir de ses propres ressources, mais on est dans la réception de la grâce. Donc c'est là qu'il faudrait expliciter, effectivement, cette notion de combat spirituel. Par rapport à une époque de bien-être, on se dit pourquoi est-ce qu'il faut combattre, tout va bien. Bon, effectivement, c'était pas très à la mode. Là, aujourd'hui, comme reviennent les guerres, les conflits, etc., ça peut prendre davantage de résonance, mais à condition de l'interpréter de manière satisfaisante.
0: Père François Heuvet, on tente de revenir aujourd'hui à des données fondamentales de la religion chrétienne. La notion de salut paraît un peu désuète. En réalité, elle est centrale dans la Bible. Vous dites dans votre livre que l'enjeu des récits de création, c'est qu'il est salvifique. Expliquez-nous qu'est-ce que ça veut dire.
1: Qui est rapport au salut. La création, qu'est-ce qu'elle nous dit? Dieu vit que ce monde était bon. C'est ça le fondement.
0: Donc le bien est premier par rapport au mal.
1: Exactement, c'est ça.
0: Ça, c'est quand on est chrétien, on a ça au cœur.
1: Absolument.
0: On se dit que le bien est forcément
1: victorieux. Il est plus original que le mal. Le mal est présent dans le monde, ça. Enfin, c'est pas un scoop de le dire. Mais pas être péché original, c'est toujours un peu embêtant. Parce que le mal n'est pas à l'origine du monde. C'est le bien qui est à l'origine du monde. Le mal affecte. Il est présent dès le commencement. Ça, c'est autre chose. Il est présent de fait dès le commencement. Et on ne peut pas s'en débarrasser comme ça. Par quelques efforts généreux, suffit pas. Effectivement, c'est l'intuition de saint Augustin qui a formulé ça de manière la plus profonde. Mais...
0: Oui. Ça, c'est important parce que parfois, on est tenté de voir le monde comme un affrontement entre deux forces égales, le bien et le mal.
1: L'affrontement du bien et du mal à l'origine du monde, elle est dans beaucoup de mythologies. Je ne sais pas si c'est peut-être dans tout, on ne sait rien. Dans la Bible, il y a encore quelques réminiscences de ça, parce qu'elle s'inspire de récits mythologies voisines. Mais ce qui est frappant dans le récit de création dans la Genèse, c'est justement, il n'y a pas de combat. Il n'y a pas de combat. Dieu dit que soit lumière, la lumière est. Voilà, point final.
0: Il y a aussi une chose très intéressante que vous dites, c'est que Dieu a créé le monde à partir de rien, sans nécessité et pas par hasard. Cette charité divine à l'origine du monde, est-ce qu'elle doit guider aussi la foi des chrétiens?
1: Oui, la création, c'est un geste de partage. C'est-à-dire, Dieu crée du différent de lui. Hein, on ne fait pas partie du corps de Dieu, mais on est destiné à entrer en communion avec lui. Mais la communion suppose des instances différentes. Sinon, c'est la fusion. Et donc, il faut qu'il y ait du différent pour qu'il y ait de la communion. Mais l'horizon, c'est bien la communion.
0: Et pour finir, on peut citer ce que disait le pape Léon XIV dans une de ses audiences au cours du mois de mai en 2025. Il parlait de la parabole du bon samaritain. Il encourageait à passer de l'idée de qui m'aime à qui a aimé. Et il dit que la première question est une question immature et que la seconde, c'est la question de l'adulte qui a compris le sens de la vie. Est-ce que ça vous inspire, cette phrase?
1: Effectivement, on a besoin d'être aimé, ça c'est normal, mais c'est important justement de passer à une autre attitude. Le petit enfant, il a besoin de recevoir de l'amour. On retrouve le don de soi, finalement, dont on parlait il y a quelques temps.
0: Et peut-être aussi un peu cette idée de foi solide, de se tourner vers l'autre.
1: Je crois que c'est là qu'on constate finalement la solidité de la foi. C'est dans cette ouverture à autrui qu'on constate que la foi est solide. C'est pas dans les discours.
0: Un grand merci, Père François Heuvet. Je renvoie donc à votre ouvrage « Croire au XXIe siècle » paru aux éditions MAM. Je rappelle que vous êtes prêtre jésuite, rédacteur en chef de la revue Études. Merci à Cédric Coba pour la réalisation technique de cette émission que vous pourrez réécouter sur les sites de RCF Notre-Dame.
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5: Alors jeudi, votre émission, Christophe, est consacrée aux livres spirituels et religieux avec votre fidèle chroniqueur Jean-François Rode. Bonjour à tous les deux.
6: Bonjour.
5: Aujourd'hui, vous voulez nous parler du diaconat et des diacres. Léon XIV rassemblera à Notre-Dame les prêtres, les évêques et aussi les diacres. Les diacres, que sont-ils ?
6: Ben vous savez, c'est le gars qui est juste derrière l'officiant et qui bondit pour dire « Frères et sœurs, dans la charité du Christ, donnez-vous un signe de paix » ou tout à la fin, il bondit tout autant pour être sûr de pouvoir dire « Allez dans la paix du Christ ». À lui, le mot de la fin, et il le savoure, ce mot, pour rappeler que la messe est dite. Bon, je souris. Mais ces deux interventions liturgiques ont leur importance et nous allons le voir. Les diacres, parlons-en sérieusement, ils sont de plus en plus nombreux à s'engager quand le nombre de prêtres ne cesse de diminuer. Il fallait qu'un jésuite, normalien, agrégé de géographie, professeur de théologie aux facultés Loyola de Paris, dont il fut recteur de 2017 à 2024, il fallait donc que ce jésuite se penche sur le sujet pour montrer combien le diaconat est une porte d'avenir de l'Église. Cet homme, c'est Étienne Grieux. Son livre s'appelle « Les oreilles de l'évêque à propos des diacres » aux éditions de Loyola. Bonjour Étienne Grieux.
7: Bonjour.
6: Votre livre, Les oreilles de l'évêque à propos des diacres, publié aux éditions Loyola, m'a plus qu'intéressé. Il m'a interrogé, il m'a secoué, car vous donnez une vision de l'Église aussi appuyée sur son histoire que rafraîchissante. Pourquoi le titre Les oreilles de l'évêque ?
7: Alors, ça vient d'un document du 3e siècle, la Didascalie des apôtres, qui parle des diacres comme étant la bouche, la pensée, l'oreille de l'évêque. C'est dire le lien extrêmement fort entre l'évêque et le diacre. Et c'est pour ça que le livre, en fait, parle des diacres, bien sûr, mais le sujet est plus large. À travers les diacres, c'est toute la question du ministère ordonné qui est retravaillée. Voilà. Et en prenant le diaconat, on peut dire comme quelque chose de premier, de primordial, pour penser l'ensemble du ministère ordonné.
6: Alors, avant de rentrer dans les détails du diaconat, j'aimerais vous entendre, Jean-François Rode, car vous êtes un lecteur plus qu'attentif, un chroniqueur habile, mais surtout, vous êtes diacre à l'église Saint-Roch à Paris. Et vous vous êtes retrouvé, j'espère, dans les pages d'Étienne Grieux.
8: Ah bah oui, je veux dire que c'est le livre le plus puissant sur le diaconat que j'ai lu. J'ai tout lu, il me semble, sur la question. Non, franchement, c'est une très belle réflexion, très enracinée, effectivement, dans l'ensemble d'une réflexion sur les ministères. Et oui, c'est un livre qui donne beaucoup de poids au diaconat, et en fait, qui a besoin d'éclairer ce qu'est le diaconat, parce qu'on a beaucoup de vécu, et c'est pas si simple que ça de définir le diacre. Vous le dites, d'ailleurs, bon, en commençant, il y a de plus en plus de diacres, mais il y a une diversité d'actions, mais finalement, quelle est l'essence même du diaconat? Ça vaut le coup d'y réfléchir. Et vous faites une belle enquête.
6: Une belle enquête, et aussi, on peut dire, extrêmement lisible. Parce qu'on n'a pas, c'est pas de la prise de tête, c'est plutôt de la prise de cœur que vous voulez faire.
7: Ah, c'est vrai. Moi, bon, c'est une manière de travailler, d'écrire, quoi.
6: Alors, il y a actuellement 50 159 diacres dans le monde, avec une progression significative de 2% par an, 25 000 diacres en 1998 et 43 000 en 2013. Alors, rapportons quand même ce chiffre auprès des 400 000 prêtres dans le monde et aux 600 000 religieuses. Mais voyons aussi leur temps de travail. 43,8% des diacres consacrent moins de 12 heures par semaine à leurs activités ecclésiales et 12,9% au moins 36 heures. Dernière donnée, pour la plupart, les diacres sont ordonnés au moment de leur retraite de leur vie professionnelle. Donc, on a quand même une échelle d'âge assez élevée. Ces chiffres montrent, et ramenés, comme vous le dites très bien dans votre livre, rapportés aux 400 000 prêtres dans le monde et aux 600 000 religieuses, ces chiffres montrent qu'effectivement, il y a une dynamique des diacres, mais quand même, il y a un petit poids. Le poids de l'âge et puis le temps de travail.
7: C'est vrai, alors. Ce qui est dit là sur le temps de travail, ça concerne avant tout les diacres en France. Par exemple, c'est pas sûr qu'on retrouve les mêmes données en Allemagne. Mmh. Et ça indique quelque chose d'emblée très intéressant, c'est que le diaconat a pris des figures parfois assez différentes selon les régions du monde. Et il faut ajouter aussi, et ça c'est un vrai problème pour l'Église, c'est que le diaconat reste pratiquement inconnu dans des continents entiers. Par exemple, en Afrique. En Asie, très très peu aussi. Ouais, ouais.
6: Et vous dites d'ailleurs dans votre livre que c'est un peu compliqué pour un diacre quand il a un curé qui est africain, qui arrive et qui ne connaît pas l'existence des diacres, c'est un peu compliqué de trouver une juste collaboration avec lui.
7: Oui, ça peut, disons. En même temps, je suppose qu'il y a beaucoup de prêtres africains qui, en même temps qu'ils découvrent la réalité de l'Église de France assez différente de celle qu'ils connaissent en Afrique, ils se mettent à découvrir aussi le diaconat. Et ça pourrait être intéressant pour les églises africaines en retour aussi.
6: Et oui. Alors, en sept chapitres, vous revenez à la fois sur les ministères, le point de départ de l'annonce évangélique, l'antiquité chrétienne, le diaconat aujourd'hui, le ministère diaconat par la liturgie, le diaconat et les autres ministères qui s'éclairent réciproquement. Et peut-être faut-il repenser la mission avec le diacre. Quelle dynamique pour l'annonce de l'évangile d'aujourd'hui ? Le diacre est-il un peu une pédale d'accélérateur du moteur ?
7: Ah, c'est une belle image. En tout cas, je trouve que le diacre, on pourrait le situer du côté du commencement de l'annonce de l'Évangile.
6: Ouais.
7: C'est celui qui invite sans cesse à recommencer l'annonce de l'Évangile. Alors qu'on pourrait dire, le prêtre ou l'évêque, ils sont du côté, ils connaissent la fin de l'histoire. C'est pour ça qu'on peut célébrer l'Eucharistie avec eux. Mais le diacre, c'est un petit peu comme s'il y avait encore ce suspense. Qu'est-ce qu'il en sera de la manière dont l'Évangile sera accueilli ? Voilà. Et donc, il l'annonce comme si on l'avait jamais entendu encore. Et ça, c'est important qu'on puisse l'annoncer comme ça aussi, l'Évangile. Voilà.
6: Alors, avec la notion de gratuité. La gratuité pour la liberté, la gratuité d'initiative, gratuité de réponse. Enfin, le ministère diaconal, avec sa disponibilité, ses points d'ancrage, le diacre dans l'écosystème, les relations avec les laïcs, les polémiques aussi entre liturgie et engagement solidaire. Étienne Grieux, Jésus pose les vraies questions pour l'avenir de l'Église. Ne se pose-t-elle pas sur le diaconat lui-même ?
7: Alors, effectivement, je pense qu'il y a une question. Disons, moi, ce que j'ai voulu vraiment travailler dans mon livre, c'est que je crois que le Concile Vatican II reste assez peu précis sur ce qu'est le diaconat et le sens qu'il a pour l'Église.
6: Vous parlez d'une vraie dynamique pour autant timide.
7: Oui. Hein ? Oui, du coup, le fait que ça reste un ministère assez mal défini quand même, et entre les textes des magistères, des fois, il y a un petit peu du flou. Hein. Donc, c'est pour ça que moi, je me suis dit, essayons de proposer une manière de comprendre le diaconat, qui ne prétend pas être la seule possible, bien entendu. Il y a plusieurs manières de penser le diaconat.
6: Vous citez Lumen Gentium, je le lis. Il appartient au diacre d'administrer solennellement le baptême, de conserver et distribuer l'Eucharistie, d'assister au nom de l'Église au mariage et de le bénir, de porter le viatique aux mourants, de donner lecture aux fidèles de la Sainte Écriture, d'instruire et exhorter le peuple, de présider au culte et à la prière des fidèles, d'être ministre des sacramentaux, de présider aux rites funèbres et à la sépulture. C'est ce que dit Lumen Gentium, donc Vatican II. Ouais. Quand on lit ça, on dit, mais ce sont des prêtres.
7: En fait, il y a un autre texte du Concile, Agentes 16, qui, c'est assez marrant, parce que dans le même Concile, vous avez deux présentations du diaconat différentes, vraiment. Là, avec Lumen Gentium, c'est très axé sur des gestes liturgiques, oui. Des célébrations liturgiques. Et quand on lit Agentes, eh bien, on découvre que le diacre, il peut être aussi responsable de petites communautés un peu éloignées, isolées, voilà. Et puis, il est aussi responsable de tout ce qui est le domaine du caritatif dans l'Église. Voilà. Alors, voyez, rien qu'à l'intérieur du Concile, vous avez deux manières de comprendre le diaconat un peu différentes. Mais c'est intéressant aussi pour l'Église, parce que ça a ouvert, on peut dire, un champ de travail considérable dans lequel il y a beaucoup de choses qui ont été mises en œuvre, qui vont dans des directions différentes, mais il me semble que petit à petit, on voit quelque chose qui se dessine de plus.
6: Ouais. Saint Paul écrit à Tite, on cite, « Je t'ai laissé en Crète afin que tu mettes en ordre ce qui reste à régler et que, selon mes instructions, tu établisses des anciens dans chaque ville. S'il s'y trouve quelque homme irréprochable, mari d'une seule femme, ayant des enfants fidèles qui ne soient ni accusés de débauche ni rebelles, car il faut que l'évêque soit irréprochable comme économe de Dieu, qu'il ne soit ni arrogant, ni colère, ni adonné au vin, ni violent, ni porté à un gain déshonnête, mais qu'il soit hospitalier, ami des gens de bien, modéré, juste, saint, tempérant, attaché à la vraie parole telle qu'elle a été enseignée, afin d'être capable d'exhorter selon la sainte doctrine et de réfuter les contradicteurs. » Je relis quand même, s'il s'y trouve quelque homme irréprochable, mari d'une seule femme, ayant des enfants fidèles, qui ne soit ni accusé de débauche, ni rebelle. C'est le diacre.
7: Ah. En tout cas, ce qui apparaît clairement dans les textes comme celui-là, c'est il y a un binôme, souvent, évêque-diacre.
6: Et on l'a là, hein ?
7: Ouais, tout à fait. Et du coup, moi, ça m'a beaucoup intéressé et j'ai axé mon livre là-dessus. C'est pour ça que le titre vient de là aussi, « Les oreilles de l'évêque ». Il y a ce lien extrêmement fort entre épiscopat et diaconat.
6: Jean-François Rode.
8: La question que vous posez d'emblée, sur notamment la place du diacre, m'a beaucoup intéressé. Et tout le livre essaie de répondre à cette question. Faut-il voir dans le diacre un élément majeur d'un changement structurel plus ample qui est en train de renouveler le visage de l'Église et de ses ministres? Ou bien ne s'agit-il que d'une adaptation à l'époque contemporaine, voire d'un simple pis-aller en situation de pénurie de ministres ordonnés? Il y a quand même toujours un peu ces deux. Vous choisissez vous prenez une position très ample et très dynamique et très importante pour le diacre, et pas simplement un rôle un peu de soutien parce qu'on manque de prêtres.
7: Tout à fait, ouais, tout à fait. Et là-dessus, moi, il y a quelque chose qui m'a beaucoup aidé, c'est que traditionnellement, pour définir le diaconat, quand on cherche une référence biblique, on va chercher du côté d'Acte 6. Vous savez, Acte 6, c'est le texte où la communauté, ça commence à faseiller, parce qu'il y a des récriminations de la part des veuves, des hellénistes. Et du coup, à ce moment-là, les responsables se réunissent et ils décident d'instituer 7 hommes remplis d'Esprit Saint, etc., etc., en qui on verra ensuite les diacres, les premiers diacres. Voilà. On peut dire que ça vient d'un problème qui a touché la communauté. Mais on peut dire que ce souci qu'avaient les apôtres de ceux qui ont le plus de mal à trouver leur place dans la communauté, les apôtres l'avaient bien en eux, mais ils n'arrivaient plus à l'honorer, ce souci-là. Et c'est pour ça qu'ils ont institué des diacres. Et du coup, vous voyez, les diacres, c'est comme, disons, le ministère du diacre, il fait partie de ce que porte le ministère des apôtres. On ne peut pas les séparer. Et du coup, moi, j'ai été chercher, je me suis demandé, mais alors, dans quel texte on pourrait voir le lien entre ces deux parts, ces deux versants du ministère, hein? Et je me suis dit, mais si, il y a un texte, c'est la parabole de la brebis perdue. Parce qu'on voit un berger. Le berger, c'est celui qui doit rassembler son troupeau. Donc, il y a une position centrale, forte. Et ça donnera lieu à la présidence dans la suite de l'histoire de l'Église, avec l'épiscope, l'évêque et puis les prêtres. Et il y a aussi celui qui laisse le troupeau pour aller chercher la brebis perdue et qui donc a le souci de ceux qui sont en difficulté, voilà, et qui sont les plus vulnérables. Et ça, c'est la figure du diacre. Mais on voit bien que quand Jésus parle, c'est la même personne qui assume les deux, hein. Et du coup, on voit bien le lien très fort entre les deux versants du ministère.

0: Un extrait de Paulus de Mendelssohn. Ici, le temple du Seigneur, l'orchestre des Champs-Élysées, la chapelle royale, collégium vocal.
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3: Je suis avec Étienne Grieux, auteur de Les oreilles de l'évêque que publient les éditions Loyola. Jean-François Rode, frottez un peu votre expérience de diacre au contenu de cet ouvrage, vous en prie.
4: Eh bien, ça, c'est très encourageant pour le diacre que je suis, parce que ça montre justement, par exemple, la réflexion sur ce qu'est le ministère en général. Et cette parabole, moi, m'habite beaucoup. Le diacre est en charge en priorité de la brebis perdue qu'il doit aller chercher. C'est vraiment, pour moi, une belle, plus qu'une image, hein, c'est une parabole de Jésus, mais c'est vraiment une définition du diacre. Ça m'a beaucoup,
3: alors, Étienne Grieux, vous insistez énormément sur la charité et la place du diacre vers les pauvres. Alors là, il y a beaucoup, beaucoup de pages sur la pauvreté, le dialogue avec les pauvres. Et vous avez eu cette expérience dans les pays musulmans où il y a cette très jolie phrase où on dit, chez les chrétiens, il y a une église et un dispensaire.
5: Ah oui.
3: Ça, c'est très, très joli. Parce que
5: c'est dans la postface.
3: C'est dans la postface.
5: Diacre, oui.
3: Ça, c'est très, très joli, oui, parce qu'effectivement, on aide et on soigne. Alors, dans l'évangile de Matthieu, au chapitre 26, Jésus s'en était aperçu, dit, pourquoi faites-vous de la peine à cette femme qui vient... Elle a de bonnes raisons à mon égard, car vous aurez toujours des pauvres avec vous, mais vous ne mourrez pas toujours. En répandant ce parfum sur mon corps, elle a fait pour ma sépulture. N'est-il pas en train de nous dire, Jésus, qu'il y a plus urgent que de vider à la petite cuillère l'océan de la pauvreté ? Et vous écrivez, la place des plus pauvres dans l'Église est tout simplement cruciale pour celle-ci. C'est important de revenir là-dessus, pour comprendre ensuite comment le diacre va rentrer dans ce maillage. On vous écoute.
5: Alors, ce qu'on pourrait dire d'abord, c'est que je crois effectivement que la relation entre l'Église et les pauvres est cruciale. De même que dans les évangiles, quand on lit tout simplement les évangiles, on voit la place considérable que tiennent les malades, les lépreux, les possédés,
3: les éclopés de la vie,
5: etc., etc. Dans le ministère de Jésus, on a l'impression qu'il passe... Le plus clair de son temps.
3: Comme si tout le monde s'était manifesté à ce moment-là, parce que le Seigneur était là.
5: Alors peut-être, mais en tout cas, il me semble que ce que veut Jésus, le cœur de sa mission, c'est quand même renouer l'alliance avec son peuple.
3: Oui.
5: Et pour renouer l'alliance avec son peuple, il commence par ceux qui sont toujours menacés de basculer hors alliance. Oui. C'est-à-dire tous ceux qu'on va considérer comme étant pas tout à fait dignes pour participer aux grandes célébrations où on se tourne vers Dieu. Voilà. Alors, disons, à cause de cela, je pense que l'Église, elle a vraiment un rendez-vous crucial avec les pauvres. C'est peut-être pas d'abord pour... c'est à la fois pour lutter contre la misère et tout ce qui abîme l'homme, et Dieu sait qu'on a énormément de très belles figures
3: et tout au long de l'histoire de l'Église.
5: Oui. Mais en même temps, c'est aussi pour entendre ce que l'on peut recevoir de la part de Dieu, et qui est passé par ces personnes-là. Parce que dans les évangiles, ces personnes-là, les éclopés de la vie, comme vous disiez, ce sont les seuls à qui Jésus dit « ta foi t'a sauvé ». Il ne le dit pas à ses disciples. Au contraire, avec les disciples, il leur dit « vous êtes lents à croire ». Mais à eux, alors là, il se passe vraiment quelque chose de très intéressant. Ça veut dire que ces personnes qui sont au bord, souvent au bord d'un abîme, disons, eh bien, c'est comme si elles étaient capables de rassembler tout leur être pour le tourner vers Dieu, ce qui nous est beaucoup plus difficile à nous.
3: C'est la clé de la fraternité.
5: Alors je pense que là, il y a quelque chose de très important, il y a une clé pour la fraternité, effectivement.
3: Oui.
5: Ouais. Une fraternité qui commence par ceux avec qui, enfin, que spontanément, on aurait tendance à regarder de haut. Voilà.
3: Bien sûr. Ouais. Jean-François Rode, de votre paroisse, ce sont les diacres qui organisent des maraudes. Comment ça se passe pour l'aide aux démunis ? Il y a une aide, mais aussi le dialogue, l'écoute. Comment ça se passe ?
4: Non, c'est pas... en fait, chez nous, il y a un peu de cela. On participe à la conférence Saint-Vincent de Paul, à des petits déjeuners solidaires, etc. Et par exemple, les maraudes, ce sont des laïcs qui les ont organisées. Non, ça n'est pas une activité réservée aux diacres. Mais... il y a toujours une... Parce qu'il y a... En fait, la question de la pauvreté est toujours un peu compliquée, parce qu'il n'y a pas que la pauvreté matérielle, la pauvreté... il peut y avoir aussi beaucoup de gens qui sont isolés, qui sont en manque de... simplement de considération.
3: Alors, autre point fondamental, Étienne Grieux, dans les oreilles de l'évêque, à propos des diacres, c'est la question de la hiérarchie. Évêque, curé, prêtre, diacre, si nous revenons sur votre titre, l'oreille de l'évêque, le diacre saute au-dessus du prêtre pour rejoindre l'évêque, c'est un peu délicat, je vous cite, enfin vous citez une étude, les diacres se heurtent à des difficultés pratiques dans les vies paroissiales. La collaboration n'est pas toujours organisée, ni la vie fraternelle entre prêtre, diacre et épouse de diacre, il faudrait en parler. La question de savoir si un diacre doit participer ou non au conseil pastoral de la paroisse est résolue différemment selon les lieux. Une autre difficulté pratique peut consister dans le fait que les diacres sont souvent plus stables dans une paroisse que des curés. Ils ont une responsabilité particulière dans la transition d'un curé à l'autre pour la faciliter. Ouais. Et ça, c'est très important. Mais on a deux choses dans ce que je viens de lire. Un, le problème de hiérarchie, d'organisation. Et deux, le fait de la stabilité qui permet que eux, comme vous le dites, comme vous l'écrivez, ils sont dans les associations sportives, ils sont à la chorale, ils sont à la sortie de l'école, donc ils connaissent les gens.
5: On peut dire, on voit bien là un ministère de proximité. Et ça rejoint tout à l'heure cette image de la parabole de la brebis perdue. Disons, la brebis perdue, elle a besoin de quelqu'un qui s'approche d'elle. Voilà. Eh bien, je crois que les diacres, très souvent, ils sont bien positionnés pour avoir cette proximité. Et alors, du coup, ça vient très bien en complément du ministère des prêtres, des curés, de l'évêque. Mais l'évêque ne peut pas être partout. Il ne peut pas avoir des oreilles sur toutes ce qui se passe dans son diocèse. D'où l'importance de ce ministère-là. Voilà.
3: Est-ce que l'on ne pourrait pas imaginer, c'est la fin de votre livre, des femmes diacres pour souligner la spécificité de ce ministère. Et vous posez la question, mais on se souvient quand même des diaconesses qui en 1745 reviennent avec force et qui vont être très importantes à la fois même dans la liturgie.
5: Oui, alors de fait, dans l'histoire de l'Église, il y a eu, ça c'est contesté par personne, il y a eu des diaconesses. Alors oui. ce qui est objet de débat, c'est quel était leur rôle, notamment leur rôle liturgique exact, etc. Est-ce que c'était le même que celui que les diacres hommes ?
3: On ne pense pas.
5: Voilà. Alors, mais en tout cas, moi il me semble que la question d'un diaconat féminin, elle est ouverte depuis le Concile Vatican II, parce que quand on a rétabli un diaconat masculin comme degré permanent de la hiérarchie, eh bien, on a laissé ouvert la question d'un diaconat féminin, sans y répondre. Et depuis, on n'a toujours pas répondu. Voilà. Alors, moi, il me semble que ça serait heureux pour l'Église qu'il y ait des femmes qui soient ordonnées diacres, notamment parce qu'elles ont cette sensibilité, elles peuvent avoir cette sensibilité à la proximité. Et puis, je crois qu'on a besoin d'entendre la parole de Dieu qui soit commentée aussi par des voix féminines. Ça me paraît finalement pas très très sain que ce soit uniquement des voix masculines qu'on entende dans la liturgie. Voilà.
3: Alors je me moquais en introduction du diacre qui bondit pour dire les deux phrases, et on les voit, mais elles sont très importantes, et cette présence du diacre à ce moment-là est très importante. Expliquez-nous, c'est vraiment une porte ouverte d'oxygène.
5: Oui, alors le diacre, on peut dire que
4: L'évangile aussi, quand même. Hein.
5: Il est évangile, tout à fait. Ouais.
4: C'est quand même, ouais. Même paradoxal, un peu, que ce ne soit pas le président vous le soulignez. C'est, en tout cas, pour le diacre que je suis, lire l'évangile, je vous assure, c'est pas rien du tout.
5: Ouais, tout à fait. Ouais, ouais. On pourrait dire qu'un des rôles liturgiques du diacre, très important, c'est d'empêcher que la communauté s'enclose en elle-même. Et le fait qu'il soit là, à côté du président, pour lui signaler aussi ce qui se passe dans l'Assemblée, et dans l'Antiquité, il avait vraiment ce rôle-là, à tel point qu'on le décrit comme un ministre très mobile. Il est prêt tout à fait à arpenter les allées de l'Assemblée pour régler une question, pour aider quelqu'un à bien se tenir, etc. etc. Voilà. Et du coup, voilà, c'est lui aussi qui va renvoyer l'Assemblée à la fin, qui l'envoie en mission. C'est lui qui lit l'Évangile, donc qui... Il invite l'Assemblée à écouter ce que le Seigneur veut lui dire. Et c'est lui qui invite les chrétiens à se donner la paix de la part du Seigneur. Voilà. Donc tout ça, ce sont des gestes extrêmement, extrêmement importants. Extrêmement importants pour une communauté chrétienne. Ouais.
3: Merci infiniment, Étienne Grieux, pour votre livre « Les oreilles de l'évêque » à propos des diacres. Nous parlerons de Stanislas Lalanne, notre regretté Stanislas Lalanne, mais le générique est en train d'arriver. Je voulais rappeler que le mardi 15 septembre, à l'Université Loyola, rue de Sèvres, à partir de 19h30, il y a une soirée autour de votre livre, Étienne Grieux, Les oreilles de l'évêque à propos des diacres, et c'est tout à fait passionnant. Merci encore, merci Jean-François Rode, bonne rentrée dans votre paroisse, merci Jean-Paul Lérine pour la réalisation, Thierry Stenner, François Dieudonné, Philippe Malpeuche, pour la qualité technique de notre rendez-vous, grand merci aussi à Catherine pour la précieuse aide dans la préparation de cette émission.
0: Demain, vendredi, vous nous emmenez au cinéma ?
3: Nous parlerons de Fjord et surtout de l'immense Jean-Paul Rapneau qui nous a quittés cette semaine. Mais dites-moi, un homme irréprochable, marié d'une seule femme, ayant des enfants fidèles, qui ne soit ni accusé de débauche ni rebelle, c'est peut-être vous, Simon.
0: Vous me connaissez tellement bien. On voit qu'on fait bureau commun, n'est-ce pas?
3: Je vous souhaite une bonne journée.
0: À demain, à Christophe. Demain. Merci pour ces arts et des lettres.

0: Bonjour, bonjour à toutes et à tous et bienvenue dans le téléphone du dimanche. On peut très certainement en vouloir beaucoup, beaucoup à quelqu'un d'avoir commis une faute au point d'aller en prison et pourtant n'avoir qu'une envie, continuer à le voir et continuer à lui parler. Entre deux parloirs, il y a encore et toujours RCF Notre-Dame et les messages des familles de détenus transmis à l'antenne chaque dimanche, dès aujourd'hui.
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0: 04 28 29 04 17 est le numéro qu'a composé Rosa pour déposer son message.
3: Bonjour, c'est un message de Rosa pour Christiane à la prison de Valence. J'aimerais lui donner un message et s'il ne l'écoute pas, s'il y a des garçons qui sont à son étage, dans sa cellule ou à côté ou dans la même promenade que lui, s'il vous plaît, si vous pouvez lui donner le message. C'est un message de Rosa pour Christiane à la prison de Valence. Il est entré à la fin du mois d'août, le 29 ou le 30. Oui, c'est ça. Et j'aimerais en fait qu'on lui dise que j'ai bien fait le mandat pour qu'il ait de quoi s'acheter des choses. J'ai fait les démarches pour le parloir, pour moi et pour son fils. Et j'ai fait aussi la démarche pour la ligne téléphonique. La seule chose, je suis désolée si je n'ai pas apporté le linge cette semaine, comme j'avais prévu. En fait, j'ai eu personne pour me garder mes enfants et qu'eux, ils ne sont pas au courant de ce qui lui arrive. Je n'ai pas voulu leur expliquer pour ne pas les inquiéter. Du coup, je ne peux pas venir avec eux. Et c'est pour ça que je n'ai pas apporté le linge cette semaine. Je vais l'apporter. Là, on est dimanche. Et ce message sera écouté dimanche. Donc moi, la semaine qui vient, là, c'est sûr que j'apporterai le linge. Tout le reste est fait. Donc j'aimerais aussi dire que on pense à lui, qu'il nous manque, voilà, que son fils pense à lui aussi, et que j'espère qu'on se verra très bientôt. Merci aux garçons qui pourront passer ce message. C'est un message de Rosa pour Christiane à la maison d'arrêt de Valence. Merci beaucoup.
0: On écoute le message de Sophie.
4: Salut, c'est un message pour Blanche. C'est Sophie là. Écoute, j'espère que tu vas bien. J'ai bien reçu ton courrier. Merci beaucoup. En plus, tu me racontes plein de trucs hyper intéressants, j'ai trouvé. Franchement, j'espère que tu gardes le moral. Et pour la lettre à la radio, écoute, je vais mener l'enquête. Hein. Que bon, tu vois, c'est toujours pareil. Hein. L'été, on dirait que la vie s'arrête. Alors, ils sont partis en vacances, alors peut-être ils ont mis le courrier de côté, je sais pas. On va voir. Écoute, j'espère que tu gardes le moral, que vous avez moins chaud. Ici, quand même, il fait moins chaud. Et oui, t'as vu ça, les timbres, ils vont encore augmenter. Bientôt, ce sera un grand luxe de pouvoir s'envoyer une lettre. Franchement, c'est un délire. Le bonjour à Jean-Luc et Gégé, les amis. Plein de force à toutes les personnes enfermées à Caen et ailleurs, et puis voilà, et bisous à tout le monde, ciao.
0: Ce message nous est parvenu par mail de la part de Philippe pour Christina en détention à Versailles. Christina, je ne sais pas si vous recevez mes lettres en ce moment, mais même dans cette période d'obscurité, les étoiles finissent toujours par briller. Je pense beaucoup à vous tous les jours que Dieu nous donne. Votre famille est aussi avec vous par la pensée. Vous n'êtes pas seule, Christina. Que Dieu et la force soient avec vous. Nous serons là, avec vous, en toutes circonstances. Je vous embrasse, Philippe. Également parvenu par mail, ce message de CC pour Auré. Tu es une partie de moi. Cette partie qui est avec toi fait que je ne suis plus moi, loin de toi, et quand rien ne va. J'ai besoin de toi comme de l'air et de l'eau. Je t'aime et t'aimerai pour toujours. Et ce dernier message, reçu par mail également, pour Mikey Mike, je pense à toi, ainsi que Vidir, on t'aime très fort, ta maman.

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0: On écoute à présent le message de Laurence pour son frère Gérard.
1: Bonsoir, c'est pour son pénitentiaire de Caen. Bonjour mon frère, j'espère que tu vas bien. Écoute, moi ça va, hein. Tu me manques terriblement, mais c'est comme ça malheureusement. Je ne pourrais pas venir te voir dans l'immédiat, je suis trop fatigué. J'en suis bien triste, parce que vraiment, ça fait trop longtemps que je ne t'ai pas vu, tu me manques vraiment. Mais bon, t'inquiète pas, je pense fort à toi, je t'aime. Voilà. Passe bien le bonjour à Jean-Luc. Et je te dis à très bientôt, j'espère, vraiment, de tout mon cœur, mon frère. Je t'aime. À bientôt. Prends soin de toi surtout. D'accord ? Allez, bisous.
0: Voici un dernier message pour qui se reconnaîtra.
2: Message d'un bébé chat pour son petit chat. Mon chat, la journée a été difficile, mais elle est passée et j'ai pensé à toi. Tu m'as beaucoup manqué, j'aurais préféré que tu sois là avec moi. Maintenant, c'est comme ça. Tu manques beaucoup. Tu manques beaucoup à mon cœur. J'espère que toi, ça va, que ça va avancer pour toi, qu'on arrivera à un moment donné à se voir. Je te fais plein de bisous, je t'aime. T'es dans toutes mes pensées et je te fais plein de bisous. À plus tard, mon chat.
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0: Tout commence par quelques mots griffonnés au dos d'une carte postale qui aura mis 17 ans à arriver. Je pense à vous. Je vous aime. Ils sont signés de Charles, le père d'Antoine, parti 20 ans plus tôt sans laisser d'adresse. Avec son meilleur ami et sa jeune sœur, Antoine part sur les traces de ce père fantôme. Loin est le tout premier roman d'Alexis Michalik. Lorsque les roues de l'appareil quittent la piste, il entend son cœur accélérer. Mais ce n'est pas la peur de mourir, c'est l'excitation de l'inconnu, l'envie d'un ailleurs, la promesse d'une aventure. C'est ce qui soufflait aux Vikings, aux aborigènes, aux Indiens, aux explorateurs espagnols de pousser toujours plus loin leur frêle esquif face à un océan gigantesque, bravant les dieux instables des mers, du vent et du tonnerre. C'est l'audace de l'être humain, le désir de savoir, la soif d'apprendre, le besoin de découvrir. C'est l'amour de l'inconnu, la perspective de trembler, de rire, de tout perdre ou de tout gagner, de chercher sans fin la réponse aux questions que l'on se pose. Tant qu'il existera quelqu'un pour se questionner, l'humanité vivra, avancera, reculera, s'effondrera et renaîtra de ses cendres.

Et voilà pour cette première émission de la nouvelle saison qui s'ouvre en ce dimanche 6 septembre 2026. De nouveaux messages dimanche prochain à 12h30 et 22h45. Pour cela, les familles et les proches de détenus peuvent composer dès maintenant le 04 28 29 04 17 pour déposer leur message de soutien. RCF, Notre-Dame et toute l'équipe du téléphone du dimanche vous souhaitent une bonne rentrée. Merci à Nicolas à la technique, merci à tous pour votre écoute et haut les cœurs!

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2: Que ton amour, Seigneur, soit sur nous, comme notre espoir est en toi. En fait, c'est intéressant cette histoire d'amour et d'espoir, comme si on échangeait l'un pour l'autre. En tant que philosophe, la question de l'espérance m'intéresse, et au-delà de l'espérance, la question de la foi. Et ma réflexion s'est transformée en livre avec un titre un peu provocateur, « Intelligence artificielle et l'homme créé à Dieu ». Un peu comme si l'espérance en Dieu ou en être humain était devenue un peu caduque, et un peu comme si l'intelligence artificielle était devenue une figure d'espérance possible et même une figure de foi possible. On parle de son omniscience, de son omnipotence, de son omniprésence. On fait des prières à Dieu, il ne nous répond pas toujours, mais l'intelligence artificielle, elle, quand on fait un prompt, elle nous répond toujours, quelle que soit l'heure du jour et de la nuit, quel que soit le jour de la semaine. Donc oui, effectivement, il y a ce risque que l'intelligence artificielle devienne une forme de nouvelle divinité, ou en tout cas de nouvelle idole. Mais finalement, en creux, c'est aussi une réflexion pour voir finalement aussi tout ce qui manque. Parce que honnêtement, un Dieu qui serait à notre main, dans notre poche, qui répondrait à toutes nos sollicitations, à toutes nos prières, un Dieu bavard, est-ce que c'est un Dieu qui est très intéressant? Justement, est-ce que toute la beauté de Dieu, ça n'est pas son caractère énigmatique et mystérieux? Dans cette relation entre l'humain et le divin, il y a un rapport, effectivement, non pas de dépendance, mais en tout cas d'échanges réciproques. Et on en revient du coup à cette phrase du psaume 32, l'amour en échange de l'espoir. Parallèlement à mes études en philosophie, j'ai beaucoup étudié la théologie, j'ai beaucoup étudié la Bible. Et en fait, finalement, après toutes ces études, après toutes ces réflexions, après toutes ces années, je me suis rendu compte finalement à quel point il est très facile de croire en Dieu, mais il est tellement plus difficile de croire en l'être humain. Et je pense que c'est peut-être pour ça que je suis devenue philosophe, que ma vocation de philosophe en tout cas est née, parce que je me suis dit, mais finalement, comment créer les conditions d'une foi possible en l'être humain? C'est ça la question, je pense, du 21e siècle. Merci pour cette conversation. Bon dimanche.
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2: Sortir du négativisme et du conflit pour bâtir un monde remusicalisé par la force de l'amour. Voici deux exemples venus du Mali, peu connus, mais ô combien universels. Kaira Harbi a semé amour et fraternité par ses mots, ses chansons et ses actions citoyennes. L'œuvre locale de Kaira Harbi a ceci d'universel qu'elle a favorisé notamment l'unité, le développement intégral des êtres, la paix, la diversité, le métissage et l'environnement. Entre blues berbère du Sahara et groove mandingue, la chanteuse à la voix forte et éraillée a su assumer sa fonction sociale de tisseuse de liens. Mélangeant instruments traditionnels et instrumentation électrique, Kaira Harbi a contribué au vivre ensemble dans son pays, déchiré notamment par les conflits meurtriers. En 2012, quand les djihadistes envahissent le nord du Mali et sa ville, Tombouctou, elle décide d'œuvrer à la paix dans les camps de réfugiés. Un de ses amis raconte: les esprits étaient souvent surchauffés, les gens amers. Quand on arrivait, la tension frisait souvent l'émeute. Mais souvent, Kaira Harbi a su transformer cette frustration en joie et en apaisement par ses mots, par ses musiques, par son écoute et sa présence. Son œuvre et le fait d'être elle-même métisse étaient un puissant symbole des possibles. Jeune adulte, ni son père, ni son premier mari ne voulaient qu'elle soit artiste. Mais courageusement, Kaira Harbi a eu assez d'amour envers elle-même et envers ses rêves pour prendre son envol malgré les vents contraires. Sa vie et son œuvre ressemblent à un trait d'union entre les personnes, entre les tendances, entre les sexes, les classes sociales et entre les cultures. Kaira Harbi a soutenu activement une magnifique initiative nommée Festival du vivre ensemble de Tombouctou. L'idée de cet événement est de mélanger spectacles, expositions, conférences, patrimoine, débats publics, sport, produits locaux, afin de favoriser le vivre ensemble, la construction de la paix, le renforcement de la cohésion sociale et le développement. Le projet redonne à Tombouctou un rôle de phare interculturel et culturel. Il donne aussi l'opportunité aux populations de Tombouctou d'être elles-mêmes les nouveaux symboles du vivre ensemble. Kaira Harbi est décédée en août 2018. Elle a réussi sa vie par amour. À l'image de Kaira Harbi et du festival de Tombouctou, l'amour fait de petites et de grandes merveilles qui pérennisent le monde.

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3: L'amour est plus fort que la seule loi pour remusicaliser le monde et les êtres. Voici Le Don au voleur, une histoire traditionnelle venue d'Asie. Un jour, un voleur s'introduisit dans la maison de Kojun et vint le menacer. « Donne-moi de l'argent. »« De l'argent ? J'en ai. » Kojun lui apporta un sac plein de billets et dit « Aujourd'hui, on m'a donné justement de l'argent. Emportez-le, je vous prie. » Le voleur était abasourdi. « Je peux tout emporter, vraiment. »« Bien sûr, vous pouvez tout emporter. » Le voleur s'apprêtait à filer lorsque Kojun lui dit « Attendez, votre vêtement n'est pas très épais. » Et la nuit froide. J'ai justement ici un vêtement chaud. Je vous en fais don. Le voleur l'enfila, l'air toujours ahuri, et prit le chemin de la porte. Attendez un moment, cria Kojun. Quoi ? Vous avez d'autres choses à me donner ? Je n'ai plus rien à vous donner. Mais ayant reçu ces choses, vous devez remercier. Le voleur le remercia et partit. Quelques mois plus tard, le voleur fut arrêté et avoua ses nombreux vols. Kojun fut convoqué et confronté au voleur. Mais il dit « Je ne connais pas de voleur qui soit entré dans ma maison. » « Vous ne connaissez pas cet homme ?»« Mais si, je le connais. Un jour, cet homme est venu dans ma maison. Je lui ai fait des présents et il m'a remercié avant de partir. » À ce moment-là, le voleur fut encore très impressionné et spontanément, il remercia Kojun, le policier et le juge. De retour chez lui, le voleur pleura, fut profondément ému et troublé. Ce fut pour lui une grande révolution intérieure qui lui fit complètement changer de vie. Depuis, aux dernières nouvelles, il aidait tout un chacun à s'en sortir et plantait partout des arbres.
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1: il est 13h.
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Bienvenue à l'Église protestante unie de Poissy, en région parisienne. Je suis Georges Letellier, je suis le pasteur de cette église et j'ai le plaisir de vous accueillir, vous qui nous suivez sur Internet ou à la radio ou à la télé, et vous qui êtes sur place. Nous participons à ce culte ensemble et je vous invite à vous lever pour entendre comment nous sommes reçus ce matin. La grâce et la paix nous sont données de la part de Dieu qui nous rassemble et de Jésus-Christ qui nous aime et qui nous conduit. Il nous connaît par notre nom, il nous ouvre le chemin et ensemble nous y entrons par le chant. Nous chantons le 21-08, « C'est toi Seigneur qui nous unis » et nous chantons les deux premières strophes.

Seigneur, ouvre nos lèvres et nos bouches annonceront ta louange. Nous t'invoquons, car tu nous exauces, ô Dieu. Incline vers nous ton oreille, entends nos prières. À toi, Seigneur, maintenant, nous adressons nos louanges. Seigneur, ta parole demeurera toujours. C'est le psaume 119, versets 89 et suivants. Ta parole demeurera toujours, elle est établie dans les cieux. Ta fidélité subsiste de génération en génération. Tu as établi la terre, elle tient bien en place. Tout subsiste aujourd'hui grâce à tes décisions, car l'univers est à ton service. Sans ton enseignement qui fait mes délices, j'aurais péri dans mon malheur. Jamais je n'oublierai tes directives, car c'est par elles que tu me fais vivre. Nous poursuivons notre louange maintenant en prenant le chant 12.05, « Le Seigneur seul est ma lumière », les strophes 1, 2, 3, 4.

Assurés de l'amour de Dieu en Jésus le Christ, nous le prions maintenant et nous reconnaissons notre péché. Seigneur notre Dieu, lorsque nous avons perdu le sel de notre vie, lorsque nos belles œuvres sont invisibles et qu'elles ne te glorifient pas, lorsque notre justice ne surpasse pas celle du monde, lorsque nous oublions qu'un frère ou une sœur a quelque chose contre nous et que nous ne nous soucions pas de nous réconcilier avec lui, avec elle, lorsque nous ne saluons que celles et ceux qui nous ressemblent, lorsque nous multiplions les paroles dans nos prières en imaginant que c'est à force de paroles que nous serons exaucés, lorsque nous préférons nous amasser des trésors sur la terre plutôt que dans le ciel, lorsque nous nous inquiétons sans cesse du lendemain, sans chercher d'abord ton règne et ta justice, lorsque nous voyons bien la paille dans l'œil du frère, mais que nous ne voyons pas la poutre dans le nôtre, lorsque nous ne faisons pas aux autres ce que nous voudrions qu'ils fassent pour nous, lorsque nous ne cherchons pas d'abord à faire ta volonté, pardonne-nous. Amen.

L'amour de Dieu pour nous a été manifesté en ceci. Dieu a envoyé son Fils unique dans le monde afin que par lui nous ayons la vie. Le Dieu de Jésus-Christ nous accueille maintenant tel que nous sommes et il nous réconcilie avec lui, avec nos frères, avec nos sœurs et avec nous-mêmes. Il nous relève et il nous envoie pour que nous soyons des hommes et des femmes de foi et de liberté. Dieu nous fait grâce, Dieu nous sauve. Alors marchons vers son royaume avec l'assurance d'être pardonnés. Nous allons chanter notre reconnaissance. Je vous invite à vous lever, nous chantons « Mon ancre et ma voile », nous chanterons deux strophes.

Pardonnés, libérés, nous écoutons maintenant ce que Dieu veut pour nous avec cet extrait de l'exhortation de Paul aux Romains, c'est au chapitre 12. Paul écrit ceci: « Au nom de la grâce qui m'a été donnée, je dis à chacun d'entre vous, n'ayez pas de prétention au-delà de ce qui est raisonnable. Soyez assez raisonnable pour n'être pas prétentieux, chacun selon la mesure de foi que Dieu lui a donnée en partage. » Voilà pour cet extrait de Paul aux Romains. Voilà donc ce que Dieu attend de nous, que nous ayons une idée juste de nous-mêmes. Et nous chantons le 14-09, « Cherchez d'abord le royaume de Dieu » et deux strophes.

J'invite Antoine à me rejoindre. Nous allons prier avant de lire les Écritures. Oui, nous prions pour que les Écritures deviennent pour nous parole de vie. Seigneur notre Dieu, que ta parole assure notre marche et perce un chemin de lumière, qu'elle guérisse nos yeux aveuglés et inquiets, pour que nous suivions la piste que tu traces, pour que nous ne nous égarions pas loin de tes préceptes. Amen. La première lecture est dans le livre d'Ésaïe, au chapitre 55, versets 6 à 9. Cherchez le Seigneur pendant qu'il se laisse trouver. Invoquez-le pendant qu'il est proche. Que le méchant abandonne ses voies et l'homme malfaisant ses pensées. Qu'il revienne au Seigneur qui aura compassion de lui, à notre Dieu qui pardonne abondamment. Car mes pensées ne sont pas vos pensées, vos voies ne sont pas mes voies. Déclaration du Seigneur. Autant le ciel est élevé au-dessus de la terre, autant mes voies sont élevées au-dessus de vos voies et mes pensées au-dessus de vos pensées. La seconde lecture est dans l'Évangile selon Matthieu, au chapitre 16, versets 21 à 27. À partir de ce moment, Jésus commença à montrer à ses disciples qu'il lui fallait aller à Jérusalem, souffrir beaucoup de la part des anciens, des chefs des prêtres et des spécialistes des Écritures, être tué et, le troisième jour, ressuscité. Pierre le prit à part et se mit à lui faire des reproches. « Dieu t'en garde, Seigneur, dit-il. Non, cela ne t'arrivera pas. » Mais Jésus se retourna et dit à Pierre, « Va-t'en, passe derrière moi, Satan. Tu es un obstacle sur ma route, car tes pensées ne sont pas celles de Dieu, mais celles des êtres humains. » Puis Jésus dit à ses disciples, « Si quelqu'un veut me suivre, qu'il s'abandonne lui-même, qu'il prenne sa croix et me suive. En effet, celui qui veut sauver sa vie la perdra, mais celui qui perdra sa vie à cause de moi la retrouvera. À quoi bon gagner le monde entier si c'est au prix de sa vie? Que donnerait-on en échange de sa vie? En effet, le Fils de l'homme va venir dans la gloire de son Père avec ses anges, et alors il rendra à chacun selon la façon dont il aura agi. » La troisième lecture est dans l'Épître aux Romains, au chapitre 12, les versets 1 et 2. Frères et sœurs, puisque Dieu a ainsi manifesté sa bonté pour nous, je vous invite à vous offrir vous-même en sacrifice vivant qui appartient à Dieu et qui lui est agréable. C'est là le véritable culte conforme à la parole de Dieu. Ne vous conformez pas aux habitudes de ce monde, mais laissez Dieu vous transformer et vous donner une intelligence nouvelle. Vous discernerez alors ce que Dieu veut, ce qui est bien, ce qui lui est agréable et ce qui est parfait.

Porter sa croix, lorsque cette expression est employée, ce n'est jamais pour parler de bonheur. Ah, cette situation, c'est vraiment ma croix. Ou bien, il porte sa croix en parlant d'une personne qui subit une épreuve difficile. Et dans la pensée commune la plus courante, eh bien oui, la croix symbolise plutôt la souffrance, l'épreuve. Et elle symbolise aussi la mort, parce que voilà, les cimetières sont remplis de croix, et nous associons la croix à la souffrance, la mort. Et alors c'est vrai qu'en plus, au temps de Jésus, eh bien la croix, c'était l'équivalent de la guillotine, hein, mais une guillotine réservée aux couches populaires les plus basses, les couches sociales les moins élevées, les plus pauvres, toutes ces personnes qu'il fallait faire mourir en leur garantissant le plus de souffrance possible. Voilà comment on raisonnait à cette époque-là. Alors, pourquoi, mais oui, pourquoi Jésus nous demande-t-il de porter notre croix? Est-ce qu'il veut qu'on souffre à l'image de ce que lui a enduré? Est-ce qu'on doit impérativement souffrir et mourir pour être sauvé? Est-ce que la souffrance garantit le salut? La lecture de cet épisode de l'évangile de Matthieu nous met mal à l'aise, il faut le dire. D'abord, on ressent de la tristesse pour ce pauvre Pierre qui, après avoir été le premier à reconnaître en Jésus le Christ, et il se fait maintenant reprendre sévèrement, et il se fait même traiter de Satan, ce qui est quand même très difficile à entendre. Cet épisode nous met mal à l'aise parce que Jésus annonce sa mort et sa résurrection pour la première fois, et que nous, eh bien, nous sommes un peu comme Pierre, nous n'arrivons pas bien à comprendre pourquoi. Et pourquoi faut-il que Jésus meure? D'ailleurs, comme Pierre, eh bien, nous nous sommes arrêtés dans l'écoute de cette annonce à la mort et la souffrance que cela implique, et c'est une très mauvaise nouvelle, et nous n'entendons pas comme Pierre lorsque Jésus parle de résurrection le troisième jour, parce que ce mot-là nous paraît complètement inconcevable. Et même si nous, eh bien, nous avons l'avantage sur Pierre de connaître la suite du récit, la résurrection au matin de Pâques, quand même, nous aimerions bien une explication rationnelle de cette nécessité. Mais ici, rien n'est dit pour justifier ce « il faut ». Et à la suite de nombreux théologiens, eh bien, on va se contenter de dire que c'est le choix, c'est le dessein de Dieu, et nous ne sommes pas Dieu pour le comprendre. C'est sa décision, et c'est comme cela qu'il a décidé de sauver le monde. Il est difficile de parler de ce mystère. Et pourtant, Jésus en parle, et il explique cette décision en disant que nos pensées ne sont pas celles de Dieu, mais celles des humains. Et le prophète Ésaïe, en son temps, le disait aussi, nous l'avons lu, hein, « Car mes pensées ne sont pas vos pensées, vos voix ne sont pas mes voix. Autant le ciel est élevé au-dessus de la terre, autant mes voix sont élevées au-dessus de vos voix et mes pensées au-dessus de vos pensées. » Et pourtant, Dieu se laisse trouver, disait aussi le prophète, « Cherchez le Seigneur, invoquez-le pendant qu'il est proche, parce qu'il est proche. » Dieu est plein de compassion pour l'humain, pourtant malfaisant et plein de pensées violentes. Dieu pardonne abondamment. Dieu se laisse trouver parce qu'il est proche, à l'image de Jésus, reconnu par Pierre comme étant le Christ, fils de Dieu, alors qu'il vit au milieu de ses disciples, avec les pauvres, les exclus et les tourmentés. Alors, si nos pensées ne sont pas comme celles de Dieu, eh bien, il y a de grandes chances que nous ne comprenions pas bien l'expression « porter sa croix ». Il est très probable que nous passions à côté de ce que Jésus nous dit lorsqu'il nous dit « si quelqu'un veut me suivre, qu'il s'abandonne lui-même, qu'il prenne sa croix et me suive ». Et nous entendons qu'il faut souffrir, voire qu'il va nous falloir mourir, et certains iront même jusqu'à penser qu'il faut rechercher la souffrance et la mort. La souffrance qui serait en fait le signe de la validité du chemin suivi. Voilà ce qui est souvent le plus compris de cette expression « prendre sa croix et suivre Jésus ». Mais Jésus poursuit son explication.
Et il faut bien lire ce que l'évangile de Matthieu nous dit. Surtout lorsqu'il dit que celui qui perdra sa vie à cause de moi la retrouvera. Et nous pourrions même traduire par « la trouvera ». Dans la version de l'évangile de Marc, Jésus dit « celui qui perdra sa vie à cause de moi et de la bonne nouvelle la sauvera ». D'abord, il convient de dire que la bonne nouvelle, ce n'est pas la mauvaise nouvelle de la souffrance et de la mort. Ensuite, que le salut, sauver sa vie, équivaut à trouver sa vie, trouver le vrai sens de sa vie, la vraie justification du fait de vivre en totale plénitude, sans peur ni angoisse de ce qui va arriver. Dans l'évangile de Matthieu, suivre Jésus, c'est concrètement mettre en application son enseignement, particulièrement celui du sermon sur la montagne. Et c'est aimer son prochain avec constance et fidélité. Dans le texte récemment paru et intitulé « Les sources de l'éthique chrétienne », Jacques Ellul parlait d'obéissance. Il rappelait aussi que, sur la croix, une des dernières paroles de Jésus a été pour dire que « tout est accompli ». Et nous lisons cela dans l'évangile de Jean. Si tant est que nous devrions souffrir en portant notre croix, ce ne sera pas pour accomplir ce qui ne l'aurait pas encore été, car tout a déjà été accompli. Si nous devons suivre Jésus, eh bien c'est pour nous conformer à ce qui a déjà été accompli. C'est pour nous mettre en cohérence dès maintenant avec ce que Dieu a déjà réalisé pour nous. Jacques Ellul parle de la croix et de la résurrection comme d'un point de départ de ce chemin pour aller vers ce que Dieu a déjà accompli. C'est le point de départ d'une nouvelle vie, d'une compréhension radicalement différente de ce que nous vivions jusque-là. Nous comprenons que nous aimons, non pas pour être sauvés et pour réussir notre vie, mais parce que nous avons été aimés radicalement. La croix et le tombeau vide de Pâques sont la réalisation, la concrétisation radicale de cet amour pour nous. Alors Paul, dans l'extrait de sa lettre aux Romains que nous avons entendu, ne dit pas autre chose. Il ne dit pas « Frères et sœurs, pour que Dieu manifeste sa bonté pour nous, offrez-vous en sacrifice vivant ». Non, réécoutons bien. Il écrit « Frères et sœurs, puisque Dieu a ainsi manifesté sa bonté pour nous, je vous invite à vous offrir en sacrifice vivant ». C'est par cette parole que Paul entre dans la dernière grande partie de sa lettre. Pour faire simple, les 11 premiers chapitres sont un exposé de théologie pour dire ce que nous sommes devant Dieu. Et à partir du chapitre 12, eh bien, Paul nous encourage, il nous exhorte, il nous invite à être ce que nous sommes appelés à être. Alors les verbes sont le plus souvent à l'impératif. Ainsi, nous sommes exhortés parce que Dieu a manifesté sa bonté pour nous par le Christ. Exhortés donc à nous offrir en sacrifice vivant. Ainsi commence-t-il. Mais d'emblée, cette invitation au sacrifice nous met mal à l'aise à nouveau, selon notre façon bien humaine de l'entendre. Entendons bien, là encore, Paul ne nous invite pas à nous sacrifier et donc à en mourir. Il nous invite à offrir nos vies en sacrifice vivant. Non pas, les mots sont importants, non pas en sacrifice mort, mais le mot vivant est toujours associé à sacrifice. Autrement dit, à être vivant pour donner, abandonner sa vie, non pas pour mourir, mais pour vivre, pour trouver sa vie. Donner ou abandonner sa vie, non comme une sorte de suicide, mais au bénéfice de l'autre, du prochain, auprès duquel je suis appelé à me mettre au service. Et c'est cela qui va nous rendre encore plus vivants. L'appel à suivre Jésus le Christ conduit à un surcroît de vie et non à un destin mortifère. Laissez-vous transformer, dit Paul. Laissez-vous donner une intelligence nouvelle pour vouloir ce qui est bien, ce qui est agréable à Dieu et ce qui est parfait. Discerner ce qui est bien, comme nous en avons besoin en ce moment, tellement il nous semble
que nous sommes dans une époque charnière, une époque de basculement. Quelle température fera-t-il en 2050 ? Comment seront nos grands arbres ? Que vivront nos descendants ? De quelles ressources disposeront-ils ? Et comment seront nos démocraties, nos libertés et tant d'autres questions que nous avons ? N'y a-t-il pas nécessité de changer nos habitudes, de changer nos façons de vivre et de penser ? Et nous entendons bien cette urgence d'être renouvelé dans notre intelligence et de ne pas nous conformer aux habitudes de ce monde. Entendons aussi que Paul exhorte non pas à changer par nous-mêmes, mais à nous laisser transformer, à accueillir cette transformation que produit Dieu par sa bonté pour nous. Sa bonté est une bonté dont nous prenons conscience à l'écoute de sa parole. Cette transformation de l'intelligence, elle nous amènera à mieux nous préoccuper de la façon dont on agit. Et Jésus dit que Dieu rendra à chacun selon la façon dont il agit. Ainsi, eh bien, porter sa croix, c'est trouver sa vie, c'est ne pas la perdre, et c'est se préoccuper de la façon dont on agit, dans l'assurance que ce que Dieu a déjà accompli en Christ sera un jour pleinement et totalement révélé au monde. Mais porter sa croix, eh bien, c'est aussi la lever, lever sa croix. Et le verbe grec utilisé par Matthieu autorise cette traduction. La lever comme on l'érigerait, comme un étendard qu'on lèverait fièrement, comme un symbole ou un témoignage de vie ou de victoire. Et s'il nous faut porter la croix, chacun, chacune sa croix, nous pouvons aussi considérer que ce n'est pas nous qui la portons tout seul. C'est Jésus lui-même qui en porte le fardeau. C'est lui qui la soulève de telle sorte que notre fardeau est léger. Et je reprends là une expression de Jésus qu'on trouve en Matthieu 11. Ainsi, Jésus porte ma croix, ta croix, la tienne et la tienne et la tienne aussi. Il porte toutes nos croix. Il l'élève avec nous. Ainsi, il affirme par nos vies la victoire et la résurrection dans chacune de nos existences. La victoire et la résurrection, malgré toutes les difficultés de l'existence. Alors, à ce stade de la réflexion, je me suis posé une question. Je me suis dit, concrètement, est-ce que les difficultés de l'existence sont plus nombreuses pour les disciples de Jésus que pour n'importe quelle autre personne ? Alors, c'est vrai que les récits de la vie des premiers disciples, et notamment Paul, pourraient le laisser croire, oui. Et puis Jésus lui-même nous a avertis que nous serions comme des moutons au milieu des loups. Et il y a beaucoup de récits dans l'histoire du christianisme qui tendraient à montrer cela. Mais moi, je constate aussi que finalement, les épreuves, les coups de la vie touchent tout le monde, sans exception. Parce que nous sommes tous et toutes soumis aux conséquences de la chute. Alors je me dis que si je ne comprends pas toujours pourquoi Jésus doit mourir sur la croix, je réalise qu'il nous rejoint dans les conséquences de la chute et que par son esprit, après sa résurrection, il est présent pour me relever, pour me soutenir, pour m'encourager. Sa parole me touche parce qu'il est passé plus que quiconque par là où je passe. Notre question de départ était : quel est le sens de l'expression « porter sa croix » ? Nous sommes passés de la nécessité de souffrir et de mourir pour être bien sauvés à l'affirmation d'un surcroît de vie. Porter sa croix, c'est trouver sa vie, la donner, l'abandonner pour le service et l'amour du prochain, dans la mise en application du sermon sur la montagne. Porter sa croix, c'est se préoccuper constamment de notre façon d'agir dans ce monde en crise, toute une réflexion éthique. Et porter sa croix revient à offrir sa vie en se laissant transformer, en se laissant renouveler par la parole de Dieu. Porter sa croix, c'est la lever, l'ériger en victoire, conscient que nous ne la levons pas seul, c'est Jésus qui porte. Finalement, porter sa croix revient à transformer le symbole de mort et de souffrance en vie, en victoire, en résurrection, dans l'attente, dans l'espérance de la manifestation complète de la gloire de Dieu par la venue de son Fils. Cherchez le Seigneur pendant qu'il se laisse trouver, cherchez la vie, croyez bien,
que Dieu a compassion de celui qui désire porter sa croix. Amen.

Je vous invite à vous lever, nous allons chanter « Compte les bienfaits de Dieu ». Alors c'est le 49-57, mais les paroles plus complètes s'affichent à l'écran. Voilà, nous allons chanter cette version-là.

restons debout pour confesser notre foi, dire ensemble notre foi, avec les paroles qui s'affichent. Nous disons ensemble. Nous croyons en Jésus-Christ, le Fils unique de Dieu, qui s'est fait homme pour que nous ayons pardon, joie et salut. Nous croyons qu'il est mort et ressuscité pour nous donner la victoire sur la mort et l'assurance de notre résurrection. Nous croyons qu'il viendra dans la puissance et la gloire, comme il est venu dans la faiblesse et l'humilité. Par lui, nous croyons en Dieu, notre Père, qui nous prend pour ses enfants et nous aime comme il aime Jésus-Christ. Nous croyons en l'Esprit-Saint, qui agit en notre esprit et nous atteste que nous sommes enfants de Dieu, qui guide l'Église par sa parole et nous révèle la gloire de Jésus-Christ. Nous croyons l'Église universelle, visible et invisible, pécheresse et pardonnée. Nous croyons que nous sommes tous liés à Jésus-Christ. Nous croyons que le royaume de Dieu est notre commune espérance. Amen. Je vous invite à prendre place. Nous nous unissons maintenant dans la prière d'intercession. Oui, notre Dieu, ta parole nous a redit ton amour pour ce monde. Elle nous a relevés. Elle nous sauve du désespoir et de l'inquiétude. Et voilà pourquoi nous te prions maintenant. Nous te prions pour toutes celles et ceux qui, autour de nous, souffrent d'angoisse, de solitude, de maladie, de deuil ou de privation de liberté. Voilà, Seigneur, nous voyons tous ces visages de toutes ces personnes. Nous te les remettons. Fais-leur sentir ta présence vivifiante. Renouvelle leur force. Nous te prions pour toutes celles et ceux qui sont responsables du droit, de l'ordre et de la paix dans le monde. Nous te demandons d'éclairer leurs pensées et de diriger leurs actes. Et nous voulons aussi te prier pour nous dans ton Église, que nous te laissions nous transformer et nous donner une intelligence nouvelle, afin que nous puissions discerner à chaque instant de notre vie ce que tu veux. Et dans ton Église, ici à Poissy, nous voulons te prier pour que ton Évangile soit bien reçu et partagé. Nous voulons te prier particulièrement aujourd'hui pour tous les jeunes qui vont bientôt participer au caté, à la découverte, à l'éveil biblique. Nous voulons te demander de les bénir abondamment. Et toutes nos prières, nous les rassemblons et nous te disons ensemble. Notre Père qui es aux cieux, que ton nom soit sanctifié, que ton règne vienne, que ta volonté soit faite sur la terre comme au ciel. Donne-nous aujourd'hui notre pain de ce jour. Pardonne-nous nos offenses, comme nous pardonnons aussi à ceux qui nous ont offensés. Et ne nous laisse pas entrer en tentation, mais délivre-nous du mal. Car c'est à toi qu'appartiennent le règne, la puissance et la gloire au siècle des siècles. Amen. Rendons gloire à Dieu notre Père. Nous chantons le 62-79, les deux strophes.

0: Voilà, ce culte touche à sa fin. Nous étions ensemble au temple protestant de Poissy. Alors avant de nous quitter, en prévision de cette semaine qui vient, rappelons-nous que porter sa croix, c'est vivre, et s'il faut donner sa vie, s'il faut l'abandonner, eh bien c'est pour le bénéfice du prochain, c'est pour l'amour du prochain, c'est pour faire la volonté de Dieu, c'est se préoccuper sans cesse de notre façon d'agir dans la perspective de ce qui vient. Voilà, tout est accompli, a dit Jésus. Porter sa croix, c'est aussi la lever pour dire, voilà, nous sommes victorieux et nous ne sommes pas seuls à devoir porter cette croix parce que le fardeau est léger. Recevons ensemble ces paroles de bénédiction. Que le Seigneur vous bénisse et vous garde tout au long de cette nouvelle semaine donnée et qu'il éclaire votre chemin, qu'il assure votre marche. Je vous souhaite une bonne semaine. Amen.
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2: Bonjour à tous, bienvenue dans le béaba du christianisme sur RCF Notre-Dame. Aujourd'hui, nous allons parler de quelque chose que tous ceux qui entrent dans une église ont déjà remarqué sans forcément le comprendre. Pourquoi le prêtre est-il parfois habillé en violet, en blanc, en rouge ou en vert? Pourquoi les lectures, les chants et même la décoration de l'église changent au fil de l'année? En réalité, rien n'est laissé au hasard. L'église ne mesure pas seulement le temps avec un calendrier, le rythme à travers ce que l'on appelle le temps liturgique, une année entière qui nous fait revivre étape par étape les grands mystères de la vie du Christ. Et les couleurs ne sont pas seulement décoratives, elles parlent à nos yeux avant même que les mots ne soient prononcés, car la foi chrétienne fait appel à toute la personne, l'intelligence bien sûr, mais aussi les sens, les gestes, les odeurs, les sons, la beauté. La liturgie, c'est un langage, et pour nous aider à décoder ce langage, eh bien, je reçois Xavier Accard, rédacteur en chef culture à la vie et auteur du livre « Comprendre et vivre la liturgie » aux éditions Plon.
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2: Xavier Accard, bonjour.
3: Bonjour Pauline.
2: Alors pour commencer, qu'est-ce que signifie vraiment le temps liturgique? Qu'est-ce que cela signifie? En quoi est-ce qu'il est différent du calendrier civil?
3: Le temps liturgique, c'est en fait une façon que nous donne l'Église d'entrer dans le mystère du Christ, de faire du temps un support en quelque sorte de notre vie spirituelle, une sorte de pédagogie divine. Et ce qui est assez merveilleux, enfin, ça réenchante vraiment notre temps, ça nous aide à l'apprivoiser, ça lui donne une couleur poétique, parce que ce temps liturgique est complètement en phase avec le temps du cosmos, le temps des saisons. C'est assez logique d'ailleurs quand on y pense, puisque le Christ étant le Verbe de Dieu qui a tout créé, on peut imaginer que la vie, sa vie ici-bas, et c'est les grands moments de sa vie qui nous aident à entrer dans le salut qu'il nous donne, sont en phase avec ces grands rythmes naturels. Notamment, il y a tout ce symbolisme de la lumière si important dans l'évangile de Jean qui représente cette lumière qui représente Dieu. Et donc, du coup, les moments de solstice, d'équinoxe, les cycles solaires et lunaires vont avoir une grande importance dans ce calendrier liturgique.
2: Alors, beaucoup de personnes, hein, d'ailleurs, qu'ils soient chrétiens ou plus éloignés de la foi, mais connaissent justement les grandes fêtes. Si on parle de Noël ou de Pâques, ça paraît relativement évident, mais ensuite, c'est plus compliqué. Est-ce qu'il y a un fil conducteur simple pour se repérer justement dans ce calendrier liturgique, Xavier Accard?
3: Alors en fait, en quelque sorte, il y a deux cycles qui font que chaque année est vraiment particulière, même si les choses se répètent. Il y a le cycle du temporal qui nous permet de revivre justement les grands moments de la vie du Christ qui comptent pour notre salut. Et puis, il y a le sanctoral qui célèbre les saints, les bienheureux, ces figures que l'Église nous donne en exemple. Mais évidemment, le plus important, le plus profond, c'est ce temporal et dont le cœur, vraiment le cœur nucléaire, si j'ose dire, est la fête de Pâques, en fait. La fête de Pâques est une fête mobile, c'est-à-dire qu'elle ne tombe jamais le même jour. Elle est fixée en fonction de la première pleine lune après l'équinoxe du printemps. C'est très variable. Elle est précédée de ces 46 jours, si on compte les dimanches, de préparation à ce grand événement de la Pâque et de la Semaine Sainte, qui est le moment fort de l'année chrétienne. Et puis elle est suivie, ce qu'on oublie souvent, de 50 jours de fête, ce qu'on appelle le temps pascal, qui court de la résurrection du Christ, donc à Pâques, jusqu'à la Pentecôte, 50 jours après, comme ce nom le signifie. Et puis le deuxième cycle important, c'est le cycle de Noël. C'est la naissance de Jésus qui est située au 25 décembre, donc qui correspond à peu près au solstice d'hiver, c'est-à-dire le moment où la lumière et le temps de lumière dans la journée est le plus bas. Et puis on voit ce petit germe de lumière qui est le Christ qui naître au cœur des ténèbres et puis qui progressivement va croître justement jusqu'à Pâques. Il est précédé par le temps de l'Avent, qui est un temps variable selon puisque l'Avent commence le premier dimanche le plus près du 1er décembre. Et puis, il est suivi d'un temps de Noël. Et puis, le troisième temps entre ces deux temps, c'est ce qu'on appelle le temps ordinaire. Ce n'est pas un temps banal, ce n'est pas ordinaire dans le sens de banal, mais c'est un temps qui est réglé par l'ordo. L'ordo, c'est le calendrier liturgique et qui est marqué par la couleur verte qui célèbre la croissance de l'Église dans nos âmes. Et voilà.
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2: Sur RCF Notre-Dame, on parle avec vous, Xavier Accard, du calendrier et des couleurs liturgiques. Je rappelle que vous êtes rédacteur en chef culture à la vie. Vous avez écrit « Comprendre et vivre la liturgie » aux éditions Plomb. Venons-en aux couleurs, Xavier Accard. Quand on entre dans une église, ce sont souvent elles finalement qui attirent le regard, la beauté aussi. Toutes ces couleurs-là sont importantes. Pourquoi est-ce que la liturgie accorde autant d'importance à ces couleurs? On a parlé du rose, du violet, du blanc. Enfin voilà, elles ont un sens, toutes ces couleurs.
3: Il y a évidemment les couleurs qui sont très présentes dans la Bible. De l'arc-en-ciel que Dieu donne à Noé comme un signe de l'Alliance, jusqu'aux gemmes multicolores qui composent les murailles de la Jérusalem céleste dans l'Apocalypse. Donc il y a toujours ces couleurs qui sont présentes. Et en fait, c'est comme si la liturgie diffractait la lumière divine, la pure lumière divine qui est invisible, en un certain nombre de couleurs qui vont donner différents aspects de cette lumière divine. Et intuitivement, quand on va rentrer dans l'église, quand on va voir les vêtements du prêtre qui sont de telle ou telle couleur, eh bien ça va donner une tonalité spirituelle, ça va nous donner la tonalité spirituelle de la fête du jour.
2: Alors par exemple, si on prend les couleurs, le blanc, le violet, le vert, le rouge, si on devait les décoder.
3: Le blanc, c'est tout simplement la couleur de la sainteté, c'est cette tunique de gloire, de lumière que l'homme avait avant le péché des origines et qu'il va retrouver en étant uni à la résurrection du Christ, ce que nous manifeste le Christ dans la transfiguration, où on dit que ses vêtements deviennent plus blancs que tout blanc qu'on pourrait obtenir ici-bas par toutes les lessives possibles et imaginables. Tout baptisé peut revêtir une aube, ce vêtement un peu fondamental de la liturgie et qui représente ce vêtement blanc, qui d'ailleurs dont le nom aube vient du latin, d'un mot latin qui signifie le blanc.
2: Le vert, on peut partir sur le vert aussi, le temps ordinaire.
3: Oui, alors le vert, on en a dit un mot, c'est vraiment la couleur de la croissance, de la vie qui est en croissance, de la floraison qui se poursuit et qui se poursuit dans le temps de l'Église, quoi, qui est aussi le temps de l'espérance, qui est aussi lié au vert.
2: Alors le rouge et le violet, ce sont pour quelles circonstances, Xavier Accard ?
3: Alors le violet, c'est plus pour la préparation justement de ces temps de Noël et de Pâques. Le violet, c'est la couleur de la pénitence, du recueillement, de la conversion. Mais à certains moments de l'année, notamment deux dimanches, en fait c'est très très rare, un dimanche pendant l'Avent et un dimanche pendant le Carême, il s'éclaire d'un peu de blanc et là il devient rose. Donc c'est cette couleur rose apparaît lors du dimanche de Gaudete en Avent et le dimanche de Laetare en Carême. C'est un peu une pause au cœur de la pénitence qui nous aide à mieux viser à cette gloire, à ce blanc qui arrive avec la fête de Noël et la fête de Pâques. Et puis il y a évidemment le rouge qui, alors là, vraiment a deux sens qui se rejoignent, mais c'est la couleur du sang, donc du martyr. Le prêtre va revêtir le rouge pour toutes les fêtes des martyrs et aussi pour la passion, pour le temps de la passion, les rameaux et la passion. Et puis c'est aussi la couleur de l'Esprit Saint, en fait, du feu de l'Esprit. Et c'est pour ça que le prêtre va le revêtir, notamment lors de la grande fête de la Pentecôte qui clôt le temps pascal, qui est un peu un point d'orgue dans l'année liturgique.
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2: Xavier Accard, on parle avec vous sur RCF Notre-Dame du calendrier et des couleurs liturgiques, c'est passionnant. Dans la liturgie, on l'a compris, les gestes, les couleurs, la lumière, alors l'encens aussi, le chant, le silence, ont quelque chose à dire. Tous les sens sont éveillés, pourquoi ?
3: Ce qu'on a à réaliser à la liturgie, ça ne peut pas être seulement conceptuel, ça ne peut pas être des belles idées, il faut que ça engage tout notre être. Et c'est pour ça que nos sens sont mobilisés pour nous faire comprendre, comment dire, existentiellement, avec tout ce qu'on est, les réalités qui nous sont communiquées. Il y a à la fois l'odorat avec l'odeur de l'encens, qui est aussi un symbole de la nuée dans lequel Dieu se manifeste, qui manifeste aussi la montée, puisque c'est vrai que l'encens, par la fumée, défie un peu les lois de la gravité, il monte vers le ciel, et ça représente le mouvement de notre prière. Ça représente aussi, à travers sa consommation, la consommation du grain d'encens, l'offrande en fait qu'on fait de notre vie et le sacrifice de notre vie pour rejoindre le sacrifice du Christ et pour être unis à Dieu. Tout ce qui concerne donc la vue avec les couleurs, il y a le toucher avec par exemple l'imposition des mains, il y a le goût, goûter comme le Seigneur est bon quand on communie, il y a l'ouïe évidemment avec tous ces mots hébraïques, ces mots grecs, ces mots qui nous viennent de très loin et que la liturgie, de façon assez significative, a conservé.
2: Les mots et les chants.
3: Alors le chant, voilà, alors le chant qui...
2: contribue, la musique.
3: Voilà, alors à la fois on entend et on le vit le chant, c'est-à-dire qu'en chantant quelque chose, on connaît bien cette maxime inspirée des commentaires sur les psaumes de Saint-Augustin où on dit chanter, c'est prier deux fois. C'est vrai que le chant nous implique et par le rythme, ça nous fait aussi mémoriser des paroles, ça nous fait mémoriser dans le cœur, pas seulement dans notre mental, mais dans notre cœur. Et le fait de chanter, c'est aussi expirer, c'est rendre son souffle à Dieu en quelque sorte, comme le Christ rend son souffle sur la croix. Eh bien, quand on chante, on donne notre souffle qu'on a reçu de Dieu, on lui redonne. C'est toujours ce mouvement de à la fois de réception de ce qu'on est et de redonner tout ce qu'on est.
2: Xavier Accart, pour terminer, est-ce qu'on peut dire finalement que la liturgie, c'est une véritable pédagogie de la foi?
3: Oui, c'est une pédagogie qui vient de très loin, dont il faut redécouvrir le génie, parce que c'est vrai que l'homme moderne vit un peu uniquement dans son mental, dans son intelligence. Alors, certains préféreraient suivre des colloques que d'aller à la messe du dimanche, mais il faut retrouver le sens de ces gestes, de ces paroles. D'abord, il faut retrouver voilà, ce rythme, ces paroles, c'est vivre la liturgie pleinement et pas faire justement une liturgie très cérébrale. Certains ont tendance à vouloir tout expliquer dans la liturgie, mais elle-même s'explique elle-même. Donc, il faut surtout rentrer, impliquer son corps, impliquer en chantant, en participant, en se levant, en s'asseyant, en s'agenouillant. Tout ça, ça nous aide à rentrer, à intégrer ces paroles de vie qui nous transforment en fait et dont le but est vraiment de nous façonner en quelque sorte à l'image du Christ.
2: Xavier Accart, merci. Je renvoie les auditeurs à votre livre passionnant pour aller plus loin, comprendre et vivre la liturgie. C'est aux éditions Plomb. 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Merci.
3: Merci beaucoup.

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0: Il est 14h.

0: Avez-vous déjà eu un avant-goût du ciel ? Connaissez-vous le royaume de Dieu ? Comment pouvons-nous le comprendre aujourd'hui ? En 1921, le philosophe Franz Rosenzweig, qui fut le maître d'Emmanuel Lévinas, publia un livre majeur, « L'étoile de la rédemption ». L'ouvrage, longtemps méconnu en France, prend une résonance toute particulière aujourd'hui, comme si nous étions, nous aussi, dans un entre-deux, entre un déjà-là et un pas encore du royaume de Dieu. Comment lui donner sens, comment le vivre et comment le partager dans un temps de crise, de guerre, de souffrance humaine dont on ne peut ni connaître ni envisager une issue. Pour répondre à ces questions, j'ai la joie d'accueillir aujourd'hui Marie-Aimée Manchon. Bonjour.
1: Bonjour.
0: Bienvenue dans Dialogue.
1: Merci.
0: Alors, vous êtes docteur en philosophie, vous êtes moniale des fraternités monastiques de Jérusalem, chargée d'enseignement à la faculté de philosophie de l'Institut catholique de Paris et du collège et aussi au collège des Bernardins. Oui. Vous avez publié un bel ouvrage, Phénoménologie du royaume, sous-titre En suivant l'étoile de la rédemption. De Franz Rosenzweig. Ce livre est paru en 2025 aux éditions Hermann. Alors, c'est un livre savant autour d'une question, le royaume de Dieu, une question qui est centrale dans la tradition chrétienne, un terme qui est difficile à expliquer, mais pour entrer progressivement dans cette question, ce livre, c'est une thèse d'abord que vous avez rédigée, une thèse de philosophie, et pour le comprendre, j'aimerais que nous ouvrions votre ouvrage et que nous découvrions ensemble la dédicace du livre qui est adressée à plusieurs personnes de vos proches. Vous écrivez à la mémoire de Pierre Manchon, mort en 1943 à 22 ans, et de Jacques Couture, mon grand-père, résistant, déporté à Auschwitz, à Buchenwald, puis Sachsenhausen en 1944 à 26 ans. C'est un moment tragique qui est au cœur de votre histoire familiale, de votre identité. Qu'est-ce que cette épreuve et pourquoi cette dédicace à l'origine de votre travail ?
1: Merci. Alors c'est vrai que j'ai voulu commencer mon ouvrage avec cette mémoire parce que c'est un ouvrage sur un philosophe juif, Franz Rosenzweig, qui écrit pendant la Première Guerre mondiale et avant. Il meurt avant la Seconde Guerre mondiale, avant la Shoah. Mais je me sens extrêmement proche en fait de la souffrance qu'a traversé le peuple juif à travers ma propre famille qui était chrétienne, mais qui a aussi vécu une certaine persécution en voulant s'opposer au nazisme. Et donc, Pierre, c'est mon grand-oncle, le frère de mon grand-père du côté de mon père, qui est mort de la tuberculose dans un sanatorium à Saint-Hilaire-du-Touvet en 1943, et aussi des suites des restrictions alimentaires. Donc, il a eu faim et donc il était trop faible pendant la guerre pour pouvoir vivre. Et dans son sanatorium, il y a des juifs qui ont été cachés. Donc l'histoire ne dit pas, je ne sais pas s'il y a eu des liens entre eux, mais j'imagine. En tout cas, il a donné sa vie d'une manière ou d'une autre pendant ce temps. Et puis Jacques Couture, mon grand-père, lui, il était vraiment résistant à Déville-lès-Rouen. Il a été déporté et il a été à Auschwitz avec ce qu'on a appelé le convoi des tatoués, qui était une soi-disant erreur des nazis. Et puis ensuite, il a été transféré, alors même qu'il était dans la file pour la chambre à gaz, il a été transféré à Buchenwald, puis Sachsenhausen, puis dans les marches de la mort, il a réussi à être libéré, à fuir. Et s'il n'était pas rentré, je n'existerais pas. Le jour où je m'en suis rendu compte, ça a été un peu un choc pour moi. Et donc, c'était aussi une manière de dire que la tragédie, je parle dans mon livre à la fin de la question de l'impossible pardon et de l'impardonnable, avec tout ce que Yankelevitch aussi a écrit là-dessus, etc. Et comment est-ce qu'on peut croire encore à un commencement possible lorsque tout semble perdu. C'est quoi finalement espérer contre toute espérance? C'est ça qui va être ma définition du royaume. Et je voulais l'ancrer dans cette mémoire tragique, mais aussi fraternelle, voilà, avec le peuple juif.
0: Sur la première page aussi, au tout début de votre travail, il y a cette citation « Nous sommes du même royaume ».« Nous sommes du même royaume », c'est une citation de Franz Rosenzweig dans une lettre adressée à un de ses amis protestants. Quel est le sens? Pourquoi cette citation donc en exergue?
1: Alors, c'est une phrase de Rosenzweig à Eugène Rosenstock-Huessy, donc un de ses congénères qui était juif au départ, qui s'est converti au protestantisme et qui a essayé dans ses lettres de... Il tannait Rosenzweig pour que Rosenzweig devienne chrétien. Rosenzweig a failli à demander le baptême, et finalement, et c'est une très belle histoire, finalement, il se dit, mais avant d'être baptisé, je voudrais quand même découvrir mon judaïsme que je connais pas, parce que je le pratique pas. Je vais quand même aller une fois à la synagogue. Et en fait, le jour où il va à la synagogue, c'est Yom Kippour, donc c'est quand même une grande, grande fête. Et là, il se dit, non, mais en fait, c'est mon peuple, c'est moi, c'est ma vie, je reste juif. Et donc, il va y avoir un échange de correspondance et entre les deux. Et dans cet échange, à un moment donné, il y a cette phrase que j'ai trouvée magnifique. Nous sommes du même royaume. C'est-à-dire, finalement, chacun a ses convictions religieuses, peut-être sa propre vie. Rosenzweig va se marier avec une catholique, Marguerite, dont Rosenzweig va tomber amoureux alors qu'il est déjà marié. Alors ça va être compliqué aussi dans leur histoire entre tous là, mais avec cette conviction qu'on forme une communauté d'espérance entre juifs et chrétiens en tout cas, et c'est pour ça que j'ai voulu mettre cette phrase en premier. Nous sommes du même royaume. Le royaume, il est pour tous. Il est pas réservé à quelques-uns. C'est vraiment une question d'abord existentielle. Et c'est pour ça que ça devient aussi une question philosophique. Voilà.
0: Franz Rosenzweig, qui est né en 1886 et décédé en 1929, est un philosophe, on pourrait dire aussi théologien d'une certaine manière, juif allemand. Il est peu connu, enfin il a été pendant longtemps méconnu, très tard traduit en France en tout cas. Il a été une figure importante pour certains philosophes, je parlais d'Emmanuel Lévinas. Est-ce que vous pourriez nous présenter cet auteur? Oui. Et ce qui a pu vous intéresser aussi dans son œuvre?
1: Alors Rosenzweig, donc donc je vous ai déjà un peu dit son parcours un peu spirituel, il a voulu en fait changer la manière de philosopher. Donc on est dans les années 20. En réalité, il a fait sa thèse au départ sur Hegel, donc il est très dans le côté assez classique en Allemagne de son temps, Kant, Hegel, voilà. Et puis en réalité, pendant la guerre de 14, il découvre que Hegel ne l'aide pas à vivre la vie dans les tranchées et la tragédie qui se produit mondialement. Hegel, avec son grand système où le négatif est pris dans le positif, où tout est sursumé, pour la gloire du concept, ça ne va pas le rejoindre, en fait. Il va se dire, mais j'ai fait toute ma thèse là-dessus, mais en fait, ça ne colle pas avec mon expérience de vie. Et il va, et c'est à ce moment-là qu'il va se dire, il faudrait une pensée nouvelle. Et cette pensée nouvelle, elle coïncide avec sa redécouverte donc de son judaïsme. Et il va vouloir faire une philosophie en intégrant la révélation juive, en intégrant Jérusalem à Athènes, si vous voulez, parce qu'il se dit qu'une vraie philosophie, ça ne peut pas être le monologue du concept, mais ça doit être le dialogue. Donc il faut qu'il y ait une altérité. Et donc la révélation va jouer ce rôle d'altérité au sein de la pensée.
0: Et il écrit cet ouvrage, L'étoile de la rédemption. Pourquoi ce titre?
1: Alors, il écrit cet ouvrage en 1918-1919 dans les tranchées, sur des cartes postales. En fait, c'est ses pensées qu'il s'envoie à l'arrière. Au départ, il les envoie à sa mère, mais sa mère, elle est un peu dépassée par la situation. Donc, il finit par se les envoyer à lui-même en se disant « si je rentre, j'en ferai peut-être quelque chose ». Et de fait, il rentre de la guerre et il va compiler tout ça et faire un livre, un énorme livre, hein, il y a 500 pages, c'est un gros livre, qui s'intitule donc « L'étoile de la rédemption ». L'étoile, en fait, c'est l'étoile juive, l'étoile de David. En réalité, c'est parce que c'est deux triangles superposés et que dans sa pensée, il va se dire qu'en réalité, la philosophie pense, et toute la métaphysique avant lui l'a dit, hein, pense la question du monde, la question de l'homme et la question de Dieu. Ça fait trois points d'un triangle. Mais que c'est par la révélation que il va y avoir un autre triangle qui va se superposer, qui va faire du lien. Et justement, la question du royaume, c'est le lien, c'est le liant dans tout ça. C'est-à-dire que entre monde et Dieu, il va y avoir l'idée de la création, entre les hommes, l'homme et le monde, l'idée de la rédemption, et entre Dieu et l'homme, la révélation. Et donc c'est ça qui va former ce qu'il appelle l'étoile, et de la rédemption, parce que justement la rédemption c'est une idée d'un monde qui est sauvé de lui-même d'une certaine manière par le lien que fait le royaume, par la relation que permet le royaume entre ces trois pôles qui sans lui serait délié, donc c'est-à-dire absurde. Monde sans homme, sans Dieu, voilà, qu'est-ce que ça veut dire? Et donc, c'est ça son idée.
0: C'est un penseur qui a fui la rigueur et l'abstraction du système pour proposer une pensée, une philosophie qui s'ajuste au monde, finalement, et qui part aussi, vous insistez dans votre travail, de cette réalité historique qui est celle de la guerre, de l'enfer des tranchées, qui c'est l'expérience de la souffrance, de la survie aussi, qui est un peu une matrice humaine incarnée de ce livre.
1: Oui, parce que justement, Rosenzweig se demande où il peut faire l'expérience du royaume. Parce que finalement, le royaume, c'est qu'est-ce que c'est? Est-ce que c'est un au-delà du monde? Est-ce que c'est le monde qui va vers un avenir? Mais quel avenir? Et il se rend compte en réalité que là où il fait une expérience qu'il est fait pour plus que ce monde-ci, ce qu'il appelle l'expérience du royaume, c'est dans des expériences limites qui sont la mort et l'amour. Dans la mort, face à la mort, il dit je sens que tout mon être et jusqu'à mon corps crie, je ne veux pas mourir, crie, je veux vivre. Et donc là, il y a une expérience, dit-il, de qu'on est fait pour plus que juste cette vie. Et dans l'amour, bien sûr, aussi, on peut penser à Gabriel Marcel, hein, aimer quelqu'un, c'est lui dire tu ne mourras pas. C'est-à-dire, finalement, on désire on désire une éternité, que l'éternité s'immisce, alors même que nous savons que nous sommes finis.

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1: Marie-Aimée Manchon, nous parlons et nous réfléchissons aujourd'hui sur votre travail autour de Franz Rosenzweig, autour de l'étoile de la rédemption, le royaume de Dieu. Alors c'est une, on va dire une idée, mais ce n'est même pas une idée, c'est une expérience peut-être difficile à appréhender, difficile à penser. De quoi parle-t-on ? Parle-t-on de quelque chose qui est à la fin de l'histoire ou à la fin des temps, d'un monde idéal, de quelque chose hors du monde ? Est-ce qu'on peut y accéder directement ou pas ? Vous nous dites que finalement, nous pouvons, enfin nous en avons déjà un avant-goût, c'est déjà là.
2: Alors c'est à partir de l'étoile de la rédemption et de cette question du royaume qui s'insinue dans ce livre, surtout dans la troisième partie, que j'ai réfléchi sur cette possibilité ou pas de faire une phénoménologie du royaume, même si Rosenzweig n'est pas phénoménologue à proprement parler, puisqu'il écrit au moment où la phénoménologie commence à émerger aussi dans le même pays, d'ailleurs en Allemagne, à son époque. Mais la phénoménologie, c'est la philosophie de l'apparaître. Et donc, est-ce que le royaume il peut apparaître ? Sans doute qu'on ne le voit pas en chair et en os, mais comment faire, est-ce qu'on peut le penser, comment réfléchir sur cette, est-ce que c'est juste une notion, un concept, ou est-ce qu'on peut avoir une expérience ? Et dans l'étoile de la rédemption, j'ai lu, alors il ne le dit pas exactement comme ça, mais moi j'ai lu ça chez lui, et vraiment, Rosenzweig montre, entre les lignes, mais il le montre vraiment, qu'il y a trois manières d'aborder le royaume, trois accès, trois médiations, finalement, trois modalités d'apparaître du royaume, qui sont chez lui le dialogue en vérité, la liturgie chorale et l'amour du prochain. Et c'est vrai que quand on parle du royaume en première instance, on pense pas forcément au dialogue, mais je trouve que c'est très intéressant, lui étant juif, qu'il puisse justement nous rappeler que la parole échangée a quelque chose à voir avec le royaume, avec ce pourquoi ce monde est fait, finalement. Ce qu'il appelle lui-même le monde habité d'âme, c'est la définition de Rosenzweig du royaume, le monde habité d'âme, c'est-à-dire un monde où tout est vu à travers une autre, à travers du relationnel, à travers une vision qui où Dieu a quelque chose à nous dire, mais où aussi l'un et l'autre nous pouvons dialoguer d'âme à âme. Et donc je trouve qu'à l'époque où on se pose des questions sur la synodalité, notamment en Église, c'est très intéressant de réfléchir sur le royaume à travers cette notion de dialogue. Je vous ai dit tout à l'heure, c'est la philosophie non pas comme un monologue, mais comme un dialogue. Et c'est pour cela que Rosenzweig a toujours une altérité dans son livre, c'est-à-dire le christianisme, dont il fait toujours mention et de son judaïsme et du christianisme, comme pour dire qu'il est toujours en dialogue aussi avec un autre que lui. Et donc voilà, c'est une première approche du royaume chez Rosenzweig. Le dialogue, la parole.
1: Le dialogue, la parole, donc ça signifie aussi peut-être qu'on pense les conséquences éthiques de cela, c'est-à-dire la dimension relationnelle.
2: Tout à fait.
1: Et comment alors relier cette dimension éthique, relationnelle, à ce qui est aussi la source vive de cette parole, c'est-à-dire la Bible.
2: La Bible, la révélation, la Torah pour lui, bien sûr. C'est parce qu'il y a ce dialogue. Et ce dialogue, il est fondé originairement dans le fait que Dieu lui-même nous a parlé. C'est ça la révélation, c'est ça la Bible. C'est parce que Dieu nous a parlé que nous pouvons nous-mêmes nous parler les uns les autres et lui parler. Donc ça, il va y avoir la liturgie et puis l'amour du prochain, la dimension éthique, donc la troisième modalité du royaume.
1: Alors on peut peut-être interroger aussi cette deuxième modalité, la liturgie, qui est au centre de votre travail et vous-même en général autant de votre enseignement que de votre vie.
2: Tout à fait.
1: Et donc comment, par la liturgie ou au sein de la liturgie, cette interrogation et cette expérience du royaume, qui peut être aussi tout à la fois une inquiétude qu'une joies, peut-être, peut-elle être vécue et partagée?
2: Oui, alors Rosenzweig part d'une expérience, puisque c'est toujours ce qu'il veut faire. Il parle de son expérience pendant la guerre, où il est dans les Balkans, et il est dans des petites synagogues, et il découvre que des gens continuent à psalmodier dans les synagogues pendant la guerre. Et il va se rendre compte que là, il trouve une certaine consolation. Il fait une expérience d'éternité dans le sens où il se sent pris dans un chant qui était là avant lui et qui sera là même s'il meurt à la guerre ou même si d'autres sont morts. Ce chant continuera presque éternellement par le fait qu'il est porté par la liturgie. Et il va se dire qu'il y a là une expérience particulière du royaume. Le fait que le cri dont on parlait tout à l'heure, le cri de je veux exister, je veux vivre encore, que ce cri est pris dans les psaumes. D'ailleurs, dans les psaumes, il y a tous les sentiments humains, toutes les émotions humaines sont prises, même le désir de vengeance ou de... voilà, les psaumes sont justement des prières particulières pour ça, parce que toutes les émotions humaines sont déposées devant Dieu. Et ça, c'est déjà une victoire sur la mort. C'est déjà quelque chose qui nous dit que l'éternité s'immisce dans le temps, quelque chose qui nous permet d'anticiper le chant du royaume. Voilà,
1: avec une certaine, comment dire, presque polyphonie, c'est-à-dire il y a plusieurs voix, il y a un tu, enfin, ou un nous, enfin, ou quelque chose en tout cas qui accueille l'être singulier, tout comme l'ensemble
2: voilà.
1: Des hommes.
2: Dans la liturgie, en fait, tout l'homme est pris, puisque il parle beaucoup de la liturgie chantée, chorale, et donc c'est à la fois son âme et son corps qui est en jeu. Et puis, avec cette idée de polyphonie des voix, c'est cette idée que chacun a sa voix singulière et qu'ensemble, nous formons ce qu'il appelle le « nous tous » liturgique. Un « nous tous » qui veut parler au nom de tout homme et de toute femme, même si tout le monde n'est pas là à la liturgie, et qui parle aussi au nom de ceux qui ont été là, qui ne sont plus, de ceux qui seront. Donc il y a toute une réflexion aussi sur le temps, la temporalité liturgique, avec justement cette idée de promesse et de messianisme, mais aussi presque d'eschaton, la liturgie qui prend en compte le passé, le présent et l'avenir, avec aussi une réflexion sur le peuple juif qui est ce peuple liturge, et sur l'enfant à naître qui est la promesse justement d'une possibilité nouvelle qui est porté par ce peuple.
1: Il y a aussi ce troisième aspect, l'amour du prochain, qui est ouvert par votre réflexion à partir de Rosenzweig. C'est d'autant plus important et peut-être actuel, on va dire, dans la dimension de tragique aussi que traverse Rosenzweig, de difficulté. C'est une épreuve aussi. Exigence forte.
2: C'est ça. Rosenzweig n'est pas un auteur irénique. Sa réflexion sur le royaume n'est pas hors sol. Au contraire, c'est l'idée d'une métamorphose du monde en royaume qui est possible par l'intrusion justement de la liturgie, de l'amour, de la parole de vérité dans le monde. Et ça ne se fait pas sans nous, et ça ne se fait pas d'une façon facile, voilà. Et toute la réflexion de Rosenzweig va porter jusqu'à la réflexion de l'épiphanie du visage d'autrui chez Lévinas, puisque Rosenzweig dit que au cœur de l'étoile se dessine un visage, voilà, le visage d'autrui, ce visage qui demande, qui appelle le respect.
1: Mais pour ce penseur juif allemand qui traverse l'horreur de la Première Guerre mondiale et qui a, on va dire, cette intuition quand même de l'histoire, où il sent que quelque chose de dramatique est en train d'arriver et de s'annoncer, parler d'amour du prochain, c'est aussi se confronter à cette difficulté, à cette épreuve de, on va dire, de la haine, du rejet, de la déshumanisation et de ceux qui sont les ennemis. Et comment peut-on aimer cela? Et donc ça pose aussi la question du pardon.
2: Oui. Alors il ne l'aborde pas de cette manière-là. il va plutôt, j'ai plutôt décelé chez lui l'idée, il le dit pas non plus comme ça, mais on peut tirer ce qu'il dit sur le royaume, une vraie pensée du mal comme étant l'anti-royaume, ce qui délie, ce qui brise le lien, ce qui détruit et la parole, la vraie parole, et la vraie prière, et la relation fraternelle. Mais j'ai terminé ma thèse sur cette question de l'amour de l'ennemi, et donc de la possibilité du pardon, parce que toute la pensée du royaume chez Rosenzweig est liée à la question de l'espérance. Nous sommes du même royaume, c'est aussi nous sommes une communauté d'espérance. Et le pardon, c'est justement, à mon sens, l'apogée de l'espérance contre toute espérance. Et j'y ai vu le fait que c'est l'apogée de la parole. Il n'y a pas de pardon sans parole, sans aveu, sans absolution. C'est l'apogée de la liturgie, de la prière, de la louange, parce que finalement, quand il y a pardon, il y a aussi remerciement, il y a aussi louange. Et c'est l'apogée de l'amour du prochain, puisque ça va jusqu'à l'amour de l'ennemi, dans le sens, alors évangélique, là, je suis chrétienne, donc là, pour le coup, dans le sens évangélique, d'un amour qui va permettre une nouvelle possibilité, un nouveau commencement là où on pense que tout est fini en fait. Et ça, c'est vraiment l'idée d'un commencement là où c'est la fin. C'est vraiment l'idée de Rosenzweig. Mais je l'ai reprise dans cette idée du pardon que j'ai nommé l'échappée belle, comme une expérience d'un recommencement dans une fin et d'une vraie espérance contre toute espérance.
1: Juste une dernière question, Marie-Aimée Manchon. Qu'est-ce que la pensée de Rosenzweig, cette phénoménologie du royaume, apporte pour notre temps? Quelle est son actualité pour vous?
2: Alors pour moi, si j'ai écrit ce livre, c'est d'abord pour réinsinuer la notion d'espérance dans la philosophie, mais aussi dans l'existence tout court de nos contemporains. Parce que je pense que c'est ce dont nous avons le plus besoin aujourd'hui. Je me souviens d'une phrase de Charles Péguy qui dit « On peut faire une âme chrétienne d'une âme païenne, mais pas d'un zéro d'âme. » Voilà. C'est-à-dire, s'il y a encore un peu d'espoir, on peut arriver à l'espérance, mais pas s'il n'y a plus d'espoir. Et dans notre postmodernité, on est plus dans l'espoir du progrès, ou voilà, on est dans quelque chose où il n'y a plus d'espoir. Et c'est peut-être là que Rosenzweig a quelque chose à dire, puisque Rosenzweig dit, quand on croit que c'est la fin, en fait, il y a place pour un nouveau commencement. Et donc ce commencement, c'est justement d'espérer contre toute espérance, je le redis, mais je crois que c'est très important aujourd'hui.
1: Merci infiniment Marie-Aimée Manchon. Vous avez publié un très bel ouvrage, La phénoménologie du royaume, dont le sous-titre est En suivant l'étoile de la rédemption de Franz Rosenzweig, paru en 2025 aux éditions Hermann.

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2: Résonance, eh bien oui, c'est la première de cette émission 100% radio. Heureux de vous retrouver sur RCF Notre-Dame. On sera à l'écoute chaque semaine du bruit du monde et des battements du cœur, des histoires qui résonnent avec la voix de mon invité aujourd'hui. Il est enseignant, mais s'impose aussi chaque jour le devoir de raconter des histoires. Romancier, écrivain infatigable, il regarde le monde avec un sourire au coin des lèvres et l'humour au bout du clavier pour se moquer gentiment de ses semblables. Et ça fait pas de mal, parfois, de reconnaître que nous sommes un peu ridicules à vouloir toujours tout maîtriser. Le quotidien est fait de surprises, celles dont s'amuse mon invité. Bonjour, Jean-Philippe Blondel.
3: Bonjour.
2: Alors, merci d'être avec nous sur RCF Notre-Dame. C'est la première émission de cette nouvelle, de ce nouveau rendez-vous. On se retrouve tous les lundis midi. Vous êtes prof d'anglais au lycée Édouard Herriot de Sainte-Savine, près de Troyes, dans l'Aube. C'est la rentrée scolaire. Nous allons en parler, mais c'est aussi la rentrée littéraire à laquelle vous participez avec Lady W, qui paraît aux éditions Buchet-Chastel. Dans quel état d'esprit êtes-vous entre ces deux rentrées ?
3: Assez compliqué. Hein. Je fais rarement des rentrées. Je fais rarement des rentrées littéraires à cause de ça, parce que coupler la rentrée scolaire et la rentrée littéraire, c'est un double stress quand même. Donc effectivement, ça fait. Je l'ai pas fait depuis 2019 avec la grande escapade.
2: Grande arrivée ouais. Donc sur la scène littéraire avec ce nouveau roman. Dans ce roman, on est en 2005, l'époque de la télé-réalité, des débuts du web et de l'informatique par la magie de Steve Jobs et Bill Gates, mais ce n'est pas encore le temps des réseaux sociaux et des portables inséparables. La conquête d'Internet passe alors par Messenger et par des blogs, et notamment le blog d'une certaine Lady W. Expliquez-nous.
3: Oui, alors c'est l'époque en 2005 où on pense que Internet, ça va surtout nous apporter du positif. Et où on crée des communautés d'internautes qui se passionnent pour certains sujets, et notamment c'est la création de ce qu'on a appelé, de ce qu'on appelle la blogosphère littéraire. En fait, les gens des lecteurs qui créent des blogs sur les livres, les romans qu'ils ont aimés ou pas aimés, qui disent leur avis, son filtre, etc. Et il y a les blogs de lecteurs, et il y a aussi les blogs parfois, dans ces années-là, d'écrivains. Et donc, il y a le fameux blog de Lady Writer qui décide de donner accès à ses lecteurs aux cuisines de la création et à parler de ses relations avec son éditeur ou de ses sources d'inspiration. Voilà.
2: Alors, à notre époque, autant le dire, on est vraiment assailli par de multiples sources dans les réseaux sociaux, par de nouvelles. Je veux dire, on n'en a jamais fini d'explorer. Oui, à l'époque, les blogs sont nombreux, mais pas tant que ça malgré tout. Oui. Ils sont vite identifiés et constituent véritablement des petites communautés.
3: Absolument. C'est une communauté de passionnés qui vraiment sont là tous les jours et puis essayent de commenter les articles qui sont publiés. Oui, on est avant les réseaux sociaux. Ça sera 2007, la création de Facebook. Enfin, quand Facebook prend son essor, on est avant les smartphones. On a des téléphones portables.
2: Il faut rentrer chez soi et être face à l'ordinateur.
3: Voilà. Et ce qui est intéressant dans cette période des blogs, c'est que les gens s'expriment. Ils s'expriment à l'écrit. Sur des romans, alors sur d'autres choses, hein, il y a aussi des blogs politiques, etc. Mais sur les romans, il y a vraiment la création de tout un univers. Et c'est avec les blogueuses historiques, les non-historiques, etc. Enfin, c'est assez
2: tout
3: drôle.
2: Un monde.
3: Oui, tout un monde. Parallèle.
2: Assez sympathique, j'ai envie de dire. Il n'y a pas l'agressivité qu'on peut connaître aujourd'hui par moment.
3: Non, pas du tout. Alors parfois ils ou elles peuvent être maladroits dans la façon d'aborder ou de critiquer les livres, mais avec une grande sincérité et puis beaucoup de cœur et puis elles partagent surtout leur coup de cœur et elles font la place à des gens qui n'avaient pas obligatoirement la place, des romanciers par exemple qui n'avaient pas obligatoirement la place dans la presse écrite à ce moment-là par exemple.
2: Alors là, mystérieuse personne que Lady Writer.
3: Ouais.
2: Qui est-elle ? Comment se fait-il que ce mystérieux personnage va fédérer autour d'elle quelque chose.
3: Elle doit correspondre à un fantasme de toute la blogosphère, c'est-à-dire une écrivaine qui prétend, parce qu'on est à une période où on sait pas, enfin, voilà, les héros vont être confrontés au fait, est-ce que c'est de la fiction, est-ce que c'est de la réalité, mais c'est quelqu'un qui se présente comme une romancière, étant une romancière à succès, enfin, ayant eu un certain succès, et puis qui a ses entrées dans tout le milieu éditorial, et qui donne accès à ce que, voilà, à tout ce dont les créateurs de blogs rêvent, c'est-à-dire voilà, comment est-ce qu'on crée un livre, comment, d'où ça vient, comment ça se passe, etc. Ça générait beaucoup de fantasmes à l'époque. Ça.
2: Mais il arrive un jour où elle dit « ça suffit, j'ai plus rien à dire, en tout cas je me retire ».
3: Ouais, alors elle va se retirer surtout. Alors elle va se retirer quand elle va comprendre surtout qu'il y a certains lecteurs de son blog qui cherchent absolument à savoir qui elle est et à débusquer son identité.
2: Parce que, voilà. Si elle est auteur, c'est difficile d'être à la fois autrice et blogueuse.
3: Oui. Et puis c'est difficile de savoir parce qu'on ne sait pas qui est cette dame et y a toujours le risque que tout ça ne soit que fiction en fait. Donc.
2: Et effectivement, ceux qui pratiquent, enfin qui découvrent, qui lisent, qui suivent son blog, ils sont quatre notamment, quatre internautes qui surfent et s'intéressent à l'IDW. Il y a Hélène qui est bibliothécaire, Kevin, un jeune étudiant, Chloé, une animatrice télé, Fabrice Camille qui est auteur, qui est écrivain, un peu en panne. Alors ces personnages-là. Ouais. Vont se mettre en quête de trouver qui est Lady W.
3: Oui, alors, elle a beaucoup de lecteurs, Lady W, mais on en a quatre passionnés, ces quatre-là, qui sont à un moment de leur vie, pour une raison, pour une autre, soit professionnellement, soit personnellement, où ça va pas très très fort. Hein. Fabrice Camille, il est en panne d'inspiration. Chloé, qui fait surtout de la radio, en fait, on la menace de la virer, enfin on va la virer de son émission. Donc professionnellement, elle est aussi dans une période un peu plus difficile. Hélène, la bibliothécaire, vient de divorcer. Et Kevin, il se cherche. Donc c'est des personnages qui trouvent dans Lady Writer, qui sont fascinés par Lady Writer et qui trouvent dans son blog et dans le fait d'aller à sa recherche une raison d'aller plus loin en fait, hein, une façon d'avancer.
2: Mais ces personnages, vous amusez d'eux presque,
3: oui,
2: et en même temps.
3: Je les adore.
2: Et en même temps, ils sont d'une certaine fragilité.
3: Ils sont d'une grande fragilité. Comme ils sont dans une période de leur existence où ils sont très vulnérables. Je les adore. Ils ont leur fragilité. Et en fait, en se mettant ensemble, tous les quatre, à la recherche, ils partent dans un road trip improbable à la recherche de Lady Writer. Et le fait d'être ensemble va les remettre sur des rails. Chacun, en fait.
2: Après tout ce parcours, quand même. Parce que c'est aussi leur vie privée qui est déballée, oui, d'une certaine manière, à travers la messagerie. Oui. Ils se révèlent les uns les autres. Oui. Ils font le point pour eux, mais ils ne se rendent pas compte, peut-être. Et ça nous rapproche peut-être des réseaux d'aujourd'hui, qu'ils s'exposent.
3: Oui. Alors, en fait, dans les blogs, à l'époque, les gens s'exposaient beaucoup plus que maintenant, en fait, où on a peu... Enfin, sur les réseaux, on a souvent une phrase, deux phrases, trois phrases. Enfin, quand un post Facebook fait post Facebook fait plus de 5 phrases, c'est déjà ahurissant. Sur Instagram, il y a pratiquement rien.
2: Il paraît qu'on reste 7 secondes.
3: Et puis on swipe. Hein, donc, mais à l'époque, les gens n'hésitaient pas à s'exposer, à dire davantage et à demander des conseils, etc. Et ils sont en plein dedans. Ils ont besoin de reconnaissance.
2: Hein. Est-ce que c'est quelque chose qui se joue d'une certaine manière entre exhibitionniste et voyeur, un peu?
3: Oui. En fait, ils découvrent. Mes personnages, là, c'est des découvreurs de ce monde virtuel. Ils n'ont pas encore les codes. En 2005, on n'avait pas encore les codes. On ne pouvait pas jouer avec le fait entre fiction et réalité, ce qu'on pouvait dire ou pas dire, ce qu'on risquait ou ce qu'on risquait pas. Et ils sont vraiment très honnêtes.
2: Transparents.
3: Ils voient pas le mal, en fait. Hein, et donc, ils sont en même temps un peu naïfs. Et c'est ce qui fait toute leur fragilité et leur beauté en même temps.
2: Oui, parce que si on en restait à une forme d'anonymat, il n'y a plus rien dans votre roman.
3: Mais non, c'est ça. Non. Et là, on a vraiment des jambes. Mais c'était le cas en même temps à l'époque. Hein. Les gens qui avaient des blogs, ils sortaient leurs tripes hein, très souvent. Mmh. Y compris en faisant des recensions ou des chroniques de romans. Mmh. Ils parlaient de ce que ça leur faisait à eux, en fait.
2: Et en même temps, ils se cachent derrière un pseudo.
3: Oui, alors...
2: Ou alors ils s'expriment ?
3: Oui. Alors...
2: Pour les uns ou les autres.
3: Oui. Alors, Lady Writer, oui, ça c'est clair qu'elle se cache derrière un pseudo.
2: C'est un masque.
3: Voilà, c'est un masque. Les quatre autres, ils se cachent derrière des pseudos, mais finalement, ils sont vite... ils peuvent vite être démasqués, en fait, ce qui est le cas, hein, parce qu'il y en a un qui démasque vite un autre, en fait. Oui. Donc... On était très maladroit à l'époque, hein, dans la création de pseudo, tout ça.
2: Parce qu'on aurait du mal à l'imaginer, peut-être, si ce n'est à travers des modes de transport faits pour. Mm. C'est que, finalement, des internautes, ces quatre internautes très divers, se retrouvent dans la même voiture.
3: Oui.
2: Pour partir.
3: À la recherche de Lady Writer. Oui, voilà. Oui.
2: Qu'est-ce que ça apporte, ce voyage?
3: C'est l'occasion. Les voyages en voiture. Enfin, les voyages en voiture ensemble, dans l'habitacle d'une voiture, ça donne en même temps une intimité. Là, c'est une intimité entre quatre personnes qui se connaissent un tout petit peu par Internet, très peu autrement, et qui vont avoir les uns avec les autres des réactions en même temps, parfois un peu vachardes, mais aussi qui vont être à l'écoute. Ils vont être à l'écoute les uns des autres, et donc ça les ce besoin de reconnaissance, ils vont le trouver là, à l'intérieur de cette voiture. Et puis, ce voyage qu'ils effectuent vers Saint-Sébastien, là où se trouve Lady Writer, ça va être un voyage intérieur quand même.
2: Mmh. Ça va bousculer les uns et les autres, et peut-être vous aussi, parce que vous jouez à cache-cache hein, dans ce livre. Je ne dirai pas tout, mais on vous reconnaît par moments, notamment votre date de naissance qui sert de code. Voilà, je la donnerai pas, mais voilà, vous pouvez la trouver dans le livre. Vous écrivez aussi que, en fait, ils s'intéressent tous à la littérature. C'est ça aussi qu'ils ont en commun.
3: Oui, bien sûr.
2: Avec des déceptions, une certaine critique quand même du monde de l'édition.
3: Oui, alors à l'époque, en même temps, c'était un monde qui était très très fantasmé, où on s'imaginait des tas de choses sur voilà, c'est un monde qu'on pouvait pas pénétrer, qu'on connaissait pas bien, etc. Donc oui, il y a beaucoup de ils ont beaucoup de représentations du milieu éditorial qui sont très fausses hein, en même temps. Mmh. Donc
2: vous écrivez aussi un moment, ils ne savaient pas à quel point leur vie allait être bouleversée.
3: Oui.
2: Les blogs, c'est quelque chose effectivement qui marque ces années-là, ces années 2000. Hein.
3: Oui, bien
2: Mais
3: sûr.
2: En quoi ça va être justement ce renversement par la suite?
3: Alors, les blogs servaient à s'exprimer. Et les gens ont besoin de s'exprimer. Et ça, c'était un moyen d'expression que je trouvais extraordinaire. C'est-à-dire, c'était nouveau, il n'y avait pas de filtre. C'est un territoire qui était à conquérir. Après, dès qu'arrivent les réseaux sociaux, qu'il y a des règles, etc., des représentations, on comprend comment ça marche. Et c'est plus un spectacle que vraiment de l'expression.
2: Justement, cette route, on l'a dit tout à l'heure, ça va les décaper d'une certaine manière. Là aussi, c'est quelque chose qui marque une époque, peut-être. On n'imaginerait pas aujourd'hui se mettre
3: à la recherche d'un... Non, surtout pas. Non, on a compris maintenant ce que c'était les enjeux des réseaux sociaux. On sait que les gens sont là pour représenter quelque chose. On sait que tout ça est en partie factice. Et puis alors maintenant, les réseaux sociaux sont tellement développés que tout est soumis aux réseaux sociaux. Donc on n'est pas
2: même
3: du
2: votre
3: tout
2: livre peut-être pour la rentrée.
3: Bien sûr, évidemment,
2: il sera soumis à la curiosité des lecteurs.
3: C'est une sacrée mise en abîme en fait.
2: Peut-être. Oui, tout à fait. Et c'est une période aussi que vous aimez bien.
3: Ouais, que j'ai jamais explorée. En fait, mais c'est des années, quand on regarde dans le rétroviseur, on se dit que c'est des années où il y avait un certain optimisme quand même.
2: Comment devenir écrivain? Que raconter au fil des pages? J'ai envie d'entrer avec vous dans votre atelier d'écriture, Jean-Philippe Blondel. On se retrouve dans un instant.
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2: Jean-Philippe Blondet, vous publiez Lady W, paru chez Buchet-Chastel en cette rentrée littéraire. C'est un nouveau roman, plus d'une trentaine de romans, des livres aussi pour la jeunesse. Comment faites-vous ?
3: Mais comment fait-il ? Mais d'où trouve-t-il toute cette énergie ?
2: Exactement, 30 livres, parce que vous sortez pratiquement un roman par an.
3: Oui. Ça c'est mon mode d'expression. C'est vraiment la littérature, c'est mon
2: Donc
3: espace.
2: Donc vous n'avez pas de blog, vous n'en aviez pas en 2005 ?
3: Non, jamais, j'en ai jamais eu. Non, j'ai eu un journal intime, mais il reste intime.
2: D'accord.
3: Et j'écris tous les jours, j'ai besoin d'écrire tous les jours. Donc j'écris à peu près une heure par jour, dès que je peux. Et je sais que si je n'écris pas dans la journée, je ne vais pas dormir. Donc on est au niveau de l'addiction. Après, c'est pas parce que j'écris une heure par jour que c'est pas parce que j'écris tous les jours que c'est bien. Il faut
2: retravailler parfois.
3: Oui, non. Puis il y a le, je sais pas, en une heure, moi j'écris deux pages et demie, deux pages et demie, trois pages, mais ça fait plus de 1000 pages par an. Mais dedans, il y en a. Voilà, on en tire un roman de 100 pages, quoi. Voilà.
2: Il faut sortir. L'écriture, ça a longtemps été un exercice sans parution, parce que vous avez connu des refus, un certain nombre.
3: Oh oui.
2: Vous avez même compté les lettres de refus.
3: Oui. Alors, je me souviens, je l'ai mis dans Traversée du Feu, le nombre de lettres de refus que j'ai reçues. C'est plus de 300, hein. En fait.
2: Et vous avez continué malgré tout.
3: Oui. Pendant 20 ans, j'ai écrit mon premier roman, j'ai fini d'écrire mon premier roman, j'avais 19 ans. Et j'ai été publié, le premier roman a été publié quand j'avais 38 ans, et entre-temps, j'ai soumis à toutes les maisons d'édition parisiennes, dont je connaissais très très bien les bureaux d'accueil, un manuscrit tous les ans. Alors c'était assez touchant, parce que comme c'était trop cher de les envoyer par la poste, je venais à Paris une fois par an, puisque j'habite à Troyes, pour faire la tournée des bureaux, des accueils de chaque maison d'édition, et j'étais refusé à chaque fois. Voilà.
2: Le premier, si ce n'est le premier, en tout cas un des tout premiers, c'est Accès direct à la plage. Il y a une histoire autour de ce livre, paru en 2003, et qui revient en 2023.
3: Ah oui, mais ça, c'est...
2: Alors,
3: racontez-nous. Ah, mais ça fait partie des belles histoires de ma vie, ça. En fait, en 2003, Accès direct, donc c'était le premier livre qui a été accepté et qui a été publié par une toute petite maison d'édition qui s'appelait les éditions Delphine Montalon. Qui n'était ni distribué ni diffusé à l'époque. Donc on s'est dit, bon, il n'y aurait aucun succès. Et en fait, il s'est passé un truc autour d'Accès direct qui est extraordinaire, parce qu'on a dépassé les 10 000 exemplaires dans cette configuration-là, quand même.
2: Pour un écrivain tenace mais inconnu.
3: Voilà. Et donc, et puis Accès direct est passé en poche, a eu plusieurs éditions en poche. Et puis, c'est la vie du livre. Au bout d'un moment, il n'y avait plus de...
2: Il n'était
3: plus disponible. Surtout que Delphine Montalon et son mari, et son compagnon Eric Holder, sont décédés tous les deux. Donc, en fait, j'ai récupéré les droits. Et je n'en faisais rien de ces droits jusqu'à ce qu'une libraire de La Baule me dise... Moi, je le vends tous les ans, Accès direct à la plage. Donc, c'est dommage quand même qu'on puisse plus le trouver. Et je lui dis, mais ça intéresse personne. Il me dit, mais tu devrais quand même essayer de le mettre sur Facebook.
2: De refaire le tour. Le tour des éditeurs.
3: De lancer sur Facebook ou sur un réseau social, de dire, j'ai récupéré les droits Accès direct. Est-ce que ça intéresse quelqu'un? Mais je lui dis, mais ça va intéresser personne. Et en fait, je l'ai fait quand même. Et le lendemain, il y avait Finitude qui me contactait pour les éditions Finitude qui me contactaient parce que ils avaient adoré Accès direct à la sortie. C'était des amis de Delphine et d'Éric c'est une très très belle histoire. Voilà, il est ressorti 20 ans après.
2: Voilà une belle histoire du monde de l'édition. Voilà, vous écrivez aussi, j'ai cru. J'adore les histoires qui prennent leur temps pour s'installer.
3: Ah oui. Ah oui, ah j'aime pas qu'on me mette un cliffhanger comme on dit là, dès le premier chapitre pour aller au deuxième, etc. J'aime bien qu'on prenne son temps, qu'on m'explique, qu'on me développe les personnages. Que tant pis si c'est un peu lent, ça me dérange pas. Ça. Dans une époque où tout va vite, j'aime bien que la lecture prenne son temps, enfin que la littérature prenne son temps.
2: On dit souvent que l'écrivain il se retrouve seul face au papier, en tout cas à son écran, mais vous écrivez quand même que le grand paradoxe de l'écriture, tu es irrémédiablement seul. Mais tu n'es jamais aussi peuplé que quand tu sens tes personnages autour de toi.
3: Ouais. C'est exactement le même paradoxe qu'il y a avec l'enseignement. C'est-à-dire qu'on est dans des salles, on est en même temps. On est seul à faire ce métier-là, mais en même temps, c'est dans un établissement, c'est hyper peuplé. Et c'est pareil en littérature. On est tout seul, mais en fait, on est extrêmement peuplé par les personnages.
2: Puisque vous parlez du collège, j'ai cru comprendre que vous écrivez aussi au collège parce que vous avez
3: un
2: pied-à-terre, si j'ose dire.
3: Oui. Alors, c'est en lycée, mais effectivement, c'est oui. Et j'ai ma salle. Parce que depuis que j'ai écrit un livre qui s'appelle G229, qui a été publié en 2011, qui est le numéro de ma salle, depuis j'ai ma salle, plus personne y touche.
2: Vous écrivez, mais vous enseignez aussi.
3: Oui, c'est la salle où j'enseigne. Et effectivement, quand il y a, par exemple, dans les emplois du temps, il y a souvent ce qu'on appelle des heures de trou, 2 heures ou 3 heures où on n'a pas cours. Moi, je peux très bien m'enfermer dans ma salle et mettre mon casque sur les oreilles et écrire.
2: Mmh. Et ça donne ça. Je vais vous demander si vous voulez bien lire un passage de votre livre, justement, à un moment où, lors de ce road trip, un des personnages s'arrête et peut-être profite un peu.
3: Chloé s'assied sur le sable et tourne son visage vers le soleil. Il ne fait pas encore trop chaud à cette période de l'année. Elle se dit qu'elle a bien fait de suivre son intuition et de rejoindre ce groupe de pieds nickelés partis à la recherche d'une femme écrivain / bloqueuse approchant l'âge de la retraite. Elle n'a aucun espoir de la retrouver. Et elle se doute que ses acolytes pensent que c'est peine perdue également, mais c'est important, parfois, de se lancer dans l'inconnu et de se battre contre des moulins à vent. De toute façon, elle est une pied nickelée, elle aussi. Elle n'a aucune idée de ce que l'avenir lui réserve.
2: Ça, c'est votre livre abouti, présenté à la rentrée littéraire. Mmh. Quel est votre premier lecteur ?
3: Alors, ça varie, c'est toujours une femme. C'est soit ma femme, soit mon éditrice. Voilà. Donc tout dépend de comment je le ressens.
2: C'est un moment, j'allais dire, jubilatoire, inquiétant, stressant.
3: C'est hyper stressant. Hyper stressant. Alors, c'est encore plus stressant quand c'est mon épouse, parce que comme tous les écrivains, j'imagine, je guette les réactions. Et donc, elle préfère s'enfermer dans une autre pièce pour pas que je sois là à vérifier si ça la fait sourire, rire, si elle est émue, si elle a des réactions. Elle me dit, mais ça me gâche tout. Donc.
2: Est-ce que vous avez aussi des influences ? Est-ce qu'il y a des auteurs dans lesquels vous vous reconnaissez ?
3: Alors, je suis influencé partout et j'accepte les influences de partout. Je lis énormément. Là, je lis entre 100 et 150 romans par an, et j'adore ça. Et donc, je suis influencé plus par les livres que par des auteurs. Mais quand même, moi, ma grande référence, c'est Proust. Je sais bien que ça fait peur à chaque fois, mais moi, j'ai eu besoin 3 fois dans ma vie de lire La Recherche du début à la fin. Donc, et je sais qu'il y a une 4e fois qui se profile, hein, parce que j'ai besoin de m'y retrouver de temps en temps. Et alors que
2: c'est une démarche d'humilité, de
3: je sais même pas comment expliquer. J'ai pas un rapport de spécialiste à Proust du tout. En fait, c'est juste

0: ils aiment bien l'idée aussi d'avoir un prof écrivain. Ils le lisent, c'est pas pour ça qu'ils le lisent, mais ils aiment bien l'idée. Voilà.
1: Très bien. J'ai cru comprendre aussi qu'il y avait des manuscrits qui dormaient dans les tiroirs.
0: Ah oui. Ah oui, oui, mais ils sont nuls.
1: Ils sont nuls. Alors cela, on va pas en parler. D'ailleurs, il n'y a pas que la littérature dans la vie. Qui êtes-vous vraiment, Jean-Philippe Blondel ? On découvre tout de suite après.
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2: Et on se retrouve avec Jean-Philippe Blondel pour son livre Lady W, qui est paru chez Buchet-Chastel. On pourrait peut-être faire un peu plus connaissance en dressant votre portrait radiophonique, Jean-Philippe Blondel, fils d'un instituteur, d'une institutrice, pardon, et d'un employé de la SNCF. Vous êtes né à Troyes, ville où vous résidez toujours. Belle carrure, tempe grisonnante, cheveux broussailleux, vous laissez vos mains s'exprimer, comme pour mieux vous faire comprendre, avec toujours un sourire en coin, le regard tendu, marque l'impatience du dialogue. Face aux élèves, on vous imagine toujours en mouvement.
3: Ouais, c'est vrai, c'est vrai, je peux absolument pas m'asseoir. J'ai... Il y a déjà des élèves qui m'ont dit « Mais monsieur, à 8h du matin, vous êtes trop à fond ».
2: D'accord. Donc c'était là pour la rentrée, puisque c'est la rentrée aujourd'hui,
3: oui, vous êtes
2: à fond aussi.
3: Oui. Ah bah oui. Je pense que, bon, en plus c'est en langue vivante, donc effectivement, il faut les amener à participer le plus possible. Mais effectivement, j'ai déjà eu des remarques comme quoi à 8h, c'est pas possible. 8h20, je vous réponds.
2: Calmez-vous, monsieur.
3: À 8h20, je vous réponds, mais là, laissez-moi me réveiller, s'il vous plaît.
2: Bon, voilà. Comme quoi, l'enseignement de l'anglais a bien changé. Derrière le sourire bonhomme, j'ai envie de dire... Il y a pourtant des épreuves qui vous ont frappé dès le plus jeune âge. Alors on peut en parler, hein, parce que vous l'avez raconté, vous en avez parlé, vous l'avez écrit. Dans Traverser du feu, c'est un livre qui est paru à l'Iconoclaste il n'y a pas si longtemps, hein, 2024, il a fallu du temps. Des drames qui sont déjà aussi évoqués dans Et rester vivant, c'était en 2011. Deux accidents de voiture successifs, je vous laisse nous en parler.
3: Oui, bah, me laisse orphelin. En fait, j'ai perdu ma mère et mon frère alors que j'avais 17 ans, hein, juste après le bac, et dans un premier accident de voiture, et mon père 4 ans après. Donc après, ben, on est tout seul pour se débrouiller, quoi. Donc, mais c'est
2: vous écriviez déjà, puisque vous écrivez. Oui.

0: Et depuis l'enfance.
1: Oui, oui, oui.
0: Quelle place a eu l'écriture à ce moment-là ?
1: Oui, parce que ça serait une belle histoire de dire que c'est grâce à l'écriture que j'ai pu surmonter tout ça. Bon, mais l'écriture était déjà là depuis l'enfance, hein, et j'écrivais déjà des nouvelles adolescentes. Par contre, c'est vrai que quand on a perdu toute sa famille, l'écriture devient une espèce de planche de survie quand même, hein, dans laquelle on s'accroche. Et puis les personnages prennent une consistance autre, je pense. Ça devient vraiment des gens dont on est proche.
0: D'ailleurs, vous évoquez, hein, dans votre nouveau roman, il y a un moment, un des personnages qui a perdu ses parents dans un accident de voiture quand il était jeune adulte. Et même s'il n'évoque jamais ce point directement dans ses romans, la nostalgie d'un âge d'or perdu est le fil rouge de son travail d'écrivain.
1: Oui, oui, oui. Oui. Parce que, alors... Oui, on me le dit, hein, très souvent, que mon écriture, elle est nostalgique, donc fatalement, ça doit être lié à ça. Et ce qu'il y a surtout, c'est que, et ça c'est plutôt pour les romans en littérature ado, je pense que, enfin, ce qui s'est passé quand j'avais 17 ans, fait une véritable fracture dans ma vie. Et j'ai une vie différente à partir de ce moment-là. J'ai une vie jusqu'à 17 ans et une vie après. Mais j'ai toujours accès à la personne que j'étais quand j'avais 17 ans. Mmh. Et ça m'aide énormément pour la littérature ado. Parce que je me souviens, ça m'aide aussi pour l'enseignement, parce que je me souviens de ce que ça peut être d'avoir 17 ans.
0: D'avoir 17 ans, ouais, effectivement, ouais. Et ces épreuves. Ces épreuves que vous ne cachez pas, parce qu'effectivement, elle est très souvent évoquée en filigrane dans vos romans, dont vous avez parlé en 2024, mais vous en avez parlé aussi, parce qu'un autre, une autre épreuve est survenue et a remis tout ça au jour.
1: Oui, oui, oui, c'est-à-dire qu'elle a remis tout ça en perspective, parce que, bon, en 2021, on m'a diagnostiqué un cancer du système lymphatique, un lymphome, et il a fallu faire une chimio de façon assez urgente, hein, et effectivement, ça remet tout en perspective. Mais j'ai pas arrêté d'écrire, j'écrivais à l'hôpital. Mmh. Ouais, c'est des souvenirs aussi importants, ça, pour moi.
0: On sent que l'écriture vous habite. Ouais. Pour autant, elle n'est pas un traitement, j'ai envie de dire, une forme de guérison.
1: Non, non.
0: Expliquez-moi un peu. Je vous sens pas avec la littérature, comment dire, de bien-être.
1: Non, non, non, parce qu'en fait, on fouille avec la littérature. On fouille les autres et on se fouille soi-même. Et donc, on peut rouvrir les blessures. Donc, c'est pas la littérature qui permet de surmonter les épreuves. Elle permet de se comprendre mieux et de comprendre mieux son attitude par rapport aux épreuves, et sa place sa place dans le monde. Mais c'est quand même écrire, c'est aller fouiller à l'intérieur. Pour moi, c'est aller fouiller à l'intérieur de soi aussi.
0: C'est l'écriture qui me tenait et non le désir de publication.
1: Oui, bien sûr.
0: Dans ces épreuves, la question, elle est plus de savoir.
1: Ah oui.
0: Dans quelle librairie on sera vendu ?
1: Non, ce qui est important, c'est d'avoir son moyen d'expression. Hein, ce qu'on disait au début de l'émission, c'est voilà. Mon moyen d'expression, c'est l'écrit. Et je savais que, de toute façon, je pensais que je ne serais jamais publié à un moment donné. Hein, quand ça fait 20 ans qu'on essaye et qu'on n'a jamais publié. Donc, ce n'est pas grave. Entre-temps, j'avais réussi. J'avais compris que l'important, c'est le voyage et pas la destination, comme on dit. Hein.
0: Oui, parce que dans ce livre que vous publiez, hein, donc Traversée du feu, vous écrivez aussi, j'avais oublié à quel point c'était beau, le dehors, les gens, le bitume, les arbres rabougris, la coulée verte, le jeu du soleil dans les feuilles.
1: Ah bah oui, ça, je pense que tous ceux qui ont fait l'expérience de la maladie grave savent que les instants revêtent pas les mêmes couleurs et la même intensité. Ça, et qu'on oublie la beauté qu'on a sous les yeux dans les choses infimes, on l'oublie tous les jours parce qu'on vit notre vie. C'est normal, on est pris dans le magma du quotidien. Quand d'un seul coup, on est retiré du magma du quotidien et qu'on est forcé de l'observer autour de soi, on voit tous les reliefs.
0: Votre maladie, vous l'avez découvert aussi dans un exercice physique où vous sentiez que vous étiez, j'ai envie de dire, en pleine forme.
1: Oui, ça a été la grande surprise, parce que je pensais, je perdais du poids, j'étais en pleine forme, je courais, je pensais que j'étais au fait de ma vie, en fait. En fait, c'est pas tout à fait ça.
0: C'était
1: en fait,
0: un autre rendez-vous.
1: La prise de la perte de poids n'était pas complètement naturelle, en fait. Donc,
0: Là encore, je reviens au regard des autres, ouais. notamment de vos élèves lycéens, quand ils voient le prof qui est aussi écrivain. La maladie vous expose.
1: Ah oui, ils ont été... Non mais ils sont toujours... Enfin, ils sont vraiment mignons, quoi. Il y en a certains qui ont vraiment paniqué hein, à ce moment-là. Hein. Enfin, quand je me suis absenté les deux derniers mois de l'année, et puis quand ils... C'est, la chimio, ça pardonne pas, on perd ses cheveux. Moi, j'habite une petite ville, ils me croisent dans la rue quand je pouvais sortir, ça leur fait un choc. Hein. Donc,
0: Cette page est tournée, comme la précédente de 17 ans, et en même temps, on la porte toujours, j'imagine.
1: Alors, elle est complètement tournée depuis une semaine, puisque voilà, c'était ce qu'on appelle le scanner de clôture, et donc la maladie est terminée. Je peux
0: tourner la page.
1: C'est même plus de rémission, c'est de guérison. Donc là, on peut tourner la page, et ça me fait un bien fou. Et en même temps, ça me surprend, hein, parce qu'il va falloir que je me redéfinisse aussi, parce que je me définissais aussi avec l'épée de Damoclès au-dessus de la tête. Hein. Et là, et ben d'un seul coup, le chemin est dégagé. Quoi. Donc...
0: Ça veut dire que...
1: C'est la première émission de radio après...
0: Après cette bonne nouvelle. Cette bonne nouvelle qui tombe à la rentrée, en plus, la sortie du livre.
1: Ouais. Est-ce que... La veille de la dernière année.
0: D'accord, donc la retraite aussi qui s'annonce.
1: Oui, aussi. Ouais.
0: Un temps d'écriture plus intense pour...
1: Je sais pas, on va voir, ça va être... Ça va être les défis à relever pour... Je ne sais pas comment ça va se passer. Parce que quand on est prof, qu'on le veuille ou non, on se définit aussi beaucoup par sa profession et par l'emploi du temps, etc. Donc on va découvrir, mais c'est joli d'avoir des choses à découvrir.
0: Des choses à découvrir, et aussi cette reconnaissance que vous pouvez avoir, notamment sur le terrain. J'ai découvert aussi que votre nom a été donné à une résidence... Ça vous fait rire, mais racontez-nous.
1: Ah, mais c'est extraordinaire. Ça, c'est à Brévian d'à côté de Troyes. En fait, c'est un organisme
0: d'habitation ouais, partagée
1: d'habitation, ou... voilà de sociale en fait de logement social qui a voulu donner mon nom à une résidence, à un groupe de bâtiments en fait hein, et ma première réaction quand ils m'ont téléphoné pour me dire ça, j'ai dit mais vous êtes au courant que je suis pas mort? Voilà. Non, j'ai trouvé que c'était une très très belle idée, ils voulaient au contraire
0: comme ça votre nom est affiché. Et on a encore des choses à se dire. On se retrouve juste après la pause.
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0: On monte à la radio, on est sur RCF Notre-Dame, dans la cacophonie du monde. Quels sont, quels bruits vous parlent et qui résonnent pour vous? C'est ce que je demande à mes invités. Et Jean-Philippe Blondel, vous avez choisi le bruit des vagues. Expliquez-moi.
1: Ah ben c'est pas pour rien que mon premier roman s'appelait Accès direct à la plage. Hein. C'est-à-dire que.
0: Dis-y, voilà.
1: Moi, je suis. Voilà. Moi, j'ai grandi en Champagne-Ardenne. J'habite en Champagne-Ardenne. C'est loin de la mer et ça me manque. C'est vraiment. C'est quelque chose qui m'apaise beaucoup, la mer. Donc, quel que soit le.
0: La mer qui peut être aussi plus agressive, plus furieuse, peut-être. Comment.
1: Ah oui, mais moi, j'aime bien.
0: C'est pas ça.
1: Mais moi, j'aime beaucoup les rouleaux de l'Atlantique. J'aime beaucoup me faire.
0: Bousculer
1: par les vagues.
0: D'accord, la mer ouais. Dans tous ses états.
1: Ouais, dans tous ses états.
0: Ouais. On va parler de vos lectures, des conseils que vous pouvez nous donner aussi. L'écriture, déjà aussi, puis parler un peu de vous. L'écriture, c'est un peu le pilier de toutes ces années pour vous. Qu'est-ce qu'elle vous permet?
1: Ah, c'est un espace de liberté énorme. Elle me permet de elle me permet d'explorer. Toutes les vies que je ne peux pas avoir. Mais c'est vraiment ça. Hein. C'est-à-dire que d'être écrivain, c'est réaliser tous les essais qu'on imaginait quand on était plus jeune. Voilà. Et si j'avais fait ça, et si j'avais fait ça, c'est très souvent ça le point de départ.
0: Ce que vous retrouvez notamment dans les livres pour les ados.
1: Aussi, oui, bien sûr, aussi dans les livres pour les ados, ce que j'explore avant tout, c'est le moyen d'expression. Artistique qu'on trouve. Voilà, dans les romans, parfois c'est la danse, parfois c'est la musique, parfois c'est l'écriture, parfois. Mais je trouve que c'est très très important pour les ados de trouver leur moyen d'expression.
0: Votre écriture, elle se présente comme un besoin, comme une respiration, puisque vous nous expliquez, vous écrivez tous les jours, oui. Donc il y a quelque chose qui vous tient, qui vous pousse.
1: Oui, d'abord, alors quand on passe sa journée à donner du temps aux autres. Dans la classe, et puis quand mes filles étaient plus jeunes aussi à la famille. Honnêtement, l'heure d'écriture, c'est l'heure de respiration où personne ne va venir vous ennuyer. Vous êtes avec le casque sur les oreilles, tout le monde sait que vous écoutez de la musique en boucle, etc., et qu'on ne vous dérange pas. Et là, vous êtes le maître du monde, d'un monde qui, autrement, n'est absolument pas maître. Donc non, c'est un moment de. C'est un vrai moment de respiration et de liberté totale.
0: Ouais. Et même certains auteurs, notamment dans votre roman, en profitent pour se réfugier, même s'ils n'arrivent pas à écrire.
1: Oui. Alors, ils font semblant d'écrire.
0: Simplement ça, pour avoir la
1: ça,
0: paix.
1: Ça, c'est le problème de Fabrice Camille. Oui, pour avoir la paix. Hein, il dit, papa écrit, comme ça, on ne va pas le déranger.
0: Voilà, bon, il faut le savoir, vous pouvez pousser la porte. Vous vivez à Troyes, c'est votre ville natale.
1: Oui.
0: Qu'est-ce qui vous attache à Troyes? Et puis dites-nous aussi s'il y a d'autres lieux refuge.
1: Alors, c'est vraiment mes racines, c'est vraiment... je sais pas si tout ça ne m'était pas arrivé quand j'avais 17 ans et 21 ans, hein, si j'avais pas perdu toute ma famille, je sais pas si je serais resté à Troyes. Il se trouve que là, mes amis sont devenus une deuxième famille, comme on le dit, et puis ils habitaient à Troyes, et puis j'y retrouvais mes repères. Donc c'est la géographie qui a suppléé à l'histoire, en fait. Voilà, il n'y avait plus d'histoire familiale, donc c'est la géographie. Donc c'est vraiment mes racines. Voilà, c'est vraiment un endroit, c'est chez moi. Quoi.
0: Voilà. Il y a d'autres lieux qui vous parlent, qui sont aussi refuges.
1: Oui, alors il y a des lieux qui sont refuges. Ben, il y a les Landes, effectivement, et donc notamment Biscarrosse, sauf que cet été, ça a
0: c'était
1: bien flambé.
0: Ouais,
1: voilà.
0: C'était triste.
1: Donc, ça a été très très triste. Et puis il y a le Vercors, hein, donc effectivement dont j'ai parlé dans l'été 79.
0: Ouais.
1: Et puis il y a Londres. Qui est ma deuxième ville. Et Utrecht aussi, en Hollande, que j'aime énormément.
0: Londres, l'anglais, justement, que vous enseignez donc depuis quelques années.
1: Oh là, oui, hein, 35, 37.
0: 37 ans, comment c'est venu?
1: En fait, quand j'ai découvert l'anglais, quand j'étais en sixième, à l'époque, on n'en faisait pas en primaire, il y a un monde qui s'est ouvert devant moi. D'un seul coup, il y avait des nouvelles sonorités, il y avait un nouveau son. Ça, on ne parlait absolument pas les langues étrangères à la maison, ce n'était pas un domaine qui était exploré, ni par mes parents, ni par mon frère. Et vraiment, pour moi, ça a été un, voilà, là aussi, ça a été un espace de liberté, ça, et puis une terre vierge. pour moi. Et d'ailleurs, mais je pense que mes parents seraient très surpris de voir que leur enfant est devenu prof d'anglais. C'est un truc qui n'existait pas.
0: D'autant plus qu'avec cette écriture qui n'était pas cachée, tout le monde savait, vous écriviez dès votre enfance. On vous imaginait alors, peut-être plus prof de lettres.
1: Oui, alors on savait que j'écrivais des nouvelles à l'adolescence, mais on savait
0: pas
1: si
0: c'était un hobby. Quoi.
1: Oui, c'est ça. Voilà, on se disait ça va lui passer, hein, au petit.
0: En parlant de hobby, justement, à part écrire, qui vous prend chaque jour quelques deux heures, peut-être
1: ouais, une heure
0: d'écriture. Quelle activité, passion, curiosité?
1: J'en ai plein. Alors, la lecture, c'est un truc, ça va avec l'écriture, hein, de toute façon.
0: Sûr.
1: Voilà, donc
0: faut espérer, en tout cas.
1: Je plonge dans les livres et au cinéma aussi, pareil. Hein, j'aime énormément aller au cinéma et que ça soit au cinéma ou dans les livres, je n'ai aucun filtre. C'est-à-dire que je plonge la tête la première. On m'embarque très facilement. Bon, on me débarque aussi assez rapidement s'il y a des trucs qui m'agacent, mais autrement, on m'embarque très facilement.
0: Un film, peut-être, une série télé que vous pouvez conseiller ou qui vous ont marqué? Dites-nous un petit peu, quelques recommandations.
1: Ouais, alors bon, cet été, moi, comme tout le monde, hein, je suis allé voir les deux De Gaulle que j'ai trouvé très très bien. Je suis allé voir de la Comédie Française qui m'a fait rire. Chez bon public. Hein,
0: très beau film.
1: Ouais, ouais. Et puis, celui qui m'avait marqué en juin, c'était Une année italienne. Un premier film italien, je pense, hein, et qui parlait d'une élève norvégienne qui arrivait dans une classe de garçons à Trieste dans les années 2000. Et j'ai trouvé ça d'une très grande justesse. Ça m'a vraiment... Et ça m'a déclenché un roman ado, d'ailleurs. Donc, merci.
0: un film qui n'est pas perdu pour tout le monde.
1: Oui, oui, oui,
0: d'une certaine manière.
1: Absolument.
0: Et dans les séries télé, peut-être.
1: Alors, séries télé, je suis accro en ce moment à un truc qu'on trouve sur Arte et qui s'appelle Five Bedrooms, qui est une série australienne où il y a cinq célibataires qui achètent ensemble une maison, qui se connaissent qu'un peu et qui vont cohabiter ensemble et je la trouve très très bien faite.
0: Vous avez été tenté justement par les scénarios, par le monde du cinéma?
1: J'y connais pas grand. Alors j'ai été approché parfois, mais j'y connais pas grand chose. Oui, à un moment donné, Arte avait marqué un intérêt pour Mariage de saison, un de mes romans qui aurait pu faire une série, une mini-série, mais c'est hyper compliqué. Enfin, c'est vraiment. J'ai pas le temps.
0: Mais le temps va venir, peut-être.
1: Voilà, peut-être.
0: Peut-être que le temps va venir. En termes de livres, parce que là aussi, vous l'avez dit tout à l'heure, grand lecteur, quels sont les livres qui vous ont marqué
1: dernièrement?
0: Il faut lire dernièrement. Grands classiques, on a compris, Proust, il faut que chacun s'y remette.
1: Ouais, alors,
0: s'y remette.
1: Oui, il ne faut pas avoir
0: peur. Comment il faut faire pour Proust, puis après on parlera des autres.
1: Je ne sais pas, je crois que surtout, il ne faut pas avoir peur, il faut laisser tomber les a priori, il faut aussi... Faut commencer à lire, il faut et la phrase enveloppe au bout d'un moment. Hein, et si on l'aborde sans a priori, je pense qu'on se laisse guider vraiment assez doucement et tendrement dans le roman. Surtout en commençant par le début, quoi. Enfin, par du côté de chez Swann, ça vient très naturellement.
0: Et alors, dans l'actualité littéraire, parce que c'est la rentrée littéraire.
1: Alors,
0: quelques coups de cœur.
1: Oui, j'en ai plein. Mais c'est ça. Un truc que j'aime bien en moi, c'est que je continue à m'enthousiasmer pour les livres des autres. Donc moi, j'ai énormément aimé le Caroline Hinault qui s'appelle Ce qui se joue au Rouergue. Vraiment, je trouve que c'est une vision de justement l'éducation nationale et des enjeux de ce qui se joue dans un texte littéraire et ce qui se joue dans une classe et ce qui se joue dans la société. C'est un roman extraordinaire. Je trouve extraordinaire. J'ai beaucoup aimé le Anne Persin, Génie sous les bombes, sur un couple d'instituteurs au début du XXe siècle, dans les Vosges.
0: Chez
1: Buchet-Chastel. J'ai énormément aimé le Véronique Ovalde, Vivre sans bonheur et non point dépérir. Déjà, c'est un titre magnifique. Et puis, le roman...
0: De quoi parle-t-elle ?
1: Elle parle de sa mère, et c'est la première fois que Véronique Ovaldi, qui ça fait 20 ans qu'elle écrit des romans un peu étranges, vénéneux, magiques, enfin... Et là, elle ouvre son jardin, c'est extraordinaire.
0: Et le livre de toujours, celui que vous gardez... Portée de main, Proust, ouais. D'accord, ouais. D'autres, peut-être.
1: Il y en a un qui s'appelle... Alors en fait, pourquoi je suis chez Buchet-Chastel? Parce qu'un de mes livres de référence, c'était de Chaim Potok, Mon nom est Asherlef, qui est un roman extraordinaire sur un artiste qui naît, un peintre, qui naît dans une famille juive orthodoxe où il est interdit de représenter. Et qu'est-ce qu'on a le droit de faire ou pas? Où se situe le respect et où se situe l'individualité? C'est vraiment un grand, grand livre, ça, je trouve. Voilà.
0: Il faudra nous donner la référence qu'on pourra mettre sur le site. Mais le lien avec Buchet-Chastel, c'est parce qu'il est publié.
1: C'est parce qu'il a été publié au départ chez Buchet-Chastel et je me suis dit, oh là là, si un jour je peux.
0: Si,
1: je peux être publié dans cette maison.
0: Voilà,
1: cette
0: maison. Ça colle. Et c'est une famille parfois, une maison d'édition.
1: Et sinon, mais comme 75% des romanciers français, moi j'ai découvert Modiano quand j'avais 15 ans. C'est une fille qui me l'a offert, une fille dont j'étais amoureux qui me l'a offert. Elle m'a offert Vie de la triste. Et la fille n'est pas restée, mais Modiano aussi.
0: Hein. Modiano est toujours là à nous entraîner dans ses pérégrinations parisiennes la plupart du temps. J'ose poser la question, est-ce qu'il y a quelque chose que vous avez raté, à part le dernier train, pour rentrer chez vous?
1: Alors, on a le droit de le dire. Alors, j'aurais adoré être chroniqueur radio. Non mais c'est vrai,
0: voilà.
1: En plus. Hein.
0: Ah, enfin, c'est vrai. À la retraite, il y aura peut-être une place sur RCF Notre-Dame.
1: Oui. Non, j'avais même été recruté à un moment donné. Enfin, j'ai hésité à un moment donné parce que TF1 m'avait demandé d'être chauffeur de salle aussi.
0: Comme je disais, l'aspect bonhomme du bonhomme.
1: C'est ça.
0: On est sur RCF Notre-Dame, vous n'allez pas y couper. Dieu dans tout ça. À qui peut-on croire, Jean-Philippe Blondel ?
1: Moi, je crois aux autres, avant tout. Malgré tout ce qui se passe, je crois en l'être humain, vraiment. Enfin, je crois qu'ensemble, on peut vraiment être fort et qu'on peut vraiment changer les choses. Voilà. Je crois. J'ai confiance en l'autre. J'aborde pas les autres. Si quelqu'un vient me parler, ma réaction n'est pas ah là là, qu'est-ce qu'il me veut ? Ça va être une. C'est plutôt bon, qu'est-ce qu'on peut échanger ?
0: Il y a des moments intenses, des choses comme ça qui ont survenu. Enfin, on va pas non plus ouvrir ce journal intime que vous tenez.
1: Surtout qu'il n'a aucun intérêt. Hein. Ah ben oui, enfin les autres, moi, c'est les autres qui m'ont sauvé, hein, donc c'est mes amis, mais c'est aussi d'autres, enfin c'est les écrivains, les écrivains et les réalisateurs dans ce qu'ils ont, dans les films qu'ils ont fait ou les livres qu'ils ont écrits, et puis c'est des enseignants aussi, c'est, enfin voilà, moi je pense que les autres peuvent être notre grande force, quoi.
0: Là, on approche, on l'a dit, de la fin de l'émission, on l'a dit aussi, c'est la rentrée. Vous allez être présent dans les salons du livre et autres. C'est quoi ces rencontres avec les lecteurs ?
1: Ah, j'adore ça. Non, mais j'adore ça parce que souvent... Alors, on dit que je suis un écrivain discret, c'est-à-dire qu'en fait, on parle pas énormément de moi. Mais en fait, les gens ils viennent à ma rencontre, ils me connaissent pas toujours, ils sont un peu intrigués, et puis on parle ensemble et ils repartent avec le livre. Ça, non, c'est sympathique. J'adore ça, moi, faire les salons. Je trouve que... Alors, c'est l'occasion avec les lecteurs qui me suivent d'échanger vraiment, mais c'est surtout l'occasion de faire des nouvelles rencontres en compte. Puis même, j'ai un côté gentil géo du Club Med qui se réveille, moi, dans les salons littéraires.
0: Vous pouvez mettre l'ambiance.
1: En tout cas, avec
0: les auteurs qui, parfois, ont un peu de temps, alors que les autres défilent pour aller saluer la vedette du jour.
1: Oui. Puis moi, j'aime bien découvrir à côté de qui je suis. Et puis, voilà.
0: S'il n'y avait qu'un mot à retenir pour cette fin d'émission, lequel pour l'écrivain que vous êtes ?
1: Autrui.
0: Autrui. Merci beaucoup, Jean-Philippe Blondel. Je rappelle le titre de vos derniers ouvrages, Lady W, c'est paru donc chez Buchet-Chastel. Et puis, Traversée du feu, c'est à l'Iconoclaste. Résonance, c'est fini pour aujourd'hui. Mais on se retrouve la semaine prochaine avec un nouvel invité. D'ici là, restez donc à l'écoute d'RCF Notre-Dame. 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Et puis, laissez résonner le bruit du monde.

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2: Merci Saint-Pierre, merci pour ton aide. Continuez à veiller chez nous, chez famille, on ensemble,
3: Proclamons ensemble notre foi. Je crois en Dieu, le Père Tout-Puissant. Créateur du ciel et de la terre, et en Jésus-Christ, nous sommes fait de Dieu, que notre Seigneur, qui a été conçu du Saint-Esprit, béni de la Vierge Marie, a souffert ce confessa, a été crucifié, mort, et mort au Seigneur, et descendu des enfers, le troisième jour est ressuscité des morts, et monté aux cieux, est assis à la droite de Dieu, le Père Tout-Puissant. Prions pour notre pape Léon, notre Père qui es aux cieux, que ton nom soit sanctifié, que ton règne vienne, que ta volonté soit faite sur la terre comme au ciel. Je vous salue, Marie, pleine de grâce, le Seigneur est avec vous. Vous êtes bénie entre toutes les femmes, et Jésus, le fruit de vos entrailles, est béni. Je vous salue, Marie, pleine de grâce, le Seigneur est avec vous. Vous êtes bénie entre toutes les femmes, et Jésus, le fruit de vos entrailles, est béni. Je vous salue, Marie, pleine de grâce, le Seigneur est avec vous. Vous êtes bénie entre toutes les femmes, et Jésus, le fruit de vos entrailles, est béni.

0: premier mystère glorieux, la résurrection. Tout ce que vous aurez délié sur la terre sera délié dans le ciel. Prions pour tous ceux à qui, dans l'Église, est confié le ministère de la réconciliation.
1: Notre Père qui es aux cieux, que ton nom soit sanctifié, que ton règne vienne, que ta volonté soit faite sur la terre comme au ciel.
2: Je vous salue, Marie, pleine de grâce. Le Seigneur est avec vous. Vous êtes bénie entre toutes les femmes, et Jésus, le fruit de vos entrailles, est béni. Je vous salue, Marie, pleine de grâce. Le Seigneur est avec vous. Vous êtes bénie entre toutes les femmes, et Jésus, le fruit de vos entrailles, est béni. Je vous salue, Marie, pleine de grâce. Le Seigneur est avec vous. Vous êtes bénie entre toutes les femmes, et Jésus, le fruit de vos entrailles, est béni. Je vous salue, Marie, pleine de grâce. Le Seigneur est avec vous. Vous êtes bénie entre toutes les femmes, et Jésus, le fruit de vos entrailles, est béni. Je vous salue, Marie, pleine de grâce. Le Seigneur est avec vous. Vous êtes bénie entre toutes les femmes, et Jésus, le fruit de vos entrailles, est béni. Je vous salue, Marie, pleine de grâce. Le Seigneur est avec vous. Vous êtes bénie entre toutes les femmes, et Jésus, le fruit de vos entrailles, est béni. Je vous salue, Marie, pleine de grâce. Le Seigneur est avec vous. Vous êtes bénie entre toutes les femmes, et Jésus, le fruit de vos entrailles, est béni. Je vous salue, Marie, pleine de grâce. Le Seigneur est avec vous. Vous êtes bénie entre toutes les femmes, et Jésus, le fruit de vos entrailles, est béni. Je vous salue, Marie, pleine de grâce. Le Seigneur est avec vous. Vous êtes bénie entre toutes les femmes, et Jésus, le fruit de vos entrailles, est béni. Je vous salue, Marie, pleine de grâce. Le Seigneur est avec vous. Vous êtes bénie entre toutes les femmes, et Jésus, le fruit de vos entrailles, est béni. Je

Ô Marie conçue sans péché. Deuxième mystère glorieux, l'Ascension. L'engagement à suivre Jésus exige autant de détermination que de constance. Prions pour celles et ceux qui ont fait le choix de tout quitter pour suivre Jésus. Ils témoignent de celui qu'ils contemplent.

0: la paix sur la terre comme au ciel.
1: Donne-nous aujourd'hui notre pain de ce pain. Pardonne-nous nos offenses, comme nous pardonnons à ceux qui nous ont offensés.
2: Je vous salue Marie, pleine de grâce, le Seigneur est avec vous. Vous êtes bénie entre toutes les femmes et Jésus, le fruit de vos entrailles, est béni. Sainte Marie, priez pour nous, je vous salue Marie, pleine de grâce, le Seigneur est avec vous. Vous êtes bénie entre toutes les femmes et Jésus, le fruit de vos entrailles, est béni. Sainte Marie, priez pour nous, je vous salue Marie, pleine de grâce, le Seigneur est avec vous. Vous êtes bénie entre toutes les femmes et Jésus, le fruit de vos entrailles, est béni. Sainte Marie, Mère de Dieu, priez pour nous pauvres pécheurs, maintenant et à l'heure de notre mort. Je vous salue Marie, pleine de grâce, le Seigneur est avec vous. Vous êtes bénie entre toutes les femmes et Jésus, le fruit de vos entrailles, est béni. Sainte Marie, Mère de Dieu, priez pour nous pauvres pécheurs. Je vous salue Marie, pleine de grâce, le Seigneur est avec vous. Vous êtes bénie entre toutes les femmes, et Jésus, le fruit de vos entrailles, est béni. Sainte Marie, Mère de Dieu, priez pour nous pauvres pécheurs, maintenant et à l'heure de notre mort. Je vous salue Marie, pleine de grâce, le Seigneur est avec vous. Vous êtes bénie entre toutes les femmes, et Jésus, le fruit de vos entrailles, est béni. Sainte Marie, Mère de Dieu, priez pour nous pauvres pécheurs, maintenant et à l'heure de notre mort. Je vous salue Marie, pleine de grâce, le Seigneur est avec vous. Vous êtes bénie entre toutes les femmes, et Jésus, le fruit de vos entrailles, est béni. Sainte Marie, Mère de Dieu, priez pour nous pauvres pécheurs. Je vous salue Marie, pleine de grâce, le Seigneur est avec vous. Vous êtes bénie entre toutes les femmes, et Jésus, le fruit de vos entrailles, est béni. Sainte Marie, Mère de Dieu, priez pour nous pauvres pécheurs, maintenant et à l'heure de notre mort. Je vous salue Marie, pleine de grâce, le Seigneur est avec vous. Vous êtes bénie entre toutes les femmes, et Jésus, le fruit de vos entrailles, est béni. Sainte Marie, Mère de Dieu, priez pour nous pauvres pécheurs, maintenant et à l'heure de notre mort. Je vous salue Marie, pleine de grâce, le Seigneur est avec vous. Vous êtes bénie entre toutes les femmes, et Jésus, le fruit de vos entrailles, est béni. Sainte Marie, Mère de Dieu, priez pour nous pauvres pécheurs. Thank you.

Ô Marie conçue sans péché. Troisième mystère glorieux, la Pentecôte. Si nous ne demeurons pas en Dieu, unis à lui, pas question pour nous de porter nos joues, ni de porter nos proches, ni de nous supporter. Prions pour que les chrétiens aient dans leur paroisse des gestes d'accueil, d'hospitalité et de pardon.

0: soit fait sur la terre comme au ciel.
1: Donne-nous aujourd'hui notre pain de ce matin.
2: Je vous salue, Marie, pleine de grâce. Le Seigneur est avec vous. Vous êtes bénie entre toutes les femmes, et Jésus, le fruit de vos entrailles, est béni. Je vous salue, Marie, pleine de grâce. Le Seigneur est avec vous. Vous êtes bénie entre toutes les femmes, et Jésus, le fruit de vos entrailles, est béni. Je vous salue, Marie, pleine de grâce. Le Seigneur est avec vous. Vous êtes bénie entre toutes les femmes, et Jésus, le fruit de vos entrailles, est béni. Je vous salue, Marie, pleine de grâce. Le Seigneur est avec vous. Vous êtes bénie entre toutes les femmes, et Jésus, le fruit de vos entrailles, est béni. Je vous salue, Marie, pleine de grâce. Le Seigneur est avec vous. Vous êtes bénie entre toutes les femmes, et Jésus, le fruit de vos entrailles, est béni. Je vous salue, Marie, pleine de grâce. Le Seigneur est avec vous. Vous êtes bénie entre toutes les femmes, et Jésus, le fruit de vos entrailles, est béni. Je vous salue, Marie, pleine de grâce. Le Seigneur est avec vous. Vous êtes bénie entre toutes les femmes, et Jésus, le fruit de vos entrailles, est béni. Je vous salue, Marie, pleine de grâce. Le Seigneur est avec vous. Vous êtes bénie entre toutes les femmes, et Jésus, le fruit de vos entrailles, est béni. Je vous salue, Marie, pleine de grâce. Le Seigneur est avec vous. Vous êtes bénie entre toutes les femmes, et Jésus, le fruit de vos entrailles, est béni. Je vous salue, Marie, pleine de grâce. Le Seigneur est avec vous. Vous êtes bénie entre toutes les femmes, et Jésus, le fruit de vos entrailles, est béni.
1: Maintenant et à l'heure de

Ô Marie conçue sans péché, quatrième mystère glorieux, l'Assomption. Prions pour les missionnaires qui, après avoir quitté leur pays, annoncent à ceux qui ne le connaissent pas encore l'évangile du pardon et de la miséricorde.

0: sur la terre comme au ciel.
1: Je vous salue Marie, pleine de grâce, le Seigneur est avec vous. Vous êtes bénie entre toutes les femmes et Jésus, le fruit de vos entrailles, est béni. Je vous salue Marie, pleine de grâce, le Seigneur est avec vous. Vous êtes bénie entre toutes les femmes et Jésus, le fruit de vos entrailles, est béni. Je vous salue Marie, pleine de grâce, le Seigneur est avec vous. Vous êtes bénie entre toutes les femmes et Jésus, le fruit de vos entrailles, est béni. Sainte Marie, Mère de Dieu, priez pour nous pauvres pécheurs, maintenant et à l'heure de notre mort. Je vous salue Marie, pleine de grâce, le Seigneur est avec vous. Vous êtes bénie entre toutes les femmes et Jésus, le fruit de vos entrailles, est béni. Sainte Marie, Mère de Dieu, priez pour nous pauvres pécheurs. Je vous salue Marie, pleine de grâce, le Seigneur est avec vous. Vous êtes bénie entre toutes les femmes et Jésus, le fruit de vos entrailles, est béni. Sainte Marie, Mère de Dieu, priez pour nous pécheurs. Je vous salue Marie, pleine de grâce, le Seigneur est avec vous. Vous êtes bénie entre toutes les femmes et Jésus, le fruit de vos entrailles, est béni. Sainte Marie, Mère de Dieu, priez pour nous pauvres pécheurs, maintenant et à l'heure de notre mort. Je vous salue Marie, pleine de grâce, le Seigneur est avec vous. Vous êtes bénie entre toutes les femmes et Jésus, le fruit de vos entrailles, est béni. Sainte Marie, Mère de Dieu, priez pour nous pauvres pécheurs. Je vous salue Marie, pleine de grâce, le Seigneur est avec vous. Vous êtes bénie entre toutes les femmes, et Jésus, le fruit de vos entrailles, est béni. Sainte Marie, Mère de Dieu, priez pour nous pauvres pécheurs. Je vous salue Marie, pleine de grâce, le Seigneur est avec vous. Vous êtes bénie entre toutes les femmes, et Jésus, le fruit de vos entrailles, est béni. Sainte Marie, Mère de Dieu, priez pour nous pauvres pécheurs, maintenant et à l'heure de notre mort. Je vous salue Marie, pleine de grâce, le Seigneur est avec vous. Vous êtes bénie entre toutes les femmes, et Jésus, le fruit de vos entrailles, est béni. Sainte Marie, Mère de Dieu, priez pour nous pauvres pécheurs, maintenant et à l'heure de notre mort.
2: Gloria Patri et Filio et Spiritui Sancto. Sicut erat in principio, et nunc et semper.
3: Ô Marie conçue sans péché. Cinquième mystère glorieux, le couronnement de la Vierge Marie. En union avec le Saint-Père, prions pour une gestion juste et durable de l'eau, ressource vitale pour nous, afin que tous puissent y accéder de façon équitable.

Je vous salue, Marie, pleine de grâce. Le Seigneur est avec vous. Vous êtes bénie entre toutes les femmes. Et Jésus, le fruit de vos entrailles, est béni. Je vous salue, Marie, pleine de grâce. Le Seigneur est avec vous. Vous êtes bénie entre toutes les femmes. Et Jésus, le fruit de vos entrailles, est béni. Je vous salue, Marie, pleine de grâce. Le Seigneur est avec vous. Vous êtes bénie entre toutes les femmes. Et Jésus, le fruit de vos entrailles, est béni. Je vous salue, Marie, pleine de grâce. Le Seigneur est avec vous. Vous êtes bénie entre toutes les femmes. Et Jésus, le fruit de vos entrailles, est béni. Je vous salue, Marie, pleine de grâce. Le Seigneur est avec vous. Vous êtes bénie entre toutes les femmes. Et Jésus, le fruit de vos entrailles, est béni. Je vous salue, Marie, pleine de grâce. Le Seigneur est avec vous. Vous êtes bénie entre toutes les femmes. Et Jésus, le fruit de vos entrailles, est béni. Je vous salue, Marie, pleine de grâce. Le Seigneur est avec vous. Vous êtes bénie entre toutes les femmes. Et Jésus, le fruit de vos entrailles, est béni. Je vous salue, Marie, pleine de grâce. Le Seigneur est avec vous. Vous êtes bénie entre toutes les femmes. Et Jésus, le fruit de vos entrailles, est béni. Je vous salue, Marie, pleine de grâce. Le Seigneur est avec vous. Vous êtes bénie entre toutes les femmes. Et Jésus, le fruit de vos entrailles, est béni. Je vous salue, Marie, pleine de grâce. Le Seigneur est avec vous. Vous êtes bénie entre toutes les femmes. Et Jésus, le fruit de vos entrailles, est béni.

Ô ma vie conçue sans péché, sans péché. N'ayez de dette envers personne, sauf celle de l'amour mutuel. Frères et sœurs, Paul s'adresse à une communauté partageant la même foi, mais tiraillée entre chrétiens d'origine juive et chrétiens d'origine païenne. Il invite au devoir imprescriptible d'aimer le prochain. Un devoir que rend bien difficile notre époque, en pleine fermeture sur soi, où la fraternité est entravée, l'intégration en recul. Il est plus facile d'aimer les Chinois que son voisin de palier, disait jadis un philosophe. Faut-il le rappeler, l'amour ne se paie pas de mots. Interdit de vous enfoncer dans les marécages de l'égoïsme et de l'individualisme, de demeurer les bras croisés, sourds aux gémissements de ceux qui crient leur manque d'amour. Aimer, c'est regarder le visage d'autrui comme celui de qui vous oblige. Ne pas hésiter à lui tendre la main. Il est urgent de le redire, alors que les pauvres font honte. Nous ne les voyons pas, disait le pape François. L'amour mutuel n'est pas facultatif, il est la dette majeure dont nous devons nous acquitter. Nous avons été créés pour vivre en relation d'amour avec nos frères et sœurs, et c'est dans cette relation que nous vivons nos espérances et nos déceptions, nos échecs et nos enrichissements. Nous sommes faits des rapports que nous entretenons les uns avec les autres. Aimer, c'est partager sans faire de différence entre ceux qui nous sont sympathiques et ceux qui ne le sont pas ou qui nous font du mal. De même que le Père offre autant de soleil et de pluie au jardin des athées qu'au jardin des carmélites, disait Eunomonie à ses étudiants. Ainsi devons-nous aimer notre prochain, qu'il soit rose ou cactus. Car comme l'enseignait saint Augustin, s'il est un devoir d'oublier l'injure qui nous est faite, c'est aussi un devoir de ne pas oublier la blessure dont souffre notre frère. Aimer, c'est respecter. De nos jours, le respect est mis à mal. Que de bisbilles familiales, de chamailleries entre voisins, de sourdes rancunes parasitent notre quotidien. Nous sommes accoutumés à respirer l'air des insultes. Or, insulter, c'est ôter à l'autre le droit d'être respectable. En sommes-nous conscients? D'où le devoir majeur d'éviter

0: Arraché à la servitude, à la solitude du péché, le reconduire au bertail, comme la brebis de la parabole, et ne jamais oublier, comme le rappelait le pasteur McBurney, qu'on ne peut sauver une âme qu'après qu'on est entré avec amour dans ses détresses, dans sa laideur, dans sa souillure. Entrer avec amour dans la détresse des autres, n'est-ce pas l'exemple que nous a laissé Mère Thérèse, nous avons célébré hier la fête liturgique. En entrant dans la détresse des autres, elle leur a rendu leur humanité. Jean-Paul II voyait en elle l'icône du bon samaritain. Toujours prête à servir le Christ chez les plus pauvres parmi les pauvres, ne faisant place à aucune partialité entre les personnes. Sa vie est une édifiante illustration du commandement que nous a laissé le Seigneur. Porter un regard d'amour sur chacun de ceux qui passent sur notre route, quel qu'il soit. De Mère Thérèse me revient en mémoire une image étonnante, intervenant à l'Assemblée générale des Nations Unies le 26 octobre 1985. Elle le montra le chapelet qu'elle tenait toujours à la main et exhorta l'auditoire: priez, priez, et les yeux s'ouvriront et le cœur se remplira d'amour. De l'amour qui dans la prière et nourri par elle, pardonne, réconcilie, fuit le provisoire et l'intermittent, tient ferme dans la confiance contre vent et marée. De l'amour qui, selon le mot audacieux d'un père dominicain, construit de l'éternité. Car faire de notre vie un don aux autres, reconduire le prochain sur le chemin du bien, le corriger fraternellement, sans prétendre donner une leçon de bonne conduite, ni faire la morale, c'était ce monde, tâcher de faire ce que Jésus nous a apporté par son témoignage et légué dans son message. Un conte puisé dans la tradition juive le traduit excellemment. On reconnaît le moment où la nuit s'achève et où le jour commence lorsque, en regardant le visage de n'importe quel être humain, on reconnaît son frère ou sa sœur. Si l'on n'y parvient pas, c'est la preuve qu'il fait encore nuit dans notre cœur. Amen. Prions le Seigneur. Tu as fondé ton Église, Seigneur, comme un lieu de liberté pour l'homme pécheur. Donne-nous assez de sollicitude les uns pour les autres, afin que, grâce à notre amour, ceux qui sont liés par le mal retrouvent la joie d'un avenir nouveau par Jésus, le Christ, notre Seigneur. Le Seigneur soit avec vous. Que Dieu Tout-Puissant vous bénisse. Le Père, le Fils et le Saint-Esprit. Notre-Dame de Lourdes, Sainte Bernadette, ô Marie conçue sans péché, prions ensemble pour la prochaine visite du Pape Léon. Seigneur notre Dieu, toi qui ne cesses de semer en nos cœurs,
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1: Et donc, tout de suite, nous sommes à la librairie de Lamone à Saint-Amand-Talente, dans le Puy-de-Dôme, avec Anne-Laure. Bonjour.
2: Bonjour.
1: Anne-Laure, vous avez choisi de nous parler de Zone à défendre. C'est un livre de Bénédicte Dupré-Latour, publié chez Flammarion. Pourquoi ce choix ?
2: Alors, tout simplement parce que c'est un de mes plus immenses coups de cœur de la rentrée littéraire de toutes ces lectures d'été. Un roman percutant, drôle, social, profond, vraiment un excellent roman pour débuter vos lectures de la rentrée littéraire. Je suis contente de défendre ce roman qui s'appelle Zone à défendre, donc zone au pluriel, c'est important aussi. Zone à défendre parce que Bénédicte Dupré-Latour dans le bouquin va nous montrer qu'il y a en effet beaucoup de choses et de zones à défendre à la fois en nous et aussi hors de nous.
1: Alors, il y a peut-être aussi une connotation avec ce qu'on appelle les ZAD du Larzac, de Notre-Dame-des-Landes qui vont exister. Est-ce que c'est le sujet ?
2: Mais oui, complètement, pas que, mais il y a vraiment des très belles descriptions de l'organisation des militants dans les ZAD. En fait, Zone à défendre, ça raconte l'histoire de Clémence, qui travaille pour une usine de revalorisation des déchets. Elle a passé 5 ans expatriée loin de Paris. Elle rentre à Paris après une déception amoureuse. Elle travaille pour une société qu'elle appelle Big Mama. Donc ça a du sens dans l'histoire parce que sa mère elle-même est très envahissante. Et donc cette entreprise de revalorisation des déchets, elle a pour projet de créer un centre de stockage des déchets à Saint-Romain. Donc Saint-Romain, c'est le lieu où sa maman et sa famille, à Clémence, a une maison familiale dans le village. Donc elle va être partagée entre le besoin, comment dire, de préserver le lieu où la maison familiale existe et les exigences de Big Mama qui vont lui donner le projet, lui confier ce projet, puisqu'elle connaît un peu le lieu, lui confier ce projet de créer en fait une immense déchetterie au milieu d'une forêt dans une petite bourgade très très verte. Et donc effectivement, il y a bien une ZAD qui va se créer en résistance à ce projet de création d'une déchetterie.
1: Et pourtant, il y a aussi peut-être une tension avec le fait que ce soit une déchetterie pour revaloriser les déchets, et qui
2: oui.
1: a peut-être a aussi un petit aspect écologique. Je ne sais pas si c'est quelque chose
2: Exactement.
1: Qui est développé dans le roman.
2: C'est très très bien développé. En fait, je dirais même qu'il y a une sorte de philosophie du déchet dans ce livre. Ça parle énormément. Enfin, moi, j'ai jamais lu de roman où on nous décrit par le menu ce que c'est qu'un centre de tri, comment les femmes, essentiellement des femmes précaires, travaillent dans les centres de tri, qu'est-ce qu'elles arrivent à recréer avec ce centre de tri. Oui, en fait, rien n'est tout noir ni tout blanc dans le livre, mais on voit très bien effectivement les contradictions dans lesquelles se trouve aussi cette multinationale qui finalement arrive à faire du fric avec des déchets, quoi.
1: Comment est-ce que le roman est écrit finalement ? Est-ce que c'est un roman qui est difficile à lire ou est-ce qu'au contraire il est écrit de manière aérée et fluide ? Comment se passe la lecture ?
2: Alors la lecture, elle est extrêmement addictive, très fluide. C'est un roman qui fait un peu plus de 200, allez, 300 pages, là je suis dessus. Un peu plus de 300 pages, mais moi je l'ai lu en 2 jours. Vraiment, c'est en fait le fait que ce soit à la fois très prenant, parce que par exemple au début du livre, il va y avoir un attentat dans Paris, au moment où Clémence revient en France, très peu de temps après son installation à Paris, il va y avoir un attentat qui vise des drag queens qui se produisaient au Moulin Rouge. Et donc, une grande marche pour protéger les libertés des personnes LGBTQIA+. Et du coup, il y a vraiment, quelque chose de très prenant dans ce qui se passe comme événement dans le livre et aussi une écriture qui est vraiment drôle. Et donc l'humour, vraiment, c'est un humour assez mordant qui caricature parfois les personnages parce que donc on a la maman de Clémence qui est appelée Bave Morda. comme la reine mère tyrannique qui va toujours vouloir s'approprier sa fille, lui dire comment elle doit se comporter. C'est une femme qui est très conservatrice et qui est très aussi portée sur le complotisme. Elle passe son temps sur les réseaux sociaux et du coup, après cet attentat, elle va essayer de convaincre sa fille que en fait, il faut se méfier des drag queens, etc. Donc, enfin, c'est très drôle, voilà. Donc du coup, cette écriture, elle arrive par l'humour, en fait, à saisir quelque chose de très fort aussi sur les oppositions mère-fille, parfois, ce que c'est qu'une zone à défendre, justement, pour une fille, d'arriver à faire en sorte que sa mère ne la dévore pas, tout simplement. Donc il y a, comment dire, Clémence, petit à petit, elle va devenir elle-même une zone à défendre, j'ai envie de dire. Et le livre, c'est vraiment comment elle va acquérir petit à petit ce savoir, cette liberté, en faisant face à une ZAD réelle qui s'est installée à Saint-Romain. Et donc voilà, la lecture, elle est simple, mais elle fait quand même bien réfléchir. Je vous disais tout à l'heure aussi à la question de... tous ces déchets que produit l'activité humaine, qu'est-ce qu'on en fait ? C'est un petit peu facile aussi de faire comme s'ils n'existaient pas. C'est un peu facile de faire comme si le tri suffisait à se donner une bonne conscience écologique.
1: Zone à défendre, donc un roman de Bénédicte Dupré à La Tour, à retrouver à la librairie de la Monne. C'est à Saint-Amand-Talande. Merci beaucoup, Anne-Laure, pour toutes ces précisions sur RCF.
2: Eh ben, un grand merci à vous de m'avoir donné l'occasion de défendre ce livre. Je suis ravie. On accueillera aussi Bénédicte Dupré-Latour à la librairie de la Monne en janvier.
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4: Bonjour à toutes et à tous et bienvenue dans ce nouvel épisode de Pop Collection. Je vous propose aujourd'hui de retrouver Eagle Eye Cherry avec Save Tonight, Michel Polnareff qui nous emmènera au Bal des Laz, John Travolta et Olivia Newton-John pour Summer Nights, la bande originale de Grease, Nino Ferrer avec Le Téléphone, et on commence avec les Beatles et l'immuable Here Comes the Sun.

Vous avez bien sûr reconnu les Beatles, Here Comes the Sun. C'est un morceau sorti en 1969 et qui est, c'est le cas de le dire, un véritable rayon de soleil musical. Une chanson écrite par George Harrison qui est devenu l'un des morceaux les plus aimés des quatre jeunes de Liverpool. Le titre figure sur l'album Abbey Road, 11e et dernier album enregistré par les Beatles, sorti le 26 septembre 69 chez Apple Records. Considéré comme l'un des plus grands albums de l'histoire du rock, cet album contient également des classiques comme Something ou encore Come Together. L'histoire de la chanson est aussi lumineuse que sa mélodie, puisque au printemps 69, George Harrison décide de sécher une réunion d'affaires de sa maison de disques pour passer la journée chez son ami Eric Clapton dans la campagne anglaise. En se promenant dans le jardin, après un hiver particulièrement long et une période de forte tension au sein des Beatles, il voit enfin le soleil revenir. Et c'est à ce moment-là qu'il compose les premières notes de Here Comes the Sun, inspiré par ce sentiment de renouveau. Harrison le déclarera plus tard, le soleil semblait arriver enfin et c'était comme une délivrance. Autre anecdote, John Lennon ne joue pas sur ce morceau, convalescent après un accident de voiture survenu quelques semaines auparavant. Il est absent lors de l'enregistrement de plusieurs séances d'Abbey Road et la chanson met donc particulièrement en valeur George Harrison accompagné de Paul McCartney, Ringo Starr et d'un magnifique arrangement pour cordes signé George Martin. Harrison y joue également du Moog Synthesizer, un instrument encore très novateur à l'époque. À la sortie, l'album atteint la première place des classements au Royaume-Uni, aux États-Unis et dans de nombreux pays. Et Here Comes the Sun ne sortira jamais en single à l'époque. Il est tout de même devenu progressivement l'une des chansons les plus populaires du groupe. Aujourd'hui, c'est le morceau des Beatles le plus écouté sur les plateformes de streaming, avec plus d'un milliard d'écoutes sur l'une d'entre elles notamment. Une performance exceptionnelle pour une chanson qui date de 1969. En 2019, à l'occasion du 50e anniversaire de l'album, Here Comes the Sun est entré même pour la première fois dans le Billboard Hot Rock Songs, preuve de son incroyable longévité. Et vous aussi, vous la connaissez certainement encore par cœur, je vous propose de l'écouter tout de suite.

0: Et vous avez reconnu dès les premières notes ce tube intemporel de Nino Ferrer, Le Téléphon. On se dirige en 1967 pour s'intéresser à cette chanson écrite, composée et interprétée par Nino Ferrer en personne. Une chanson qui sort donc en 67 en 45 tours avant d'être intégrée à son album Nino Ferrer. Avec son humour décalé et son célèbre refrain, elle devient l'un des titres les plus populaires du répertoire de l'artiste. Et c'est vrai que dès les premières secondes, le ton et nos données ont fait la connaissance d'une galerie de personnages haut en couleur avant d'arriver au fameux Gaston incapable de répondre au téléphone. Gaston qui n'est pas sans rappeler Gaston Lagaffe en personne.
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0: Alors Nino Ferrer, il était loin d'apprécier qu'on le réduise à ses chansons humoristiques. Alors après le succès de Mirza, Les Cornichons ou encore Le Téléphone, il a souffert d'être catalogué comme un chanteur fantaisiste. Lui se voyait avant tout comme un musicien influencé par le jazz, la soul et le rhythm and blues. Il admirait énormément les artistes anglo-saxons. Une image de chanteur comique qu'il a poursuivi pourtant pendant une grande partie de sa carrière, malgré des œuvres plus profondes comme La Maison près de la Fontaine ou encore Le Sud. Le Téléphon, c'est un parfait exemple du style de Nino Ferrer dans les années 60, un mélange de rock, de rhythm and blues et d'humour absurde. La chanson joue sur les répétitions, les rimes improbables et un rythme très entraînant qui en font un véritable sketch musical qui atteint la deuxième place du hit parade français rapidement après sa sortie et qui dépasse les 600 000 exemplaires vendus, un score magnifique pour l'époque. Un succès qui confirme Nino Ferrer comme l'un des artistes incontournables de la scène française des années 60. Et bien des décennies après sa sortie, Le Téléphone reste un monument de la chanson française. Son humour, son refrain irrésistible et son écriture pleine de fantaisie continuent de séduire toutes les générations. Et on ne va pas se priver d'une écoute intégrale de ce petit sketch musical ô combien excellent. Et on va voir si finalement Gaston répond au téléphone. C'est vrai que bien des années après, il aurait pu, Gaston, se faire envoyer un SMS. Mais bon, là, pour le coup, on serait carrément anachronique. Allez, je me tais et on l'écoute.

Blast. Et oui, pour replonger dans l'ambiance des années 50, ou plutôt dans celle de Grease, la comédie musicale qui a conquis le monde avec Summer Nights, eh bien oui, il n'y a rien de plus simple que ces quelques premières notes. John Travolta et Olivia Newton-John ont signé en 1978 l'un des duos les plus célèbres de l'histoire du cinéma et de la pop. Le morceau, bien sûr, c'est la bande originale de ce film, Grease, The Original Soundtrack from the Motion Picture, le film adapté de la comédie musicale créée à Broadway 7 ans plus tôt, en 1971, qui raconte l'histoire d'amour estival entre Danny Zuko et Sandy Olson, interprétée donc par John Travolta et Olivia Newton-John. Summer Nights n'a pas été écrite pour le film, mais plusieurs années auparavant, pour la version scénique de Grease. Son auteur, Jim Jacobs, s'est inspiré de ses propres souvenirs d'adolescence à Chicago pour imaginer cette conversation amusante où garçons et filles racontent chacun leur version de la même histoire d'amour. L'anecdote la plus célèbre concerne d'ailleurs Olivia Newton-John en personne. Au départ, la chanteuse australienne hésite à accepter le rôle de Sandy, craignant d'être trop âgée pour incarner une lycéenne de 17 ans. Elle a déjà 29 ans lors du tournage. Un essai caméra avec John Travolta finira de la convaincre et leur alchimie deviendra l'un des grands atouts de ce film. La chanson est construite comme un véritable dialogue musical. Les garçons, menés par Danny, enjolivent leurs exploits amoureux, tandis que les filles autour de Sandy racontent-elles une version beaucoup plus romantique de cette idylle estivale. Ce jeu de questions-réponses contribue largement au charme et au succès de Summer Night, immense tube international, cinquième au Billboard Hot 100 aux États-Unis, qui a décroché la première place du Official Single Charts au Royaume-Uni, où il est même resté plusieurs semaines en tête des ventes. Il se classe également numéro 1 en Belgique, en Irlande, aux Pays-Bas et dans plusieurs autres pays européens. De nos jours, Summer Night continue d'être chantée dans les karaokés, les spectacles et les comédies musicales du monde entier. Son énergie communicative et son refrain inoubliable en font l'une des chansons les plus emblématiques de l'été. Ça tombe bien, on l'écoute tout de suite.

0: Vous l'avez reconnu, on s'intéresse de très près au Bal des Lazes de Michel Polnareff. Alors ce n'est pas la chanson la plus joyeuse de l'artiste, mais c'est une de ses œuvres majeures, souvent considérée par les critiques comme l'un des chefs-d'œuvre de son répertoire. À première écoute, on découvre une mélodie majestueuse portée par un orgue solennel, des cordes et une orchestration digne d'un film. Mais le Bal des Lazes, c'est bien plus qu'une chanson, c'est une véritable histoire racontée comme un court-métrage. Les paroles sont signées Pierre Delanoë et elles mettent en scène un jeune roturier amoureux de Jeanne de Laz, une aristocrate promise à un homme de son rang. Fou de jalousie, le narrateur assassine son rival et attend son exécution, racontant son destin avec une intensité dramatique, rarement entendue finalement dans la chanson française, surtout à l'époque.
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0: Michel Polnareff voulait donner à cette chanson une atmosphère presque sacrée. Selon la légende, il aurait demandé que le studio d'enregistrement soit éclairé par des milliers de bougies afin de recréer l'ambiance d'une église. Il avait même envisagé d'enregistrer sur les grandes orgues de l'église Saint-Eustache à Paris, mais son producteur jugea le projet beaucoup trop compliqué. Une histoire qui est devenue l'une des plus célèbres anecdotes de sa carrière. Autre fait marquant, à sa sortie, la chanson a été victime de la censure, ou plutôt de l'auto-censure des radios françaises. Le thème, hein, un meurtre suivi d'une condamnation à mort, était à l'époque jugé trop sombre pour les ondes. Les stations préfèrent diffuser la face B du disque, « Y a qu'un cheveu ». Sur la tête à Mathieu, on la connaît aussi, beaucoup plus légère et festive. Résultat, c'est cette dernière qui devient un succès populaire immédiat, tandis que le Bal des Lazes sera réhabilité au fil des années comme une œuvre majeure de Michel Polnareff. Malgré ce boycott, la chanson est restée 8 semaines dans le top 20 des charts français. Il a atteint la 9e place du hit parade. Entre 100 et 150 000 exemplaires se sont vendus. Et aujourd'hui, le Bal des Lazes est considéré comme l'une des plus grandes chansons de Michel Polnareff. Une écriture cinématographique, une orchestration grandiose et une histoire tragique qui en font un classique intemporel de la chanson française. Et tant pis, faisons fi un petit peu de la joie et de la gaieté et écoutons ce très beau morceau.

Forcément, c'est un des morceaux qu'on reconnaît dès les premières notes et qui évoque souvent une soirée d'été, un dernier verre entre amis ou une séparation que l'on voudrait repousser. Save Tonight d'Eagle Eye Cherry est un tube emblématique de l'année 1997, un morceau qui est devenu l'un des plus grands succès pop-rock même de la fin de cette décennie. C'est le premier single extrait de l'album Desireless, premier album studio d'Eagle Eye Cherry, sorti en 97 chez Diesel Records et Polydor. Avec son mélange de folk, de pop et de rock acoustique, l'album révèle un auteur-compositeur au style très personnel. Il est le fils du célèbre trompettiste de jazz Don Cherry et demi-frère de Néné Cherry. Eagle Eye Cherry grandit entre la Suède et les États-Unis. Pourtant, lorsqu'il écrit Save Tonight, il est encore un artiste quasiment inconnu. La chanson raconte ce moment universel où l'on profite intensément d'une dernière nuit avant une séparation, avant cette phrase devenue culte, « Save tonight and fight the break of dawn », ce qui veut dire « économise ce soir et bats-toi contre l'arrivée de l'aube ». L'anecdote est d'ailleurs révélatrice de son intuition puisque « Save tonight » est l'une des dernières chansons composées pour l'album. Et Eagle Eye Cherry confiera plus tard qu'en écrivant le célèbre riff de guitare, il était persuadé de l'avoir inconsciemment emprunté à quelqu'un tant il lui semblait évident. Après plusieurs vérifications, il comprend qu'il s'agit bien d'une composition originale. Il dira également que c'est immédiatement la chanson qu'il a pressentie comme premier single. Le clip tourné en noir et blanc dans les rues de Stockholm donne l'impression d'un long plan séquence. Eagle Eye Cherry interprète plusieurs personnages différents, une idée originale qui a aussi contribué à faire connaître la chanson sur les chaînes musicales telles que MTV, très plébiscitée à l'époque. Côté classement, le succès est mondial, 5e place au Billboard Hot 100 aux États-Unis, 6e place au Royaume-Uni, 2e place en Suède, 3e en Irlande. En France, le morceau devient un immense succès et se classe numéro 1 de l'airplay en radio, restant de nombreux mois sur les ondes. L'album aussi profitera de cette réussite et bien longtemps après sa sortie, Save Tonight continue de nous accompagner lors de nos playlists estivales. Notamment, sa guitare acoustique et son refrain fédérateur ainsi que son message universel lui ont permis de traverser les générations sans perdre de sa fraîcheur, et on l'écoute tout de suite.

0: Merci Vincent Guigon et à la semaine prochaine pour une nouvelle sélection de tubes et pop collection sur RCF en Auvergne.
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0: 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À suivre dans 5 minutes, si on sévit et avec Cécile Nord, on parlera d'anxiété aujourd'hui. Ensuite, il sera question d'hydratation, mais sans excès avec l'info conso. Et dans une demi-heure, on retrouve les lectures de l'association Guillaume Budet.

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1: Bonjour à toutes et à tous. Science et Vie accueille aujourd'hui Cathy Boiry. Bonjour Cathy.
2: Bonjour.
1: Donc Cathy Boiry, vous êtes coach mental. Vous allez nous expliquer quel est ce métier. C'est un nouveau métier, relativement nouveau. Vous êtes spécialiste des émotions et de l'estime de soi. Alors, c'est quoi ce métier pour lequel on peut vous consulter?
2: Un coach est un professionnel qui accompagne les personnes dans leur objectif personnel ou professionnel. Et donc, on va commencer à repérer les freins qui gênent la personne dans l'atteinte de son objectif pour ensuite les permettre d'évoluer et de grandir.
1: Donc, vous êtes diplômée, oui. Vous avez eu une formation pour accompagner ces personnes. Pour quel type de raison on peut venir vous voir?
2: On peut venir me voir pour les périodes de transition, par exemple pour la reconversion professionnelle, mais également des personnes qui souhaitent évoluer ou travailler sur leur anxiété, donc c'est notre sujet du jour, ou également sur la gestion des émotions qui peuvent les paralyser dans leur vie.
1: Ou si on a des fractures dans sa vie personnelle aussi?
2: Complètement.
1: Pas seulement pour des raisons professionnelles.
2: Ah non, il y a également les raisons personnelles.
1: Alors, comme vous l'avez dit, on va parler aujourd'hui de l'anxiété. Alors, on entend souvent, et même sans doute de plus en plus, parler de stress et d'anxiété, un peu comme si c'était la même chose. Pourtant, c'est pas synonyme. Quelle est la différence entre les deux?
2: La différence, c'est que le stress, c'est une réaction à un problème immédiat. Par exemple, vous êtes surpris parce qu'il y a un chien qui aboie derrière la barrière. Tandis que l'anxiété, c'est une anticipation du futur. On va être capable de produire du stress à distance pour un problème qui n'est pas arrivé et peut-être qui n'arrivera jamais. Par exemple, j'ai une réunion importante demain et je me fais des scénarios mentaux. Et si mon PowerPoint ne se lançait pas? Et si le public n'était pas à l'écoute? Et si, et si, et si? Et peut-être que ça n'arrive pas, mais on rentre dans un cycle infernal de rumination anxiogène.
1: Alors, si par exemple, on est au volant de sa voiture, il y a un enfant qui surgit et qui court derrière un ballon, là, c'est une réaction de stress.
2: Complètement.
1: Parce que là, on est dans le réel, c'est ça.
2: C'est exactement ça la différence. Le stress, c'est vraiment le réel. C'est pour nous préparer une menace qui vient de nous arriver. Par contre, l'anxiété, c'est notre cerveau qui essaie de nous protéger d'éventuelles menaces négatives qui pourraient nous arriver. Et c'est là toute la différence.
1: Oui, c'est, comme on le dit dans le langage courant, des films qu'on se fait et sur des choses qui peut-être se produiront jamais.
2: Exactement ça. Et ce qui fait souffrir, en fait, quand on a un comportement anxieux, c'est qu'on s'invente des scénarios qui n'arriveront peut-être pas. Et au final, on se fait du souci pour rien.
1: Évidemment, notre corps s'emballe dans ces moments-là. Pourquoi notre corps s'emballe?
2: Alors, pour bien comprendre les choses, il faut savoir que notre cerveau ne sait pas faire la différence entre une expérience vécue et une expérience imaginée. Et donc, quand je me dis, par exemple, si on reprend l'exemple de tout à l'heure, si je prends ma voiture, je vais avoir un accident, le cerveau croit que c'est une menace réelle alors qu'elle est complètement imaginée, mais va provoquer un certain nombre de symptômes assez désagréables. L'anxiété, c'est souvent la sensation d'étouffement, d'oppression sur la poitrine, ça peut être des tremblements, des nausées ou les battements du cœur qui s'accélèrent, par exemple. Et donc, tous ces symptômes vont venir renforcer l'idée d'oppression, parce que le mot anxiété vient du latin angere, et donc ça veut dire étouffer, étrangler. Et donc ça vient nous oppresser à l'intérieur de nous.
1: Donc après, c'est un cercle vicieux, c'est-à-dire que on est anxieux, on génère des manifestations physiologiques, et on est ensuite encore plus anxieux.
2: C'est ça. Si on n'est pas capable de gérer la pression à l'instant T, de l'évacuer, à l'intérieur de nous, ça boue, quoi.
1: Donc, vous nous avez bien expliqué la différence entre stress et anxiété. On a bien compris, stress, situation réelle. Anxiété, une représentation qu'on se fait parfois du pire. Pourtant, il y a des gens qui sont soumis à des stress, à une anxiété chronique ou un stress chronique. Lequel on emploie dans ces cas-là?
2: On utilise souvent la notion de stress chronique. Par exemple, je suis au travail et j'ai beaucoup d'agressions extérieures quotidiennement. Et là, on parle de stress chronique, et attention, le stress chronique a un impact important sur la santé. On sait qu'il peut amener à l'épuisement, parce que le corps va épuiser ses réserves, et qui dit épuisement, après, on peut glisser vers un burn-out. L'anxiété aussi, elle, a un impact sur la santé. parce qu'elle va, par les ruminations, nuire à notre sommeil, par exemple, même gérer des insomnies et même avoir des réactions sur notre système digestif. C'est pour ça que si les épisodes de stress ou d'anxiété sont ponctuels et qu'on arrive à les gérer par différentes techniques de relaxation ou autres, c'est suffisant. Par contre, si elles viennent à nuire beaucoup trop, à impacter beaucoup trop votre santé, je vous invite toutes et tous à consulter un médecin traitant, un psychiatre si vous le souhaitez, ou un thérapeute, en tout cas une personne dont vous avez confiance, pour poser votre sac à dos et en parler et vous faire accompagner.
1: Oui, on a bien compris hein, que l'anxiété, c'était la rumination, typiquement. Hein, on se réveille au milieu de la nuit et on commence à cogiter. Hein, c'est le hamster dans sa roue. Et puis, on commence à imaginer le pire dans toutes sortes de situations. Alors, cette anxiété, elle peut prendre plusieurs visages. Alors, d'après vous, il y en aurait 7.
2: Oui, il y a 7 visages parce que l'anxiété, c'est un vrai caméléon. On a le trouble anxieux généralisé, ce qu'on appelle le TAG, par exemple, la trouble panique, la phobie sociale. Vous avez aussi tout ce qui est agoraphobie.
1: Agoraphobie, c'est-à-dire la peur de la foule.
2: Oui, c'est ça. Phobie spécifique, vraiment, par exemple, l'araignée ou autre. L'état de stress post-traumatique et le trouble obsessionnel compulsif. Moi, je suis spécialiste des émotions, mais je ne suis pas psychiatre, donc je ne pourrais pas vous en dire plus sur ces pathologies-là. Donc,
1: c'est mais... On peut quand même venir vous voir pour se faire aider si on manifeste un peu trop d'anxiété. Alors justement, quand est-ce qu'on peut prendre la décision de consulter vous ou un professionnel de santé ?
2: Quand l'anxiété prend trop sur la vie personnelle, quand l'impact est trop réel et que l'anxiété nous empêche d'agir comme on le voudrait, qu'elle devient un frein en fait dans votre vie, dans votre évolution. Et un frein d'être dans l'instant présent, parce que vous anticipez le futur avec l'anxiété. Et moi, j'ai envie de profiter, ici par exemple, avec mon fils, ou avec vous au micro, j'ai envie de profiter de cet instant, j'ai pas envie de me faire des scénarios mentaux qui me projettent dans une situation future en fait. Et c'est ça, souvent que les personnes viennent rechercher, ils ont besoin de calme à l'intérieur, et ils veulent retrouver la sécurité. Et sachez bien que la sécurité, elle se trouve jamais à l'extérieur de vous, mais toujours à l'intérieur de vous. Donc avec des personnes qui ont un comportement anxieux, on va aller travailler beaucoup la confiance en soi, l'estime d'eux-mêmes, pour qu'ensuite ils puissent retrouver la sécurité en eux. Et donc, plus on connaît son anxiété, plus on apprend à se comprendre soi-même et donc d'activer beaucoup d'autocompassion avec soi.
1: Alors, on va voir hein, justement comment vous travaillez. Mais pour détecter le fait qu'on a besoin de se faire aider, c'est-à-dire si on s'aperçoit, par exemple, qu'on a des problèmes de sommeil, des problèmes de digestion, des problèmes d'immunité, on attrape tout ce qui passe. Ce sont des signaux.
2: Ah oui, complètement. Ah oui, l'anxiété, vraiment, ça provoque des troubles physiques hein, et pas avoir un impact réel sur la santé. C'est ça que c'est important de faire le point, peut-être de s'arrêter, de se dire où j'en suis avec mon anxiété. Est-ce qu'elle est réelle? Et sur une échelle de 0 à 10, quel est l'impact sur ma vie? Est-ce que je suis à 3, à 6, à 8? Est-ce qu'elle arrive régulièrement dans ma vie? Et qu'est-ce que je peux faire pour l'apaiser?
1: Alors, quelles sont les racines de cette anxiété? Parce qu'on connaît tous des gens qu'on pense être de tempérament anxieux. Alors, vous nous direz tout à l'heure si c'est une juste interprétation ou non. Et puis d'autres qui sont pas du tout, qui ont l'air de traverser la vie avec beaucoup plus de légèreté, hein, on va dire. Alors, est-ce qu'on est anxieux ou est-ce qu'on le devient?
2: En réalité, un peu des deux, parce que c'est un mélange de gènes, d'éducation et de traumatisme. En fait, ce qu'il faut savoir...
1: C'est un héritage.
2: C'est exactement. Et un héritage invisible. Parce qu'en fait, nos parents nous transmettent parfois, et ça c'est malgré eux, leur propre logiciel de survie. Hein, ils nous mettent des fois des étiquettes, tu es fragile, fais attention en traversant la route. Et ils veulent nous protéger, et en partageant leur propre peur, et ben en fait, l'enfant, lui, va grandir avec ce sac à dos, invisible sur le dos, et il va finir par croire que le monde est dangereux, en fait. Et il va reproduire le même schéma de survie que ses parents.
1: Est-ce qu'on peut parler, quand on parle de l'anxiété, d'une émotion? Est-ce qu'on peut le définir comme une émotion, ou est-ce que c'est autre chose?
2: Alors, une émotion, c'est quelque chose qui arrive, qui dure quelques secondes, quelques minutes, très court. Le stress est une émotion. Par contre, l'anxiété, c'est plus dans la durée. Hein, l'anxiété, c'est plusieurs minutes, plusieurs heures, voire plusieurs jours. Donc, on parle plus de tempérament anxieux. D'accord? Mais derrière l'anxiété, il y a une émotion. Et l'émotion, c'est la peur. Ben, la peur de l'avenir, tout simplement. Et la peur qui est couplée à de l'impuissance. Je ne peux pas contrôler ce qui va se passer. Je ne peux pas contrôler le futur, mais j'ai peur.
1: Donc derrière cette émotion, il y a un besoin, le besoin d'autre chose.
2: Alors effectivement, quand on ressent une émotion, donc là, les auditeurs, je vous donne une clé de coach, c'est dès que vous ressentez une émotion, c'est vous arrêter et dire, c'est quoi le message? Qu'est-ce qu'elle vient me dire, cette peur? De quoi j'ai peur? Je suis anxieuse parce que j'ai pas assez confiance en moi, d'accord. Et donc derrière ce message, quel est le besoin qui n'a pas été nourri? Ben peut-être qu'il faut que j'aille travailler la confiance en moi, par exemple. Et en fait, le besoin d'une personne qui a un tempérament anxieux, c'est d'avoir confiance en lui et d'avoir confiance aussi en la vie.
1: Donc votre façon très positive hein, de voir l'anxiété, c'est de dire l'anxiété, c'est un levier de changement. On peut dire les choses de cette façon?
2: Ah ben complètement. Pourquoi l'anxiété, c'est un levier de changement? Ben, parce qu'elle nous permet de faire face à l'inconnu et en plus d'élever notre niveau de préparation. Si je suis anxieux et demain j'ai une réunion importante, ben, je vais tout préparer pour me sentir à l'aise, m'entraîner. Et donc du coup, je serai plus à même de réussir ma présentation le lendemain.
1: Alors, on verra ultérieurement hein, les solutions que vous proposez, mais comment vous travaillez?
2: Alors, on va déjà travailler la peur, parce que j'aime bien dire, bon, je suis, j'ai un comportement anxieux, je vais faire quelques inspirations et ça va passer. Mais c'est comme si vous tondiez la pelouse. Ça va être beau le dimanche, mais s'il y a des chardons, ils vont repousser le lundi. Donc là, on va aller chercher les racines. Et les racines de l'anxiété, c'est la peur. Et donc, on va les creuser, la peur. Qu'est-ce qu'il y a derrière cette peur? Quels sont les besoins? Qu'est-ce qui est touché? Avec beaucoup de douceur et beaucoup de bienveillance et d'autocompassion. Donc, avec mon client ou ma cliente, je vais accompagner ça. Et puis, je vais également travailler sur la confiance en soi et l'estime de soi. Voilà, qui est vraiment une socle pour mettre la personne en sécurité à l'intérieur d'elle-même. Et puis lui apprendre aussi d'avoir une vision constructive de la vie et positive. Parce que l'anxieux, il a peur de l'avenir. Et donc du coup, lui faire changer sa paire de lunettes pour qu'il voie la vie de façon plus positive.
1: J'ai bien aimé votre pseudo-lapsus là, sur la peur. Où vous, au lieu de dire creuser, vous avez dit écraser la peur. C'est ça finalement votre travail, aider les personnes à écraser ces tendances à la peur.
2: Alors je me suis reprise justement parce que écraser, on ne peut pas mettre un lion enragé dans une cage. Autant dire que c'est impossible. Et je préfère dire comprendre et faire évoluer parce que il vaut mieux, avec l'anxiété et toutes les émotions, quelles qu'elles soient, les prendre par la main, leur dire merci, comprendre le message et avancer avec elles. Ne pas les écraser, mais plutôt les apprivoiser.
1: Alors, ce qui est intéressant, c'est que cette prise de confiance repose aussi sur une prise de conscience. Une prise de conscience que c'est inutile de faire preuve de culpabilité, par exemple.
2: C'est ça. En fait, on est tellement dans une boucle mentale quand on est anxieux qu'on n'a pas conscience de ce qui se passe. Donc, ce qui est intéressant, c'est de faire un pas en arrière et d'analyser ses pensées anxiogènes. Est-ce que ce que je suis en train de penser, c'est rationnel, irrationnel? Est-ce que ça va vraiment arriver? Et surtout, est-ce que ça me rend heureux, ce que je suis en train de penser? Après, il ne faut pas culpabiliser. C'est pas votre faute. Ok, c'est dans votre tête, mais il y a un héritage, on l'a vu tout à l'heure, par les parents, vos différents traumatismes, vos vécus. Et j'ai envie de dire à tout le monde, beaucoup de personnes très célèbres, hein, on peut reparler de Albert Einstein, qui lui-même avait un comportement anxieux. Le but, vraiment, c'est arrêter de vous maltraiter et récupérer cette action, cette énergie pour passer à l'action.
1: Alors moi, ce que j'aime bien dans votre discours, c'est le côté optimiste. Hein, vous êtes une personne optimiste, mais vous le prouvez en plus. Vous dites, il n'est jamais trop tard, même si on a 60 ans, plus 70 ans, qu'on a vécu dans ces comportements anxieux toute sa vie, on peut toujours changer et vivre mieux.
2: Ah, complètement. Moi, j'accompagne des clients qui ont plus de 60 ans. Et aujourd'hui, ils veulent profiter pleinement de leur retraite et ils veulent stopper l'anxiété pour vraiment être dans l'instant présent, de profiter de cette nouvelle vie qui s'offre à eux. Et je les accompagne même à plus de 60 ans. Ça, il y a aucun souci.
1: Parce que tout ça grâce à la plasticité du cerveau?
2: C'est ça. On peut à tout moment changer notre cerveau et créer de nouvelles connexions neuronales. Complètement. Par le changement de croyances, travailler sur des schémas inconscients et un nouveau mode de pensée.
1: Merci Cathy Boiry. On verra dans un prochain épisode justement quelles sont les solutions que vous proposez pour travailler sur cette anxiété et avoir une vie beaucoup plus sereine. Merci Cathy Boiry, à bientôt.
0: Et à la semaine prochaine pour un nouveau numéro de Science et Vie sur RCF en Auvergne en compagnie de Cécile Nord. S'hydrater, oui, mais sans excès, c'est le conseil conso à suivre dans 3 minutes.

0: Et place à notre chronique conso sur RCF en Auvergne. Alors que la chaleur est revenue cette fin de semaine, en France, il faut bien penser à s'hydrater régulièrement. Mais au fond, bien boire, qu'est-ce que cela signifie pour chacun d'entre nous? 3 minutes pour en savoir plus avec vous, Stéphane Marcelot.
1: Notre organisme a constamment besoin d'eau pour fonctionner normalement.
2: Et comme il est incapable d'en stocker, d'en fabriquer lui-même, en dehors d'un volume assez modeste.
1: Daniel Bidot préside l'association de défense des consommateurs Que Choisir Ensemble à Clermont-Ferrand.
2: Dans ce cas-là, il faut que cette eau lui soit fournie de manière régulière par l'alimentation. Alors bien sûr, les boissons et en particulier l'eau. Et puis les apports hydriques sont aussi dans la nourriture. Le café, le thé ont la réputation de déshydrater. Mais modérément, parce que l'eau qu'ils contiennent l'emporte sur leur effet diurétique.
1: Quant à l'alcool, il occupe une place à part.
2: Pourquoi ? Parce qu'en fait, l'alcool inhibe une hormone antidiurétique qui s'appelle la vasopressine. Et dans ce cas-là, les reins cessent de retenir l'eau dont le corps a besoin. On appelle ça un peu la gueule de bois.
1: Vu l'enjeu, il est donc essentiel pour chacun d'entre nous de consommer suffisamment d'eau.
2: C'est pas le cas pour la plupart d'entre nous, si on en croit les études, ou plutôt les sondages qui sont publiés par des marchands de pastilles d'hydratation. Il y a des pastilles qui s'appellent Hydratis, Watertrop, Hydrology. C'est une nouvelle tendance en pharmacie et bien entendu la publicité est là pour rajouter des choses au niveau de l'information entre guillemets publicitaire. En fait, il n'y a pas de signal de santé publique qui plaide en faveur d'une épidémie de la déshydratation. En réalité, il n'y a que des repères assez grossiers parce que les besoins réels peuvent varier et là, ça dépend du poids, de l'activité et bien sûr de la météo.
1: Alors face à ces manques de repères, comment faire pour s'y retrouver ?
2: On me dit d'un côté qu'il faut boire 2 litres par jour, d'un autre côté, ben, peut-être que moi j'en ai besoin de moins, peut-être que... Alors, il y a un signal. C'est vrai qu'il est difficile d'arriver à trouver une cible précise. Finalement, notre corps dispose d'un signal fiable et réactif. Ça s'appelle la soif. Boire avant d'avoir soif, on l'entend souvent, n'a pas toujours de sens. C'est une injonction qui amène à se forcer et qui augmente inévitablement la production d'urine et le passage aux toilettes. Pas toujours très agréable en somme. Ce qu'il faut dire, c'est que, à l'inverse, ignorer sa soif. Parce qu'enfant, on a appris à ne pas boire pendant les repas, ou en classe, ou par crainte de ne pas trouver de toilette. Ça donne de très mauvaises habitudes, et en particulier celle d'ignorer les moments où il faudrait se verser un verre d'eau ou prendre un thé. La vraie déshydratation, elle est rare, mais elle existe, et il faut bien sûr la repérer. En dehors de tout souci de santé, elle survient essentiellement aux 2 extrêmes de la vie. Chez les personnes âgées, parce que là, la boussole de la soif se dérègle avec le temps. Et chez les nourrissons, parce qu'ils sont à la fois fragiles et ils sont inaptes à exprimer le besoin de boire.
1: En résumé, boire oui, mais ne pas se forcer à boire au-delà de sa soif.
0: Stéphane Marcelot aux côtés de Daniel Bidot, président de l'association Que Choisir Ensemble Clermont-Ferrand, que vous retrouverez cette saison encore régulièrement dans notre chronique conso. À suivre dans 3 minutes les lectures de l'association Guillaume Budet avec le programme de l'année.

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0: Bonjour à tous. Au micro, aujourd'hui, Alain Bautcher et moi-même, Pierre Présumé, pour, de façon presque rituelle, présenter le programme de lecture et de conférence de l'association Guillaume Budet. Alors Alain, il faut quand même que nous disions, même si ça nous paraît un peu évident maintenant, quelques mots de présentation de notre association. Elle est ancienne, cette association, en France. Elle date de 1917 et au Puy, elle l'est aussi un peu. Sa section de Haute-Loire, elle a été créée en 1985. Hein. Et RCF nous fait le plaisir et l'honneur de relayer nos activités de façon très régulière depuis le début, depuis 1985. Alors, ce Guillaume Budet, qui était-il ?
1: Guillaume Budet, ben, c'est un grand humaniste hein, de la Renaissance. Que dire de lui, sinon ça a été une des figures majeures, hein, je dirais presque tutélaire. Il a été l'inspirateur de la fondation du Collège de France. Il est l'auteur de nombreux ouvrages philologiques et philosophiques. Ouais. Et c'est vrai qu'il a servi en quelque sorte d'étendard à notre association de caractère national, hein, il faut bien le préciser.
0: Tout à fait. Oui, ce Guillaume Budet, il est particulièrement important dans l'enseignement du grec, parce que on l'avait un peu oublié, le grec, le latin avait tout supplanté dans l'enseignement d'un bout à l'autre, et c'est lui qui a réintroduit, qui a plutôt introduit même, peut-on dire, l'enseignement du grec à un très modeste niveau au départ, mais enfin, le Collège de France qui existe aujourd'hui s'appelait le Collège Royal, et c'est lui qui en est le fondateur. Voilà, quelques mots. Et donc, au Puy, nous employons à maintenir la flamme de cet humanisme. Je crois que par les temps qui courent, on en a bien besoin. Alors, les activités de notre association consistent à donner des cours de latin, des cours de grec ancien et même des cours de grec moderne. Mais nous n'entrerons pas trop au micro dans le détail de ces horaires, ça serait un peu trop compliqué. Nous nous attarderons d'abord sur les cercles de lecture. Alors ces cercles de lecture, ils se réunissent 8 à 9 fois par an, de façon mensuelle, pendant le temps de l'année scolaire. Hein. Voilà. Nous avons nos habitudes au centre Pierre Cardinal. Nous nous réunissons les vendredis soirs à 20h30. Alors, on commencera au mois d'octobre, Alain, le vendredi 16 octobre, par une autrice, une romancière, une grande, qui est
1: George Sand. Juste avant de présenter George Sand, j'aimerais rappeler à nos auditeurs, leur dire peut-être, que ben, on peut assister absolument à tous les cours de grec ancien, de latin, de grec moderne, tout cela, et à toutes les conférences, bien sûr, à tous les cercles de lecture, pour la modeste somme de 15 euros par an. Voilà.
0: C'est le tarif d'adhésion à notre association.
1: Voilà, parce que l'association est animée par des bénévoles et parce que nous avons la chance d'être hébergés au centre Pierre Cardinal par la mairie. Et nous ne payons pas de loyer, ce qui est très important pour nous.
0: En effet.
1: Avec notre tout petit budget. Alors, à propos de George Sand, eh bien, 2026 est le 150e anniversaire de la mort de cet écrivain. Précisons bien que c'est George sans S, puisque c'est bien une femme. Hein. Elle est née Aurore Dupin, grande écrivaine, féministe, romantique, contemporaine de, ben, je dirais, de Hugo, Delacroix, Musset, Balzac et Chopin, etc. Indiana, donc, dont nous allons parler, est son premier roman, publié en 1832. Le personnage principal est une jeune femme dans laquelle le lecteur peut reconnaître son auteur. Et elle est successivement victime d'un mari brutal, d'un amant exploiteur et séducteur, égoïste, avant de connaître enfin, dans un ami qui lui est resté fidèle, l'amour accompli qu'elle attendait. Voilà, c'est un très beau roman féministe, avant-gardiste, hein, qui nous transporte de l'Europe à l'île Bourbon, actuellement l'île de la Réunion.
0: Voilà, et ceci, donc, ça sera le vendredi 16 octobre prochain. On continuera au mois de novembre, le vendredi 20 novembre, avec un retour dans l'Antiquité grecque Et nous poursuivrons la confrontation avec des comédies d'Aristophane. Nous avons lu récemment L'Assemblée des femmes d'Aristophane, le grand auteur comique athénien. Et là, nous allons lire Lysistrata. Lysistrata, comme son nom l'indique à ceux qui savent le grec, ça veut dire celle qui défait l'Isis, qui défait l'armée, Strata. C'est celle qui défait l'armée, et ce nom a été traduit par mon maître traducteur d'Aristophane, Victor-Henri de Bidour, par « démobilisette ». C'est assez bien trouvé, je trouve. Alors, Aristophane, c'est un pacifiste. Et il confie aux femmes le rôle de protester contre cette guerre interminable qui oppose Athènes et Lacédémone, autrement dit Sparte. Les femmes en ont assez. Et donc elles vont employer un moyen qui leur semble radical. Elles vont obliger leurs hommes à arrêter de faire la guerre parce qu'elles vont faire la grève du lit, n'est-ce pas ? Elles ne vont pas se contenter de ça d'ailleurs. Elles vont aussi s'emparer du trésor du magot de la cité athénienne qui se trouve dans le temple d'Athéna sur l'Acropole. Alors, tout finira bien parce que c'est une comédie, et les comédies d'Aristophane se terminent presque toujours un peu comme dans Astérix, par une grande, un grand banquet, une grande fête où on s'amuse beaucoup et où finalement la réconciliation se fera. Mais le pacifisme et la condamnation de la guerre par les femmes n'est pas, comment dire, innocent. Il est très puissant, il est très fort. Voilà, c'est le 20 novembre. Ensuite, le vendredi 11 décembre, on terminera l'année 2026, Alain, avec une pièce qui vous tient à cœur.
1: Oui, Tennessee Williams est l'un des plus grands écrivains américains du XXe siècle. Il est né en 1911, il est mort en 1983. Et la pièce dont nous allons parler, le tramway, un tramway nommé Désir, est sans doute l'une de ses pièces de théâtre les plus jouées. Le tramway, dès sa publication en 1947 d'ailleurs, est mis en scène à New York d'ailleurs 855 fois. Il a été joué. Une mise en scène d'Elia Kazan avec Marlon Brando dans le premier rôle aux côtés de Vivienne Leight. Voilà, le ressort théâtral est extrêmement puissant dans cette pièce puisque, voilà, on imagine Stanley, ouvrier d'origine polonaise, et Stella d'origine beaucoup plus distinguée, qui forment une sorte de couple pas très bien assorti dans un quartier populaire de la Nouvelle-Orléans. Et alors, ils reçoivent la visite de Blanche, qui est la sœur de Stella, dont la présence ne devait durer que quelques jours. Et en fait, elle va s'éterniser au point de faire éclater un conflit social, l'opposition de deux milieux sociaux, mais aussi psychologique et même sexuel, entre une femme coquette, maniérée, issue de l'aristocratie sudiste, et puis un homme brutal, joueur, violent, et pourtant sensible. Deux êtres qui s'attirent, qui sont attirés l'un par l'autre et qui pourtant ont tout pour s'opposer. Enfin, en tout cas, c'est une pièce théâtrale très très forte dans ses antagonismes.
0: Alors pour les deux œuvres précédentes, nous n'avons pas fait de recommandations particulières concernant l'édition. On les trouve dans plusieurs éditions de poche. Mais pour celle-ci, pour cette pièce de théâtre de Tennessee Williams, il y a une traduction que vous recommandez, celle de Pierre Laville.
1: Voilà, c'est ça, dans Pavillon Poche.
0: Voilà, une collection de poches également. Nous y tenons toujours à recommander des livres qu'on trouve dans des collections de poches. Nous avons bien de la chance en France d'en avoir beaucoup à notre disposition. Mmh. Alors nous allons passer à l'année 2027 maintenant, et nous commencerons le 22 janvier avec un recueil de poésie, parce qu'il est au fond, c'est dans cette collection qu'il est publié, la collection Poésie Gallimard, un recueil de Paul Valéry qui rassemble trois dialogues. Le premier porte le nom de Palinos, sous-titré ou l'architecte, le deuxième, l'âme et la danse, et le troisième, le dialogue de l'arbre. Ce sont trois textes qui sont construits vraiment comme les dialogues platoniciens, c'est-à-dire que, notamment dans les premiers, on va y retrouver Socrate, qui discute avec des interlocuteurs. Dans Eupalinos, la particularité, c'est que le dialogue se fait avec Phèdre, le Phèdre qu'on trouve dans deux fois chez Platon, mais aux enfers, hein, ce qui n'est pas rien. Hein, c'est aussi un dialogue de mort, c'est un dialogue entre les ombres. Et autant la mort et la disparition, la vanité, l'oubli, autant au contraire l'architecture et au contraire ce qui affronte le temps, ce qui est stable, ce qui dure. Et ils vont parler de Palinos. Palinos, il a vraiment existé, c'est un grand architecte grec. Quant à la danse, eh bien là on va se reporter à une scène de banquet. Hein. On va retrouver aussi Aryximaque, le médecin qui est présent dans le banquet. Et les trois compères, Socrate, Phèdre et Aryximaque, vont contempler trois danseuses, et notamment une danseuse étoile, on peut dire, comparée à une salamandre, tellement elle est éblouissante et tellement elle dégage autour d'elle un flamboiement. Et quant au dernier, le dialogue de l'arbre, c'est peut-être mon préféré, parce qu'il est directement inspiré par Virgile et la première bucolique. Il met en effet en scène et en dialogue un poète, berger, tityre, et un philosophe, Lucrèce, qui passe par là. C'est à l'époque exactement où Paul Valéry lui-même avait traduit les bucoliques. Alors, il y a trois titres, mais il y a un seul volume. Hein, Poésie Gallimard, Eupalinos, L'âme et la danse, Le dialogue de l'arbre. Vendredi 12 février, maintenant, 2027, Alain, alors, je vous repasse la parole.
1: Ce sera Virginia Woolf avec son roman Orlando, publié en 1928. Virginia Woolf est une femme de lettres anglaise dont l'écriture renouvelle en profondeur l'approche du roman. Et on pourrait dire l'auteur revendique constamment une position féministe très moderne dans la société de son temps. Le cercle de lecture, d'ailleurs, de notre association a déjà intégré à son programme l'une de ses œuvres il y a quelques années, Mrs. Dalloway, c'est peut-être son roman le plus connu d'ailleurs. Alors, en ce qui concerne Orlando, le roman dont nous allons parler, eh bien, c'est le personnage éponyme de ce récit. Il faut bien imaginer que c'est un jeune homme extrêmement séduisant, courtisan, favori de la reine Élisabeth Ier, donc à la fin du XVIe siècle. Mais le récit va adopter délibérément et rapidement un tour fantastique, c'est-à-dire que Virginia Woolf imagine qu'Orlando va s'endormir et se réveiller successivement à des époques et en des lieux différents. Ce qui va l'amener de sommeil en sommeil, de réveil en réveil, à parcourir quatre siècles. Et, bien sûr, thème, je dirais, sensible chez Virginia Woolf, c'est le fait qu'un beau matin, il va se réveiller femme. Voilà. Donc, il se réveillera au bout du compte et en termes de son parcours, en 1928, comme par hasard, c'est la date de publication du roman et il publiera justement le roman Orlando dont on a eu le détail dans les pages précédentes.
0: Et ainsi, la boucle sera bouclée.
1: Et la boucle est bouclée, voilà.
0: Alors, la traduction recommandée est celle de Jacques Aubert dans la collection Folio Classique. Viennent ensuite dans notre programme des rencontres avec les élèves successivement du lycée Simone Veil, du 26 au 30 avril, et du 24 au 28 mai, avec les élèves du lycée Charles et Adrien Dupuis. Nous aimons bien ces confrontations, et je crois que les professeurs et les élèves y trouvent aussi bien de l'intérêt de leur côté. Alors, pour ce qui concerne le lycée Simone Veil, avez-vous un choix a-t-il été fait ?
1: Alors, le choix n'a pas encore été fait. En revanche, le choix a été fait très rapidement avec les élèves du lycée Charles et Adrien Dupuis.
0: Voilà. Alors, pour l'instant, nous sommes en suspens pour la rencontre du mois d'avril, mais pour le lycée Charles et Adrien Dupuis, ça sera une œuvre de la Renaissance que nous avions lue également au cercle de lecture il y a quelques années. Le grand ami, hein, le grand ami de Montaigne, Étienne de la Boétie.
1: Voilà. Alors, auteur, bien sûr, célèbre en raison de cette amitié avec Montaigne, auteur d'un ouvrage essentiel, Le discours de la servitude volontaire, qui est d'ailleurs publié après sa mort, grâce à Montaigne. Ce texte, on peut dire, est très moderne, parce qu'il remet en question la légitimité des gouvernants dès qu'ils usent de la tyrannie. Et Dieu sait qu'en ce moment, on a cette question-là, hein, je dirais très, très prégnante. L'idée centrale, c'est cela qui fait de ce texte quelque chose de très moderne. L'idée centrale, c'est que ce n'est pas la manière de gouverner, d'imposer sa loi, qui décide de la pérennité d'une tyrannie. Non, non, c'est la forme collective d'acceptation, on peut même dire de soumission du peuple qui l'a subi par habitude, paresse d'esprit, intérêt mesquin peut-être de quelques-uns qui font perdurer le système d'oppression. C'est une servitude volontaire, voilà, et c'est un grand message pour notre temps.
0: Et Sénèque disait que la servitude la plus honteuse, c'est précisément la servitude volontaire. Et nous terminerons donc notre cycle de lecture le vendredi 18 juin 2027 avec un retour, là aussi, à une œuvre qui est fondamentale pour nous tous, et que nous avions déjà aussi abordée, l'Énéide de Virgile. Et comme il s'agit d'un gros morceau, nous n'en lirons que la moitié cette année, en réservant la deuxième partie à l'année prochaine. Alors donc, nous nous contenterons des chants ou des livres, on dit l'un ou l'autre, 1 à 6, et en réservant les 7 à 12 à l'année prochaine. Les chants 1 à 6 de l'Énéide, c'est en gros la partie maritime, la partie itinérante, on peut dire, de l'Énéide, celle qui correspondrait en gros à l'Odyssée chez Homère. Hein. Elle raconte les voyages, les étapes successives d'Énée, et en particulier l'étape la plus belle et aussi la plus douloureuse auprès de la reine Didon, avec une grande histoire d'amour, mais cette grande histoire d'amour, elle se finira de façon tragique, puisque Énée repartira, laissant désespérer la belle reine Didon. Ça sera donc le 18 juin 2027.

0: Les quelques mesures que vous venez d'entendre sont pour nous assez symboliques de ce que nous aimons à l'association Guillaume Budet, c'est-à-dire associer l'Antiquité grecque avec la modernité dans la continuité possible, en tout cas la confrontation. Le saxophoniste qu'on entendait, c'est Charles Lloyd, un des plus avancés, pourrait-on dire, des saxophonistes américains, accompagné au piano par Jason Moran. Et puis la chanteuse, c'est une chanteuse grecque d'aujourd'hui, Maria Farandouri. Et le texte qui est chanté, c'est le début d'un poème du grand poète grec Georges Seferis, un prix Nobel de littérature, que nous avions lu aussi, je crois, à l'association Guillaume Budet il y a pas mal d'années. Et voilà, et ça donne cet ensemble un peu étrange, hein, mais très, très puissant de charme. Voilà, le tout enregistré au théâtre d'Hérode Atticus, au pied de l'Acropole. Voilà, donc nous sommes retournés en Grèce. Alors Alain, maintenant il est temps d'aborder les conférences qui sont prévues ou rencontres. Enfin, il y en a une dont vous aurez à vous charger, hein, puisque c'est votre domaine, votre spécialité, le jeudi 7 janvier à 20h30. À la salle du foyer, au centre Pierre Cardinal, eh bien Alain, vous allez nous parler des voyages de Jules Romain.
1: Alors effectivement, Jules Romain, donc né en 1885 à La Chapuse, hein, commune de Saint-Juin-Chapteuil, mort en 1972, donc c'est un écrivain que les alti-ligériens connaissent bien, écrivain de portée internationale aussi, hein, il faut bien le dire. Les voyages de Jules Romain, c'est quelque chose de très important dans son œuvre, parce que son œuvre témoigne d'une telle approche. Il a été, on peut dire, voyageur infatigable. Il a fréquenté les capitales européennes de l'entre-deux-guerres. Il a traversé les États-Unis. Il est allé en Afrique centrale, dans le Maghreb, a découvert l'Extrême-Orient. Bon, à une époque où on voyageait beaucoup moins qu'aujourd'hui. Et puis, il a parlé de tout cela avec ferveur par l'intermédiaire de ses personnages. Donc, une partie de la conférence consistera à retrouver ces pérégrinations de Jules Romain. Mais ce que je voudrais montrer aussi, c'est qu'en fait, le voyage n'est pas seulement le coup d'œil général qui donne tout, mais aussi, on pourrait dire, la cartographie d'une expérience intime qui nous conduit à l'essentiel. C'est-à-dire qu'au-delà de l'exactitude des lieux, des événements racontés, eh bien, il y a une sorte de déploiement de l'imaginaire vers le monde imaginé, recréé. Voilà, je n'en dis pas plus.
0: Merci, merci. On sent que vous êtes dans votre sujet, là, avec Jules Romain. Alors, chaque année aussi, nous organisons une journée avec. Alors, c'est quelquefois avec un écrivain. L'an dernier, c'était Diderot. Et cette année, le samedi 20 mars, au moment du printemps, nous ferons une journée avec la médecine. La médecine comme thème très large, à la fois littéraire, philosophique et historique. Alors, c'est un immense thème, la médecine, bien sûr, hein. En tant que sujet, parce qu'il y a des écrivains qui ont été aussi des médecins, et puisqu'il y a aussi très souvent des personnages dans la littérature qui sont ou des médecins ou des malades, en effet. Hein. Alors, il n'est pas dans notre intention de balayer la totalité du thème. Nous organiserons 5 interventions, 5 conférences ce jour-là. Alors, il y en aura une de Bertrand Nouaille qui parlera des problèmes philosophiques de la médecine contemporaine. Il y en aura une d'Alain Bautcher, devant moi, hein, qui abordera un sujet qui s'impose, je crois, ben, les médecins de Molière, hein, dans le théâtre de Molière. Mon frère Vincent Présumé, désormais à la retraite, va reprendre son bâton de pèlerin de l'histoire ancienne, si je puis dire, en abordant la prudence médicale chez les anciens, hein, ce qu'on appelle en grec la phronésis du médecin. Le médecin, c'est quelqu'un qui fait un diagnostic, mais qui fait aussi un pronostic. Hein. Il travaille aussi sur le temps. Et nous aurons aussi des interventions qui seront plus pointues sur des textes plus précis, notamment celle de Guillaume Gibert, qui parlera de la fin de Madame Bovary, le moment où Emma Bovary meurt devant nous, les lecteurs, et où le médecin la rivière, je crois, va venir et va exercer son coup d'œil médical. Et Guillaume Gibert donc confrontera à la fois l'écriture de Flaubert romancier et de Flaubert commentant sa propre œuvre. Et enfin, Alain Mallet, qui est déjà venu nous faire des conférences, lui abordera quelque chose de très original. Un texte intitulé Semmelweis, écrit par Louis-Ferdinand Céline, qui est considéré comme sa première œuvre littéraire. C'est en effet sa thèse de médecine consacrée à ce grand médecin hongrois, Semmelweis, qui s'est rendu compte en quelque sorte qu'il fallait se laver les mains quand on accouchait les femmes. Ça nous paraît bien une évidence aujourd'hui, mais ça ne l'était pas toujours, autrefois. Enfin, j'ai réservé pour la fin de cette présentation quelque chose qui ne sera pas tout à fait une conférence. En tout cas, nous tâcherons d'éviter que ça en soit une. Le vendredi 11 juin, à 20h30, à la salle du foyer, de 18h à 20h30, nous avons organisé une rencontre avec Marie-Hélène Lafont, la romancière voisine du Cantal, bien connue pour ses romans, et notamment pour le prix Renaudot qu'elle a obtenu avec l'un d'entre eux. Nous organiserons donc une rencontre avec elle autour de trois romans

0: Il y en a d'ailleurs beaucoup d'autres, des personnages féminins très puissants chez Ramu, que nous pourrons rajouter à notre liste. Ceci donc nous occupera le vendredi 11 juin à 20h30. Voilà, chers auditeurs, vous voyez que notre année est bien garnie, que nous avons du pain sur la planche, que nous avons de l'appétit aussi pour la culture et la lecture. Je terminerai, ou peut-être je rendrai la parole à Alain, parce que c'est lui qui a proposé cette petite citation. Nous aimons bien ajouter un petit clin d'œil, un peu décalé parfois. Alors Alain, je vous laisse la lire et la commenter éventuellement.
1: C'est une citation de Diderot, extrait des lettres à Sophie Volant. Voici, je cite Diderot, « Il faut souvent donner à la sagesse l'air de la folie afin de lui procurer ses entrées. » Alors là, je laisserai l'auditeur rêver à cette sage parole.
0: Merci à tous, merci Alain. Et encore une fois aussi, merci à RCF et ses techniciens qui nous accueillent si gentiment depuis tant d'années.

0: Et on retrouvera l'association Guillaume Budet le mois prochain sur RCF en Auvergne avec le premier livre de la saison.
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2: Il est 18h.
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4: En ce dimanche 6 septembre, nous voici au 23e dimanche du temps ordinaire et nous nous retrouvons pour la messe en la cathédrale Notre-Dame de Paris. La première lecture sera tirée du chapitre 33 du livre d'Ézéchiel. « La parole du Seigneur me fut adressée, fils d'homme, je fais de toi un guetteur pour la maison d'Israël. » Lorsque tu entendras une parole de ma bouche, tu les avertiras de ma part. Si je dis au méchant « tu vas mourir » et que tu ne l'avertisses pas, si tu ne lui dis pas d'abandonner sa conduite mauvaise, le méchant mourra de son péché, mais à toi je demanderai compte de son sang. La deuxième lecture sera tirée de l'Épître aux Romains, encore au chapitre 13 cette fois. « Frères, n'ayez de dette envers personne, sauf celle de l'amour mutuel, car celui qui aime les autres a pleinement accompli la loi. » Et la loi, c'est « tu ne commettras pas d'adultère, tu ne commettras pas de meurtre, tu ne commettras pas de vol, tu ne convoiteras pas. » Quant à l'Évangile, il se trouve en Saint Matthieu, au chapitre 18, et c'est Jésus qui interpelle ses disciples « si ton frère a commis un péché contre toi, va lui faire des reproches seul à seul. S'il t'écoute, tu as gagné ton frère. S'il ne t'écoute pas, prends-en plus avec toi une ou deux personnes afin que toute l'affaire soit réglée sur la parole de deux ou trois témoins. » Nous entrons dans cette célébration et puis nous continuerons à prier pour la venue prochaine du pape Léon XIV et puis toutes les intentions du monde que nous portons, toutes ces souffrances et puis les joies aussi, puis ceux qui ont repris leurs activités, qu'elles soient de travail ou scolaires. Nous entrons donc dans cette célébration.

Au nom du Père et du Fils et du Saint-Esprit, la paix soit avec vous. Frères et sœurs, comme nous venons de le chanter, nous sommes venus ce soir pour bénir le Seigneur de tout notre cœur, de toute notre âme, de rendre grâce à ce qu'il fait pour nous, à ce qu'il fait dans nos propres vies, au chemin qu'il nous invite à suivre. En rendant grâce, nous reconnaissons aussi, nous sommes liés, vous qui êtes dans cette cathédrale, à Notre-Dame de Paris, nous sommes liés à tous ceux qui nous regardent par la télévision KTO, nous entendent par la radio RCF Notre-Dame. Formons une grande église qui chante la louange de Dieu. Mais nous ne pouvons pas chanter la louange de Dieu sans reconnaître nos propres faiblesses, notre péché, ce que nous faisons humblement au début de chaque Eucharistie, pour pouvoir continuer à rendre grâce à Dieu. Je confesse à Dieu Tout-Puissant, je reconnais devant vous, frères et sœurs, que j'ai péché en pensée, en parole, par action et par omission. Oui, j'ai vraiment péché. C'est pourquoi je supplie la bienheureuse Vierge Marie, les anges et tous les saints, et vous aussi, frères et sœurs, de prier pour moi, le Seigneur, notre Dieu. Que le Seigneur nous fasse miséricorde, qu'il nous pardonne nos péchés, nous conduise à la vie éternelle.

prions le Seigneur. Seigneur Dieu, par toi nous vient la rédemption, par toi nous est donnée l'adoption filiale. Dans ta bonté, regarde avec amour tes enfants. À ceux qui croient au Christ, accorde la vraie liberté et la vie éternelle en héritage. Par Jésus-Christ, ton Fils, notre Seigneur,

Lecture du livre du prophète Ézéchiel. La parole du Seigneur me fut adressée. Fils d'homme, je fais de toi un guetteur pour la maison d'Israël. Lorsque tu entendras une parole de ma bouche, tu les avertiras de ma part. Si je dis aux méchants, tu vas mourir, et que tu ne l'avertisses pas, si tu ne lui dis pas d'abandonner sa conduite mauvaise, lui, le méchant, mourra de son péché, mais à toi, je demanderai compte de son sang. Au contraire, si tu avertis le méchant d'abandonner sa conduite et qu'il ne s'en détourne pas, lui mourra de son péché, mais toi, tu auras sauvé ta vie. Parole du Seigneur.

Lecture de la lettre de Saint Paul apôtre aux Romains. Frères, n'ayez de dette envers personne, sauf celle de l'amour mutuel. Car celui qui aime les autres a pleinement accompli la loi. La loi dit : tu ne commettras pas d'adultère, tu ne commettras pas de meurtre, tu ne commettras pas de vol, tu ne convoiteras pas. Ces commandements et tous les autres se résument dans cette parole : tu aimeras ton prochain comme toi-même. L'amour ne fait rien de mal au prochain. Donc, le plein accomplissement de la loi, c'est l'amour. Parole du Seigneur.

En ce temps-là, Jésus disait à ses disciples : Si ton frère a commis un péché contre toi, va lui faire des reproches seul à seul. S'il t'écoute, tu as gagné ton frère. S'il ne t'écoute pas, prends en plus avec toi une ou deux personnes, afin que toute l'affaire soit réglée sur la parole de deux ou trois témoins. S'il refuse de les écouter, dis-le à l'assemblée de l'Église. S'il refuse encore d'écouter l'Église, considère-le comme un païen et un publicain. Amen, je vous le dis, tout ce que vous aurez lié sur la terre sera lié dans le ciel. Et tout ce que vous aurez délié sur la terre sera délié dans le ciel. Et pareillement, amen, je vous le dis, si deux d'entre vous sur la terre se mettent d'accord pour demander quoi que ce soit, ils l'obtiendront de mon Père qui est aux cieux. En effet, quand deux ou trois sont réunis en mon nom, je suis là au milieu d'eux. »

Il arrive que l'évangile, la parole de Jésus, s'adresse à tous, à la foule. Et puis, il arrive que la parole de Jésus s'adresse précisément à ses disciples. C'est ce que nous avons dans non seulement l'évangile d'aujourd'hui, mais dans les lectures d'aujourd'hui. Nous avons d'abord le prophète Ézéchiel. Il parle au moment de l'exil du peuple à Babylone des siècles avant Jésus-Christ. Dieu qui lui parle, qu'il a choisi comme prophète, l'appelle « fils d'homme ». C'est une expression qu'on entend rarement, mais on peut avoir le sentiment qu'elle a quelque chose de quasiment d'affectueux, de proche. Comment le Seigneur s'adresse à celui qu'il a choisi comme prophète. Il lui dit, mais tu es mon fils, tu es un fils d'homme, mais tu es proche de moi. Et nous parlons, comme il est dit ailleurs dans la Bible, et comme il est dit dans les textes de l'Église, nous parlons, toi et moi, Dieu et le prophète, nous parlons, je te parle comme à un ami. Et je t'ai donné une mission. Je t'ai dit que tu avais à empêcher chez tes frères, les membres du peuple, de faire le mal. Et tu dois donc les reprendre. Que se passait-il au moment où le peuple était parti en déportation au bord des fleuves de Babylone, en Babylonie, en Mésopotamie? Quand il était parti là-bas, le peuple était prêt à ne plus rendre grâce à Dieu parce qu'il nous avait envoyés en déportation, il nous avait oubliés, il nous avait jetés loin de lui. Et on n'était plus à Jérusalem pour pouvoir le prier dans le temple. Et c'était tout à fait catastrophique. Était-il au milieu de nous ou nous avait-il abandonnés? Eh bien, le prophète est chargé de remonter le moral et de dire, il ne s'agit pas dans la situation où nous sommes de se mettre à vivre n'importe comment, comme si Dieu n'était plus avec nous. Il est toujours là. Il veille sur nous et nous n'avons pas à nous éloigner de lui. C'est très important cette note du prophète Ézéchiel qui est fait pour reprocher au peuple de Dieu de s'éloigner de Dieu et de faire comme s'il n'était plus là parce que nous ne sommes plus sur la terre dite sainte. Mais si, il est toujours là. Et il faut faire sa volonté et surtout ne pas nous refermer sur nous-mêmes. Continuer de croire qu'il nous aime et pécher, faire le mal, c'est oublier que le Seigneur est là, toujours. L'apôtre Paul, peu de temps après la mort et la résurrection de Jésus, va à la rencontre des chrétiens de Rome. Il y va par obligation puisqu'il doit se défendre devant les tribunaux de l'empereur. Mais il y va pour rencontrer une communauté chrétienne qui est déjà là. Il ne la connaît pas bien parce que ça n'est pas lui qui l'a fondée, ça n'est pas lui qui l'a entretenue du Seigneur Jésus. Et il ne les connaît pas bien, alors il leur dit des mots un peu généraux. Il leur dit « il faut s'aimer, je viens vous voir, je viens vous porter la bonne nouvelle » de Jésus, je viens vous entretenir dans la foi et je vous dis, tenez bon dans l'amour. Mais, pour le dire, il rappelle les commandements qui disent tu ne tueras pas, tu ne voleras pas, tu ne commettras pas d'adultère et tu ne convoiteras pas. Parfois, on se dit ou on nous dit que la morale de l'Église est toujours fixée sur les aspects sexuels. Vous remarquez que dans ce texte, ça n'est pas le cas. Il y a bien sûr l'adultère, mais aussi la convoitise sur les biens d'autrui, la jalousie. Il y a aussi le vol et le meurtre. Ce qui manifeste que l'on veut vivre dans l'amour, c'est que l'on s'abstient de toutes ces choses-là et que l'on est
désireux de ne pas attenter à la vie sociale. On est désireux de ne pas blesser la fraternité. On est désireux d'entretenir ce que le pape François appelait volontiers l'amitié sociale. Le péché le plus grand, c'est celui qui se met dans notre cœur et qui veut détruire la fraternité, l'amitié sociale, la vie avec les autres. Parce que aimer Dieu ne peut se manifester dans notre vie courante que dans l'amour du prochain. Et cela, c'est encore un mot que l'apôtre adresse à une communauté d'Église. De la même façon, dans l'Évangile, ce que nous avons lu s'adressait aux disciples, c'est-à-dire à nous. Et nous voyons apparaître ici, dans l'Évangile d'aujourd'hui, la façon dont l'Église est chargée de veiller à ce que le bien s'installe dans le cœur des hommes qui ont le désir de suivre le Christ. Le bien, il peut être, parce que nous ne sommes pas parfaits, parce que nous sommes comme les autres hommes, le bien, il est toujours menacé par le mal qui rôde dans notre cœur. Mais déjà, l'Église, que les hommes sont capables de vouloir le bien mais de faire le mal, indique des voies pour s'en corriger. D'abord, il y a une gradation. Quand quelqu'un a mal agi, on peut le reprendre d'abord cela seul. Et si ça ne suffit pas, on peut le reprendre devant deux ou trois témoins. Et si ça ne suffit pas, on peut le reprendre devant l'Église tout entière. Et ce sont des choses qui sont arrivées dans la vie de l'Église depuis toujours. Cette gradation de la peine infligée à quelqu'un qui fait du mal. Et puis vraiment, s'il ne veut écouter ni toi, ni deux ou trois témoins, ni l'Église, alors tu seras obligé de le mettre à la porte de l'Église et de dire que vraiment il agit mal et pas conformément à l'amour du Christ qui lui a été enseigné. Il y a une grande patience dans la façon de traiter ceux qui font du mal dans la vie de l'Église, et malheureusement cela arrive. Il y a une grande patience parce que Dieu est toujours prêt à nous rappeler pour nous mettre sur le bon chemin. La façon dont l'Église est chargée de traiter le mal et de rappeler la voie du bien aux hommes que nous sommes, c'est évidemment la pénalité, la peine. Il y a un droit pénal dans l'Église qui s'exerce. C'est aussi le sacrement de pénitence que vous pratiquez et que les jeunes générations sont en train de redécouvrir comme une richesse, comme un trésor, comme une joie, parce qu'on se sent vraiment appelé par la parole de Dieu à rectifier sa position, sa façon d'être. La miséricorde de Dieu s'exprime de bien des façons. Dans quelques semaines, quelques jours, nous allons accueillir le pape Léon au milieu de nous, dans notre pays. Il vient à Paris, à Lourdes et à Metz, mais il vient pour tous, il vient pour toute l'Église, et il adressera une parole à l'Église. Il adressera à travers la parole à l'Église peut-être une parole au monde entier. Il le cherche, le pape toujours, quel que soit son nom, cherche, en s'adressant à l'Église, à manifester l'amour de Dieu à tous. Et donc, nous accueillerons ses paroles, pas simplement sa présence. Nous serons contents de le voir. Il y a beaucoup de joie, beaucoup d'enthousiasme que je repère, que je comprends, dont j'entends parler, que je vois ces jours-ci à l'accueil que nous allons faire dans quelques jours au pape Léon. Mais il va pas simplement être présent. Nous n'allons pas simplement être joyeux de rencontrer une personnalité forte de notre temps.
et de notre Église. Il va nous parler. Nous allons l'écouter, comme le prophète Ézéchiel, comme l'apôtre Paul, comme la parole de Jésus lui-même. Soyons attentifs à écouter ce qu'il nous dira et à en tirer vraies leçons, leçons d'amour, leçons peut-être de correction ou d'invitation à changer de trajectoire dans nos propres vies et dans la vie de l'Église aussi. Soyons attentifs dans ces jours qui viennent à la parole que nous adressera le pape Léon.

0: pour que tous les hommes puissent mener sur terre une vie digne et fraternelle, faisons monter ensemble notre prière vers le Seigneur.
1: Dieu notre Père, tu nous demandes de prendre soin les uns des autres. Apprends-nous à reprendre nos frères avec douceur, à dénoncer le mal et à reconnaître le bien.

Dieu notre Père, de qui vient toute unité, donne-nous de rechercher l'unité avec les autres chrétiens pour que l'Église soit ferment d'unité pour le genre humain.

Dieu notre Père, tu as confié à ton Église le ministère de la réconciliation. Donne-nous d'user du sacrement du pardon pour nous réconcilier avec toi et avec nos frères.

Dieu notre Père, bénis le voyage apostolique du pape Léon XIV. Donne-nous d'être fortifiés dans la foi et de partager notre espérance.

Priez, frères et sœurs, que mon sacrifice, qui est aussi le vôtre, soit agréable à Dieu, le Père Tout-Puissant. Seigneur Dieu, source de la piété véritable et de la paix, nous t'en prions, accorde-nous d'honorer dignement ta gloire par cette offrande. Que dans la participation fidèle au Saint-Mystère, nous prenions davantage conscience de notre unité.

toi, tu es vraiment saint, Dieu de l'univers, et il est juste que toute la création proclame ta louange, car c'est toi qui donnes la vie. C'est toi qui sanctifies toutes choses, par ton Fils Jésus-Christ, notre Seigneur, avec la puissance de l'Esprit Saint. Et tu ne cesses de rassembler ton peuple, afin que, du levant au couchant du soleil, une offrande pure soit présentée à ton nom. C'est pourquoi nous voici rassemblés devant toi, Dieu notre Père, et dans la communion de toute l'Église, nous célébrons le jour où le Christ est ressuscité d'entre les morts. Par lui que tu as élevé à ta droite, nous te supplions de consacrer toi-même les offrandes que nous apportons. Sanctifie-les par ton esprit, pour qu'elles deviennent le corps et le sang de ton Fils, Jésus-Christ, notre Seigneur, qui nous a dit de célébrer ce mystère. La nuit même où il fut livré, il prit le pain. En te rendant grâce, il dit la bénédiction. Il rompit le pain et le donna à ses disciples en disant « Prenez et mangez-en tous, ceci est mon corps livré pour vous ».

De même, après le repas, il prit la coupe. En te rendant grâce, il dit la bénédiction et donna la coupe à ses disciples en disant « Prenez et buvez-en tous, car ceci est la coupe de mon sang, le sang de l'Alliance nouvelle et éternelle, qui sera versé pour vous et pour la multitude en rémission des péchés. Vous ferez cela en mémoire de moi. »

0: en faisant ainsi mémoire de ton Fils, de sa passion qui nous sauve, de sa glorieuse résurrection et de son ascension dans le ciel. Alors que nous attendons son dernier avènement, nous t'offrons, Seigneur, en action de grâce, ce sacrifice vivant et saint. Regarde, nous t'en prions, l'oblation de ton Église, et daigne y reconnaître ton Fils, qui, selon ta volonté, s'est offert en sacrifice pour nous réconcilier avec toi. Quand nous serons nourris de son corps et de son sang, et remplis de l'Esprit Saint, accorde-nous d'être un seul corps et un seul esprit dans le Christ.
1: Que l'Esprit Saint fasse de nous une éternelle offrande à ta gloire, pour que nous obtenions un jour l'héritage promis avec tes élus. En premier lieu, la bienheureuse Vierge Marie, Mère de Dieu, avec Saint Joseph, son époux, les bienheureux apôtres, les glorieux martyrs, Saint Denis, Sainte Geneviève, et tous les saints qui ne cessent d'intercéder auprès de toi et nous assurent de ton secours.
2: Et maintenant, nous te supplions, Seigneur, par le sacrifice qui nous réconcilie avec toi, étends au monde entier le salut et la paix. Affermis ton Église en pèlerinage sur la terre dans la foi et la charité, en union avec ton serviteur, notre pape Léon, et notre archevêque Laurent, ses évêques auxiliaires, Philippe et Emmanuel, l'ensemble des évêques, les prêtres, les diacres, et tout le peuple que tu as racheté. Écoute en ta bonté les prières de ta famille que tu as voulu rassembler devant toi. Dans ta miséricorde, ramène à toi, Père très aimant, tous tes enfants dispersés. Pour nos frères et sœurs défunts, et pour tous ceux qui ont quitté ce monde et trouvent grâce devant toi, nous te prions. En ta bienveillance, accueille-les dans ton royaume où nous espérons être comblés de ta gloire, tous ensemble et pour l'éternité, par le Christ notre Seigneur, par qui tu donnes au monde toute grâce et tout bien.

0: Délivre-nous de tout mal, Seigneur. Donne la paix à notre temps. Soutenus par ta miséricorde, nous serons libérés de tout péché, à l'abri en toute épreuve. Nous qui attendons que se réalise cette bienheureuse espérance, l'avènement de Jésus-Christ, notre Sauveur.
1: Grâce de toi, que
0: Seigneur Jésus-Christ, tu as dit à tes apôtres, « Je vous laisse la paix, je vous donne ma paix, ne regarde pas nos péchés, mais la foi de ton Église. Pour que ta volonté s'accomplisse, donne-lui toujours cette paix. Conduis-la vers l'unité parfaite, toi qui vis et règnes pour les siècles des siècles.
2: Amen.
0: Que la paix du Seigneur soit toujours avec vous. »
3: Dans la charité du Christ, donnez-vous la paix.
4: Amen.

0: Voici l'agneau de Dieu, voici celui qui enlève les péchés du monde. Heureux les invités au repas des noces de l'agneau. Seigneur, je ne suis pas digne de te recevoir, mais dis seulement une parole et je serai guéri.
1: Ceux d'entre nous qui ne communient pas parce qu'ils ne sont pas baptisés ou n'ont pas encore fait leur première communion, ou pour toute autre raison que seuls connaissent, peuvent s'avancer s'ils le souhaitent en croisant les bras sur la poitrine afin de recevoir la bénédiction de Dieu. This is the Holy Communion. If you are not a Catholic, you can cross your arms over your chest to receive God's blessing.

0: Prions encore ensemble. Par ta parole, Seigneur, et par le sacrement du ciel, tu nourris tes fidèles et tu les fais vivre. Accorde-nous de si bien profiter de tels dons que nous soyons associés pour toujours à la vie de ton Fils bien-aimé. Lui qui vit et règne pour les siècles des siècles.
1: Comme notre archevêque nous le rappelait dans son homélie, nous aurons la joie d'accueillir le pape les 25, 26, 27 et 28 septembre prochains, les deux premiers jours ici même à Paris. Nous aurons la joie de l'accueillir à Notre-Dame pour les Vêpres, entouré des prêtres, des consacrés, religieux, religieuses, diacres et leurs épouses. Mais il est important que tous nous soyons présents d'abord sur le parcours de la voiture papale pour accueillir le pape.

0: et puis le lendemain, le samedi 26 à 15h pour la messe. Elle aura lieu, vous le savez, sur le site de la Concorde et sur les Champs-Élysées. Il est important que nous soyons nombreux pour, comme l'archevêque nous le rappelait, entendre le message et pour pouvoir aller le porter ensuite dans nos communautés respectives. Donc soyons nombreux, vous pouvez encore vous inscrire. C'est une aide pour l'organisation pour s'inscrire, même si pour venir à la messe, vous pourriez venir sans inscription. Mais ça nous donne une idée pour ne serait-ce que la communion, savoir s'il y a 500 000 communions, 600 000, 700 000. Vous comprenez bien que ce n'est pas tout à fait la même chose. Donc pour nous aider, inscrivez-vous sur le site. Et ensemble, nous allons dire cette prière pour la venue du pape.
1: Seigneur notre Dieu, toi qui ne cesses de semer en nos cœurs le désir de vivre dans la justice et la paix, nous te rendons grâce pour la visite en France et à l'UNESCO de notre Saint-Père, le pape Léon XIV. Bénis son voyage apostolique. Prépare nos cœurs à l'accueillir avec joie. Donne-nous de recevoir ses paroles avec confiance. Apprends-nous à servir la magnifique humanité que tu as créée. Fortifie notre foi, affermis notre espérance, stimule notre charité. Par l'intercession de Notre-Dame et de tous les saints de France, fais de nous les artisans d'unité pour que le monde ait la vie. Que le voyage apostolique du pape Léon XIV porte des fruits abondants et heureux pour l'Église, notre pays et le monde, toi, l'auteur de la vie pour les siècles des siècles. Le Seigneur.

C'était la messe du 23e dimanche du temps ordinaire en la cathédrale Notre-Dame de Paris. Nous continuons avec cette encyclique lumineuse, magnifique humanité du pape Léon XIV. Je ne saurais trop vous reconseiller de la lire intégralement. Et puis c'est une façon de nous préparer joyeusement et attentivement à sa prochaine venue. Il cite la fameuse encyclique Rerum Novarum de Léon XIII. Elle constitue, dit-il, un jalon dans l'évolution du magistère social. Le document place au centre de sa réflexion la dignité du travail et de l'ouvrier, affirme le droit à un salaire juste pour soi-même et pour sa famille, reconnaît dans les personnes une valeur essentielle, prioritaire par rapport au capital et au profit, défend la propriété privée, ainsi que sa fonction sociale indispensable, apprécie les associations de travailleurs et propose des formes de collaboration entre les différentes composantes de la société comme alternative à la logique de la lutte des classes. Il n'est donc pas étonnant que Pie XI ait pu la qualifier de grande charte de l'action sociale des chrétiens. Dans Rerum Novarum, poursuit Léon XIV, la sagesse séculaire de l'Église sur la personne et la vie en société prend une forme nouvelle, capable de s'adapter à l'ère industrielle et d'offrir le premier grand cadre systématique de cette doctrine sociale que les décennies suivantes allaient davantage développer. Belle soirée, belle semaine à chacune et chacun d'entre vous. Et puis nous restons vigilons et nous préparons justement à cette venue et à ce que le pape Léon XIV pourra nous dire et le message qu'il nous livrera.

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2: Bonjour et bienvenue. Souvenez-vous, il figurait cravate au vent sur l'affiche du RPR en 1986. La campagne Vivement Demain de Jacques Chirac, c'était il y a 40 ans. Elle incarnait à l'époque la relève du RPR avec Alain Juppé, Jacques Toubon, Michel Noir, Michel Barnier, François Fillon et aussi donc Alain Carignon. Alain Carignon, élu maire de Grenoble en 83 à 34 ans, engagé dans le gaullisme avant sa majorité en 67, il est né en 49, il avait moins de 18 ans. Son regard embrasse 60 ans de vie politique. Il est avec nous aujourd'hui, il a des choses à dire. Bonjour Alain Carignon.
3: Bonjour.
2: Vous figurez avec Alain Prost, Alain Souchon, Alain Giresse, parmi les Alains peut-être les plus connus en France. Allez, j'ajoute Alain Madelin et Alain Juppé pour la vie politique. C'est un prénom générationnel et de fait, ça aimante en quelque sorte. C'est-à-dire, quand on dit Alain Carignon, on voit qui vous êtes.
3: Je veux dire que oui, comme vous le dites, les prénoms, à l'époque, c'était une sorte de générique. Les mamans et les papas devaient décider cela ensemble. Et effectivement, dans les années 67, comme vous le dites, je suis engagé pour soutenir De Gaulle, à une époque où ce n'était pas la mode, déjà, si j'ose dire. On était déjà traité de fascistes. Et en 68, évidemment, vous connaissez, la mode, c'était Cohn-Bendit, interdit d'interdire, jouir sans entrave, etc. Alors que moi, j'étais dans l'idée de l'État, du service de la nation, du patriotisme. Et j'y pense aujourd'hui, où je vois le décès d'Édouard Balladur, qu'à l'époque, il était déjà conseiller de Pompidou. J'ignorais son existence et évidemment, il ignorait la mienne.
2: Qui vous a donné envie de vous engager ?
3: Oh, je suis gaulliste d'instinct avant de l'avoir lu, parce que j'étais dans une région extrêmement à gauche, très communiste dans la banlieue, etc. Et cette pression, je l'ai ressentie et j'ai eu une réaction.
2: Ancien ministre délégué à l'environnement puis de la communication sous François Mitterrand, je défile un petit peu votre CV, Alain Carignon. Sous deux cohabitations, précisons-le, vous fûtes l'un des jeunes espoirs de la droite française qui se cherche sans jamais se trouver, on va en parler. Dont Guy Mollet, ancien président du Conseil, disait qu'elle était la droite la plus bête du monde. Je précise, Alain Carignon, qu'après votre défaite au municipal de Grenoble en mars, vous avez démissionné du Conseil municipal, vous avez annoncé votre retrait de la vie politique. J'ai tout donné à Grenoble, avez-vous dit, j'allais dire dans un soupir. Vous avez tout donné.
3: Oui, j'étais passionné par cette ville, par son développement, par ce qu'on pouvait faire avec les Grenoblois, d'ailleurs, puisque là, au fond, ma plus grande fierté, c'est d'avoir amené le tramway, mais que ce sont les Grenoblois qui l'ont décidé par référendum. C'est formidable quand ceux-là même qui sont concernés par une grande décision la prennent. Et donc, voilà, ce référendum sur le tramway, l'arrivée du synchrotron, le nouveau musée, le financement de la nouvelle maison de la culture, tout ce qui passionne un homme qui a envie de faire, j'ai pu le conduire à Grenoble.
2: Les espaces verts aussi ?
3: Oui, bien sûr, une vingtaine d'espaces verts de respiration nouveaux, soit 10% des espaces de la ville. Voilà, le développement des voies cyclables déjà.
2: Pourquoi avez-vous raccroché en mars ?
3: Parce que cette ville est dans très très grande difficulté. Je pensais que mon expérience pouvait être utile.
2: Et non ?
3: Et donc, après l'échec, compte tenu de mon âge, il faut être raisonnable. Même si j'avais toujours la passion intacte, l'énergie, la volonté, l'envie, il faut tenir compte du calendrier et du temps dont je ne suis pas maître.
2: Vous êtes entré dans une nouvelle phase de votre vie. Comment le vit-on justement ça ?
3: Ah, c'est un petit peu, puisque en réalité, maintenant, on est avec le film Odyssée, on est dans Homère. Hein, c'est un peu heureux qui est comme Ulysse après un long voyage, est revenu plein d'usages et raisons. Auprès des siens, vivre le reste de son âge. Mais à la fin du film, je ne sais pas si vous l'avez vu, c'est un peu restrictif, il y a le couple, etc. Alors que je pense que cette vie bonne qui s'offre à moi avant le repos éternel, ça doit être une vie ouverte, une vie généreuse, une vie partagée, pas repliée sur soi.
2: La vie politique, c'est un peu une drogue. En 60 ans, vous avez connu, alors des hauts, des bas, on va en parler bien sûr Alain Carignon, c'est inévitable, puisque vous avez eu connu l'ivresse et puis un peu la gueule de bois. Vous avez été condamné pour corruption, mise à l'ombre en prison pendant 2 ans et 5 mois, je crois. Vous en voulez au gouvernement des juges. Alors ça tombe bien, on saura dans quelques mois si Marine Le Pen pourra se défaire des griffes des magistrats. Alors c'est dire, même si les temps ont changé, évidemment, que le sujet ne perd rien de sa pertinence. Je vous pose la question tout de go. Souhaitez-vous que Marine Le Pen soit candidate ou que la justice l'en empêche ?
3: Moi, je souhaite, dans la philosophie gaulliste, que les juges soient à leur place. C'est-à-dire, c'est une autorité, c'est pas un pouvoir. Et de Gaulle, d'ailleurs, disait que la justice ne devait jamais s'attaquer ni à la France, ni à l'État. Il lui mettait des limites. Et c'est la raison pour laquelle, d'ailleurs, par exemple, attaquer l'État en justice, c'est quelque chose que je ne comprends pas. On s'attaque soi-même. Bien sûr qu'on peut individuellement avoir un conflit administratif, mais globalement, dire que l'État a d'inaction climatique ou que l'État n'a pas respecté le principe de précaution, ce sont des façons de travailler ridicules. On défait l'État qui est la protection des citoyens, qui est l'organisation de la nation. Et donc, en matière de justice, les juges doivent revenir à leur place, et bien sûr, en faisant respecter les règles, laisser le suffrage universel décider.
2: Donc ça vaut pour une réponse. Ça veut dire que vous voulez qu'elle se présente.
3: Je ne veux pas choisir le candidat du Rassemblement national.
2: Non, mais vous estimez que c'est le cours normal des choses.
3: Mais que le cours normal des choses, c'est que les hommes politiques puissent se présenter, surtout à ce niveau d'adhésion populaire.
2: Cela ne va-t-il pas à l'encontre de votre itinéraire qui a été marqué par des démêlés avec la justice ? Et on pourrait se dire, les personnes qui ont justement connu des démêlés avec la justice, il faut en quelque sorte les exclure du champ.
3: Il faut laisser le suffrage universel décider. La force de la Ve République, ce qu'a réformé de Gaulle en 62 avec l'élection du président de la République au suffrage universel, c'est de rendre le pouvoir au peuple. Aujourd'hui, on voit bien qu'on a trahi la Révolution française. Aujourd'hui, visiblement, la souveraineté que le peuple devait exercer par l'intermédiaire de ses représentants, qui est la philosophie de la Révolution, cette souveraineté-là ne peut plus s'exercer pour de multiples raisons, dont l'aspect judiciaire et juridique. Et donc c'est cela qu'il faut rétablir. C'est le nœud de la problématique française, il est là. Il est dans le fait que comme la souveraineté échappe au peuple, celui-ci se déserte la vie publique.
2: Mais n'est-ce pas un petit peu rapide de dire que la souveraineté échappe au peuple, dans la mesure où nous votons, nous allons nous diriger vers une élection qui sera sans doute l'une des plus échevelées de la Ve République. Donc on pourrait dire que ça va être un très grand moment démocratique.
3: Pour arriver à un pouvoir sans pouvoir. Un pays qui n'a plus d'indépendance financière, qui n'a plus d'indépendance énergétique, qui n'a plus d'indépendance alimentaire, qui n'a plus d'indépendance militaire, c'est plus un pays, c'est plus une nation. Je veux dire, élire un président dans ces conditions, sans qu'on puisse retrouver ses souverainetés, qui nous permettent d'être nous-mêmes, d'être libres, de pouvoir décider à nouveau de notre destin, tout le monde comprend bien, au fond de lui-même, qu'il y a une part d'inutilité à ce scrutin.
2: Une part d'inutilité, que c'est le problème et pas la solution.
3: Voilà.
2: Vous seriez présenté, si vous en aviez eu la possibilité, ou je ne doute pas à l'envie ?
3: Non. Non, je n'ai pas eu l'envie ni la possibilité.
2: Analysons, Alain Carignon, l'état de la droite française, si vous le voulez bien. Parce que je vous ai posé cette question aussi autour de Marine Le Pen et du gouvernement des juges. Il y a Pierre Rosanvallon, d'ailleurs, qui avait dit à un moment, je ne sais pas si vous avez vu une tribune dans Le Monde de mémoire, c'était le fait que finalement les juges représentaient aussi bien la nation que le peuple. Et que les juges aussi, on pourrait avoir le même raisonnement que le vôtre, c'est-à-dire par délégation. Ils représentent une forme de volonté populaire.
3: Donc, ils ne sont pas élus.
2: On ne peut pas opposer la justice
3: au peuple. Ils ne sont pas élus. Ils ne sont pas élus. C'est capital. Si on élit les procureurs demain, c'est une autre, évidemment, problématique. Mais si vous voulez, vraiment le problème, il est là, le nœud de l'affaire, il est là. Il faut que la France retrouve sa souveraineté et retrouve sa grandeur. Je suis frappé par le succès du film de Gaulle. C'est plus de 5 millions de spectateurs. Moi, avec Bir Hakeim, j'ai pleuré aux larmes. Les acteurs sont formidables. Magimel et les autres, en Koenig et en Leclerc. Mais il y a beaucoup de jeunes, me dit-on, dans les chiffres de ceux qui vont voir ça, et qui découvrent le patriotisme qu'on leur a caché jusque-là, en réalité, qui retrouvent une dimension de la France, une volonté nationale dont on ne leur a plus parlé et à laquelle ils adhèrent d'une certaine manière parce qu'ils comprennent qu'en se dépassant soi-même, en sortant de cet individualisme forcené, cette extension des droits individuels qui est exacerbée et qui aboutit à la paralysie du collectif, ce dépassement de soi, avec la grandeur du pays qui nous porte, c'est quelque chose qui leur parle, qui parle encore aujourd'hui. Eh bien, cette grandeur, cette liberté, cette souveraineté ne peuvent aller qu'avec la reconquête des souverainetés qui vont demander un effort considérable. Vous savez, au fond, chacun comprend bien, on le voit bien, des tas de signes que le pays est plus qu'en crise, plus qu'en difficulté. Il a changé, en fait. La Troisième République est morte avec la guerre de 40. La Quatrième République est morte avec les parachutistes d'Alger qui ont ramené De Gaulle. Sans eux, la Quatrième République aurait poursuivi. Et aujourd'hui, on sent bien que l'époque va s'achever dans la douleur, et dans la très grande douleur, parce que la situation du pays est telle que, comme le pays n'a jamais pu changer, n'a jamais su changer autrement que par des soubresauts violents, c'est à nouveau par un soubresaut violent qu'il va changer. Et vous savez, même Montesquieu, même Raymond Aron, même les chantres de l'équilibre des pouvoirs ont évoqué un jour un passage dans l'autorité pour la démocratie.
2: Comment l'imaginez-vous ?
3: Et je vois mal comment notre démocratie pourrait échapper à un passage autoritaire du fait de l'individualisme exacerbé qui est parti de 1968 pour arriver aujourd'hui.
2: Comment imaginez-vous ce soubresaut violent et ce passage autoritaire, Alain Carignan ?
3: Je ne sais pas. Est-ce que la crise sera financière ? Est-ce qu'elle sera migratoire ? Est-ce qu'elle sera sécuritaire ? Ou est-ce que ce sera les trois ? Qui le sait ? Mais la crise est là. On ne peut pas la dater. Mais on est certain qu'elle arrivera et que les solutions d'aujourd'hui ne correspondent absolument pas au niveau de ce qui attend notre pays. Les Français ne le ressentent pas. Il y a les riches qui partent à Dubaï, la classe moyenne qui va à Marrakech. Vous voyez, dans les Hautes-Alpes, des gens qui prennent des petits endroits pour quitter la ville et la banlieue s'il y a un problème. Les clubs de tir qui se remplissent de demandes pour des ports d'armes. Le pays est conscient. Au fond de lui-même, dans le fond de son âme, il est conscient de ce qui se produit. Il sait ce qui va arriver. Et il n'y a pas aujourd'hui l'incarnation des solutions qui soient à ce niveau.
2: Alain Carignan, à quel moment les choses ont-elles vrillé ? Vous qui avez 60 ans de longévité politique, est-ce au milieu des années 80, avec, je ne sais pas, le tournant de la rigueur, François Mitterrand s'est dit on était en décalage avec le reste du monde, et puis la gauche a en quelque sorte préempté tout le monde culturel ? Est-ce avec 1992, le traité de Maastricht ? Mais il me semble que, quand même, la droite était largement derrière l'évolution telle qu'on l'a connue, excepté un Philippe Séguin, par exemple. À quel moment vous estimez qu'il y a eu une perte de souveraineté, que ça a déraillé ?
3: Le moment, c'est quand même le moment du basculement, de quand on est passé du citoyen au consommateur, du citoyen à l'individu. C'est-à-dire, c'est 68, culturellement. Culturellement, on avait une république jusque-là de personnes qui étaient en capacité de se dépasser, à comprendre que le collectif faisait progresser tout le monde. Et on est passé à l'individualisme nombriliste et moi-je, qui aboutit, on le voit dans toutes les émissions de télévision, on entend les citoyens, qui ne sont pas des citoyens, qui disent « Et moi, qu'est-ce que ça m'apporte ?» On connaît la phrase de Kennedy, « Ne demande pas à l'Amérique ce qu'elle peut faire pour toi, demande-toi ce que tu peux apporter à l'Amérique. » Ceci a complètement disparu. En réalité, c'est pas seulement l'archipel de Jérôme Fourquet, on est devenu une société tribale. Comme l'État et la nation ont disparu, les cocons protecteurs, chacun cherche une protection. Parce que l'instinct tribal, l'instinct grégaire, c'est de se retrouver à quelques-uns pour se protéger. Avant, c'était l'État, avant, c'était la nation, ils ne sont plus là. Donc c'est
2: ils ne sont plus là, carrément, vous dites, il n'y a plus d'État, il n'y a plus de nation.
3: Ils sont lisez l'éloge des frontières de Régis Debray. C'est formidable, mais pas seulement des frontières naturelles, bien sûr, de toutes les frontières. Le fait qu'il y ait un chez-soi, un dedans et un dehors, une frontière à passer, même à traverser, intellectuellement parlant, il le défend très bien. Donc, on est devenu une société tribale, on se réfugie dans l'islamisme radical et on se retrouve dans la préférence, l'orientation sexuelle, dans la bande du quartier, dans tout ce qui nous permet de recréer un cocon, parce que les autres repères ont totalement disparu. Et cette société tribale se terminera mal. Parce que, évidemment, la tribu, c'est la violence. Et donc, c'est ce à quoi nous assistons, c'est ce que nous constatons. Je pense que ça, je vois mal comment notre démocratie peut échapper à une phase autoritaire en constatant les ingrédients qui la constituent aujourd'hui.
2: Estimez-vous, Alain Carignon, que Emmanuel Macron a déjà représenté une partie de cette phase autoritaire ?
3: Non, il est représentatif de la société d'aujourd'hui, c'est-à-dire personnel, sans aucune ligne politique cohérente.
2: Mais enfin, face aux Gilets jaunes, autoritaire.
3: C'est anecdotique. Je veux dire, il y a un homme qui est capable de dire qu'il n'y a pas de culture française, qui est capable de dire que la colonisation, c'est un crime contre l'humanité, un homme qui est capable de dire, je veux dire, ça n'a pas de... Il est brillant.
2: Mais versatile, c'est la versatilité qui interdit la phase autoritaire.
3: Parce qu'il n'a pas de colonne. Je veux dire, le problème, c'est la colonne vertébrale. Pourquoi il est là? Qu'est-ce qu'il veut faire de la France? Qui le sait-il lui-même? Mais par contre, évidemment, il correspond à l'époque, parce qu'évidemment, il est capable de rebondir, de saper, de passer d'un sujet à l'autre, de changer. Le problème de ce pays, vous vous savez bien, c'est la démocratie de l'émotion. Une jeune fille est violée, tuée par un récidiviste. Pendant 2 mois, le pays demande de nouvelles lois. Ensuite, il fait chaud. La grande affaire, c'est les climatiseurs. Donc, comment un État peut-il gérer le temps long d'un pays? Le pays qui réclame des climatiseurs est celui qui a fait une convention citoyenne qui réclamait la fin de la climatisation. Je veux dire, c'est un pays schizophrénique.
2: C'est différent ailleurs.
3: Alors, je pense
2: vous
3: que
2: vous
3: non,
2: dites en Europe, c'est un trait de l'Europe occidentale, parce que les médias fonctionnent de la même manière ailleurs et les sociétés occidentales ont évolué grosso modo un peu de la même manière quand même.
3: C'est l'Occident en général, avec son aboutissement qui est Trump. C'est-à-dire qu'en réalité, maintenant, avant le chaos, c'était ceux qui voulaient revendiquer et ceux qui voulaient changer. Aujourd'hui, le chaos, ce sont les dirigeants qui l'utilisent pour diriger. On le voit, la méthode Trump, parce que ce chaos permet à plus personne de se repérer et ainsi de demeurer au pouvoir dans un système qui n'aboutit à rien.
2: Voilà, donc Donald Trump, ce n'est pas un réarmement ou un passage autoritaire pour vous?
3: Non.
2: C'est plutôt un signe chaotique.
3: C'est un signe chaotique.
2: Malgré la poigne dont il fait preuve apparemment.
3: Oui, la poigne changeante, la poigne qui n'a pas de chic, qui a quand même une ligne globalement un peu le pays, mais d'abord, semble-t-il, des intérêts privés. Je veux dire, par contre, c'est très représentatif aussi de l'époque. Mais c'est là où je suis convaincu qu'il y a un fond français, de national, de souhait, à condition évidemment qu'on le montre et qu'on le parle, de quelque chose qui nous dépasse et qui nous permette de recréer un collectif large et important, qui nous permette de progresser à nouveau ensemble dans la cohésion.
2: Je vous pose une question, Alain Carignon, quand même. Je disais à l'instant, on va parler aussi de l'état de la droite et analyser un peu tout ça. Si la situation est si grave que vous le décrivez, pourquoi la droite présente un visage aujourd'hui abscon, très très difficile à cerner. On ne sait pas du tout qui peut, de l'un ou de l'autre, représenter une voie de sortie. Il y a une sorte de gaminerie dans une cour de récréation. C'est comme ça que la droite est perçue aujourd'hui. J'entends la droite classique dont vous êtes mécaniquement l'héritier.
3: Oui.
2: Je ne parle pas du Rassemblement National et je vais vous poser d'autres questions sur Éric Ciotti, etc. Mais je voudrais avoir votre analyse de l'héritage qui a été le vôtre et de l'exemple ou du contre-exemple qu'il peut donner ou paraître donner à l'opinion. Si la situation est grave, pourquoi est-ce que tout le monde ne se met pas d'accord ?
3: Parce qu'il est très difficile d'en sortir, que ce soit pour la droite ou pour les autres. Parce qu'en réalité, le problème, quand même, il n'est pas limité à la droite, si j'ose dire. Il y a quand même une sorte de schizophrénie française qui consiste à avoir réduit drastiquement les pouvoirs des hommes politiques, des hommes publics, leur avoir imposé des contrôles de tous ordres, des systèmes qui les paralysent, et en même temps, exiger d'eux des résultats. Je résume plutôt, pour parler de la droite, mais pas seulement, dans la très très bonne biographie de Gaulle de Jean-Luc Barré, dans le tome 2, il y a cette phrase de Gaulle que je veux retrouver, j'espère, à peu près exactement. « Les Français ne supportent plus aucun des mots qui les accablent, ni aucune des solutions à ces mots. » Il dit ça en 1957, quand il abandonne le RPF, qu'il a l'impression qu'il ne pourra pas revenir au pouvoir. Mais aujourd'hui, les Français ne supportent plus aucun des mots qui les accablent, ni aucun des remèdes à ces mots.
2: Donc ils n'ont pas changé.
3: Qui peut sortir, qui peut, avec une telle analyse, sortir la solution en étant élu ? Puisque les solutions qu'il va préconiser ne lui permettront pas d'être élu, puisqu'il faut dépasser toutes les revendications individuelles et toutes les revendications de minorité qui s'imposent, il faut les dépasser et il faut être élu. C'est impossible. Donc, et si vous êtes élu et que vous menez la politique que vous n'avez pas pu annoncer, vous ne pouvez pas non plus la conduire.
2: Donc vous fermez la porte à l'homme providentiel.
3: Je dis que nous... Si, je pense que l'homme, disons, d'autorité, l'homme... vous dites providentiel, il peut naître des circonstances. Et si on se réfère à l'histoire de France, on s'aperçoit que les circonstances naissent chaque fois que le blocage est au bout, et qu'il y a un soubresaut, parce que la France, pour l'instant, n'a jamais su se réformer par elle-même d'une façon, disons, aisée.
2: Verriez-vous d'un point de vue tactique ou stratégique le fait qu'un Bruno Retailleau, par exemple, puisse prendre la main sur une union de la droite, est-ce que c'est quelque chose qui l'intéresse d'abord et qui vous semble utile ensuite ?
3: Non, mais d'abord, tous ces hommes, en particulier Bruno Retailleau, sont des hommes de très grande qualité. La classe politique française demeure encore à ce niveau-là de bonne qualité. Ce n'est pas le cas partout et tout le temps. La classe politique s'est paupérisée considérablement. Il fut un temps où Pierre Mauroy, Jacques Chaban-Delmas, Gaston Defre, Jacques Chirac, etc., les maires avaient vocation à être pouvaient être Premier ministre. Bon, aujourd'hui, on ne sait plus qui sont les maires de ces villes. Je veux dire, donc, il y a une paupérisation considérable, mais il y a des hommes de qualité qui demeurent. Est-ce qu'il peut... c'est pas tellement l'union de la droite qu'il faut faire. Bien sûr que c'est un élément, c'est au fond réaliser une alchimie qui permette de dépasser toutes ces oppositions, toutes ces revendications minoritaires qui sont des catégorielles pour arriver à recréer un élan national collectif qui permette à la France de reprendre sa place et d'être elle-même ce qu'elle n'est plus.
2: Et l'homme qui est capable de le faire. Si je pose la question sur Bruno Retailleau, c'est qu'on sent qu'il est à un niveau un peu de pivot, un stade où il peut à la fois se tourner vers le centre et sur le RN. Est-ce que ça vous semble possible ? Est-ce que c'est souhaitable ? Est-ce que c'est un bon calcul ?
3: Je pense que le Bruno Retailleau et d'autres ont les qualités pour être en surplomb, pas se tourner vers le centre, le RN... Pour
2: c'est mesquin.
3: Redonner à la France un destin. C'est cela dont le pays a besoin. Et c'est ce qui, au fond, ressentit. Pourquoi il y a ce tel dégoût de la politique ? Parce que, fondamentalement, l'exprimant, en ayant conscience, clairement ou pas, les Français comprennent bien que la situation est bloquée et que les moyens des hommes politiques, aujourd'hui, ne permettent pas de la débloquer.
2: Éric Ciotti a-t-il eu raison de s'allier au RN ?
3: Pour lui-même, oui.
2: Mais de faire sauter un verrou, parce que vous êtes d'une époque quand même où il y a eu un verrou extrêmement fort sur Jean-Marie Le Pen en particulier, donc c'est une autre époque aujourd'hui, est-ce que vous estimez que c'est normal que l'époque ait changé ou vous maintenez des lignes blanches insurmontables ?
3: Comment vous dire ça ? J'avoue, je me sens un peu extérieur à tout ça, parce que le problème n'est pas là. Est-ce que c'est les solutions que les uns et les autres peuvent apporter et comment dire, les alliances de circonstances ne sont pas à la hauteur. Chacun résout son problème. On est un peu sous la 4e République. où il y avait les gaullistes qui participaient à la 4e République et qui abandonnaient l'ambition de redresser le pays. On est dans là, les hommes politiques sont obligés d'être élus, réélus, et donc ils ont des impératifs qui les contraignent. Et il faut lever ces impératifs, il faut les dépasser pour qu'ils puissent à nouveau être sur un temps long et permettre au pays de se redresser.
2: Mais quand on vous dit par exemple que la droite est majoritaire dans le pays, mais que ce sont ces divisions qui font que la gauche finalement, depuis les années Mitterrand, arrive à tenir une position dominante culturellement, politiquement, médiatiquement, qu'est-ce que vous dites ?
3: La droite est majoritaire, ça demande à... C'est quelle droite ? La droite libérale, la droite bonapartiste, laquelle est majoritaire ? Dès que vous avez un pas sur le libéralisme, la France se rétracte. Donc je ne sais pas qui est majoritaire. Je pense que celui qui pourrait être majoritaire, c'est celui qui serait en surplomb, qui annoncerait ce qui va se produire pour le pays, c'est-à-dire... crise, le mot est trop galvaudé, mais drames qui peuvent intervenir, soit pour des raisons financières, soit pour des raisons migratoires, soit pour des raisons sécuritaires. Ce drame est tel qu'il imposera des solutions très difficiles au pays. Et ces solutions très difficiles, il les préconise, il les présente, et à partir de là, il attend que les circonstances... lui permettent d'intervenir le moment venu. C'est cela, parce que tout le reste grouille, grenouille, scribouille pour essayer de survivre, ce que je comprends très très bien. Il n'y a pas de mépris de ma part, puisque moi-même j'ai été un homme public, mais il est évident qu'ils ne peuvent pas être à la hauteur des défis pour qu'à nouveau on ne soit pas fier d'être français. J'aime bien la réponse de Finkielkraut. Est-ce que vous êtes fier des Français ? Non, je suis reconnaissant d'être français. Je trouve que c'est très délicat et superbement beau.
2: Alain Carignon.

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2: Ancien maire de Grenoble, ancien ministre délégué à l'environnement puis de la communication sous François Mitterrand, deux cohabitations, 60 ans de longévité politique. Et on l'a bien perçu sur cette première demi-heure, Alain Carignon. Le gaullisme traverse vos veines, hein, parce qu'on voit bien que vous attendez une personne qui sera en surplomb et qui sera en mesure de on ne sait pas qui. C'est un petit peu un personnage non pas mythique, fantasmagorique. Mais c'est l'histoire qui produit ce type de personnage. Après tout, rien n'est prédictible, n'est prédictif, n'est prévisible. Je voudrais avoir votre point de vue sur le macronisme que l'on vient de traverser. Cette phase politique qui paraît quand même étrange dans la vie politique française, dans la mesure où on a une sorte de...

0: sont des faits politiques. Ensuite, le deuxième élément, il est représentatif de l'époque. C'est-à-dire qu'il est changeant, il s'adapte aux fêtes, à la semaine, au mois, etc. Et qu'il n'y a pas de ligne directrice dans ce... il est porteur d'aucun message, d'aucune idée forte qui soit en phase avec ce qu'est notre nation et ce qu'elle pourrait être et ce qu'elle devrait être. Voilà, il s'adapte aux circonstances avec le talent qui est le sien, mais il n'aura rien à apporter de durable au pays. Il ne l'aura pas fait avancer, il aura contribué à son déclassement, globalement, même si on sait bien qu'on parle sans arrêt des investissements étrangers, et il y a même débat là-dessus, de savoir si on en a eu plus que les autres, mais peu importe, en tout cas c'est epsilon par rapport à la reconstruction du pays. Un président, que doit-il faire? Il doit permettre aux Français d'être libres, libres de leur choix. Et pour être libre de leur choix, il ne faut pas être dépendant. Moi, quand j'avais 17, 18, 19 ou 20 ans, je ne sais pas, et que je voyais le général de Gaulle qui expliquait que, voilà, on est en 62, 63, le pays n'a plus de dettes, il est donc libre d'agir à sa guise, de décider par lui-même, eh bien, j'étais reconnaissant d'être français. Parce que je me disais que nous pouvons, par là même, nous retrouvons notre dignité. Nous n'avons pas de dignité à dépendre des agences de notation.
1: Et de l'Union européenne aussi, ou pas?
0: On peut très bien, à l'Union européenne, on peut très bien s'adapter, décider, changer en partie la Constitution, s'il le faut, pour que nos lois restent supérieures aux traités, des éléments de ce type. Il y a, cette semaine, dans le Figaro, un excellent papier d'un ancien secrétaire général du Conseil constitutionnel, puisque vous me disiez... j'avais la fibre gaulliste, qui expliquait qu'on devrait revenir aux fondamentaux de la Ve République et que, en fait, le référendum constitutionnel qui devrait avoir lieu, c'est un référendum qui crée la Ve République en refaisant la constitution de la Ve, simplement amendée par quelques articles de loi indiquant que, par exemple, les lois françaises redeviennent supérieures aux traités. Jusque-là, moi, j'étais toujours à penser qu'il fallait la réviser pour annuler toutes les révisions constitutionnelles depuis et inclus le quinquennat. Mais lui, c'est beaucoup plus radical et beaucoup plus intelligent. Ça consiste à revenir aux fondamentaux. Parce que si on ne revient pas à ces fondamentaux, les moyens institutionnels de redonner au chef de l'État la possibilité d'agir, et ensuite au gouvernement également, par lien au gouvernement et aux ministres, de redevenir puissant, il faut bien que les citoyens comprennent que plus ils affaiblissent leurs hommes politiques, plus ils donnent des pouvoirs aux lobbies, aux minorités, aux forces financières, à tout le monde, que pour eux, sans ces représentants puissants et avec des moyens de travail, eh bien, c'est eux-mêmes qui sont affaiblis.
1: Vous êtes favorable au référendum en soi, oui. Alain Carignon. Est-ce qu'un référendum, par exemple, la proposition du RN sur le voile, c'est quelque chose qui retient votre attention?
0: Si vous voulez, le voile, il est évident qu'on ne va pas mettre des policiers dans la rue. On manque de policiers pour tout. Donc, je veux dire, toutes ces propositions-là, ce qu'il faut, c'est que la nation soit à nouveau suffisamment attractive, suffisamment fière d'elle-même, pour qu'on ait envie de s'assimiler à ce pays. Un pays qui détruit toute son histoire, un pays qui est par terre financièrement, alimentairement, énergétiquement, comment avez-vous envie de le respecter? Dans un pays musulman, naturellement, est-ce que pendant le ramadan, les gens vous allez vous promener avec une bouteille d'eau pour narguer ceux qui sont... Est-ce que vous allez mettre un soutien-gorge pour vous promener dans une rue? Non. Dans un pays de culture musulmane, vous ne le faites pas. Pourquoi? Parce que la puissance de la civilisation est telle qu'elle vous impressionne. Et nous, notre civilisation chrétienne... notre origine, notre force, ce que la chrétienté a fait, à savoir que le respect de l'homme, la dignité des hommes, l'égalité de l'homme, qui est notre substance, une civilisation qui est la nôtre, qui devrait être la nôtre. Alors, André

0: Et Malraux, une civilisation, il expliquait que c'est ce qui se greffe à une religion. Donc, nous sommes, c'est notre civilisation. Le fait qu'elle disparaisse, qu'elle soit affaiblie, ne donne aucune envie de la respecter. Et toute la problématique est là. C'est pourquoi il faut redresser pour qu'ensuite, ces questions-là deviennent quasi secondaires. Pourquoi l'assimilation a duré si longtemps avec ceux qui venaient en France? Parce que quand ce pays impressionnait, il impressionnait partout, pour tout. On avait envie d'y adhérer, de s'assimiler, d'être lui-même. Aujourd'hui, il est évident que non, on a envie de se réfugier dans sa tribu, parce que d'abord, on n'est plus protégé par une nation qui n'existe plus, par une collectivité qui n'existe plus, et par là même, on a des revendications de ce type. Alors, les empêcher par la police, c'est évidemment totalement inefficace.
1: Qui a détruit la nation, Alain Carignon?
0: Une partie, vous savez, la tendance française elle-même, c'est pas que les hommes politiques. On l'a bien vu sous la Quatrième République, les Français s'en sont accommodés. Et ils ont accepté qu'à la fin des années 58, on aille faire nos fins de mois aux États-Unis, dont on était totalement dépendant. Et si, je répète, s'il n'y avait pas eu les parachutistes à Alger, la classe politique ne serait pas inclinée devant De Gaulle et il ne serait pas venu. Donc il y a un problème quand même français. Le redressement français, le génie national, a toujours été exprimé par des personnalités un peu iconoclastes qui ont permis de sortir le pays, de le tirer vers le haut, et ils l'ont fait à travers des événements qui sont intervenus, jamais par une méthode des démocraties habituelles. C'est l'histoire de notre pays. Mais le fond de notre pays, le fond de cette grandeur, cette volonté collective de dépasser l'individu pour grandir ensemble, pour être mieux que soi-même, ceci, je pense que ça correspond à une aspiration profonde.
1: Quand vous parlez du christianisme, de la chrétienté, quelles leçons l'Église catholique peut-elle tirer de l'analyse que vous faites? Puisque vous avez l'air de dire qu'en fait, il y a une sorte d'effacement de la culture qui ne donne pas envie aux personnes venues d'ailleurs de s'assimiler, et vous faites le lien entre nation et christianisme-religion. Ce qui d'ailleurs peut poser une question légitime sur la laïcité, etc., et cette religion civile de la laïcité. Mais quelles leçons peut-on tirer du point de vue ecclésial, alors que le pape va bientôt arriver en France?
0: C'est difficile pour moi, parce que moi je sépare quand même la religion de la culture. Nous avons une culture chrétienne qu'il nous a infusé, qui fait que notre pays n'a jamais été raciste, parce qu'il a toujours été pour l'égalité, il a toujours été pour la dignité des hommes. Ça, on le doit à l'héritage chrétien depuis Clovis, voilà, depuis toute cette longue histoire française, parce que ça nous a infusé, la scène de Jésus-Christ, ça fait que le maître de maison continue à se servir le dernier. C'est dans nos veines, ça n'est pas religieux. C'est vraiment un élément culturel. Donc la responsabilité de l'Église catholique, moi je ne sais pas la définir, je ne sais pas me mettre à sa place. Mais ce que je sais, c'est que cet héritage-là qui est, je répète que Malraux, une civilisation, c'est ce qui s'agrège à une religion. Ça ne veut pas dire que c'est non la laïcité, etc. Ça n'est pas ça du tout. C'est une question culturelle. Et cet héritage-là, il est très profond. Pourquoi notre pays n'a jamais été raciste? Pourquoi, à aucun moment de son histoire, il a fait une différence entre les hommes? Jamais, par exemple, même le Code noir au temps de l'esclavage, même les textes, jamais il n'a été question de race dans notre culture. Mais parce que c'est la culture chrétienne de dignité et d'égalité entre les hommes qui nous a infusé et qui est une valeur universelle que la France veut faire partager. Donc ce que nous sommes très profondément. Ça dépasse l'Église.
1: Ça dépasse l'Épiscopat, en tout cas.
0: L'Épiscopat.
1: Mais qu'attendriez-vous d'une parole du pape s'il devait s'adresser à la France? On se souvient de Jean-Paul II en 1980, France, fille aînée de l'Église, souviens-toi des promesses de ton baptême. Vous attendez des paroles de ce type. Il vient aussi pour parler de et honorer Robert Schuman. Il va aller à Metz. Qu'est-ce qu'il doit nous dire?
0: En tout cas, ces messages jusque-là, partout où il les a délivrés, sont des messages extraordinairement puissants et qui font beaucoup de bien. Le fait qu'ils viennent en France est déjà quelque chose de très important, je pense, pour notre pays et pour ceux qui sont de culture chrétienne et de religion catholique, mais pas seulement. Et voilà, j'espère que son message nous aidera à grandir.
1: Mais pour réaffirmer cet aspect culturel des choses.
0: Je ne sais pas s'il le peut ou s'il le doit, parce qu'il pourrait paraître s'immiscer plus loin que son rôle. Et dans notre esprit de laïcité, tout ça est assez complexe. Mais la France est la fille aînée de l'Église. La France, sa culture, ses fondamentaux, ses valeurs résultent de la chrétienté. Et toutes les civilisations, notre civilisation, notre pays couvert d'églises et notre civilisation, c'est cette force-là qu'il nous faut absolument préserver pour que les différences de civilisation subsistent. Quand on va dans une autre civilisation, asiatique, musulmane ou quelle qu'elle soit, on est heureux de trouver une civilisation différente. Il faut donc que ceux qui viennent en France continuent à trouver notre civilisation et à vouloir la partager pour ceux qui s'installent définitivement. Il faut revenir à cette notion de partage qui est indispensable pour que nous puissions à nouveau faire collectivité ensemble.
1: Alain Carignon, le Danemark a décidé ou s'est dit prêt à renvoyer les migrants déboutés de leur demande d'asile dans des centres de rétention hors de l'Europe dès 2027. C'est l'un des pays de l'Union européenne et l'Union européenne a pris des dispositions dans ce sens. Vous dites c'est conforme à la tradition européenne d'accueil, c'est conforme à une certaine urgence migratoire. Il y a l'urgence climatique, après tout, on peut décliner les urgences sous tous les tons. Ou est-ce que vous considérez qu'il y a, et on a vu ce qui s'est passé à Ceuta cet été, qu'il y a une forme d'abdication devant ce sujet et que de toute façon, on est appelé à se fondre dans une société indifférenciée, multiculturelle et que ce n'est pas la peine de lutter contre l'immigration?
0: Oui, c'est une bonne question, comme on dit, mais en tout cas, pour les mesures des pays du Nord qui se protègent, ils ont tout à fait raison, ils en ont la possibilité, ils en ont le droit et ils en ont le devoir. Et nous aussi, on en a le devoir. Beaucoup d'amis intellectuels avec qui je discute estiment que la société multiculturelle est un fait pour la France, société donc type américaine. Voilà. C'est pour ça qu'il faut démarrer à 68, le passage du citoyen à l'individu, au consommateur, parce que c'est cette dérive-là qui aboutit à la société multiculturelle où effectivement chacun vit sa vie en fonction de ses adhésions communautaires ou ses préférences de tous ordres. Et donc, c'est cette société-là où on ne se parle plus, on n'a plus rien de commun, et y compris d'ailleurs, c'est pour ça que je pense que ça ne correspond absolument pas à l'idée française, et y compris au plan financier, c'est-à-dire qu'évidemment, on s'isole aussi par classe sociale. Et donc, ce qui est contraire à toute notre culture et à nos concepts. Pour ma part, je pense que ça ne correspond pas au génie, à l'histoire et à la culture française. Je pense que nous voulons une société homogène, qui donne sa liberté à chacun, mais qui est une société, un grand collectif, qui nous permette de construire, d'avoir une histoire commune, et une grande histoire commune, et de grands projets en commun, qui font que nous sommes Français ensemble, quelle que soit notre origine, quelle que soit notre couleur de peau. La France n'est pas une nation ethnique, elle est le contraire d'une nation ethnique, et elle doit le demeurer, elle est une nation dans laquelle on adhère à la fois à l'histoire et au projet. Et je pense que ce collectif-là fait partie du génie français, et qu'il faut le sauvegarder.
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2: Je rappelle, 60 ans de longévité politique, Alain Carignan, 77 ans aujourd'hui, mais il a décidé à l'âge de 17 ans de s'engager en politique. C'est un message aussi pour les jeunes. Est-ce que les jeunes vous paraissent aujourd'hui démobilisés? Moi, je n'ai pas forcément, alors ce n'est pas à moi de faire les réponses, mais je n'ai pas forcément ce sentiment-là sur la démobilisation à l'égard de la politique. Peut-être de la politique, pas forcément du politique. Je ne sais pas ce que vous en pensez.
3: Non, mais il y a beaucoup, ils ont énormément de centres d'intérêt, parfois énormément de dévouement, parfois énormément d'engagement sur des sujets extrêmement concrets. Ils veulent pas se laisser avoir par des idéologies. Voilà. Je pense que ce qui manque, c'est qu'on, c'est chacun ayant la défense d'un projet particulier extrêmement respectable. Qu'il s'agisse du climat, qu'il s'agisse d'actions de solidarité, qu'il s'agisse de quel que soit le sujet, ce qui est, à mon avis, dommage, c'est qu'on ne donne pas, qu'on ne dépasse pas tous ces sujets pour créer quelque chose de collectivement encore plus grand que chacun d'entre eux, de ces sujets, et permettant à ces sujets eux-mêmes de progresser dans un ensemble qui les dépasse. Il manque, je pense, le mot ne convient pas, mais cette histoire d'intérêt général qui était celui des années de mes engagements, où il y avait l'intérêt général qui dépassait tout cela et qui permettait à chaque problématique de s'insérer dans cet intérêt général. Mais l'engagement des jeunes, il existe évidemment.
2: Alain Carignan, un petit peu d'histoire. Quand vous avez pris la ville de Grenoble, c'était au PS, c'était donc en 1983. Grenoble est plutôt, dirions-nous, une ville de gauche. C'est ainsi que vous qualifieriez, enfin ce n'est pas un secret, hein, je veux dire, c'est établi par la science politique. Mais aujourd'hui, on sait que les centres-villes et que les métropoles, en règle générale, concentrent une population qui a plutôt tendance à voter écologiste, même s'il y a eu quelques revers aux dernières municipales, on pense à Bordeaux en particulier, mais enfin, il y a quand même des centres-villes aisés qui votent écologistes. Vous qui avez été à Grenoble, qui était l'une des villes, je crois, d'ailleurs, qui arrivait dans quasiment le podium des villes les plus agréables à l'époque où il fallait vivre, ainsi que Nantes, par exemple. Vous estimez que votre famille politique a un petit peu raté quelque chose sur le terrain de l'écologie pour pouvoir conserver ces villes?
3: Alors, le podium des villes agréables, ça, elle l'a perdu depuis très longtemps, malheureusement, puisqu'elle est la première des villes de France pour les îlots de chaleur, elle est parmi les premières pour les bouchons, très, très difficile pour la pollution, etc. Elle a malheureusement beaucoup régressé avec la gestion des écologistes, entre guillemets, puisqu'évidemment, ce sont d'abord c'est une gestion écolo-LFI, donc c'est une gestion extrêmement dogmatique, idéologique et sans prise avec la réalité. Non,
2: pourquoi sans prise avec la réalité?
3: Parce que c'est idéologique. Voilà, et les décisions sont prises non pas en fonction d'un pragmatisme. On peut avoir des objectifs et on s'adapte au terrain. Là, il n'y a aucune adaptation au terrain. Il y a une volonté d'imposer des mesures.
2: Par exemple,
3: la maire actuelle de Grenoble a dit que à la fin août, il y aurait une demi-journée de baignade dans l'Isère. Elle a fermé deux piscines. La municipalité a fermé deux piscines municipales. Elle n'a pas ouvert la piscine municipale de l'été. C'est-à-dire que les Grenoblois qui ont supporté, comme partout, mais plus qu'ailleurs, une chaleur insupportable, ont deux piscines de moins, une troisième qui n'est pas ouverte l'été, mais le maire va faire 2 heures de baignade à la fin du mois d'août dans une Isère qui, s'étant avérée polluée, elle n'a pas pu les faire. Donc, si vous voulez, c'est ce que j'appelle à la fois de la com totale et de la démagogie et de l'idéologie. Je veux dire, on ne peut pas gérer une ville comme ça. Il faut d'abord, plutôt que de consacrer l'argent à ces opérations-là, il faut que les fondamentaux, les piscines de la ville soient ouvertes, qu'elles soient pas, que celles qui sont fermées soient réparées, de façon à ce qu'il y ait l'accès à la fraîcheur, qu'on crée de nouveaux vastes espaces de fraîcheur et de respiration, ce qui n'est pas le cas. La ville est tellement bétonnée qu'on est devenu la première des grandes villes de France pour les îlots de chaleur du fait d'urbanisation. Donc,
2: est-ce que vous avez contribué, Alain Carignan, à cette urbanisation?
3: Moi, j'ai fait beaucoup d'espaces de respiration.
2: Oui, on le disait 10% à peu près aujourd'hui.
3: 10% des espaces de respiration de la ville sont dus à mes municipalités, ce qui est énorme, parce qu'on est venu tard, la ville était déjà construite. Mais donc, on a fait cet effort considérable, on a créé le tramway, des modes de transport doux, incontestablement. Mais si vous voulez, cette idéologie sans prise avec les réalités produit des effets négatifs considérables.
2: Comment expliquez-vous que, justement, votre mandature, finalement, ait engendré une prise de pouvoir par un camp politique qui n'est pas le vôtre, alors que vous avez pu vous montrer comme un pionnier, d'une certaine façon, sur ces espaces verts, par exemple?
3: Il y a eu l'intervention des juges, le pouvoir des juges, qui a beaucoup joué, évidemment, là-dedans, qui a permis à la gauche de revenir et de à nouveau s'installer. Puis ensuite, l'alliance avec l'extrême-gauche, qui est effectivement... on le voit bien qu'il y a un poids très puissant avec l'instrumentalisation qu'elle tente de faire des quartiers pour utiliser le communautarisme, en s'appuyant sur le communautarisme, en renvoyant les personnes à leur origine, en faisant du racialisme pour essayer de mobiliser des populations pour le vote. Tout ceci qui est quand même régressif, terriblement régressif. C'est pour ça que je vous parlais d'une société tribale. C'est ça la tribu, c'est que non seulement les tribus se reforment, mais il y a une exploitation politique de ces tribus par certaines forces politiques et qui produisent des effets désastreux.
2: Ce sont les tribus contre le peuple. C'est un peu ça aujourd'hui le clivage.
3: Mais le peuple n'a plus de possibilité d'exprimer puisqu'on l'enserre lui-même dans des catégories.
2: Marine Tondelier, candidate écologiste, souhaite que la France se dote d'une loi pour interdire le mensonge en politique sous peine d'inéligibilité, prenant l'exemple du modèle gallois. Qu'est-ce que cela vous inspire? Vous en riez.
3: Oui, encore une loi d'abord, et ensuite évidemment...
2: Mais c'est moral.
3: Alors, en disant... Le 18 juin 40, de Gaulle ment et dit que la France a perdu une bataille mais n'a pas perdu la guerre. C'est faux, le 18 juin. Ça devient vrai 4 ans après, grâce à une obstination et à un génie particulier. Je veux dire par là, Marine Tondelier, jugeant du mensonge, j'avoue que c'est la plus mal placée pour le faire.
2: Pourquoi?
3: Parce que les écologistes sont trompés sur tout. Ils se sont trompés sur le nucléaire, ils ont trompé les Français, ils se sont trompés sur la façon dont il fallait lutter contre les incendies, puisqu'ils sont hostiles au débroussaillement, ils ont refusé toutes les possibilités pour les Français de lutter chez eux contre la chaleur en s'opposant aux climatiseurs. Sur tous les sujets concrets, ils se trompent.
2: Donc leur parole, en fait, pour vous, la parole, en fait, ce type de parole, même si ça s'adresse à un jugement moral, à une conscience, quelle que soit l'origine cette prise de parole, ne pensons plus à Marine Tondelier, mais parlons simplement du mensonge en politique. Parce que souvent, la première phrase, quand on veut entrer en politique, quelqu'un une fois m'avait dit ça, vous savez, la première phrase, si vous voulez entrer en politique, c'est savoir quelle part de mensonge vous êtes prêt à accepter. Est-ce que vous validez ce type de phrase?
3: Non. Non, mais par contre... Les leçons de morale, je ne les aime pas du tout. La morale collective, c'est l'ordre moral. Et la morale n'est pas collective. La morale est individuelle. Et tous ceux d'entre nous qui ont un peu de morale savent que jamais ils sont à la hauteur de leur exigence morale. Donc, ils la ferment. Et tous ceux qui parlent de morale collective, c'est-à-dire d'ordre moral, sont probablement ceux qui en ont le moins. Et ça résulte de mon expérience.
2: Plus on en parle, moins on est exemplaire. Alain Carignon, quand je vous pose une question qui est peut-être absurde. Quand on est condamné pour corruption, est-ce qu'on s'enrichit quand même? Est-ce qu'on garde l'argent?
3: Non, parce qu'il a été établi que je n'avais pas d'enrichissement
2: personnel. Voilà. Mais alors, d'où vient la corruption en fait?
3: Il faudrait refaire le procès.
2: Non, je ne veux pas refaire le procès. Je veux dire simplement à quel moment, quand vous avez, vous, refait le film de votre histoire, vous avez dit à quel moment ma conscience, j'ai dévié de la conscience qu'aurait dû être la mienne.
3: Mais je sais que c'est faux,
2: sentiment-là.
3: Je sais que c'est faux.
2: Donc vous n'avez rien à vous reprocher aujourd'hui.
3: Je sais que c'est faux, mais peu importe que je sois le seul.
2: Non, mais...
3: L'important est que je sache que c'est vrai pour moi-même, que c'est vrai que c'est faux. Donc voilà.
2: Autrement dit, vous avez été surpris, le premier surpris par ce qui vous est arrivé.
3: Bien sûr. Jamais je n'ai changé un acte de mon mandat contre un financement politique. Et si vous voulez, ça rejoint le problème des juges. les juges jugent, et ça rejoint l'époque, l'insoutenable prétention de l'époque qui consiste à juger sur ces critères d'aujourd'hui les événements d'hier. Et donc, quand vous jugez le financement politique, à partir du moment où il y a les lois de financement politique sur le financement politique passé, vous condamnez. Pour être dans l'actualité, si vous jugez le comportement des hommes, alors qu'aujourd'hui on a enfin progressé dans l'égalité homme-femme, dans la période où l'homme dominait, et vous le jugez sur ses actes passés de l'époque, c'est la même inéquité, puisque l'époque juge un passé avec ses critères d'aujourd'hui. Pourquoi c'est une prétention d'abord insoutenable, parce qu'elle fait comme si sa morale d'aujourd'hui, ça serait la morale de demain. Or, les morales collectives sont évidemment changeantes.
2: Il n'y a pas d'invariant dans la morale ?
3: Les morales collectives, l'ordre moral ? Il y a des invariants dans la morale personnelle, bien sûr. Bien sûr, il y a des fondamentaux qu'on a pour soi. Et je répète, qu'on n'atteint jamais. Mais par contre, la morale collective, la morale de l'époque, la morale de l'État, la morale de la culture ambiante, est évidemment celle d'aujourd'hui ne sera pas obligatoirement celle de demain. Et en tout cas, ce n'était pas celle d'hier. Dans mes affaires politiques, Raymond Barre, Michel Rocard, Jacques Chirac, je ne sais qui, avaient les mêmes modes de financement politique que moi. Mon prédécesseur, Hubert Dubedoux, que j'ai battu, avait les mêmes modes de financement. Louis Mermaz, le président de l'Assemblée que j'ai battu au département, avait les mêmes modes de financement.
2: Pourquoi la foudre est-elle tombée sur vous ?
3: Bah, vous savez, c'est comme ça, c'est le hasard. Puis il y a aussi le tir au pigeon. C'est plus compliqué que ça, mais le tir au pigeon. On voit bien aujourd'hui, il y a aussi cet égalitarisme français forcené, excessif, qui fait qu'on tire sur tout ce qui dépasse. Donc je dépassais un peu aussi dans l'organisation de la droite. Pas seul. Mais je dépassais aussi, Michel Noir dépassait, des personnes dépassaient. Mais on le voit aujourd'hui dans tous ceux qu'on abat sur d'autres critères. C'est terriblement inquiétant. Je veux dire, ça n'a rien à voir, mais Gérard Depardieu, Patrick Duel...
2: C'est le tir au pigeon aussi.
3: On se dit, est-ce qu'il ne faut pas rester planqué? Et surtout de ne plus rien exprimer de personne. Je répète, je ne juge pas les actes qui peuvent être reprochés à chacun. Mais si vous faites la liste, c'est impressionnant. Ce pays est impressionnant. Et ceux qui dépassent encore et qui ne sont pas atteints, comme Bernard Arnault ou quelques autres, on se dit comment toutes ces personnes arrivent à continuer à exister différemment des autres, alors que tout le pays essaie d'abattre tout ce qui dépasse.
2: Est-ce que vous auriez pu être un Sarkozy avant l'heure, sans vos démêlés judiciaires ?
3: Ah non, surtout pas Nicolas Sarkozy, parce qu'il a un talent et un génie particulier, et que je n'ai absolument pas. C'est un homme très courageux, c'est une personnalité, à laquelle je ne ressemble absolument pas, que j'ai beaucoup admiré, parce que son talent, d'où il est parti, ce qu'il a fait par lui-même, ce qu'il a construit pour être président de la République et ensuite, une fois président, accomplir ce qu'il a accompli, qui est quand même un bilan globalement positif, eh bien, moi, j'ai de l'admiration et je ne suis pas dans ce tempérament-là. Moi, le seul qui m'a dit que je serais président de la République, c'est François Mitterrand. Vous voyez qu'il s'est bien trompé.
2: Vous avez lu le livre de Nicolas Sarkozy sur son expérience en prison ?
3: Oui.
2: Et alors ?
3: Oui, bien sûr. Je trouve que c'est très intéressant. C'est bien de l'avoir fait à chaud tout de suite. Et ça correspond totalement à son tempérament.
2: Je vous remercie, Alain Carignon, d'avoir été l'invité d'une heure avec un politique, de nous avoir consacré ce temps qui nous permet de revisiter à la fois l'histoire de France, votre propre histoire, et puis bien sûr d'analyser le monde politique contemporain avec la longévité qui a été la vôtre. 60 ans de vie politique engagée dans le gaullisme à 17 ans, plusieurs fois ministre sous François Mitterrand que vous avez cité, et puis bien sûr ancien maire de Grenoble. Excellente journée.
3: Merci.

0: Commençons à présent, comme chaque jour, votre prière monastique.
1: Prenons la direction du Morbihan pour prier avec les moines cisterciens de Timadoc.

0: Mes bien-aimés, puisque Dieu nous a tant aimés, nous devons aussi nous aimer les uns les autres. Dieu, personne ne l'a jamais vu. Mais si nous nous aimons les uns les autres, Dieu demeure en nous et son amour atteint en nous sa perfection. Et nous, nous avons reconnu et nous avons cru que l'amour de Dieu est parmi nous. Dieu est amour. Celui qui demeure dans l'amour demeure en Dieu et Dieu en lui.
1: Mon âme exalte le Seigneur, exulte.

0: Père très aimant, vers toi monte le cri de notre communauté. Apprends-nous par ton esprit à nous aimer en vérité les uns les autres comme tu l'attends de nous.
1: Seigneur, nous te prions.
0: Père très aimant, vers toi monte le cri de ton Église. Donne-lui par ton esprit de manifester au monde l'immensité de ton amour.

Père très aimant, vers toi monte le cri des affamés, des isolés, des prisonniers, des torturés et de tous les mal-aimés de la terre. Accorde-leur par ton esprit le courage de la foi et la joie de l'espérance. Père très aimant, vers toi monte le cri de la création entière encore en travail d'enfantement. Fais lever sur elle par ton esprit le jour de la délivrance promise en ton Fils Jésus, notre Sauveur.

Père, nous te rendons grâce de nous avoir manifesté aujourd'hui ta miséricorde. Qu'elle s'étende sur tous ceux que tu confies à notre prière et qu'elle apporte à tous les hommes ta paix. Par

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2: Amis auditeurs des dialogues sur la mort et donc sur la vie, bonjour. Notre invité aujourd'hui est philosophe et critique littéraire, enseignant à l'espace éthique de l'APHP sur les questions d'éthique et de la mort, et il est par ailleurs maître de conférence à HEC. Il s'est engagé avec vigueur contre la loi dite d'aide à mourir, et son dernier ouvrage paru en 2022 s'intitule « Quand l'euthanasie sera là ». Il est paru chez Salvator. Damien Leguet, bonjour.
3: Bonjour.
2: Alors, l'euthanasie et le suicide assisté sont là. Ils ont donc été votés le 15 juillet dernier. Je voudrais pour commencer partir de cet argument que les tenants de cette réforme ont répété, comme d'ailleurs à propos d'autres réformes du même genre. Qu'est-ce qu'une nouvelle liberté enlève à ceux qui n'en veulent pas ?
4: Déjà, je voudrais vous rectifier sur un point. L'euthanasie et le suicide assisté ne sont pas là. On a vu depuis le débat, dans le débat depuis déjà des années, qu'on manie les euphémismes à longueur de journée. Donc, tout a été fait pour que le mot euthanasie et le mot suicide assisté disparaissent et soient maquillés derrière cette aide à mourir, cette aide que l'on va apporter. Voilà. Moi, je dis ça non pas pour vous corriger, mais juste pour bien comprendre quel était l'état d'esprit qui est celui des discussions que l'on a eues, pour autant qu'il y ait beaucoup de discussions, pour établir ce qui a été fait au mois de juillet.
2: Parce qu'il y a un enjeu dans le choix des mots.
4: Exactement. L'enjeu, c'est d'aligner l'euthanasie qui existe et le suicide assisté qui existe et qui va exister, de l'aligner sur le soin. De considérer que tout cela fait partie de la médecine et du soin. Voilà, l'ultime soin. Voilà. Donc, il y a les tenants, j'en suis, qui considèrent qu'effectivement, il y a un saut quantique, il y a un changement de nature entre, d'une part, le soin palliatif, le soin médical, etc., avec une promesse d'accompagner jusqu'au bout, et, d'autre part, ce qui a été mis en place, non encore effectif, mais mis en place au mois de juillet, à savoir l'euthanasie suicide assistée. Voilà. Et puis, il y a les autres qui considèrent, et je reprends votre question, qu'il y a là une question de liberté, quelque chose qui s'aligne, qui se propose, qui est dans la continuité de la question du soin, de la médecine, donc de la compassion, donc de l'accompagnement, donc de tout ce qui, d'une manière ou d'une autre, relève du palliatif. Voilà.
2: Mais alors, du coup, si on pose les choses, on va commencer par prendre un peu de recul, focus arrière, d'un point de vue anthropologique, c'est vrai qu'on a l'impression qu'il y a là deux visions de l'homme et de sa vie qui sont proprement irréconciliables.
4: Absolument.
2: Entre ceux qui estiment que l'homme est sa propre fin et que le libre arbitre, finalement, c'est la condition de sa dignité, et puis l'autre dimension qui consiste à dire qu'il y a plus grand que lui. Alors, comment on peut faire société quand on est dans une visée aussi diamétralement opposée ?
4: Alors, pour bien comprendre l'enjeu tel que vous le dites, il faut bien comprendre que les débats, depuis des années, mais depuis 2-3 ans, portaient sur la question de savoir est-ce que cette loi concernera seulement ces 0,2, 0,3, 0,4% de personnes qui, d'une manière ou d'une autre, confrontées à la mort, sont dans des situations de telle douleur ou de telle impasse qu'elles demandent obstinément la mort. Voilà. Ça concerne 0,2, 0,3%.
2: Elles existent.
4: Et il ne faut pas du tout être dans un discours angélique qui consiste à dire non, vous comprenez, les soins palliatifs peuvent tout régler. Non, les soins palliatifs peuvent régler beaucoup de choses, elles peuvent faire leur travail jusqu'au bout, mais il y a du résiduel et des gens qui, d'une façon ou d'une autre. Alors, jusqu'à présent, on a toujours réglé cette question-là un peu dans le clair-obscur. Voilà, quand Guilhem disait « Il importe que le médecin puisse faire ce que la loi interdit. » C'est-à-dire ce que Chaim Corsia précisait en disant « Faire du cas de conscience. » Voilà, avoir un cas de conscience, c'est-à-dire à un moment donné, on se met tous d'accord, etc. Et puis, on a vu progressivement, et les partisans de l'euthanasie se sont progressivement dévoilés ce qu'il en était effectivement, que ce n'était pas la question. Cette question-là n'est pas la question. Dans la loi du mois de juillet, il est bien précisé qu'il s'agit d'élargir, et c'est pour ça que, par exemple, Magali Janteur et d'autres se sont mobilisés, d'élargir la question de l'euthanasie et du suicide assisté à toutes les personnes qui ont des maladies incurables de longue durée. Et ça veut dire combien de personnes, ça ? Ça veut dire à peu près, au jour d'aujourd'hui, en France, 1 million de personnes. 1 million de personnes sont éligibles, entre guillemets, éligibles à cette loi. Donc on voit bien que là, il y a quelque chose qui est incompatible. C'est-à-dire, soit on règle quelque chose de très précis, c'est ce qu'il y a 25 ans, on avait appelé l'exception d'euthanasie, voilà, pour des cas très précis, et là, il y avait quelque chose de possible, une conciliation possible. Soit on dit non, non, non, c'est la liberté, c'est l'autonomie.
2: C'est la réforme sociétale, c'est-à-dire qui peut concerner tout le monde. Et du coup, j'ai envie de vous demander de quoi le désir de décider du moment de sa mort est-il le signe ?
4: Ben, moi, je pense qu'il est le signe de... Alors, on peut prendre plusieurs auteurs, mais disons, pour faire simple, il y a cette question de cette absence de maîtrise. Il y a quelque chose qui nous échappe. On a maîtrisé de plus en plus, et tant mieux, beaucoup de choses. Le dernier élément qui résiste à la propriété, à la possession, à la décision, à l'autonomie, c'est la mort. Voilà. Et je pense que là, il y a quelque chose qui, effectivement, ce seuil a été franchi de cette manière-là. Deuxième raison, Gunther Anders, un philosophe, disait une chose tout à fait magnifique, il disait, nous sommes confrontés à la machine, l'ordinateur, etc., et cette machine nous montre à nous cette obsolescence de l'humain. Nous sommes imparfaits, nous montrons notre imperfection, et que donc il y a une forme de mauvaise conscience, de quelque chose qui nous travaille de l'intérieur, sur cette infirmité de plus en plus grande, confrontée à la machine, etc. Donc là, il y a quelque chose qui est à la fois, me semble-t-il, de l'ordre de la possession, de l'autonomie, et aussi, d'autre part, cette question de l'homme qui est toujours un peu l'oublié, l'infirme, l'incapable, celui qui est dépassé par ses propres objets, par son propre monde, etc. Et puis, troisième chose, je crois, c'est qu'on est dans une société, effectivement, c'est simple pour répondre à votre question, de plus en plus, dépourvue de solidarité. C'est-à-dire, nous sommes, depuis le début, dans des communautés, des groupes, voilà, qui nous tiennent, qui se tiennent. Alors, c'est la religion, c'est pas la religion, c'est le groupe, c'est autre chose, c'est la société, c'est la collectivité, c'est le village, c'est tout ce que vous voulez. Et puis, progressivement, on voit qu'un principe individuel, individualiste, s'est imposé. Et le problème de l'individu, c'est que ça se retourne contre l'individu lui-même, qui n'arrive plus à trouver les voies et moyens d'un secours à l'extérieur de lui-même.
2: Du coup, vous consonnez quand Chantal Delsol, par exemple, affirme que dans nos sociétés contemporaines, ce n'est pas la vie qui compte, mais le confort.
4: C'est la bonne vie, voilà. C'est pas la vie qui compte, c'est la bonne vie. C'est-à-dire, quelle est la qualité de la vie que nous nous donnons à nous-mêmes, de manière à se sentir, ou non, jusqu'à quel point, solidaires les uns des autres. Alors, quand on est solidaire en bonne santé, que tout va bien, parfait. Quand on est solidaire à l'égard de ceux qui sont faibles et fragiles, là, la question se pose effectivement de cette solidarité-là. Et on voit bien que la question et les débats qu'on a eus depuis plusieurs années portaient sur cette question-là. Est-ce que les fragiles, les handicapés, etc., sont embarqués ou non dans cette loi du mois de juillet ? Oui. Et pourquoi ils sont embarqués ? À la fois parce qu'ils sont éligibles, c'est ce que dit Magali Janteur et d'autres, et à la fois parce qu'on sent bien, et dans mon livre j'en parle, qu'il y a une forme de pression sociale insidieuse des démocraties elles-mêmes qui confondent la morale et la loi. Ce que la loi autorise, la morale l'autorise. La morale et la loi sont conformes. Donc, si quelque chose est proposé, non pas imposé, mais proposé, suggéré par la société, c'est que sans doute, c'est ce qu'il faut faire. C'est le comportement qu'il importe d'avoir, qui n'est pas celui de la solidarité, mais celui d'aller jusqu'au bout de ce sentiment d'être de trop. Et beaucoup de personnes âgées, dans des situations difficiles, avec des handicaps nombreux, le sont, ont ce sentiment-là, d'aller au bout et de libérer la société d'un poids qu'ils sont.
2: Vous avez parlé du fait de donner la mort et de le qualifier de soin. Est-ce que l'urgence n'est pas aujourd'hui de sauver les soins palliatifs en permettant à ces établissements de ne pas être obligés de pratiquer ce que cette loi impose ?
4: Moi, j'ai toujours considéré depuis le début et j'ai beaucoup de débats là-dessus. Bon, j'ai toujours considéré qu'il y a une forme d'incompatibilité de nature entre l'euthanasie et le soin palliatif. Donc, incompatibilité de nature. On ne peut pas faire les deux. C'est ou l'un ou l'autre. Voilà. Et on ne peut pas en même temps être dans cet accompagnement de dignité et en même temps dire, finalement, l'un dans l'autre, on peut vous aider, mais on peut aussi vous aider jusqu'à que vous choisissiez, que vous optiez pour la mort.
2: Damien Leguay, vous êtes un philosophe engagé, on l'a vu, vous êtes beaucoup, beaucoup engagé contre cette loi. Et depuis qu'elle est votée, vous avez exprimé votre peine. Et ça, c'est quelque chose d'assez inhabituel. Et j'ai juste envie de vous demander quelle est la nature de cette peine.
4: Il y a plusieurs peines. La première, c'est qu'il y a à la fois tous ceux qui se sont battus depuis des années et qui ont été pour partie, on pourra reprendre dans le détail, mais qui ont été pour partie trahis, soit par les politiques, soit par les médias, soit par l'incapacité de pouvoir entendre, soit par la représentation nationale, elle-même qui n'a pas entendu. Voilà. Donc, qu'est-ce qu'on peut faire contre une idéologie ? Pas grand-chose. Donc, il y a une peine démocratique, disons, républicaine, chose commune, et démocratique. Il y a une peine personnelle, parce que quand on s'engage, comme beaucoup d'autres, quand on s'engage, c'est pour, sinon gagner, du moins amener à la raison tous ceux qui sont susceptibles de l'être. Mais une peine surtout collective, c'est qu'on a basculé dans quelque chose, la France, notre société, l'idée qu'on se fait de nous-mêmes, a basculé dans autre chose. Alors ça a l'air de rien comme ça, parce que c'est pas grand-chose, c'est peut-être pas grand-chose. Mais il me semble que c'est un message très fort qui est lancé sur... finalement, qui est utile et qui n'est pas utile ? Qui est de trop et qui n'est pas de trop ? Parce qu'on peut faire la liste, et elle est infinie, de tous ceux qui sont de trop. Vous voyez ? Tous ceux qui n'ont plus complètement leur conscience, tous ceux qui sont tellement handicapés qu'ils ne peuvent plus faire grand-chose, tous ceux qui nous encombrent. Et ils sont nombreux, tous ceux qui nous encombrent. Alors qu'est-ce qu'on fait de tout cela ? Vous voyez ?
2: Merci Damien Leguay. Je rappelle que « Quand l'euthanasie sera là », paru chez Salvator en 2022, est un ouvrage qui peut permettre d'aller plus loin dans votre réflexion. Merci infiniment.
4: Merci à vous.
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3: Oui, et aujourd'hui, nous questionnons avec le père François Heuvet cette idée, comment avoir une foi catholique solide ? Est-ce que c'est envisageable ou bien n'est-ce pas le propre de la relation à Dieu d'être traversé par ce qui nous arrive et peut-être parfois malmené ? On en parle tout de suite dans Halte spirituelle.

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1: Il est 21h.
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2: En cette période de rentrée et alors que les catholiques de France se préparent à accueillir Léon XIV, il pourrait avoir la ferme résolution d'avoir enfin une foi solide. Mais comment cela est-il possible? Comment éviter de tomber dans le fantasme? Foi et solidité peuvent-ils aller ensemble si l'on considère par ailleurs que la vie spirituelle chrétienne s'apparente à une expérience de pauvreté intérieure? Père François Hevet, bonjour.
3: Bonjour.
2: Vous êtes prêtre jésuite, auteur de nombreux ouvrages et vous venez de publier « Croire au XXIe siècle, la foi catholique face aux défis contemporains » aux éditions MAM. Alors pour quelle raison avoir écrit ce livre? Est-ce que c'est pour aider les catholiques à avoir une foi solide justement?
3: Eh bien, écoutez, pourquoi pas? J'en serais très, très heureux. Je crois que c'est bon de temps en temps d'avoir des exposés un peu complets, enfin il ne peut pas être complet forcément, mais enfin au moins le plus large possible de la doctrine catholique. Il y en a eu d'autres dans le passé, par des auteurs très éminents.
2: Pense à Bernard Sesboué, qui a écrit « Croire » en 99.
3: Voilà, exactement, il y a plus de 25 ans. Joseph Ratzinger, quelques années auparavant aussi. Enfin, vous voyez, il y a des prédécesseurs tout à fait illustres. Et c'est bien de faire ça à différents moments, parce que les questions changent. Évidemment, le cœur de la foi ne change pas, le credo reste le même. Mais l'environnement change, les questions sont nouvelles, et donc c'est important de s'y affronter.
2: Oui, et votre livre, c'est pas du droit canon, avec des prescriptions. Quelle différence est-ce que ça a, par exemple, avec un catéchisme?
3: Il n'y a pas de différence, évidemment, de fond. La doctrine est la même. Simplement, il y a peut-être un côté, je veux dire, plus personnel dans mon écriture. Ce sont plus les questions qui m'intéressent, ma manière de les aborder. Donc, il y a peut-être des points d'insistance sur certains éléments plus que sur d'autres, même si je me suis efforcé d'être assez exhaustif. Voilà un peu, je dirais, la différence. Le catéchisme est un texte qui, résiste peut-être davantage au temps. Quand on relit Bernard Sesboué il y a 25 ans, on voit qu'il y a des questions qui ont un peu changé, la manière de les aborder a un peu changé. Parce qu'il y a ce souci de rejoindre l'homme contemporain. Je ne dis pas, le catéchisme ne l'a pas du tout. Enfin, le catéchisme, c'est un texte universel. Donc forcément,
2: il est
3: censé s'adresser
2: tout
3: à toutes les cultures. Voilà. Donc il a un côté plus distancié, plus objectif, si on veut, alors que le mien s'inscrit dans le contexte plutôt de nos sociétés occidentales.
2: Et justement, catéchisme, au sens étymologique, ça veut dire faire écho. Est-ce que c'est une manière de vous l'approprier, ce catéchisme?
3: Oui, on peut dire ça, oui, effectivement.
2: Est-ce qu'il vous faut la validation, par exemple, du Vatican pour écrire un tel ouvrage?
3: Non, alors les ouvrages de théologie ne demandent pas, heureusement, que le Vatican ne s'occupe pas de tout ça. mais effectivement, en principe, il y a une validation, une autorité religieuse qui, effectivement, c'est indiqué au début du livre, du reste. C'est mentionné.
2: Ce qu'on appelle l'imprimatur.
3: L'imprimipotest, voilà, c'est ça, exactement.
2: Et vous-même, vous êtes jésuite. Est-ce qu'il y a une manière jésuite de dire à quoi on croit?
3: Peut-être qu'il y a dans notre tradition une grande sensibilité aux questions du monde contemporain. Je pense que la Compagnie de Jésus a été fondée quasiment au début des temps modernes. Et donc, il y a ce sentiment d'un monde en train de changer, qui continue à changer. Et donc la prise en compte de ces changements, l'importance de la dimension historique de la foi, sont des choses qui sont peut-être plus caractéristiques de la tradition jésuite initiale.
2: Alors votre livre, je le recommande effectivement à tous les catholiques. Vous nous rendez la foi accessible et pourtant on comprend en lisant votre livre qu'elle est compliquée malgré tout, cette foi catholique. Il y a tellement de choses, il y a énormément de textes, énormément d'auteurs, il y a une histoire longue de plusieurs siècles. Est-ce que vous êtes d'accord avec cette idée que la foi catholique, elle est compliquée?
3: Non, je ne dirais pas qu'elle est compliquée. Enfin, ça dépend si on prend la foi au sens le plus fort du mot, au sens d'une ouverture du cœur, d'une attitude de confiance, de remise de soi. Je dirais, il n'y a rien de plus simple. L'Évangile n'est pas un texte compliqué. Du reste, il le dit bien, hein, ce qui a été caché aux sages et aux savants est révélé aux tout-petits. Donc,

dans le fond, alors après ça, l'esprit humain, évidemment, elle cherche à comprendre, à connecter, réfléchir à partir de ça. Et effectivement, tout cet édifice de réflexion théologique depuis deux millénaires qui donne un trésor très riche. Et puis les questions qu'on pose, effectivement, les premières élaborations théologiques, c'est à partir des questions qui étaient posées aux chrétiens. Pourquoi vous faites ça? Que signifie telle notion? Comment parler de la résurrection? Qu'est-ce que ça veut dire? Qu'est-ce qu'un corps ressuscité? Enfin, vous voyez. Donc il y a à la fois, d'un côté, une attitude intérieure qui est très simple, et être chrétien ne demande pas d'avoir lu toute la théologie, bien évidemment. Et en même temps, on ne peut pas éviter, quand on se pose des questions, de s'affronter à tout ce corpus de réflexion.

0: sur RCF Notre-Dame, le credo de Vivaldi, chanté de manière, disons, énergique par François Heuvet. Cette manière de chanter le credo, elle fait un peu penser à cette idée de foi solide. Est-ce que vous pensez qu'il est possible que la foi, justement, puisse être solide? Ou est-ce que ce n'est pas le propre de la relation à Dieu d'être traversée et peut-être malmenée parfois par ce qui nous arrive?
1: On peut prendre l'exemple des saints. Que les saints sont des bons exemples de foi. Quand on regarde la vie des saints, on voit qu'effectivement, on peut parler d'une foi solide, même si elle passe par des phases parfois très longues, de doutes, de questionnements. Enfin, pensons à Mère Teresa, pensons à...
0: Oui, elle avait une nuit de la foi.
1: Exactement. Beaucoup de saints, finalement, ont vécu de manière plus ou moins longue des nuits de la foi. Mais ça n'empêche pas que par-dessous, il y a quelque chose de plus profond. Il y a cette phrase de Bernanos, la foi c'est 24 heures de doute moins une minute d'espérance. La foi solide, ce n'est pas une sorte de foi installée. J'ai l'impression de Peggy, qui est très, texte de Peggy qui est très, très fort là-dessus. Cette sorte de foi installée, de foi paisible. Enfin, moi, je me pose plus qu'une question, tout va très bien. Bon, un peu, je suis assis sur mon tas d'or. Non, la foi solide, c'est la perception que, en dépit de toutes les questions, en dépit, j'ai l'intuition qu'il y a quelque chose de plus que cette relation à Dieu. Et chose de plus profond que tout ce qu'il peut y avoir comme question, doute, etc.
0: Avoir la foi, ce n'est pas la même chose que croire. Quelle différence est-ce que vous faites?
1: Je dirais croire, c'est un verbe peut-être plus actif, ça dit plus une attitude intérieure. Avoir la foi, enfin, c'est lors d'une possession, j'ai une voiture, j'ai une chenille, j'ai la foi, c'est pas du même ordre. Je ne suis pas trop à l'aise avec l'expression, même si elle est habituelle, avoir la foi. Croire, c'est vraiment, comme je le disais tout à l'heure, c'est-à-dire cette ouverture intérieure, cette remise de soi en confiance, c'est ça qui me paraît le cœur même.
0: Moi, j'avais entendu dire que la foi pouvait être de l'ordre de ce qu'on ne choisit pas, on le reçoit, là où croire, c'était le choix de s'inscrire dans une tradition donnée.
1: Il y a toujours les deux, forcément. Dans toute vie humaine, il y a ce qu'on reçoit, ce qu'on adopte, ce qu'on construit soi-même et à partir de ce qu'on a reçu. Donc, c'est une sorte de va-et-vient. Et dans la foi, évidemment, les personnes croyantes sont souvent inscrites dans une tradition familiale ou quelque chose qui est reçu par ailleurs. Alors, après ça, chacun va interpréter. Certains, ça va être une sorte de dimension intérieure. D'autres, ça va être à travers un dialogue, une conversation. Il y a toujours de l'ordre du reçu. Et pourtant, je le prends à mon compte. C'est pas simplement une sorte de passivité où ça me tomberait dessus comme quelque chose qui m'écrase finalement. Au contraire, même si ça, alors c'est vécu de manière différente. Chez certains, ça va être une conversion brutale. Chez d'autres, ça va être un mouvement continu. Il y a effectivement cette dimension de réception, mais aussi d'assomption personnelle. Je pense à la scène de l'Annonciation dans l'Évangile à Marie. Elle reçoit la visite de l'ange qui lui dit une parole, mais ça lui tombe dessus. En même temps, elle se l'approprie. Par son oui, elle prend sur elle de vivre selon la parole qu'elle a entendue.
0: Alors, il y a une chose qui ne m'a pas échappé, c'est que sur la première de couverture de votre livre, on parle de foi catholique, et sur la dernière page de couverture, on parle d'une foi chrétienne. Ça me donne envie de vous poser la question, quelle différence est-ce que vous faites entre foi chrétienne et foi catholique?
1: Oui, alors effectivement, c'est plus précis de dire foi catholique, parce que c'est vraiment ce que la tradition catholique au sens précis du mot, reçoit en particulier sur l'Église. Pour l'essentiel, la grande partie de l'exposé du livre, c'est commun à toutes les confessions chrétiennes. Il y a des divergences, effectivement, plus ou moins, on va discuter. Alors sur l'Église, c'est assez clair, sur d'autres points, peut-être des sensibilités un peu différentes, mais enfin, en tout cas, c'est pour ça qu'à la fois, c'est important de dire, c'est pas la foi chrétienne en général, parce que des protestants ou des orthodoxes pourraient ne pas être d'accord sur tel exposé. En même temps, c'est pas non plus la foi catholique au sens qui exclurait les convictions d'autres chrétiens.
0: Alors, dans votre ouvrage, vous mettez en épigraphe une citation de saint Matthieu, tout comme Bernard Sesbouet dans son livre « Croire ». Ce n'est pas la même citation, ce n'est pas le même verset. Chez vous, il est question de tirer son trésor du neuf et du vieux. C'est au chapitre 13 de l'évangile de Matthieu. Cette idée du neuf et du vieux, elle est très courante dans le Nouveau Testament. L'idée de devenir un homme nouveau, ça semble résonner particulièrement dans la période actuelle. On est une période de bouleversement profond. Est-ce que c'est pour ça que vous avez mis cette phrase en exergue?
1: Oui, cette phrase est intéressante, un peu intrigante, elle peut être assez banale finalement, on tire du vieux et du neuf, mais d'accord, mais dans quelle proportion? Mais je crois que c'est une question qui accompagne toute la foi chrétienne. C'est-à-dire, à la fois, il y a un Nouveau Testament, mais l'Ancien Testament n'est pas caduque. On a besoin de l'Ancien. Et on voit bien qu'à différentes périodes de l'histoire de l'Église, est-ce qu'on veut faire du nouveau? Qu'est-ce qu'on garde? Voilà. Il y a un discernement à opérer entre eux ce qui convient de conserver, de modifier, de transformer, d'inventer. Voilà, c'est un, en permanence. Il n'y a pas forcément de règles qui imposeraient garder la moitié. Et
0: oui, c'est pas figé, en fait, la foi. C'est ça aussi que vous nous dites.
1: Oui, ben, je crois que, si vous voulez, ce qui est typique de la révélation biblique, c'est un Dieu qui se révèle dans l'histoire, qui se révèle à Israël et qui accompagne une histoire. Et c'est important de, justement, de garder tout l'Ancien Testament, parce que c'est une longue histoire qui ne se répète pas, purement et simplement. Il y a des transformations qui s'opèrent. Un Dieu qui accompagne une histoire et qui continue à l'accompagner. Le monde se transforme et nous transformons aussi avec lui.
0: Alors vous parlez aussi de défis, des défis qui peuvent être des obstacles. À la fois, c'est comme ça que vous l'entendez ?
1: Oui, alors effectivement, des obstacles à la foi ou des obstacles à la manière dont je conçois la foi à un moment donné. Je ne sais pas, est-ce que la sécularisation, est-ce que le fait qu'il y ait moins de références chrétiennes, est-ce que c'est veut dire qu'on est moins chrétien ou chrétien autrement? Enfin, vous voyez, c'est toutes sortes de questions qui sont posées. Ça, il y a des défis plus nets peut-être, mais ce qui se concerne la guerre, la violence, qui revient aujourd'hui, constitue effectivement un défi pour la foi chrétienne.
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0: J'ai la foi, c'est souvent l'expression utilisée par ceux qui reconnaissent qu'il existe un monde invisible du domaine du spirituel. Et dans un langage, disons, profane, avoir la foi, c'est être résolument optimiste. Croire qu'il existe une solution malgré un contexte défavorable. Notre époque nous encourage-t-elle à avoir la foi? Que veut dire croire au 21e siècle? Père François Heuvé, bonjour.
1: Bonjour.
0: Je viens donc de citer le titre de votre ouvrage que vous publiez chez MAM, Croire au 21e siècle. Avec vous, nous interrogeons dans ces entretiens halte spirituelle, cette idée d'avoir une foi catholique solide. Vous qui êtes prêtre de l'Église catholique, habité, on l'imagine, par la foi, quel est votre sentiment quand vous observez le monde d'aujourd'hui ?
1: Je dirais d'ambivalence, parce qu'il y a des choses, le monde est complexe, et ben, c'est un peu une évidence de le dire, mais de fait, tout dépend du regard. Je crois que la question à se poser, c'est quel regard je porte sur le monde. Est-ce que je suis plus sensible aux catastrophes, à ce qui va mal, aux crises, etc. Est-ce que je suis plus sensible, au contraire, à ce qui se cultive d'espérance, aux gestes de charité, la solidarité? Il y a de tout dans le monde.
0: Mais pour beaucoup, ce qui domine, c'est quand même la peur, on a l'impression, aujourd'hui.
1: Oui, c'est ça qui est inquiétant, justement. Mmh. C'est qu'on est un peu pris volontiers par la peur. Il y a des bonnes raisons, je veux dire, évidemment, l'implication des crises, les guerres, crises sanitaires, crises climatiques, etc. Tout ça, évidemment, ce sont des mauvais signes.
0: Quand on est pris par la peur, qu'est-ce qu'on fait?
1: Alors ça, il faut demander à un psychologue, hein, parce que justement, la foi ne relève pas de la psychologie.
0: Mais la foi n'a pas de
1: l'ordre d'espérance. Oui, pourquoi pas? Il ne faut pas négliger cet élément-là, mais la foi consiste aussi à se prendre en main et justement à ne pas tout attendre d'ailleurs. Qu'est-ce qui peut entretenir une espérance aujourd'hui? Et encore une fois, je reviens à ma question initiale, ou à ma remarque initiale. Quel regard je porte sur le monde? Pourquoi est-ce que je suis si sensible à ce qui va mal et trop insensible à ce qui va bien? Or, je crois que la foi doit me conduire à remarquer ce qui va bien de façon à pouvoir m'appuyer là-dessus pour moi-même contribuer à ce bien qui se construit. Du bien continue à se construire. Je crois qu'il y aurait un risque du côté des croyants d'être fasciné par ce qui s'effondre et de dire, vous voyez, dans ce monde sécularisé, c'est bien fait, tout s'effondre, bon, et puis attendons un salut qui va venir comme ça brusquement du ciel, à Jérusalem céleste qui va nous tomber dessus. Je crois que c'est pas ça l'évangile. L'évangile, c'est, oui, d'accord, il y a des problèmes, des difficultés, mais nous avons en nous-mêmes des ressources pour les affronter.
0: Et c'est ça que Jésus dit dans l'évangile, parce qu'il confronte souvent les disciples à leur peur.
1: Oui, et puis aux personnes qui guérissent, il dit, ta foi t'a sauvé. Jamais ils disent « je t'ai sauvé ». Alors simplement, on a besoin effectivement d'une aide extérieure pour prendre conscience des ressources que nous avons. Mais je suis rappelé par cette phrase effectivement récurrente dans l'évangile « ta foi t'a sauvé ». C'est-à-dire tu as déjà en toi-même des ressources de salut ou de guérison. Et effectivement, les disciples, on voit souvent les disciples qui ont peur, et Jésus pose la question « mais pourquoi vous avez peur ?»
0: Alors, il y a tout de même quelque chose sur lequel on peut se pencher, c'est qu'avec la crise écologique, on entend aussi des discours sur la fin des temps. Or, que le monde a un début et que le monde a une fin, c'est biblique. Ça n'a pas toujours été le cas dans l'histoire des religions ou de la pensée humaine. À la période antique, on pensait que le monde existait et existera toujours. Avec la Bible, on comprend que Dieu a créé le monde et que donc il n'a pas toujours existé. Pour autant, il n'y a pas de fatalisme dans la Bible. Est-ce que c'est paradoxal?
1: Non, ça veut dire que l'histoire n'est pas écrite. Dire qu'il y a une fin, ça veut dire qu'on n'est pas une sorte d'indéterminé où finalement tout se noie dans une sorte de continuum qui a un peu beaucoup de valeur. Qui dit fin, dit aussi jugement. Enfin, il y a un bilan à tirer. Donc ça responsabilise finalement. Mmh. C'est ça, je crois, qui est un des points fondamentaux de la Bible. Mais ça responsabilise parce que justement, ça attire l'attention sur la liberté de la personne. L'histoire n'est pas écrite dès le commencement. Et la fin, nul ne sait le jour et l'heure. Donc ça doit nous inciter, à nous rendre responsables de ce que nous faisons. C'est ça, voilà, le son du tir de cette fin.
0: Et vous parlez de la crise écologique dans votre livre. Vous avez aussi consacré un ouvrage « Théologie de l'écologie » en 2021. Ça fait partie de ce que vous identifiez comme les défis du 21e siècle pour la foi, la crise écologique.
1: Oui, alors le pape François l'avait fait avant moi, si je puis dire. Dans la date aussi. Oui. C'est pas par hasard qu'il a consacré justement sa première vraie encyclique à la question écologique, parce que d'autres papes étaient intervenus aussi dans ce secteur-là. C'est parti effectivement des grandes questions du monde contemporain. On va y revenir sans doute, la dernière encyclique du pape Léon XIV sur l'IA, ou plus largement du reste, sur la technique et la technologie, qui est une autre grande question du monde actuel. Effectivement, ça fait partie des questions auxquelles il faut s'affronter.
0: Et donc, l'écologie, vous résumez cette espèce de paradoxe sur la crise dans laquelle on se trouve, c'est-à-dire l'idée d'une croissance infinie dans un monde fini, c'est une formule qui résume assez bien, finalement, ce devant quoi on est.
1: C'est ça, oui, c'est une prise de conscience que l'idée qui est typique des temps modernes, d'un développement indéfini, d'une croissance indéfinie, de fait, dans un premier temps, oui, ça marche. Et puis, à un moment donné, on prend conscience que les ressources, elles ne sont pas inépuisables. Même si à la limite, on trouve d'autres ressources, mettons énergétiques, il y a quand même cette prise de conscience des limites. C'est ça qui est frappant aujourd'hui, c'est la prise de conscience que nous sommes dans un monde limité, mais que la limite, sinon, c'est une chance, parce que la limite, c'est aussi le point de rencontre d'autrui. C'est-à-dire, la limite, c'est pas seulement ce qui me contraint, c'est aussi ce qui m'oblige à entrer en relation. Et ça, je trouve que ça, c'est le côté positif de la limite.

0: Dust in the Wind sur RCF Notre-Dame, poussière dans le vent, ça fait penser au livre de l'Ecclésiaste, poussière, nous redeviendrons poussière, alors que nous parlons de notre monde qui semble si fragile. Père François Heuvet, depuis Vatican II, on parle beaucoup de savoir lire les signes des temps, qu'est-ce que ça veut dire ?
1: Alors, l'expression vient de l'Évangile, c'est les signes de la fin. Bon, dans le contexte de Vatican II, ça a plutôt été interprété comme étant largement les signes de la présence de Dieu dans le monde. Autrement dit, ça procède d'un regard porté sur le monde. L'Église n'est pas enfermée dans sa citadelle, elle entre en conversation, comme disait Paul VI, avec le monde, dans toutes ses dimensions.
0: Et ça veut dire ne pas avoir peur de regarder le monde tel qu'il est ?
1: Bien sûr. Encore une fois, ne pas avoir peur, c'est pas seulement Jean-Paul II, mais c'est l'Évangile, c'est-à-dire la peur paralyse et la foi dynamise.
0: Alors vous en parliez, le pape a publié une encyclique sur l'humain au temps de l'IA. Vous parlez dans votre livre du défi techno-industriel. Est-ce que vous pourriez nous dire en quoi l'IA et toutes ses conséquences seraient un signe des temps pour les catholiques aujourd'hui ?
1: Alors, pas seulement pour les catholiques, je dirais que c'est effectivement un des grands défis actuels. Les nouvelles technologies, en particulier l'IA, avec ce développement spectaculaire depuis quelques temps, qu'est-ce qu'on fait avec ça ? Si vous voulez, l'IA, c'est une machine. Alors, la machine doit être soumise à l'humain. La machine ne doit pas dominer l'humain. Mais la question de départ, c'est quelles sont les tâches humaines, les œuvres humaines qui sont déjà robotisées ? Comment peut-on se libérer justement de cette robotisation ? Ça peut être l'occasion de redécouvrir plus de gratuité, justement de la relation, des conversations, même si une partie de nos tâches, effectivement, mécaniques, peuvent être déléguées à des machines, pourquoi pas ? C'est pas la raison de s'en priver. Moi, j'utilise dans mon travail, par exemple, pour des traductions, pour des résumés de texte, ça peut aider. Mais à condition de dire, voilà, ça me donne du temps pour autre chose.
0: Mais par exemple, question un peu naïve, mais est-ce que selon vous, un prêtre pourrait utiliser l'IA pour produire un sermon ou une homélie lors de
1: ouais,
0: la messe ?
1: Ça se fait déjà, hein. Ça se fait déjà. Ben, entre ceux qui lisent un texte qu'ils ont pris dans un bouquin et ceux qui utilisent l'IA, je ne sais pas ce qui est le mieux. À condition, je vois pareil, que la parole soit habitée. Parce que si c'est simplement une manière de gagner du temps et de débiter un texte finalement un peu général, c'est un peu dommage. L'homélie doit être une occasion de communication avec l'Assemblée, donc il y a un engagement personnel.
0: Finalement, on pourrait se dire que le danger de l'IA, c'est qu'en réfléchissant à notre place, peut-être qu'elle risque de nous ôter précisément notre part de liberté intérieure et peut-être, in fine, notre capacité à croire en Dieu. Est-ce que c'est à ce point-là qu'il faut avoir peur peut-être de l'IA ?
1: Je crois que le piège de l'IA, mettons comme interlocuteur, le chatbot, on pourrait imaginer une sorte d'accompagnement par un chatbot, nous pose des questions, est-ce que j'ai raison d'accueillir un migrant ? Souvent ces chatbots sont faits pour être bienveillants, c'est-à-dire c'est finalement une sorte de vis-à-vis qui me ressemble. Or, l'accompagnement et toute relation authentique, elle comporte une dimension irréductible d'altérité. Mon vis-à-vis, il est différent de moi. Il va me renvoyer quelque chose auquel je ne m'attends pas et qui ne reflète pas forcément ce que je suis. Je crains fort qu'avec l'IA, il n'y ait pas cette dimension d'altérité. Et donc, c'est ça qui manque fondamentalement. Cette dimension d'altérité, elle est fondamentale pour me faire quitter la tentation de m'enfermer sur moi-même. Et donc, c'est ça le piège.
0: Oui, et la relation à Dieu, fondamentalement, c'est la relation avec le tout
1: avec
0: autre.
1: Évidemment, évidemment.
0: Dans un édito pour la revue Études que vous dirigez, vous écrivez « Confrontés à ces machines qui nous imitent jusque dans nos paroles et nos raisonnements, nous sommes obligés de nous demander ce qui nous fait vraiment humain. » C'est ça l'enjeu pour vous, c'est de redevenir vraiment humain ?
1: Ou de le devenir. Je crois que oui, ça nous oblige à nous poser la question « Qu'est-ce qui nous fait vraiment humain ?» Oui, est-ce que c'est l'intelligence au sens d'intelligence artificielle ? Est-ce que c'est l'intelligence au sens d'une capacité de raisonnement très rapide, d'une mémoire extraordinaire ? Effectivement, on peut admirer, et l'éducation nous forme à apprendre à calculer, apprendre à raisonner, etc. C'est très bien. Mais est-ce que c'est ça, finalement, l'humain, fondamentalement, si des machines font ça mieux que nous ? Peut-être que c'est autre chose. Peut-être que l'humain est plus, encore une fois, dans la capacité relationnelle, dans l'ouverture à autrui, dans la solidarité, dans l'amour, tout simplement.
0: En conclusion de cet entretien où on a parlé de ce monde qui nous inquiète, est-ce que vous diriez que avoir une foi solide, finalement, c'est ça, c'est dans la relation.
1: Ben oui. La foi, c'est la confiance, fondamentalement. Hein. Foi et confiance, c'est la même étymologie, même racine. Confidere. Avoir foi avec, quoi, en quelque sorte. Donc, c'est tout à fait du même ordre.
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0: Père François Heuvet, bonjour.
3: Bonjour.
0: Nous poursuivons avec vous notre discussion sur la foi catholique. Peut-on avoir une foi solide aujourd'hui, en ces temps de post-modernité? Le monde catholique est traversé par différentes tendances. La foi est comprise de différentes façons. Est-ce que c'est dans son ADN de s'adapter à notre époque, ou bien notre époque ne vient-elle pas tordre, voire reconfigurer les données de la foi? Parmi les courants actuels, on observe un retour à la tradition, avec cette idée assez forte, semble-t-il, fédératrice même, d'avoir la foi de toujours qu'il s'agit de défendre. Ce retour du catholicisme traditionnel, quel regard est-ce que vous posez dessus, Père François Heuvet?
3: Oui, alors, il ne faut pas confondre tradition et passé. La tradition, c'est ce qui se transmet étymologiquement. Ça se transmet depuis le début, de génération en génération, et qui dit transmission, dit aussi transformation. Dans les familles, on se transmet des objets, bon, il y en a qui restent, puis ça s'enrichit, il y en a qui disparaissent, vous voyez. C'est... Alors, après ça, il y a quand même le credo qui reste, le symbole de foi qui reste constant. Alors, de toujours, enfin, la foi se dit dans une histoire. Le credo, il a été adopté par les évêques en 381. Voilà, c'est daté. Et puis, la manière de l'interpréter, à la fois, évidemment, il y a des constantes, mais il y a aussi des variations selon les sensibilités de l'époque. Donc, il y a une transformation de la théologie. C'est banal de le dire. Enfin, il faut toujours le rappeler. Après ça, il y a des époques où les changements sont plus rapides. Et donc, forcément, on aime bien trouver des constantes, des références plus stables quand tout bouge autour de soi. Bon, certains sociologues parlent d'accélération actuellement. Il ne faudrait pas que le christianisme devienne une sorte de refuge un peu hors du monde. Il a toujours été au cœur du monde. Il y a toujours eu ce genre de débat. Et c'est pas...
0: Cette vision de la foi comme refuge, est-ce que c'est ça qui est critiqué quand on parle du mouvement identitaire au sein du catholicisme?
3: Oui, il peut y avoir cet élément. Alors après ça, c'est bon d'avoir une identité. Hein. On n'est pas à sorte d'ectoplasme indifférencié. Mais qu'est-ce que c'est qu'une vraie identité? Enfin, c'est quelque chose qui, justement, encore une fois, je reviens à cette catégorie de relation. Nous sommes en relation les uns avec les autres et nous sommes solidaires d'un monde. Les chrétiens ne sont pas à l'écart du monde. Enfin, je suis critique à l'égard de ce qu'on a appelé le syndrome bénédictin, ou le un petit peu étonnant l'expression.
0: Le syndrome bénédictin.
3: Bénédictin, d'un écrivain américain qui pensait que les communautés catholiques devaient se replier sur elles-mêmes pour se protéger d'un monde perverti. Je crois que ça n'a jamais été vraiment... Alors, ça a pu arriver en histoire, enfin, on trouve toutes les positions, hein. Mais enfin, c'est quand même pas été la position majoritaire dans l'Église, cette idée d'une citadelle assiégée. D'autant plus que, comme on regarde le monde comme il est, on voit qu'il y a aussi des choses qui se construisent, et pas forcément parmi les chrétiens.
0: Et dans un article paru dans La Croix récemment, il était question de jeunes qui se tournaient vers l'Église et qui demandaient le baptême, je cite, parce que français. Est-ce que vous pensez que ce serait condamnable, le fait d'associer une forme de patriotisme au catholicisme?
3: Alors, je distinguerais d'abord nationalisme et patriotisme. Qu'on soit patriote, parce que bon, on est français, donc on est solidaire de la France, ça c'est tout à fait normal, il n'y a rien.
0: Oui, par exemple, le général de Gaulle, il y a un film actuellement, on le voit
3: exactement.
0: En train de se confesser, fervent catholique.
3: Tout à fait. Alors, nationaliste, ça a un sens plus fort, ça veut dire vraiment, comment dire, ma nation représente le bien, et les autres c'est le mal.
0: Bon, c'est l'exclusion des autres.
3: Voilà, c'est ce qui est plus excluant, et là ça pose problème, il y a une contradiction. Il y a toujours cette dimension fondamentalement universelle dans la tradition chrétienne. Hein. On est solidaire de l'ensemble de l'humanité. Alors après ça, on peut être conduit à la foi chrétienne par différents canaux, parfois paradoxaux. Pourquoi pas? Je n'ai pas de jugement à porter sur les personnes, à condition que ça conduise vraiment à une rencontre du Christ et pas à une sorte de défense de l'ordre moral. Je pense à une figure comme Charles Maurras, par exemple, dans les années 10 et 20, qui défendait le catholicisme parce que c'était l'ordre. Et mais en revanche, il enlevait l'évangile, ce qui est quand même un peu problématique.
0: Alors, vous parliez de l'histoire. C'est assez intéressant, puisque finalement, on peut se dire que toutes les religions ont besoin de s'inscrire dans une antériorité, dans peut-être même l'idée d'une préfiguration, pour reprendre un mot qu'on emploie souvent au sujet de la Bible. Confondre histoire et mémoire, ça arrive souvent, ça, dans l'histoire des religions. Et même éprouver la fidélité de Dieu dans l'histoire, ça, c'est très biblique. Donc finalement, l'histoire a son importance. On ne peut pas l'écarter quand on est chrétien.
3: Ah bien, absolument, absolument. L'histoire est fondamentale. Important de connaître aussi l'histoire, de savoir d'où on vient. François l'a rappelé du reste dans un texte, avoir le sens de l'histoire, parce qu'encore une fois, le Dieu biblique parle dans une histoire. Et ce qui est constant, en fait, quand on lit la Bible, c'est la fidélité de Dieu. Voilà. Après ça, les manières de parler sont variables selon les temps.
0: Par exemple, ceux qui vont chercher aujourd'hui dans la foi catholique quelque chose comme un appui, comme une solidité. Aller vers l'Église pour ça, finalement, c'est pas exactement aller vers l'Évangile, c'est ça que vous nous dites?
3: Oui, enfin, après tout, ça peut être un chemin vers l'évangile, pourquoi pas, hein, à condition que ça ne mette pas en dehors. Enfin, si c'est simplement une affaire de rassurance psychologique, enfin, que j'ai rien contre, enfin, c'est quand même pas fondamental. La foi est solide, de toute façon, par nature.
0: La foi est solide, c'est intéressant ça.
3: Oui, comment dire, est solide. On peut s'interroger sur son expression, sur les mots qu'on emploie, ça c'est légitime, mais enfin, l'enjeu c'est de retrouver en soi-même ce fond de solidité. Bah, c'est un peu comme l'amour finalement, cette sorte d'intuition, je ne sais pas comment il faut la caractériser, qu'il y a quelque chose de plus profond que toutes les questions qu'on peut se poser.

0: J'élève mon cœur vers celui qui l'a conquis simplement parce que tu es Dieu. Un chant d'espérance sur RCF Notre-Dame, une espérance chrétienne qui n'attend pas de preuves. Père François Hevé, à notre époque postmoderne, on est friand de preuves. Vouloir des preuves de l'existence de Dieu, c'est naturel, vous diriez ?
1: À l'époque moderne, elle est scientifique, donc la science repose sur des preuves. Donc on est assez volontiers porté là-dessus.
0: Oui, je rappelle que vous-même, vous êtes physicien, c'est ça, de formation. Vous avez écrit La science, l'épreuve de Dieu en 2022. Vous dites que le risque, c'est de croire que la foi vient de ce qu'on aura réussi à comprendre, alors même que au départ, c'est une révélation. Qu'est-ce que ça veut dire,
1: hein? Révélation, c'est vrai, ça vient d'ailleurs. Ça m'est révélé. C'est pas le discours que j'ai construit moi-même. Et assimiler la foi à une construction rationnelle, c'est procéder à partir de soi, finalement. Hein, c'est à partir de l'image que je me fais du monde, je me construis un Dieu à mon image. Bon, qui peut être très bien, enfin, dire, un Dieu à mon image, pas forcément un Dieu pervers. Mais c'est pas le Dieu révélé.
0: Avoir un discours rationnel pour prouver l'existence de Dieu, en fait, ça suffit pas, c'est ça?
1: La foi n'est pas non plus irrationnelle, donc il y a des arguments en faveur de l'existence de Dieu. La tradition classique, c'est bien connu. Est-ce que ce sont des preuves absolues? Ben, ça se saurait. Le discours scientifique, évidemment, il a besoin de preuves. Mais toute proposition scientifique peut être discutée. C'est aussi ce qui fait sa valeur, avec des arguments pertinents, évidemment. Donc on est pris dans une spirale indéfinie. On n'en sortira jamais. Encore une fois, oui, réfléchir sa foi, profiter des signes qui me sont donnés, ça peut réveiller quelque chose, mais la foi ne repose pas sur les signes, elle repose sur autre chose. Les signes, ça peut nous aider à prendre conscience, encore une fois, que la présence de Dieu habite en moi. C'est ça qui est fondamental.
0: Et finalement, cette approche rationnelle, peut-être qu'elle ne laisse pas assez de place à la foi comme expérience. C'est ça aussi ce qu'il faut comprendre.
1: Il faut les deux. Ce n'est pas antinomique. Il n'y a pas à opposer une démarche rationnelle et une démarche qui serait plutôt sentimentale, où on est corps et âme et esprit, tout ça fait partie de l'humanité, à condition de ne pas réduire à une seule dimension.
0: Et si on réduit à la seule expérience, le risque, entre guillemets, c'est pourquoi pas se tourner vers les nouvelles spiritualités. Vous parlez dans votre livre des énergies. Il peut y avoir des chrétiens sensibles à cette idée d'harmonisation des énergies qu'on trouve, par exemple, dans le néo-chamanisme. On pourrait assimiler l'idée d'énergie à l'amour de Dieu.
1: Oui, non, c'est vrai, c'est un phénomène intéressant. Il faudrait une émission complète pour étudier ce retour d'intérêt pour les spiritualités très anciennes, les spiritualités cosmiques. Ce qu'il y a d'intéressant par derrière, c'est effectivement la prise de conscience que le monde naturel, en dehors de l'humanité, n'est pas simplement une sorte de machine sans âme. Il y a une âme du monde, qui était un thème très, très ancien, qu'on trouve dans tous les grands courants spirituels. Mais le christianisme s'est toujours méfié de cela au profit de la personne humaine. Je dirais, il y a deux choses. D'un côté, on peut effectivement prendre conscience que l'univers n'est pas une grande machine sans âme, que le vivant n'est pas une sorte de grande machine, qu'il y a effectivement quelque chose d'autre, bon, quel que soit le nom qu'on lui donne, on parle d'âme, d'énergie, etc. Ça, c'est vrai. Mais en même temps, en tant que personne humaine, la relation principale passe par l'humanité. Et ce qui me pose problème dans ces nouvelles spiritualités, c'est qu'on a le sentiment que finalement, ces énergies cosmiques, elles sont plus importantes que l'amour interhumain. Réservons le mot amour, disons, relation interhumaine.
0: Mais est-ce qu'il n'y a pas quelque chose qui se joue dans cette idée toujours d'avoir une foi solide, qui est le défi dans le rapport au réel, quelque part? Toujours la tentation d'idéaliser soit le passé, idéaliser le monde dans lequel on vit
1: Ah oui, bien sûr. Bah, l'idéalisation, elle fait partie, c'est peut-être une source d'énergie, si on veut voir les choses positivement, ça peut être très bien. Mais l'important, c'est justement la confrontation à la réalité qui est plus dure, plus âpre que l'image idéale qu'on s'en fait. Et dans notre monde actuel qui est beaucoup marqué par les crises multiformes que nous traversons, on peut être tenté de se réfugier dans un cocon, dans une communauté chaleureuse, dans une histoire idéalisée, etc. C'est une protection, il ne s'agit pas de casser systématiquement les protections, mais un moment ou un autre, eh bien, on va être amené à se heurter à la réalité telle qu'elle est. Et c'est là où il faut s'y préparer. Enfin,
0: avoir une foi authentique, c'est quelque part accepter quelque chose de l'ordre de l'imperfection.
1: Bah, l'idéalisation, c'est un peu l'idéalisation de soi-même, qui est une manière aussi de se protéger, parce qu'on est conscient qu'on n'est pas parfait. Mais justement, accepter ces imperfections, c'est aussi accepter d'être aidé, et d'être aidé par les autres, être aidé par Dieu.
0: Oui, on en vient souvent à la relation, en fait.
1: Bien sûr.
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0: Avoir une foi catholique solide, c'est le thème de notre série Halte spirituelle cette semaine que nous explorons avec vous, Père François Heuvé. Bonjour.
1: Bonjour.
0: Vous êtes l'auteur de Croire au XXIe siècle, la foi catholique face aux défis contemporains aux éditions MAM. Et on va se pencher aujourd'hui sur le rapport à l'Église que je vous propose d'articuler avec la question du don de soi. Père François Heuvé, pour commencer, est-ce que vous pouvez nous confirmer que pour un catholique, la relation à Dieu passe par l'Église ?
1: La foi catholique comporte une dimension communautaire, une dimension commune. Donc forcément, l'Église, en tant que communauté des croyants, est le lieu naturel de l'expression de la foi catholique, qui évidemment est une relation personnelle à Dieu. Il y a ces deux dimensions. La relation personnelle à Dieu verticale, si on veut, pour faire court, je trouve schématique, passe par la relation horizontale avec la communauté chrétienne.
0: Mais c'est une question que l'on aborde plus tout à fait aujourd'hui comme avant l'apparition du rapport Sauvé notamment. Vous parlez dans votre livre de cléricalisme, de ritualisme, de dogmatisme. Est-ce qu'on n'a plus le même regard aujourd'hui ? Ça a distendu quelque chose peut-être ?
1: Alors, ce n'est pas un phénomène nouveau. Il y a toujours eu cette distinction entre, disons, l'Église-institution, le rapport complexe à l'institution et la dimension personnelle de la foi. Évidemment, les affaires d'abus, etc., n'ont rien arrangé, si je puis dire. Mais c'est l'occasion de se rappeler que l'Église, c'est d'abord l'ensemble du peuple de Dieu, l'ensemble des fidèles. Je me souviens d'une anecdote dans un groupe il y a un nombre d'années où l'un des participants annonçait que son fils devenait diacre. Et réaction des autres participants du groupe, ah, il entre dans l'Église. Mais comme si l'Église, c'était uniquement le clergé, l'institution ecclésiastique. Cette confusion est fréquente. Si on se rappelle que l'Église, c'est d'abord et c'est fondamentalement la communauté des croyants, alors à ce moment-là, j'allais dire, la difficulté disparaît. Enfin, du moins, c'est notre rapport que simplement la question de l'institution. Alors, effectivement, le pape François, entre autres, a dénoncé la place du cléricalisme, c'est-à-dire la tendance à ce qu'un groupe particulier dans l'Église s'approprie, on peut dire, la quasi-totalité de l'essence de l'Église. C'est ça, le cléricalisme. Alors, le rappel du pape François et de Léon XIV, dans la même ligne exactement, rappelle que c'est d'abord l'ensemble, ce que Vatican II avait fait en son temps, c'est d'abord l'ensemble du peuple croyant qui fait l'Église. Donc, je veux dire, tous les croyants sont déjà à l'Église.
0: Mais ce rapport à l'institution et la tension qu'il peut y avoir, est-ce que vous diriez que ça fait partie de la foi catholique ? C'est quelque chose qu'on a à vivre avec quand on
1: Alors,
0: est catholique ?
1: Il y a effectivement, dans l'organisation concrète de l'Église, il y a ce qu'on appelle un magistère, il y a un clergé, il y a des... Mais le risque, c'est de transformer ça en une sorte de structure binaire où il y aurait d'un côté la vraie Église qui serait le clergé et de l'autre une Église un petit peu dévalorisée qui serait l'ensemble des croyants.
0: Un de vos chapitres dans votre livre s'intitule « Croire à l'Église ». Ça renvoie peut-être pas à l'institution. À quoi est-ce qu'on fait référence quand on dit « croire à l'Église » ?
1: Oui, si on revient un peu à l'étymologie, c'est mettre sa confiance dans... c'est effectivement se rendre solidaire, mettre sa confiance dans l'ensemble du peuple croyant. Alors, avec cette particularité que ceux à qui est confiée, je veux dire, la dernière parole, la confirmation, ce dont le ministère consiste à confirmer la foi de leurs frères, effectivement, il y a une confiance à leur égard.
0: Et cette Église à laquelle on voudrait croire, est-ce que ce n'est pas aussi croire à la possibilité d'être unis, qui semble parfois si difficile ? On sort d'un été marqué par un schisme au sein de l'Église catholique. Cette idée d'unité, elle est importante aussi dans l'idée de croire à l'Église.
1: Ah bien sûr, l'Église c'est pas une communion. On peut se rappeler les actes des apôtres, les premiers disciples étaient tout en commun. Cette dimension de mise en commun, cette dimension de communion... Elle est, j'allais dire, l'anticipation de ce que l'humanité est amenée à vivre. La réconciliation, par-delà les divisions, par-delà les violences, par-delà les conflits, il y a, je dirais, dans toute personne humaine, un désir, un appel à être ensemble, à coopérer, à être en communion. Et l'Église devrait être ce lieu de communion. Les différentes communautés chrétiennes, si elles sont divisées, c'est un contre-témoignage par rapport à ça.
0: Et donc, aussi difficile soit-il pour un fidèle, que ce soit le rapport à l'institution ou des différentes manières de vivre sa foi, se dire pour soi-même qu'être uni quelque part, c'est être le signe de ce à quoi on croit, de ce à quoi on espère.
1: C'est ça, tout à fait.
0: Exactement. Donc, se tenir à cette idée-là.
1: Exactement. C'est-à-dire, la communion, effectivement, c'est obligé d'une espérance. Mais encore une fois, l'Église, et je voudrais rester aussi un autre élément, c'est que la communion ecclésiale, elle ne se fait pas contre les autres groupes. Ce n'est pas l'idée de... Voilà, on va faire une fraternité, on va constituer une communion, mais qui par principe exclut une partie de l'humanité. Ça doit être le signe que toute personne humaine est appelée à vivre, tout groupe humain est appelé à vivre de cette façon-là. Il n'y a pas d'opposition de principe.
0: Et alors, quand on s'inscrit dans cette tradition de l'Église catholique, il y a le fait d'aller à la messe, il y a les sacrements. Les sacrements, ça fait partie de la vie des catholiques.
1: Et bien sûr, évidemment, c'est fondamental, puisque c'est le signe efficace de l'action de Dieu dans notre vie.
0: C'est ce qui fait aussi que l'Église entre vraiment dans l'intimité des fidèles. On pense à la confession. Il semble que c'est un point liminaire aujourd'hui dans l'Église. C'est-à-dire que c'est aussi un lieu de rencontre avec ceux qui sont, disons, sur le seuil de l'Église catholique, ceux qui pratiquent peu, qui viennent, par exemple, que pour les mariages. C'est important, ça, cet aspect-là des sacrements.
1: Bien sûr, c'est la dimension de communion. Et c'est important que dans ces cérémonies, alors qu'elles soient sacramentelles ou non, parce que, par exemple, les obsèques ne sont pas sacramentelles, mais c'est des occasions de rassemblement. C'est des occasions de rencontre et de communication de quelque chose lors de la parole de Dieu. Donc l'ouverture est, dans la mesure où on est société encore un peu catholique, enfin, où les gens sont attachés, ils se rendront compte que malgré tout, des obsèques à l'Église, c'est d'une autre dimension que simplement aller directement au cimetière. Et donc c'est des moments importants pour faire sentir cet accueil que Dieu est par nature.

0: Père François Heuvé, nous explorons avec vous le lien complexe des catholiques avec leur Église. On va tenter de l'articuler avec cette idée très chrétienne du don de soi. Est-ce qu'on peut redire en quoi est-ce que c'est important dans la religion chrétienne d'être en mesure de donner sa vie ?
1: Je crois que si on est dans cette perspective de communion, de rencontre, comment dire, d'amour, hein, parce que je n'ai pas encore prononcé le mot, mais c'est ça qui est à l'arrière-plan, dans tout amour, il y a un don de soi. Hein. Toute relation un peu forte comporte nécessairement une dimension de don de soi à l'autre. Et dans la mesure où le christianisme oriente vers cet amour universel, eh bien, effectivement, immédiatement, vient la notion de don de soi.
0: C'est vraiment ce qu'attend l'Église des fidèles qui donnent leur vie.
1: Oui, enfin, c'est ce que chacun de nous attend. Qu'est-ce que j'attends de l'autre avec qui je suis en relation intense, à la fois de partager ce don, enfin, que moi je suis prêt à me donner et que lui est prêt à se donner.
0: Dans votre livre, vous expliquez que l'Église est vue comme mystique, institutionnelle, apostolique, eschatologique. Ce sont des mots qu'il faudrait pouvoir expliquer. Mais ça donne tout de même l'impression qu'on est là face à quelque chose qui englobe vraiment tous les aspects de la vie du fidèle. Est-ce que c'est comme ça qu'est supposé fonctionner la vie d'un catholique, d'être intégralement prise en charge par l'Église ?
1: Qu'est-ce que ça veut dire prise en charge par l'Église ? Encore une fois, il faut toujours revenir à ce piège, si je puis dire, de voir l'Église comme l'institution. Mmh. Alors si effectivement, la prise en charge par l'Église, ça veut dire que mon curé me dit à chaque instant ce que je dois faire, ça effectivement non, c'est à récuser. Mais si c'est vivre cette solidarité avec la communauté chrétienne, cette solidarité aussi avec l'humanité, hein, que ce que je vis soit vraiment au service d'autrui, dans toutes ces dimensions. Mon conjoint, ma famille, mes amis, ma communauté, mes collègues de travail, l'humanité. Que ce que j'entreprends ne soit pas pour mon seul profit, c'est une tentation permanente. Hein. Qu'est-ce que je fais finalement ? Est-ce que c'est pour me valoriser moi-même ? Ou est-ce que c'est pour être au service d'autrui ?
0: Mais c'est vrai que cette notion de don de soi, on a l'impression qu'à notre époque, quel que soit finalement le croyant, sa sensibilité, on a l'impression qu'on échappe difficilement au confort moderne, en tout cas dans nos sociétés occidentales. Et on se demande si finalement l'idée de don de soi, on sait encore ce que ça veut dire, si on était un peu sévère avec nous-mêmes aujourd'hui.
1: Bon, je pense qu'il y a beaucoup de gens qui, sans forcément employer l'expression don de soi, peut-être qu'on a en tête une spiritualité un peu ancienne, qui valorisait beaucoup le sacrifice, et à la limite, plus on se prive, mieux c'est. Par exemple, c'est pas se priver, c'est de donner à autrui. Si je donne à autrui, il y a des chances qu'autrui me donne, donc c'est le partage qui importe. La perte en soi n'est pas une valeur positive, c'est le fait de donner. Et encore une fois, c'est le partage qui est à l'horizon. Alors effectivement, le piège du confort, c'est à ce moment-là, je vais accumuler. Bon, et ça va être un obstacle pour entrer en relation avec l'autre. Et ça peut être le piège. À côté de ça, un minimum de confort, rien de... Enfin, je veux dire, quand je vais chez le dentiste, j'ai plutôt envie qu'il ait un bon système plutôt qu'un vieux truc à l'ancienne où je vais souffrir le martyr pendant toute la séance.
0: Mais dans la relation à Dieu, peut-être qu'on n'échappe pas complètement à l'influence du développement personnel ou on est plus dans une attitude peut-être de réception. Qu'est-ce que ça voudrait dire être dans le don de soi, dans la relation à Dieu ?
1: De toute façon, la relation à Dieu, elle passe toujours par la relation aux autres. Il n'y a pas à opposer d'un côté, actuellement je suis en relation à Dieu, moi je suis en relation aux autres. Le christianisme est une religion d'incarnation, donc Dieu s'est fait homme, et ça veut dire que cette relation à Dieu, elle passe toujours par des médiations créées, des médiations humaines. Donc, si c'est uniquement une affaire de confort personnel, le christianisme ne cultive pas le mal-être, pour le plaisir, si je puis dire, ça c'est du masochisme, que ce bien-être soit au profit d'autrui. C'est le problème de la richesse, hein. Et quand l'Évangile dénonce la richesse, il dénonce ce risque d'être enfermé. C'est que plus j'accumule, moins je suis porté à porter le regard ailleurs. Ça, c'est le piège. Et c'est difficile à un riche d'entrer dans le royaume des cieux parce qu'il risque d'être enfermé. Cela dit, il y a des riches qui sont très portés sur le partage. Et la richesse comme telle n'est pas une malédiction.
0: Et on peut considérer la foi comme une richesse, c'est-à-dire se dire « je suis confortablement installé dans mes belles idées d'un Dieu qui est beau ».
1: Exactement. C'est un peu le syndrome du jeune homme riche dans l'Évangile. Hein. Voilà, j'ai fait tout ce qu'il fallait. Qu'est-ce qui me manque ? Jésus dit, il te manque l'essentiel. On peut se dire à certains moments, je n'ai jamais tué, jamais volé gravement, je suis fidèle à mon conjoint. Oui, mais est-ce que je suis attentif à autrui ? Si finalement, je passe mon temps à me regarder dans un miroir et à comparer avec le catalogue des commandements et à trouver que c'est très bien, il y a un problème.
0: Donc le décentrement, ça aide à avoir une foi solide,
1: on peut dire. Bien sûr. Oui, tout à fait, oui. Fondamental.
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3: Notre époque est marquée par un intérêt pour les ressources du christianisme. C'est ce que vous écrivez dans votre livre « Croire au XXIe siècle ». Père François Heuvé, bonjour.
4: Bonjour.
3: Nous arrivons à la fin de nos entretiens sur cette foi catholique que l'on voudrait solide, peut-être, pour certains. Alors, est-ce que ça signifie de revenir à tout un ensemble de données comme le salut, le péché originel, le jugement, le combat spirituel? On pourrait se féliciter quelque part de se dire que, au fond, notre époque s'en est libérée parce que ça pouvait sembler pesant.
4: Oui, effectivement, des spiritualités, disons, des années 30, 40, invoquaient beaucoup la peur du jugement, le péché, etc. Bon, peut-être qu'il fallait un peu se libérer de ça. Du coup, on citait un autre jour le père Varillon, qui insistait beaucoup sur Dieu amour. Bon, aujourd'hui, on dit, ouais, c'est pas gentil, Dieu amour. Enfin, il y a aussi la lutte contre le mal, évidemment. Enfin, voilà. Donc, il faut tenir tout ça ensemble. D'abord par réalisme, et puis on voit bien que dans le monde actuel, la violence n'a pas disparu, donc le mal n'a pas disparu, et qu'il y a toujours à lutter contre le mal. C'est pas agréable, évidemment, mais ça fait partie de notre vie.
3: Et si on en vient à cette idée de salut, est-ce que c'est grave, selon vous, d'ignorer cette idée, d'écarter toute idée de salut?
4: Ah oui, ben oui, bien sûr. Alors, à la fois, il faut distinguer peut-être... être sauvé d'eux ou être sauvé pour. Encore une fois, est-ce que je suis tout préoccupé par ce qui va mal, par mes défauts, ou est-ce que je vise à m'accomplir, hein? Le salut, c'est plutôt de l'ordre de l'accomplissement. Le salut, c'est l'ordre de la divinisation, de la communion avec Dieu. C'est ça positivement, le salut. Alors, qui suppose un combat spirituel, mais un combat dans lequel c'est Dieu qui lutte à mes côtés. Enfin, c'est pour ça que, je dirais, la confession des péchés doit toujours commencer par l'action de grâce. C'est reconnaître comment Dieu est présent dans ma vie. Ce qui n'est pas forcément toujours évident, du reste.
3: Hein. Alors qu'à la messe, on commence par dire qu'on est pécheur. Hein.
4: Oui, alors effectivement, je ne suis pas spécialiste sur la liturgie, mais la liturgie byzantine que je connais assez bien, on commence par une prière universelle, dans laquelle il y a « Seigneur, prends pitié ». Et que nous, on interprète du côté catholique latin comme étant la confession des péchés. Alors que la confession des péchés du côté byzantin, elle vient plus tard. Il faudrait retrouver peut-être la liturgie, ce sens de l'action de grâce au départ. Parce que c'est là, c'est par contraste qu'on comprend ce que c'est que son péché. Sinon, on confond le péché et la faute. Hein, je me sens coupable. Alors, du coup, je me justifie. Bon, je fais une espèce de cercle pervers de culpabilisation, justification. Mais ça, le péché, c'est pas ça. Le péché, c'est par rapport à Dieu. C'est la rupture de relation avec Dieu. Mais ça suppose que je suis conscient qu'il y a une relation. Et donc que Dieu est à mes côtés.
3: Le péché originel, c'est ça, c'est se sentir fondamentalement coupé de Dieu et rechercher la nécessité de la grâce divine.
4: Alors ça, c'est le péché. Alors après ça, le péché originel, c'est plutôt, je dirais, cette structure. L'expression de saint Paul est très parlante. Hein. Je ne fais pas le bien que je voudrais faire, je fais le mal que je voudrais éviter. Voilà, c'est ça, cette structure mystérieuse, parce que, encore une fois, la pensée moderne, enfin, pas seulement, mais pense que, voilà, j'ai les ressources pour vaincre le mal, hein, c'est ça le point de départ, je veux dire, de la modernité, hein, c'est l'humanité a les moyens de se débarrasser de la violence, des guerres, etc. Bon, manifestement, ça ne fonctionne pas. Alors, ça ne va pas nous entraîner à une sorte de désespérance complète, mais de prendre conscience que peut-être que j'ai des ressources, mais peut-être que je les reçois d'ailleurs, que je vais m'ouvrir à Dieu pour entrer dans cette démarche. Enfin, en tout cas, prendre conscience de cette mauvaise orientation, de cette corruption qui n'est pas radicale, hein, mais qui est présente dans l'humanité, cette sorte de... Oui, de solidarité dans le mal qui est au sein de l'humanité.
3: Ah oui, alors c'est ce que vous dites dans votre livre, cette solidarité profonde de l'humanité dans le mal. Qu'est-ce que ça veut dire ?
4: Ben, ça nous sort de l'illusion que nous serions tous à coopérer pour le bien. On est pris au piège de cette violence qui est en nous, malgré nous, en quelque sorte.
3: Sans revenir sur le grand débat, vous le dites dans votre livre, qui a opposé Saint-Augustin à Pélage, c'est un sujet complexe, mais est-ce qu'au fond, l'idée, c'est d'installer dans nos esprits l'idée d'une conscience, avoir conscience du mal ou de la faute? Est-ce que c'est ça qui est censé éveiller en nous quelque chose?
4: L'idée fondamentale, c'est que le mal est présent en nous. On revient toujours à cette phrase de Saint-Paul, le bien que je voudrais faire, je n'arrive pas à le réaliser, et le mal que je voudrais éviter, je le commets. Je dirais, c'est d'expérience commune. Le mal, c'est pas l'autre qui est méchant, qui m'empêche de faire le bien. Bon, c'est moi-même, c'est mystérieux, hein, ça m'échappe. Mais il n'y a pas lieu de désespérer. Je peux me faire aider, je peux être aidé, ce qu'on appelle la grâce, hein, ce que Saint-Augustin appelle la grâce, pour justement
1: orienter ma vie dans la bonne direction. Enfin, en tout cas, cette conscience de regarder le mal en soi-même avant de le projeter sur les autres, parce que ça, c'est la tentation permanente. Hein. Si ça va mal, c'est la faute des autres. C'est beaucoup de systèmes idéologiques ont procédé de cette façon-là. On va éliminer une partie de la population, tout ira mieux. Bon, en fait, c'est le contraire qui se produit. Prendre conscience de ça, c'est fondamental. Et prendre conscience que j'ai besoin d'autrui. C'est l'inverse, justement, de fameux Pélage. Rappelons que c'est un moine très ascète. C'est pas un bon vivant, Pélage. C'est pas un jouisseur, au contraire, qui, à force d'ascèse, je vais réussir à me sauver. Et Saint-Augustin voit bien le piège de ça. Et on voit bien que ça peut aussi nous tenter. Hein. On parlait il y a quelques temps du sacrifice, etc. Hein, je fais des efforts, je me sacrifie, etc. Je vais progresser dans la vie spirituelle. Voilà. Mais finalement, ça, c'est le piège radical, puisque ça ne dépend que de moi. J'ai besoin de Dieu.
0: Oui, c'est une forme d'enfermement.
1: Exactement. Et souvent, ce qu'on observe, ça peut aussi nous tenter nous-mêmes hein, avant de projeter sur les autres, mais de dire, voilà, je fais des efforts, et c'est le pharisien de l'évangile, hein, je regarde l'autre hein, qui, lui, nage dans son péché, je regarde de haut, moi, je ne suis pas comme lui. Voilà, ça, c'est la fameuse parabole du pharisien et du publicain. Hein. Mmh. Moi, je ne suis pas comme lui. Voilà, moi, je suis bien. Ça, c'est l'évangile en permanence dénonce ce piège.

0: Sur RCF Notre-Dame, nous tentons de comprendre avec vous, Père François Heuvet, si avoir une foi solide au XXIe siècle, cela revient à renouer avec des notions de la foi chrétienne que l'on avait tendance peut-être à écarter parce que considérées pour certaines comme désuètes. Je pense par exemple au combat spirituel. Vous dites que notre époque est marquée par un intérêt pour les ressources du christianisme, mais pourtant, s'il y a bien une idée qui fait fuir, c'est bien celle du combat spirituel tout de même.
1: Je pense qu'on a besoin effectivement de les réhabiliter. Ça rejoint ce qu'on dit sur le mal. C'est-à-dire le fait que justement le mal est en moi, c'est un combat. Ce n'est pas un combat contre mon ennemi. Enfin, mon ennemi au sens le méchant qui est en dehors de moi. Justement, je reviens à Pélage. Le piège de la notion de combat spirituel, c'est que ça risque que je fais appel à mes propres ressources, alors que dans la vie spirituelle, je découvre à un moment donné que ce qui importe, c'est de recevoir la grâce. Donc il y a une dimension d'abandon, de démaîtrise. On n'est plus dans la lutte à partir de ses propres ressources, mais on est dans la réception de la grâce. Donc c'est là qu'il faudrait expliciter, effectivement, cette notion de combat spirituel. Par rapport à une époque de bien-être, on se dit pourquoi est-ce qu'il faut combattre, tout va bien, bon, effectivement, c'était pas très à la mode. Là, aujourd'hui, comme reviennent les guerres, les conflits, etc., ça peut prendre davantage de résonance, mais à condition de l'interpréter de manière satisfaisante.
0: Père François Heuvet, on tente de revenir aujourd'hui à des données fondamentales de la religion chrétienne. La notion de salut paraît un peu désuète. En réalité, elle est centrale dans la Bible. Vous dites dans votre livre que l'enjeu des récits de création, c'est qu'il est salvifique. Expliquez-nous qu'est-ce que ça veut dire.
1: Qui a rapport au salut. La création, qu'est-ce qu'elle nous dit? Dieu vit que ce monde était bon. C'est ça le fondement.
0: Donc le bien est premier par rapport au mal.
1: Exactement, c'est ça.
0: Ça, c'est quand on est chrétien, on a ça au cœur.
1: Absolument.
0: On se dit que le bien est forcément
1: victorieux. Il est plus original que le mal. Le mal est présent dans le monde, ça. Enfin, c'est pas un scoop de le dire. Mais pas être péché originel, c'est un peu embêtant. Parce que le mal n'est pas à l'origine du monde. C'est le bien qui est à l'origine du monde. Le mal affecte. Il est présent dès le commencement. Ça, c'est autre chose. Il est présent de fait dès le commencement. Et on ne peut pas s'en débarrasser comme ça. Par quelques efforts généreux, suffit pas. Effectivement, c'est l'intuition de saint Augustin qui a formulé ça de manière la plus profonde. Mais
0: oui, ça, c'est important parce que parfois, on est tenté de voir le monde comme un affrontement entre deux forces égales, le bien et le mal.
1: L'affrontement du bien et du mal à l'origine du monde, elle est dans beaucoup de mythologies. Je ne sais pas si c'est peut-être dans tout, on ne sait rien. Dans la Bible, il y a encore quelques réminiscences de ça, parce qu'elle s'inspire de récits mythologies voisines. Mais ce qui est frappant dans le récit de création dans la Genèse, c'est justement, il n'y a pas de combat. Il n'y a pas de combat. C'est Dieu dit que soit lumière, la lumière est. Voilà, point final.
0: Il y a aussi une chose très intéressante que vous dites, c'est que Dieu a créé le monde à partir de rien, sans nécessité et pas par hasard. Cette charité divine à l'origine du monde, est-ce qu'elle doit guider aussi la foi des chrétiens?
1: Oui, la création, c'est un geste de partage. C'est-à-dire, Dieu crée du différent de lui. Hein, on ne fait pas partie du corps de Dieu, mais on est destiné à entrer en communion avec lui. Mais la communion suppose des instances différentes. Sinon, c'est la fusion. Et donc, il faut qu'il y ait du différent pour qu'il y ait de la communion. Mais l'horizon, c'est bien la communion.
0: Et pour finir, on peut citer ce que disait le pape Léon XIV dans une de ses audiences au cours du mois de mai en 2025. Il parlait de la parabole du bon samaritain. Il encourageait à passer de l'idée de qui m'aime à qui a aimé. Et il dit que la première question est une question immature et que la seconde, c'est la question de l'adulte qui a compris le sens de la vie. Est-ce que ça vous inspire, cette phrase?
1: Effectivement, on a besoin d'être aimé, ça c'est normal, mais c'est important justement de passer à une autre attitude. Le petit enfant, il a besoin de recevoir de l'amour. On retrouve le don de soi, finalement, dont on parlait il y a quelques temps.
0: Et peut-être aussi un peu cette idée de foi solide, de se tourner vers l'autre.
1: Je crois que c'est là qu'on constate finalement la solidité de la foi. C'est dans cette ouverture à autrui qu'on constate que la foi est solide. C'est pas dans les discours.
0: Un grand merci, Père François Heuvet. Je renvoie donc à votre ouvrage « Croire au XXIe siècle » paru aux éditions MAM. Je rappelle que vous êtes prêtre jésuite, rédacteur en chef de la revue Études. Merci à Cédric Koba pour la réalisation technique de cette émission que vous pourrez réécouter sur les sites de RCF Notre-Dame.

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0: Il est 22h. 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
2: Bonjour à tous, nous sommes très heureux de vous accueillir au micro de RCF Notre-Dame pour cette nouvelle édition de notre émission Où va la vie ? Au micro Frédéric Mounier. Chaque semaine, je vous accompagne au long de cette conversation consacrée aux questions éthiques d'aujourd'hui. Et chaque semaine, nous sommes en partenariat avec les facultés Loyola Paris. Notre thème aujourd'hui, pour ouvrir une nouvelle série de 3 épisodes d'Où va la vie, d'où vient l'idée de guerre juste ? Est-elle encore tenable aujourd'hui ? À quoi ressemblerait ce qu'on peut appeler une paix juste ? En ces temps fort belliqueux, le sujet s'impose. Et vous le savez, Léon XIV, qui sera bientôt en France, l'évoque très régulièrement avec nos invités. Donc au cours de ces 3 épisodes à venir, nous allons tenter d'y voir plus clair dans ces situations si difficiles et si complexes. Avec nous, Agata Zielinski, bonjour.
3: Bonjour.
2: Merci beaucoup d'être avec nous. Vous êtes maître de conférences en philosophie aux facultés Loyola Paris. À vos côtés, Sylvie Bucari de Pontoil, bonjour. Merci beaucoup d'être avec nous. Vous présidez la commission Justice et Paix au nom de la Conférence des évêques de France. Dans quelques instants, vous nous expliquerez précisément de quoi il s'agit. Et puis, Laurent Larcher est également avec nous. Bonjour.
4: Bonjour.
2: Merci d'être avec nous. Vous travaillez au quotidien La Croix. Vous êtes ce qu'on appelle un reporter de guerre. Du reste, votre dernier livre s'intitule « La fureur et l'extase, un reporter de guerre face aux violences de masse ». C'est publié chez Bayard Éditions. Voilà notre thème pour cette série de 3 épisodes d'Où va la vie, d'où vient l'idée de guerre juste ? Est-elle encore tenable aujourd'hui ? À quoi pourrait ressembler une paix juste ?
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2: Alors cette idée de guerre juste que nous allons évoquer au fil de ces trois épisodes, eh bien c'est une idée qui vient de très très loin. Nous allons d'abord essayer de voir comment elle s'est construite dans l'histoire de la pensée, dans l'histoire de l'Église. Et pour ça, je vais donner la parole pour commencer à Sylvie Bucari de Pontoil. Mais avant, je vais lui demander de nous préciser en quoi consiste cette commission Justice et Paix France dont vous êtes présidente aujourd'hui au sein de la Conférence des évêques de France. Sylvie Bucari de Pontoil.
3: Alors, Justice et Paix France est un observatoire de la Conférence des évêques qui a pour charge, au fond, de suivre les questions internationales relatives à la justice et à la paix, mais aussi au développement, au respect des droits humains en particulier.
2: Très bien, donc nous sommes avec vous au cœur du sujet. Alors, essayez de nous rappeler avec des mots simples, parce que nous ne sommes pas des spécialistes, et je pense surtout à ceux et celles qui nous écoutent, d'où vient cette idée de guerre juste ? A priori, nous partons, la Bible nous dit « tu ne tueras pas », l'Évangile nous propose de tendre l'autre joue, d'aimer ses ennemis. Voilà. Alors, d'où ça vient cette idée de guerre juste, Sylvie Bucari de Pontoil ?
3: Alors, il faut dire que l'idée elle-même ne vient pas au fond de l'Église, mais trouve sa source chez les philosophes grecs d'abord, avec Aristote, qui considère au fond que la guerre est un moyen de parvenir à la paix. Elle est normale, elle est liée à la vie en société. Et elle doit tendre à, finalement, installer ou restaurer la paix entre les peuples. Ensuite, on va retrouver le philosophe romain Cicéron, pour qui, lui, au fond, la guerre, c'est un débat qui va se vider par la force, dit-il. Et il va instaurer 3 conditions, au fond, pour dire qu'une guerre est juste. D'abord, il faut que la guerre soit déclarée par une autorité légitime. C'est un critère important, car on va le retrouver beaucoup plus tard dans la doctrine sociale de l'Église. Deuxième critère, qu'on va également retrouver dans la doctrine sociale plus tard, c'est que la guerre doit être suscitée par une cause juste. C'est-à-dire, chez Cicéron, elle doit être déclarée soit pour se défendre, soit pour réparer une injustice, mais certainement pas pour ce qu'il appelle la vaine gloire.
2: C'est-à-dire, non pas pour annexer un territoire, par
3: exemple. Exactement. Mm-hmm. Pas dans un esprit de conquête.
2: Donc là, nous sommes toujours avec Cicéron, dernier.

0: On est toujours avec Cicéron. Et troisième critère, c'est ce qu'il appelle la modération dans la victoire. Autrement dit, un vainqueur doit être raisonnable et modéré quant à la force qu'il va exercer sur le vaincu. C'est intéressant parce que ces trois conditions, elles vont être reprises au troisième, quatrième siècle par saint Augustin, au fond, dans la Cité de Dieu, qui va donner ses premières racines chrétiennes à la doctrine de la guerre juste.
1: Mais on part des bases de Cicéron.
0: Mais on part
1: et d'Aristote.
0: Et d'Aristote, puisque Cicéron va s'inspirer effectivement
1: donc
0: d'Aristote.
1: C'est une très vieille histoire.
0: Exactement.
1: C'est une manière de rappeler que la guerre est en elle-même une très vieille histoire dans l'histoire de l'humanité.
0: Disons que les conflits sont inhérents à toute vie en société, c'est clair. Alors après, ce qui est intéressant, c'est que on va arriver à saint Augustin, saint Augustin qui reprend ses
1: trois. Saint Augustin, le maître à penser du pape Léon XIV, il faut le rappeler.
0: Absolument. Il va reprendre les trois conditions qui ont été posées par Cicéron, mais celui qui va donner corps véritablement à la doctrine de la guerre juste, telle qu'on peut encore la comprendre aujourd'hui, c'est saint Thomas d'Aquin. Saint Thomas d'Aquin, au XIIIe siècle. Là, on fait un grand saut, effectivement, dans le temps. Lui, il va poser trois grands principes de la guerre juste. C'est l'autorité légitime, celle qu'on avait découverte avec Cicéron. Autrement dit, la guerre ne peut être déclarée que par un pouvoir qui incarne la puissance publique.
1: D'une manière ou d'une autre.
0: D'une manière ou d'une autre. Alors, dans des temps plus anciens, ça peut être l'empereur, ça peut être le roi. Aujourd'hui, évidemment, ce sont des chefs, les chefs des États. Deuxième critère posé par saint Thomas d'Aquin, c'est celui de la cause juste. La cause juste, ça veut dire que, au fond, la guerre ne doit être utilisée que pour répondre à une agression et non pas être une agression. Ça, c'est essentiel.
1: Donc, on sent poindre l'idée que vous allez évoquer probablement de légitime défense.
0: Alors, plus tard.
1: Plus tard.
0: Beaucoup plus tard.
1: D'accord. OK. Allez-y.
0: Troisième, au fond, critère retenu par saint Thomas d'Aquin, c'est qu'il dit que pour déclarer une guerre, il faut avoir une intention droite. Qu'est-ce que c'est pour lui qu'une intention droite? C'est faire triompher, dit-il, le bien commun. C'est intéressant ici, hein, cette notion du bien commun, car c'est l'un des grands principes de la doctrine sociale
1: d'une façon générale,
0: actuelle. Ça, c'est important. Après, on va refaire un nouveau saut dans le temps et on arrive au XVIe siècle avec des philosophes théologiens que l'on appelle les philosophes théologiens de l'école de Salamanque. Donc, ils sont espagnols.
1: Qui a été cité récemment
0: par
1: le pape dans son encyclique Magnificat.
0: Absolument. Qui, eux, vont en fait, et c'est un nouveau pas dans l'évolution de la doctrine de la guerre juste, ils vont faire ce nouveau pas de structurer juridiquement, au fond, les possibilités de faire la guerre et les manières de faire la guerre. Ces deux aspects. Comment entre-t-on en guerre? Et comment va-t-on utiliser des armes et lesquelles pendant la guerre?
1: Est-ce que c'est ça qu'on appelle en latin, Sylvie Bucari de Pontoile, ius ad bellum et ius in bello? Ou est-ce
0: Alors,
1: que je me trompe, dites-moi?
0: Non, vous ne vous trompez pas du tout. Ce qui est peut-être intéressant, j'ajouterais, avant de passer au ius ad bellum et au ius ad bello, c'est au fond que ces philosophes théologiens de l'école de Salamanque, ils vont donner une dimension universelle à, au fond, cette doctrine chrétienne de la guerre juste. Pourquoi? Parce qu'on se trouve, rappelez-vous, à l'époque de la conquista, c'est-à-dire de la conquête de l'Amérique latine et la découverte de nouveaux peuples, avec la conviction qui va être portée par certains, dont de Bartolomeo de Las Casas, que, au fond, ces peuples dits sauvages, que l'on va décimer, que les empires européens vont décimer, eh bien, ils ont...
1: Et en même temps convertir,
0: mais qu'ils sont d'une égale dignité à tous les autres êtres humains. Et ça, c'est un concept nouveau, en fait, dans la doctrine sociale de l'Église. On saute au Allez-y. Fond, un siècle,
1: oui.
0: 17e siècle, mmh. avec Grotius, mmh. un philosophe juriste néerlandais qui va rédiger un ouvrage qui est un ouvrage majeur, qui va marquer un tournant, le droit de la guerre et de la paix. Mmh. Là, on établit au fond un premier traité qu'on pourrait appeler un traité international qui va justement créer cette classification que vous avez évoquée entre le jus ad bellum, c'est-à-dire au fond poser les règles pour définir dans quel cas il est moralement permis de recourir mmh. aux armes, donc de déclencher un conflit armé. Le jus in bello, là on va poser au fond les règles pour définir les limites que l'on doit respecter dans cet usage des armes et quelles armes peut-on employer ou pas. Et je pourrais même ajouter une catégorie qui est moins connue, qui serait le jus post bellum, mmh. c'est-à-dire au fond les règles pour restaurer une paix juste, pour prévoir l'après-conflit, au fond, pour limiter ou définir dans quelle mesure les destructions que l'on fait, mmh. les sanctions que l'on peut mettre en place, ne portent pas atteinte de façon disproportionnée aux peuples qui sont attaqués. Et on prépare ainsi, et peut-être, je mentionnerai au passage, parce que nous sommes français, le philosophe Jean-Jacques Rousseau, qui... on ne peut pas l'inclure parmi les chrétiens directement, mais qui, dans son ouvrage du contrat social, va lui aussi finalement s'inscrire mmh. dans cette doctrine de la guerre juste. Et alors, c'est comme ça, finalement, qu'on arrive à la constitution plus moderne, plus contemporaine
1: alors, on va y venir.
0: De la guerre juste.
1: On va y venir et vous allez poursuivre ce passionnant voyage à travers la pensée humaine, en quelque sorte, autour de la question de guerre. On comprend, en vous écoutant, Sylvie Bucarit-Pontoile, je rappelle que vous présidez Justice et Paix France, on comprend qu'il s'agit d'une très vieille histoire et que de tout temps, les hommes ont tenté de codifier, d'encadrer, d'organiser peut-être la guerre. On va en venir avec vous dans quelques instants à l'époque contemporaine, mais je voudrais demander une première réaction à Laurent Larcher qui est avec nous. Laurent Larcher qui est reporter de guerre au quotidien La Croix et qui a été également enseignant. Comment vous voyez, vous qui avez l'expérience du terrain de la guerre, Laurent Larcher, vous étiez récemment sur le front ukrainien, est-ce que vous pouvez nous dire comment vous réagissez face à cette élaboration juridique des hommes? Est-ce qu'il n'y a pas là quelque chose de vain? Comment vous voyez ça?
2: Ah non,
1: ou d'indispensable peut-être?
2: Je n'oserais pas dire que c'est vain. Bien entendu, c'est absolument indispensable. Ensuite, comme vous l'avez si bien rappelé, c'est une réflexion sur la longue durée. Mmh. Mais l'expérience montre, et on est bien obligé de le dire, que cette expérience, cette réflexion, cette tentative, au fond, de canaliser la violence et le recours à la force entre les hommes pour régler un conflit ou pour satisfaire une ambition, échoue.
1: Oui, c'est un constat d'échec que vous faites.
2: Ça ne veut pas dire que cet effort n'est pas nécessaire. Mm-hmm. Je dirais même qu'il est indispensable. On réussit à obtenir des équilibres, des paix, mais comme j'aime à dire, toutes les guerres, toutes les racines des guerres grandissent en temps de paix. Mm-hmm. Et ça, c'est très important, je pense, à le saisir. Donc, encore une fois, ça n'annihile pas cette réflexion et cette nécessité. Je vois, par exemple, dans l'armée française...
1: Oui, que vous côtoyez régulièrement sur le terrain.
2: Et dans toutes les armées, mmh. les grandes armées occidentales, il y a cette réflexion, justement. Je pense que la manière dont ils conçoivent l'exercice du feu, par exemple, mmh. est inspirée aussi par cette réflexion chrétienne, grecque, latine,
1: oui, très ancienne.
2: Mais aussi philosophique, parce qu'il oui. y a aussi Kant qui réfléchit mmh. à tout ça. Donc, c'est, évidemment, ça travaille l'Occident. Pour autant, voilà, la guerre est là. Elle était là avant que nous soyons nés. Elle était là avant Cicéron. Mm-hmm. Vous parliez d'Aristote. Là, je suis en train de relire Thucydide. Relisons aussi Hérodote. Enfin, moi, j'aime beaucoup les Grecs.
1: Oui.
2: C'est très clair que... Et d'ailleurs, c'est intéressant parce que dans Thucydide, quand il réfléchit sur la guerre du Péloponnèse, il montre que ce n'est pas la paix qui est en vue, c'est la sécurité. Mmh. On fait la guerre pour se protéger.
3: Pour se protéger.
2: Oui.
1: C'est le fameux adage, si vis pacem,
2: oui, mais attendez,
1: parabellum.
2: Ce qu'on entend, la paix aujourd'hui, n'est pas forcément celle à laquelle, par exemple, les Grecs, du moins Thucydide, la concevaient et la percevaient. Donc voilà, ça existait avant nous, ça existe avec nous, enfin cette guerre, et elle existera après nous. Mmh. Je le crains. Ceci dit, il ne faut pas en démordre. Il faut évidemment faire ce que l'on peut pour maîtriser, canaliser cette violence, imposer, peut-être même par la violence, des règles, si je peux dire, d'humanité dans la manière de concevoir l'exercice de la violence.
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1: Vous êtes bien sur RCF Notre-Dame, au micro Frédéric Mounier. Nous sommes aujourd'hui en compagnie de nos trois invités, Agatha Zielinski, maître de conférence aux facultés Loyola Paris, Sylvie Bucary de Pontoil, présidente de Justice et Paix France au sein de la Conférence des évêques de France, et enfin Laurent Larcher, reporter de guerre au quotidien La Croix. Et avec eux trois, eh bien, nous essayons de mieux comprendre cette notion de guerre juste. Alors, Sylvie Bucary de Pontoil nous a expliqué d'où vient cette notion à travers Cicéron, saint Augustin, saint Thomas d'Aquin, Grotius et encore bien d'autres. Laurent Larcher nous a expliqué cette difficulté qu'il y a à concevoir cette notion de paix, ce qu'il a constaté sur le terrain, comment maîtriser ou canaliser la violence. Agatha Zielinski, vous qui êtes philosophe, on va reprendre le fil de l'histoire tout à l'heure pour voir où nous en sommes dans la doctrine de l'Église concernant la guerre juste, mais quel regard vous portez sur cette réflexion permanente de l'humanité, en quelque sorte pour canaliser sa propre violence, pour tenter de la maîtriser?
5: Ce qui m'a frappé dans l'histoire qu'on vient d'entendre, c'est combien des éléments qui paraissent être des vertus personnelles, comme par exemple la modération, mais là c'est la modération dans la victoire chez Cicéron, ou bien avoir une intention droite, comme chez Thomas d'Aquin, ici il s'agit de faire triompher le bien commun, comment des vertus qui sont initialement personnelles sont ici orientées vers quelque chose qui concerne le collectif des peuples, l'interdépendance, jusqu'à cet élément du jus post bellum, c'est-à-dire penser l'après-conflit. Et je me dis, ce penser l'après-conflit, c'est à la fois une question de justice, mais aussi une question de justesse. C'est-à-dire, moi, il me semble vraiment, dans certains des conflits qu'on voit aujourd'hui, moi, ce qui me choque, ce qui me démoralise le plus, c'est l'impression de la part de certains dirigeants qu'ils ne pensent pas l'après. Et qui ne pense pas que l'après risque d'être pire. Je ne sais pas si on peut nommer des lieux de conflit, mais par exemple, ce qui se passe à Gaza, c'est vraiment cette impression que rien n'est fait pour penser un avenir commun. Je pense que pour moi, c'est ça qui est le plus difficile à penser et peut-être à considérer aussi. Et une autre chose que je me disais, mais peut-être on en reparlera, c'est cette question, est-ce que la guerre est inhérente à l'être humain? Alors je dirais la violence, oui, certainement. Mais la guerre comme quelque chose d'organisé, d'institué, de porté par une autorité, comme on l'a vu tout à l'heure, est-ce que c'est vraiment inhérent? Il me semble qu'on le verra sans doute avec vous tout à l'heure, que dans l'histoire de la doctrine sociale ou de la pensée de l'Église, il y a un moment, je crois que c'est au moment de Vatican II, où il y a une espèce, dans les textes, presque d'espérance que ça n'est pas, que peut-être ça n'est pas inhérent.
1: Alors on va revenir évidemment sur tous ces points-là, notamment sur la situation contemporaine. Mais avant, pour terminer ce premier épisode de cette série de trois épisodes, je le rappelle, de Où va la vie, consacrée à la question de la guerre juste, on va encore avancer avec Sylvie Bucary de Pontoil pendant quelques minutes sur cette histoire. Il y a un épisode que vous n'avez pas évoqué, mais je pense que nos auditeurs et nos auditrices peuvent l'avoir en tête, c'est la question des croisades. Comment est-ce que cet épisode historique s'est inséré dans ce continuum de réflexion que vous nous avez rappelé, Sylvie Bucary de Pontoil? Est-ce qu'il s'agissait d'une guerre juste, d'une guerre sainte? Quelles étaient les justifications, s'il y en avait à l'époque?
0: Alors, évidemment, toute la difficulté, et c'est un des obstacles majeurs, c'est de relire l'histoire passée avec la lecture de nos critères de discernement d'aujourd'hui. Et clairement, les croisades, guerre sainte d'ailleurs, ça pourrait nous faire réfléchir lorsque l'on parle de la guerre sainte côté de l'islam et pour lequel on va avoir un regard extrêmement critique. Eh bien, c'est peut-être l'envers de la médaille aussi du côté de l'histoire du christianisme, car nous avons nous aussi fait une guerre sainte. Malheureusement, l'histoire nous a montré que cette guerre sainte n'était certainement pas portée par la justice. Pour reprendre vos termes, par la justesse. Et si on la relie à l'aune des critères actuels de la guerre juste, évidemment, il ne s'agissait certainement pas d'une guerre juste au regard de ces critères.
1: Alors, poursuivons notre travail historique, Sylvie Bucaret-Pontoile. Nous avions quitté l'histoire avec Jean-Jacques Rousseau. Les Lumières sont arrivées, le 19e siècle et puis les deux guerres mondiales. Comment est-ce que cette réflexion sur la question de la guerre a évolué ?
0: Au fond, toute cette évolution historique n'avait qu'un objectif pendant des siècles, c'est d'essayer de trouver les moyens de limiter au maximum, au fond, le recours au conflit armé, autrement dit le recours à la guerre. Et on se préoccupait finalement d'un seul enjeu, comment ne pas légitimer au fond la guerre. Quelles étaient,
1: c'était ça la question. Oui.
0: C'était vraiment ça la question. Et du coup, finalement, on peut dire que jusqu'à il n'y a pas très longtemps, la doctrine sociale sur la guerre juste considérait que dans des cas extrêmement réduits, la guerre pouvait être reconnue comme légitime à condition finalement de remplir 5 critères, dont il faut d'ailleurs dire, je le mentionnerai, que l'un d'entre eux n'est quasiment plus mis en avant aujourd'hui dans la doctrine sociale. Alors, on va retrouver les critères classiques qu'on a déjà évoqués et anciens. La juste cause, c'est-à-dire là, ici, on engage la guerre si on répond à un dommage durable, grave, certain, au fond, si on est victime d'une agression. Et quelque part derrière, vous l'avez évoqué tout à l'heure, c'est l'ouverture au droit à la légitime défense. On pourrait même d'ailleurs se poser la question de savoir s'il y a, je vais aller pousser le bouchon jusqu'au bout, un devoir de légitime défense. Deuxième critère, c'est l'ultime recours, c'est-à-dire qu'il faut avoir épuisé toutes les possibilités de règlement pacifique. Troisième critère, c'est la proportionnalité du recours à la force. Autrement dit, on ne doit pas utiliser des armes qui causeraient un dommage plus grand que celui qu'on veut éliminer. Quatrième critère, c'est que la guerre doit être déclarée par une autorité légitime qui seule a le pouvoir d'utiliser la force. Et enfin, cinquième et dernier critère qui n'est quasiment plus utilisé, c'est ce qu'on appelle l'espérance de succès. Autrement dit, il faut avoir de sérieuses raisons de penser qu'on va réussir à désarmer l'agresseur.
1: Un grand merci à vous, Sylvie Bucaret-Pontoile, pour nous avoir aidé à reparcourir à nouveau frais ce long chemin, peut-être ce lent chemin de la réflexion de l'Église autour de la question de la guerre. Nous arrivons au terme de ce premier épisode de cette série de 3 Où va la vie consacrée à la question de la guerre juste. La semaine prochaine, vous entendrez à nouveau Laurent Larcher, reporter de guerre au quotidien La Croix, qui nous dira comment est-ce qu'il a vécu, comment est-ce qu'il vit sur le terrain ces différents critères que nous venons d'évoquer. Et puis vous entendrez également Agatha Zielinski, qui est avec nous, maître de conférence en philosophie aux facultés Loyola Paris, qui sont nos partenaires. 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Un grand merci également à notre réalisateur Cédric Coba. 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La semaine prochaine, nous poursuivrons cette passionnante conversation. Nous rentrerons de plein pied dans le XXe siècle, les deux guerres mondiales, et puis nous verrons en quoi est-ce que la réflexion autour de Vatican II a pu changer sur cette question de la guerre juste. Un grand merci pour votre fidélité et à la semaine prochaine.

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0: Bonjour, bonjour à toutes et à tous et bienvenue dans le téléphone du dimanche. On peut très certainement en vouloir beaucoup, beaucoup à quelqu'un d'avoir commis une faute au point d'aller en prison et pourtant n'avoir qu'une envie, continuer à le voir et continuer à lui parler. Entre deux parloirs, il y a encore et toujours RCF Notre-Dame et les messages des familles de détenus transmis à l'antenne chaque dimanche, dès aujourd'hui.
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0: 04 28 29 04 17 est le numéro qu'a composé Rosa pour déposer son message.
3: Bonjour, c'est un message de Rosa pour Christiane à la prison de Valence. J'aimerais lui donner un message et s'il ne l'écoute pas, s'il y a des garçons qui sont à son étage, dans sa cellule ou à côté ou dans la même promenade que lui, s'il vous plaît, si vous pouvez lui donner le message. C'est un message de Rosa pour Christiane à la prison de Valence. Il est entré à la fin du mois d'août, le 29 ou le 30. Oui, c'est ça. Et j'aimerais en fait qu'on lui dise que j'ai bien fait le mandat pour qu'il ait de quoi s'acheter des choses. J'ai fait les démarches pour le parloir, pour moi et pour son fils. Et j'ai fait aussi la démarche pour la ligne téléphonique. La seule chose, je suis désolée si je n'ai pas apporté le linge cette semaine, comme j'avais prévu. En fait, j'ai eu personne pour me garder mes enfants et qu'eux, ils ne sont pas au courant de ce qui lui arrive. Je n'ai pas voulu leur expliquer pour ne pas les inquiéter. Du coup, je ne peux pas venir avec eux. Et c'est pour ça que je n'ai pas apporté le linge cette semaine. Je vais l'apporter. Là, on est dimanche. Et ce message sera écouté dimanche. Donc moi, la semaine qui vient, là, c'est sûr que j'apporterai le linge. Tout le reste est fait. Donc j'aimerais aussi dire que on pense à lui, qu'il nous manque, voilà, que son fils pense à lui aussi, et que j'espère qu'on se verra très bientôt. Merci aux garçons qui pourront passer ce message. C'est un message de Rosa pour Christiane à la maison d'arrêt de Valence. Merci beaucoup.
0: On écoute le message de Sophie.
4: Salut, c'est un message pour Blanche. C'est Sophie là. Écoute, j'espère que tu vas bien. J'ai bien reçu ton courrier. Merci beaucoup. En plus, tu me racontes plein de trucs hyper intéressants, j'ai trouvé. Franchement, j'espère que tu gardes le moral. Et pour la lettre à la radio, écoute, je vais mener l'enquête. Hein. Que bon, tu vois, c'est toujours pareil. Hein. L'été, on dirait que la vie s'arrête. Alors, ils sont partis en vacances, alors peut-être ils ont mis le courrier de côté, je sais pas. On va voir. Écoute, j'espère que tu gardes le moral, que vous avez moins chaud. Ici, quand même, il fait moins chaud. Et oui, t'as vu ça, les timbres, ils vont encore augmenter. Bientôt, ce sera un grand luxe de pouvoir s'envoyer une lettre. Franchement, c'est un délire. Le bonjour à Jean-Luc et Gégé, les amis. Plein de force à toutes les personnes enfermées à Caen et ailleurs, et puis voilà, et bisous à tout le monde, ciao.
0: Ce message nous est parvenu par mail de la part de Philippe pour Christina en détention à Versailles. Christina, je ne sais pas si vous recevez mes lettres en ce moment, mais même dans cette période d'obscurité, les étoiles finissent toujours par briller. Je pense beaucoup à vous tous les jours que Dieu nous donne. Votre famille est aussi avec vous par la pensée. Vous n'êtes pas seule, Christina. Que Dieu et la force soient avec vous. Nous serons là, avec vous, en toutes circonstances. Je vous embrasse, Philippe. Également parvenu par mail, ce message de CC pour Auré. Tu es une partie de moi. Cette partie qui est avec toi fait que je ne suis plus moi, loin de toi, et quand rien ne va. J'ai besoin de toi comme de l'air et de l'eau. Je t'aime et t'aimerai pour toujours. Et ce dernier message, reçu par mail également, pour Mikey Mike. Je pense à toi, ainsi que Vidir. On t'aime très fort, ta maman.

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0: On écoute à présent le message de Laurence pour son frère Gérard.
1: Bonsoir, c'est pour son pénitentiaire de Caen. Bonjour mon frère, j'espère que tu vas bien. Écoute, moi ça va, hein. Tu me manques terriblement, mais c'est comme ça malheureusement. Je ne pourrais pas venir te voir dans l'immédiat, je suis trop fatigué. J'en suis bien triste, parce que vraiment, ça fait trop longtemps que je ne t'ai pas vu, tu me manques vraiment. Mais bon, t'inquiète pas, je pense fort à toi, je t'aime. Voilà. Passe bien le bonjour à Jean-Luc. Et je te dis à très bientôt, j'espère, vraiment, de tout mon cœur, mon frère. Je t'aime. À bientôt. Prends soin de toi surtout. D'accord ? Allez, bisous.
0: Voici un dernier message pour qui se reconnaîtra.
2: Message d'un bébé chat pour son petit chat. Mon chat, la journée a été difficile, mais elle est passée et j'ai pensé à toi. Tu m'as beaucoup manqué, j'aurais préféré que tu sois là avec moi. Maintenant, c'est comme ça. Tu manques beaucoup. Tu manques beaucoup à mon cœur. J'espère que toi, ça va, que ça va avancer pour toi, qu'on arrivera à un moment donné à se voir. Je te fais plein de bisous, je t'aime. T'es dans toutes mes pensées et je te fais plein de bisous. À plus tard, mon chat.
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0: Tout commence par quelques mots griffonnés au dos d'une carte postale qui aura mis 17 ans à arriver. Je pense à vous. Je vous aime. Ils sont signés de Charles, le père d'Antoine, parti 20 ans plus tôt sans laisser d'adresse. Avec son meilleur ami et sa jeune sœur, Antoine part sur les traces de ce père fantôme. Loin est le tout premier roman d'Alexis Michalik. Lorsque les roues de l'appareil quittent la piste, il entend son cœur accélérer. Mais ce n'est pas la peur de mourir, c'est l'excitation de l'inconnu, l'envie d'un ailleurs, la promesse d'une aventure. C'est ce qui soufflait aux Vikings, aux aborigènes, aux Indiens, aux explorateurs espagnols de pousser toujours plus loin leur frêle esquif face à un océan gigantesque, bravant les dieux instables des mers, du vent et du tonnerre. C'est l'audace de l'être humain, le désir de savoir, la soif d'apprendre, le besoin de découvrir. C'est l'amour de l'inconnu, la perspective de trembler, de rire, de tout perdre ou de tout gagner, de chercher sans fin la réponse aux questions que l'on se pose. Tant qu'il existera quelqu'un pour se questionner, l'humanité vivra, avancera, reculera, s'effondrera et renaîtra de ses cendres.

Et voilà pour cette première émission de la nouvelle saison qui s'ouvre en ce dimanche 6 septembre 2026. De nouveaux messages dimanche prochain à 12h30 et 22h45. Pour cela, les familles et les proches de détenus peuvent composer dès maintenant le 04 28 29 04 17 pour déposer leur message de soutien. RCF, Notre-Dame et toute l'équipe du téléphone du dimanche vous souhaitent une bonne rentrée. Merci à Nicolas à la technique, merci à tous pour votre écoute et haut les cœurs!

0: Offrons à présent, comme chaque jour, votre prière monastique.
1: Prenons la direction du Morbihan pour prier avec les moines cisterciens de Timadoc.

0: Mais bien-aimés, puisque Dieu nous a tant aimés, nous devons aussi nous aimer les uns les autres. Dieu, personne ne l'a jamais vu. Mais si nous nous aimons les uns les autres, Dieu demeure en nous et son amour atteint en nous sa perfection. Et nous, nous avons reconnu et nous avons cru que l'amour de Dieu est parmi nous. Dieu est amour. Celui qui demeure dans l'amour demeure en Dieu et Dieu en lui.
1: Mon âme exalte le Seigneur, exulte.

0: Père très aimant, vers toi monte le cri de notre communauté. Apprends-nous par ton esprit à nous aimer en vérité les uns les autres comme tu l'attends de nous.
1: Seigneur, nous te prions.
0: Père très aimant, vers toi monte le cri de ton Église. Donne-lui par ton esprit de manifester au monde l'immensité de ton amour.

Père très aimant, vers toi monte le cri des affamés, des isolés, des prisonniers, des torturés et de tous les mal-aimés de la terre. Accorde-leur par ton esprit le courage de la foi et la joie de l'espérance.

Père très aimant, vers toi monte le cri de la création entière encore en travail d'enfantement. Fais lever sur elle par ton esprit le jour de la délivrance promise en ton Fils Jésus, notre Sauveur. Amen.

Père, nous te rendons grâce de nous avoir manifesté aujourd'hui ta miséricorde. Qu'elle s'étende sur tous ceux que tu confies à notre prière et qu'elle apporte à tous les hommes ta paix

0: maritime gérée par l'association protestante Arocha France, une association pionnière dans la protection de l'environnement qui souhaite préserver le vivant et mobiliser les chrétiens autour de ces enjeux. Car oui, il s'agit bien d'une question de foi. Les chrétiens sont invités à cultiver et garder le jardin du monde, comme l'expliquait le pape François dans l'encyclique Laudato Si. Mais comment cela se traduit-il concrètement? Nous allons décrypter ce lien entre foi et écologie pendant plusieurs semaines en compagnie de l'association Arocha. Et pour cette première émission, je retrouve Jean-François Mouhot, le directeur d'Arocha France.
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1: Il y a un peu d'oiseau.
2: Jean-François Mouhot, bonjour.
1: Bonjour Marine.
2: Alors, je le disais en introduction, nous sommes dans ce domaine, ce magnifique domaine des Courmettes, près de Tourrette-sur-Loup, dans les Alpes-Maritimes. C'est un lieu que vous connaissez bien, Jean-François ?
1: Oui, je connais bien. Ça fait 12 ans que je travaille ici, ouais, donc je le connais bien. J'ai même vécu un petit peu ici, quelques mois aussi.
2: Est-ce que vous avez un lieu préféré ici ?
1: Alors, j'aime beaucoup l'ensemble du site. C'est 600 hectares, donc c'est vaste, avec beaucoup de forêts, des pâturages, la montagne. Et j'ai la chance aussi de venir régulièrement à pied le matin. J'habite dans un village qui se trouve au pied de la montagne, à 400 mètres d'altitude. Et je viens à pied, souvent, donc rando, boulot, dodo, comme on pourrait dire. Plutôt que de prendre le métro pendant une heure, je marche pendant une heure dans la nature. Donc, c'est un sentier magnifique que j'ai beaucoup de joie à prendre chaque matin. Et quand j'arrive ici, c'est toujours un émerveillement parce qu'on a la vue sur la mer devant nous. Il y a les oiseaux qui chantent. On voit souvent des sangliers, des cerfs, des biches et d'autres faunes, des oiseaux. Donc c'est voilà, que demander de plus en venant au boulot le matin, quoi.
2: Donc ici au domaine des Courmettes, il y a beaucoup de verdure. On peut le voir autour de nous. Il y a aussi des bâtiments assez anciens.
1: Oui, c'est un bâtiment donc qui se trouve ici sur le site, qui est un ancien sanatorium. C'est un pasteur qui avait acheté ce site en 1918, donc juste après la fin de la Première Guerre mondiale, à une époque où la tuberculose était un des fléaux qui tuait beaucoup d'enfants en particulier. Il avait été inspiré d'acheter donc un domaine agricole à l'époque qui, après la Première Guerre mondiale, était un peu tombé en désuétude. Il y avait plus personne pour s'en occuper. Il avait racheté ce domaine et il a demandé, donc il a fait venir des ouvriers pour construire des terrasses sur un bâtiment de ferme existant. C'est Auguste Perret, un architecte très connu, qui a fait ces terrasses. Le domaine appartient à une association protestante qui s'appelle Amiral de Coligny, qui possède ce domaine depuis 1918 et qui l'a confié en gestion à l'association Arocha il y a 20 ans environ.
2: Alors vous, Jean-François, vous êtes directeur d'Arocha France, vous êtes universitaire de formation et vous avez dirigé ce lieu pendant 6 ans avant de faire une année de césure en Nouvelle-Zélande, dont vous êtes revenu il y a quelques semaines. Racontez-nous en quelques éléments clés votre parcours.
1: Oui, alors ça faisait 12 ans que je travaillais pour l'association Arocha, donc déjà 6 ans effectivement comme directeur de ce site ici, puis 6 ans comme directeur national de l'association. Et voilà, j'avais à cœur de prendre un peu de recul par rapport à des occupations qui sont souvent très très prenantes. J'avais pas du tout l'intention de partir en Nouvelle-Zélande, qui est à l'autre bout du monde avec un bilan carbone assez considérable. On priait depuis pas mal de temps avec ma femme aussi que les portes s'ouvrent ou se ferment en fonction de voilà où Dieu voulait nous conduire, et toutes les portes se sont ouvertes. Là, clairement, donc on n'a pas hésité, voilà. Et puis on en a profité pour faire des étapes en route, parce que quitte à aller à l'autre bout de la terre, ben autant voir un petit peu des choses au milieu, donc voilà.
2: Et ben on va s'installer en plateau et puis on va poursuivre cet entretien ensemble.
1: Merci.
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2: Jean-François Mouhot, vous êtes donc directeur de l'association protestante de protection de l'environnement Arocha France, une association qui est née au Portugal en 1983. Dans quel contexte a-t-elle été créée ?
1: Alors, elle a été fondée par un couple missionnaire britannique, Peter et Miranda Harris, qui sont partis donc au Portugal avec l'idée de créer un centre qui allait allier un petit peu leur foi chrétienne. Et Peter était passionné notamment d'oiseaux et d'ornithologie, et il voulait avoir un endroit où des gens qui étaient sensibles à l'écologie pouvaient venir en tant que chrétiens pour...

0: protéger l'environnement. À une époque où le Portugal était en train de rentrer dans l'Union européenne et était en train de se bétonner à vitesse grand V. Mmh. Et donc, et il accueillait aussi beaucoup de routards qui étaient en recherche spirituelle, qui ne savaient pas trop quoi faire de leur vie et qui venaient souvent. Ils se retrouvaient autour d'une table et ils partageaient à la fois leur passion pour la protection de l'environnement, la passion pour les oiseaux, pour prendre soin de la création autour de nous, et la passion de l'évangile. Donc tout ça réuni ensemble autour de cette table du premier centre. Donc Arrocha, ça veut dire le rocher en portugais. Et le nom est resté. Et puis maintenant, ça a essaimé dans 23 pays du monde actuellement.
1: 23 pays et 6 continents, donc c'est vraiment présent sur la planète entière.
0: C'est présent sur tous les continents de la planète, effectivement, sauf l'Antarctique. Et effectivement, donc c'est une association qui a beaucoup grandi depuis un peu plus de 40 ans, bientôt 45 ans. Donc il y a 32 organisations en plus, des 23 organisations nationales, dont Arrocha France. Il y a aussi 32 organisations amies, c'est-à-dire c'est des groupes de personnes qui sont associées, ont les mêmes objectifs et qui s'associent d'une manière ou d'une autre avec Arrocha. Pour vous donner un désordre de grandeur, on protège environ 2 millions d'hectares, donc soit 20 000 km². On travaille sur environ 650 espèces menacées ou d'importance nationale. Chaque année, il y a environ 20 000 personnes qui sont formées théologiquement au lien entre la foi et l'écologie. On forme aussi environ 45 000 personnes par an à l'éducation à l'environnement. Donc ça, c'est souvent des enfants d'école ou des jeunes générations qui sont formées. Et puis, on a environ 10 000 églises qui collaborent à des formes de programmes comme Église Verte ou Eco-Church. Donc, Église Verte en France a été modelée au départ sur un modèle qui venait de Arrocha, Grande-Bretagne, qui s'appelait Eco Church, qui aujourd'hui réunit plus de 9000 églises en Grande-Bretagne. Mmh. Donc on a aussi tout un réseau d'Eco Church dans le monde. Voilà. Alors en France, c'est un cas un petit peu particulier parce que Eco Church n'est pas... Enfin, Église Verte est devenue une association indépendante qui au départ était... administré avec Arrocha, enfin c'était on portait administrativement Église Verte, et puis aujourd'hui donc c'est devenu une association indépendante œcuménique. Voilà.
1: Et ça rejoint vraiment la mission d'Arrocha, qui est de à la fois sensibiliser les chrétiens et en même temps agir sur le terrain.
0: Tout à fait, voilà, c'est les deux piliers de notre action sur lesquels on a travaillé depuis le début.
1: Et pourquoi c'est important de tenir les deux? Pourquoi on pourrait pas juste être en église, être chrétien, ou alors sensibiliser sur le terrain?
0: Alors l'idée derrière tout ça, c'est que quand on travaille concrètement sur le terrain, on est plus, entre guillemets, que juste des personnes qui allons parler de façon théorique de la crise écologique, puisqu'on travaille activement dans des milieux naturels et on essaie d'agir au niveau de ce qui nous entoure immédiatement, concrètement.
1: Comment ça se traduit, ces deux axes de sensibilisation et de conservation de la nature ?
0: Alors sur le premier axe, donc, qui est de prendre soin du vivant, on va dire, on a donc deux parties un petit peu distinctes, mais qui sont complémentaires. D'abord, pour protéger un écosystème, il faut commencer par le comprendre, quelles sont les menaces. Donc si je prends un exemple concret, dans la vallée des Baux, où on travaille depuis plus de 25 ans, il y a un oiseau un peu emblématique d'Arrocha qui s'appelle le rôlier. Et cet oiseau, il est menacé, notamment parce que... Alors il a fallu comprendre. Pourquoi les nombres d'oiseaux diminuent? Quelles sont les menaces? Donc, il a commencé par falloir faire des études sur cet oiseau. Et notamment, donc, on a commencé à installer des nichoirs artificiels parce qu'un des problèmes, c'était que les nichoirs, les cavités naturelles où les oiseaux nichent avaient tendance à diminuer pour différentes raisons. Donc, il a fallu d'abord identifier cette menace-là. Ensuite, on a commencé à mettre des nichoirs. Mais ensuite, il fallait s'assurer que ces nichoirs n'étaient pas ce qu'on appelle des pièges écologiques. Un piège écologique, c'est un peu l'équivalent du bonbon pour les enfants. Vous pouvez attirer des enfants en leur donnant des bonbons, mais ça va les faire venir, mais c'est pas forcément bon pour eux. Ça leur donne des caries. Donc les nichoirs attirent les oiseaux, mais est-ce que on voulait savoir, par exemple, est-ce que leur survie dans les nichoirs était supérieure à celle qu'ils auraient dans des nichoirs naturels. Donc ça, c'était par exemple l'objet de la thèse de mon collègue Timothée,
1: qu'on retrouvera dans plusieurs épisodes.
0: Voilà. Voilà. Donc, il y a une partie d'abord étude, compréhension, et puis ensuite, action de remédiation, donc ce qu'on appelle des actions de conservation. Donc, une fois qu'on a identifié correctement les menaces, parce que des fois, on ne sait même pas s'il y a vraiment une menace ou pas sur une espèce. Voilà. Donc, il y a cette partie d'abord de comprendre et ensuite de protéger.
1: Et il y a du coup cette partie aussi d'être chrétien. Enfin, qu'est-ce que ça change ?
0: Alors, on essaie de mobiliser les églises. L'église universelle chrétienne est la plus grande ONG du monde. C'est 2 milliards de personnes dans le monde. Si on arrivait à mobiliser ne serait-ce qu'une fraction de ces 2 milliards de chrétiens, on pourrait agir, on pourrait avoir un levier extrêmement puissant sur les crises globales que sont le changement climatique, l'effondrement de la biodiversité, l'épuisement des ressources, etc. Donc l'idée, c'est d'aller mobiliser et convaincre les chrétiens pour changer nos façons de faire et aussi convaincre les chrétiens que c'est bien un sujet de chrétiens, c'est bien un sujet qu'on peut adresser en tant que croyant. Et donc on va dans les églises. Alors on va dans les églises pour mobiliser les chrétiens, pour essayer de mobiliser les chrétiens. On a plusieurs outils pour ça. Donc on a tout un réseau en France qui s'appelle le réseau des ambassadeurs d'Arocha, qui sont donc des bénévoles. On en a environ 140 qui sont répartis sur toute la France. Ce sont des bénévoles qui se regroupent dans des groupes locaux, ou parfois ils n'ont pas de groupes locaux dans le sens où ils sont peut-être parfois isolés, mais l'idée c'est de, au niveau local, de pouvoir de faire des interventions dans les églises, par exemple, ou de mobiliser des chrétiens sur des sujets, par exemple, de collecte de déchets ou des actions de conservation dans l'endroit dans lesquels ils se trouvent. Et donc, on essaie aussi au travers de publications, d'interventions dans des médias comme aujourd'hui, par exemple. On a un certain nombre d'ouvrages. Donc, on essaie vraiment de... Notre conviction, c'est que si les chrétiens peuvent être mobilisés sur ces questions, le monde peut changer. Avec, je dirais aussi, bien sûr, en comptant sur l'aide du Saint-Esprit, parce qu'on sait bien qu'on ne va pas sauver la planète juste avec nos petits bras musclés. Qui ne sont pas toujours très musclés, d'ailleurs.
1: Justement, ce lien entre foi et écologie qui est à la base de cette association Arocha, elle n'est pas évidente pour tous les chrétiens. Je vous donne ici quelques chiffres du sondage de Parlons Climat et Arocha, justement, qui a été fait en 2023. 47% des protestants affirment être sensibles à l'écologie, mais sans faire le lien entre leurs opinions et leur spiritualité. 26% ne voient aucun rapport entre les deux. Et seulement 58% des protestants estiment que c'est le rôle de l'Église que de parler d'environnement et de changement climatique. Comment vous interprétez ces résultats, Jean-François ?
0: Alors, je les interprète dans le sens que c'est un petit peu déprimant, justement, parce que c'est notre travail, justement, d'essayer de convaincre les chrétiens qu'il y a un lien très, très fort entre la thématique. Et pour moi, ça a toujours été une évidence que, en tant que chrétien, me désintéresser du sort de la planète, mais c'est-à-dire le sort en fait de tous mes prochains en humanité aussi, c'était totalement incompatible de s'en désintéresser. Donc, ça montre qu'il y a encore beaucoup de travail à faire, et du coup, ça montre qu'une association comme Arocha me semble utile pour justement continuer ce travail de conviction. Alors, on pourrait discuter de pourquoi est-ce qu'il y a tant de chrétiens qui font pas le lien, pourquoi est-ce qu'il y a tant de chrétiens qui sont toujours dans une forme de ce qu'on pourrait appeler du climato-scepticisme, c'est-à-dire de gens qui finalement se posent la question et ne savent pas trop quoi croire par rapport à tous ces discours qu'on entend dans certains médias, des discours qui laissent entendre qu'il y a encore du doute sur la réalité du fait que c'est bien les hommes qui réchauffent le climat, etc. Et donc, il y a vraiment encore beaucoup de travail à faire, mais je ne perds pas espoir parce qu'on voit aussi des progressions régulières.
1: Alors, pour prendre un peu de recul, je vous propose d'écouter Rachel Calvert. Elle est présidente d'Arocha. Nous avons recueilli ses propos sur cette question de l'implication en demi-teinte des chrétiens en matière d'écologie.
2: Je pense que nous sommes tous le produit d'une époque et d'un contexte historique et social. Et en France, nous sommes particulièrement marqués par l'idée cartésienne de l'être humain comme maître et possesseur de la nature. Nous parlons des minerais, de l'eau, même les autres êtres vivants comme des ressources à exploiter. Et parfois, en tant que chrétien, on ne réfléchit pas trop au décalage entre cette vision cartésienne de la réalité et le langage biblique qui nous dit que la terre et tout ce qu'elle contient est à Dieu. Je pense qu'il y a d'autres aspects qui jouent aussi. Beaucoup de chrétiens qui sont impliqués dans leur paroisse ont l'impression d'être sous l'eau. Il faut jongler les responsabilités professionnelles, familiales, peut-être des engagements dans le quartier, la paroisse, l'implication en tant que citoyen. Et puis, il y a nos petites addictions aux écrans, parfois aussi, qui nous prennent plus de temps et d'énergie qu'on ne voudrait. Et on a l'impression que s'engager sur le plan du soin de la création, c'est encore un devoir de plus. Parfois, il y a la perception aussi que l'écologie est trop politique, trop clivante, et qu'il vaut mieux éviter les sujets qui fassent. Ou tout simplement un sentiment d'impuissance. Qu'est-ce que je peux changer? Les problèmes sont tellement grands qu'il vaut mieux rester dans son petit quotidien et laisser les hommes et les femmes politiques se poser les questions de climat, de biodiversité, de ressources. C'est plus facile de faire l'autruche que de s'engager.
1: Jean-François Moore, si on repart de la Bible, les textes sont pourtant clairs. Je reprends un verset de la Genèse. En Genèse 2, le Seigneur Dieu prit l'homme et le conduit dans le jardin d'Éden pour qu'il le travaille et le garde. Pourquoi il y a ce décalage qui s'est instauré avec l'Écriture ?
0: Alors, au risque de choquer peut-être certains auditeurs, je dirais que c'est pas si clair que ça, ce que dit la Bible sur, par exemple, donc ce verset, on pourrait dire oui, mais bon, le jardin, ça s'applique uniquement au jardin d'Éden et à des gens qui vivaient il y a plusieurs milliers d'années, voire beaucoup plus longtemps. Ça, c'est une première chose. Il y a d'autres versets qui peuvent être sujets à différentes interprétations. Je prends celui qui dit... Alors, on peut traduire de différentes manières, mais en gros, dominer sur la terre, dans Genèse aussi. Et il y a un historien qui s'appelle Lynn White, qui a écrit un article dans les années 1960, qui accusait justement les chrétiens d'avoir utilisé ce verset pour finalement justifier l'exploitation et la domination et de la terre au cours des siècles. Pour être très clair, et je suis convaincu que la Bible ne dit pas qu'il faut soumettre la terre au sens où certains l'ont interprété, c'est-à-dire une exploitation extrême avec des abus sans nom. Et pour autant, la Bible ne dit pas non plus clairement qu'on peut pas exploiter, au sens de faire fructifier, parfois utiliser les ressources de la terre pour faire fructifier la culture et la humaine, enfin le pour faire fleurir l'humanité en quelque sorte. Il y a même des passages dans l'Ancien Testament, par exemple, qui qu'on peut utiliser pour justifier l'exploitation minière, par exemple, dans Deutéronome. Il y a des textes du Lévitique qui parlent de ça aussi. Et pour autant, la Bible autorise une certaine utilisation, je dirais, presque utilitariste des ressources de la planète. Donc je suis assez convaincu qu'il n'y a pas de problème fondamental à faire ça. Pour autant, la Bible met toujours des limites. Et c'est le problème aujourd'hui qu'on ne respecte pas ces limites. Et la Bible met partout des limites en disant, par exemple, vous pouvez cultiver la terre et jouir des fruits de la terre, mais vous laisserez reposer la terre une année toutes les 7 ans. Le principe du sabbat, vous prendrez un jour de repos chaque semaine. Vous mettrez des limites quand vous faites, par exemple, si vous voulez même prendre des œufs dans le nid pour votre consommation humaine, vous en laisserez un certain nombre. Vous laisserez pas les oiseaux, vous laisserez pas la mer. Alors je me rappelle plus les détails, mais il y a des tas de textes finalement qui expliquent qu'on peut faire un certain nombre de choses, mais il faut quand même respecter. Alors, on dirait aujourd'hui les équilibres naturels, etc. C'était ce principe-là. Donc, voilà, Dieu permet un certain nombre de choses, mais on oublie toutes les limites que Dieu a mises. Et il y a énormément de limites dans la Bible. La différence aujourd'hui, c'est que on est tellement plus nombreux et tellement plus puissants grâce à notre technologie et grâce aux énergies fossiles notamment, qui nous permettent de décupler nos forces, que pour la première fois dans l'histoire de l'humanité, notre folie des grandeurs, notre folie de dépassement de limites sans arrêt, amène des conséquences sur la planète qui n'était pas le sujet de la Bible. Mmh. C'est pour ça que la Bible ne parle pas directement des sujets de l'écologie telle qu'on le comprend aujourd'hui, parce qu'à l'époque, il n'y avait pas de changement climatique, il n'y avait pas d'effondrement de la biodiversité. Mais les principes qui sont mis en place dans la Bible nous pointent très clairement vers le fait que il faut qu'on fasse très attention et qu'il y a des conséquences à nos agissements.
1: Alors justement, le fait de former, de sensibiliser les chrétiens, ça semble quelque chose d'assez fondamental. On va réécouter la présidente d'Arocha, Rachel Calvert, à ce sujet.
2: Je pense que dans tous les cas, qu'on le veuille ou non, tous les êtres humains sont constamment en train d'être formés. Et soit nous cherchons très intentionnellement à nous laisser façonner par ce que Dieu nous révèle dans sa parole, la Bible, soit nous nous laissons porter tout simplement par les médias, les réseaux sociaux, les différents courants idéologiques ou spirituels qui peuvent être à la mode autour de nous. Et je pense que c'est important en tant que chrétien d'être intentionnel dans ce désir de se former selon la parole de Dieu, la Bible et selon nos traditions chrétiennes aussi. Les défis écologiques et climatiques concernent bien sûr toute l'humanité, pas que les chrétiens. Mais je crois que les chrétiens ont quelque chose de spécifique à apporter au sein de tous ces bouleversements. Je pense à l'apôtre Paul, par exemple, qui nous invite à ne pas nous conformer à la façon de penser de ce monde, mais à nous laisser transformer par le renouveau de notre intelligence, afin de pouvoir discerner ce qui est bon, ce qui est selon la volonté de Dieu. Dieu a un projet pour sa création. C'est un projet qui s'accomplit dans l'œuvre, dans la mort, dans la résurrection de Jésus-Christ. Et c'est Jésus-Christ qui est notre espérance en tant que chrétien pour cette création en souffrance. Et je pense que la formation, la réflexion, l'approfondissement de cette articulation entre notre foi chrétienne et les problèmes actuels, les défis et les bouleversements écologiques est essentiel si les chrétiens veulent remplir leur vocation dans le moment historique qui est le nôtre.
1: Jean-François, comment cette mobilisation des chrétiens, elle s'incarne aujourd'hui? Comment ils s'impliquent?
0: Alors les chrétiens peuvent s'impliquer déjà simplement comme des citoyens, hein, je dirais comme on est tous appelés, je crois, face à cette crise, à s'impliquer. Donc ça peut être par des actions concrètes, individuelles. Alors il y a bien sûr toute une question de comment cette crise écologique résonne en nous, est-ce que ça nous amène à changer dans nos comportements, je dirais, d'un point de vue individuel. Donc une réflexion sur notre mode de vie, sur l'endroit où on vit, sur les modes de déplacement, sur les vacances qu'on va choisir de prendre, sur la manière dont on gère nos déchets, sur l'accumulation des biens matériels et sur j'aime beaucoup la notion biblique de contentement que je tire de 1 Timothée 6 verset 8 qui dit que la piété avec le contentement est une grande source de gain et que si on a qu'on est né nu qu'on va repartir à la fin de notre vie aussi nu, qu'on n'a rien à porter dans ce monde et qu'on n'emportera rien de ce monde. En tant que chrétien, on est vraiment invité à vivre plus simplement par amour de Dieu et par amour pour notre prochain. Donc il y a vraiment, je pense, en tant que chrétien, un appel. Finalement, je dis souvent, si on était des meilleurs disciples de Christ, il n'y aurait pas de crise écologique. Je veux dire, si collectivement, on montrait une vie simple, que la richesse ne vient pas de la possession matérielle, mais des relations qu'on peut avoir, on aurait aurait vraiment, il n'y aurait pas de changement climatique et il n'y aurait pas de ces limites qui sont franchies sans arrêt. Donc ça, c'est, je dirais, à l'échelle individuelle. Mais je pense aussi que, clairement, comme on l'a dit plus tôt, le changement climatique ou l'effondrement de la biodiversité ou la pollution sont des problèmes aujourd'hui qui sont vraiment des problèmes globaux à l'échelle de la planète. Et clairement, même si je vis comme un saint, ce que je ne suis pas, je ne vais pas avoir un impact ça va être une goutte dans l'océan. Donc on est aussi appelé, je crois, à être des agents de transformation du monde autour de nous par la puissance du Saint-Esprit. Encore une fois, c'est pas par nos propres forces, mais par la prière. Donc je pense qu'aussi en tant que chrétien, on est appelé à prier pour ces sujets et bien sûr à mettre la prière à plus de force, je pense, si on est en cohérence, si on essaie d'être en cohérence avec ce qu'on vit intérieurement et ce qu'on vit dans notre vie quotidienne. Donc voilà, les chrétiens peuvent aussi prier. J'invite aussi les auditeurs à réfléchir, à s'investir, peut-être réfléchir à leur implication dans leur travail tous les jours, puisque ça, c'est quelque chose qu'on oublie souvent, mais on peut, et moi j'ai fait ce choix et j'en suis très heureux de consacrer ma vie à cette question et de pouvoir justement se dire, bah tiens, non, est-ce que mon travail est en adéquation avec ce que je fais, avec mes valeurs, avec ce que je me sens. Moi, j'ai senti clairement Dieu m'appeler à travailler pour ça. Donc tout le monde n'est pas forcément appelé à ça, mais je vois aussi qu'il y a beaucoup de gens qui sont dans des boulots qui leur plaisent pas, qui sont pas en adéquation avec leurs valeurs. Et j'invite à, finalement, il y a un groupe qui s'appelle 80 000 heures, qui dit qu'on passe 80 000 heures de notre vie à travailler. Ça représente un paquet d'heures. Et peut-être il y a des auditeurs ici qui se disent, mais en fait, je suis en train de travailler pour quelque chose qui ne fait pas de sens ou qui n'a pas de, et j'ai envie de m'investir dans autre chose. Voilà, il y a peut-être moyen de recentrer sa vie sur quelque chose qui a plus de sens.
1: Et peut-être pour terminer, pour clore cette émission, pour les auditeurs dont vous avez donné beaucoup de choses concrètes sur lesquels ils peuvent déjà se mettre en route. Peut-être aussi, on peut rajouter qu'en tant que chrétien, on a cette espérance qui est un peu notre boussole.
0: Tout à fait. Dieu ne va pas abandonner la terre à notre péché, puisqu'on est en train de détruire la terre, en fait, par notre façon de vivre. Donc, on peut se lamenter, mais en même temps, regarder à cette espérance ultime de cette création qui, ultimement, on le sait, va être renouvelée entièrement et sera un endroit où il n'y aura plus ni pleurs, ni grincements de dents. On a cette espérance qui nous fait tenir.
1: Merci beaucoup, Jean-François Hameau, d'avoir été notre invité dans ce tout premier épisode de cette nouvelle saison de Génération Laudato Si. Merci également aussi des Courmettes de nous avoir accueillis. Merci à l'équipe qui a préparé cette émission, Stéphanie Tesson, Lourane Sarraoui et Raphaël Ferreira pour les moyens techniques. Et je vous donne rendez-vous samedi prochain pour poursuivre notre réflexion avec Arocha, où nous découvrirons plus spécifiquement la vocation de ce site des Courmettes. À très bientôt dans Génération Laudato Si.

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2: Depuis une vingtaine d'années, la puissance mobilisatrice du concept d'Indo-Pacifique a imposé une nouvelle image de l'Asie. C'est-à-dire une nouvelle représentation stratégique de l'Asie, où la dimension Indo, qui désigne aussi bien l'Inde que l'océan Indien, a trouvé sa place aux côtés du Pacifique. Pourquoi cette émergence du concept d'Indo-Pacifique ? Et le concept conserve-t-il toujours la même capacité d'entraînement ? Pour le dire d'une formule, l'Indo-Pacifique existe-t-il encore ? Pour répondre au micro de Planisphère, nous avons la joie de recevoir Marianne Perrondoise, directrice de recherche à l'IRIS, où elle est co-responsable du programme Asie-Pacifique et dirige l'Observatoire géopolitique de l'Indo-Pacifique. Marianne Perrondoise et Valérie Niquet ont signé l'Indo-Pacifique, nouveau centre du monde aux éditions Talendier. Enfin, Marianne Perrondoise vient de publier une géopolitique des mers et des océans au Cavalier Bleu. Bonjour Marianne Perrondoise.
3: Bonjour Pierre Verluise.
2: À son origine, voici deux décennies, l'Indo-Pacifique est-il une construction géopolitique solide ?
3: Alors oui, c'est vrai que dès le début, on s'est posé des questions. Il y a eu une interrogation, évidemment, sur l'agenda caché de ce concept qui émerge et qui est quand même très ambitieux puisqu'il veut remplacer un concept habituel, en tout cas une dénomination habituelle pour représenter l'Asie-Pacifique et qui fait référence quand même à cette association des grands pays de la zone depuis la fin de la Seconde Guerre mondiale avec le Forum pour l'Asie-Pacifique donc que l'on a en tête et qui veut développer économiquement cette région. Et donc on a déjà une construction en tête et cette construction, ma foi, c'est ce qu'on désigne aussi comme l'Asie orientale, c'est-à-dire les grandes économies de l'Asie du Nord, la Chine qui est émergente, évidemment, le Japon, la Corée du Sud, l'ASEAN, les 10 pays à l'époque, qui sont désormais 11, comme vous le savez, donc les 10 pays qui forment l'Asie du Sud-Est. C'est vrai que de l'autre côté du Pacifique, il y a les États-Unis et à l'interface l'Australie. Donc l'Asie-Pacifique, quelque part, elle est assez retrécie autour de ces pays. Et donc, dès lors que l'on parle d'Indo-Pacifique, on voit une construction maritime, parce que, effectivement, surnage, si j'ose dire, le Pacifique, mais avec ce préfixe Indo, on se pose la question, est-ce une connotation océanique ? Est-ce que c'est l'océan Indien ? Mais plus précisément, on va bien comprendre que c'est l'Inde qui est invitée, quelque part, à faire partie de l'Asie, et qu'on va vouloir rééquilibrer un Pacifique dominé par les Américains, hein, le Pacifique américain post-Seconde Guerre mondiale, mais où commence à émerger la Chine, et que donc ce souci de venir chercher, convoquer l'Indo, c'est bien faire le pari d'une émergence de l'Inde, l'autre grand de l'Asie, de façon à sans doute équilibrer d'un bassin à un autre, ces puissances asiatiques.
2: Aujourd'hui, l'Inde est plus peuplée, légèrement plus peuplée que la Chine, et les deux sont à environ 1,4 milliard d'habitants, c'est-à-dire presque trois fois l'Union européenne, chacune.
3: Donc oui, absolument.
2: Ce sont des mondes.
3: Absolument. Donc il était, je dirais, curieux d'ignorer l'Inde jusqu'à un certain point dans notre vision de l'Asie. Mais encore une fois, ça correspondait davantage peut-être à une vision économique avec un pari sur le développement de la zone qui, c'est vrai, était davantage tiré vers l'Asie du Nord hein, et les dragons de l'Asie et puis les jeunes tigres que l'on voit avec le Vietnam, la Malaisie et bien sûr Singapour. Donc ça correspond vraiment, je dirais, à un temps de l'Asie, mais du temps économique, on va peut-être passer à un temps plus stratégique, puisque cette puissance économique et politique, eh bien, à cette puissance, à ces dimensions, vont s'ajouter la dimension militaire et un développement, notamment des marines, puisqu'on parle quand même de deux océans, et donc on perçoit d'emblée la dimension maritime de cette construction, une dimension maritime qui reste quand même à connotation économique, puisqu'on pense bien sûr au transport maritime, aux grands échanges, aux flux qui passent, à la prospérité de cette zone, qui est de plus en plus liée à la prospérité de l'Europe. Donc cet Indo-Pacifique, c'est une carte maritime, c'est un souci d'accompagner, en tout cas d'identifier ces flux, et puis surtout d'être présent pour un certain nombre d'acteurs au cœur de ce qui est une forme de dynamique mondiale, de prospérité qui nous intéresse, et en premier lieu les Européens.
2: Ce qu'on appelle la maritimisation du monde.
3: Mais oui, la maritimisation du monde avec ces flux, ces grandes routes maritimes dont on va commencer à parler à partir des années 2000, quand la piraterie somalienne va mobiliser un certain nombre de marines dans les marines européennes.
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2: Marianne Perrondoise, en vous écoutant déjà, j'ai l'impression que dans le concept d'Indo-Pacifique tel qu'il s'est installé depuis deux décennies, il y a une forme de sous-texte anti-chinois. Est-ce que c'est exact ?
3: Alors, un sous-texte anti-chinois. Bon, alors, évidemment, certains vont s'en défendre, puisque la Chine, c'est quand même la puissance émergente, commerciale, économique, mais également politique, qui est présente en Asie, que l'on ne peut ignorer. Et donc ça, une réalité physique.
2: On la voit notamment quand on étudie la hiérarchie des grands ports dans le monde.
3: Absolument. C'est une puissance maritime civile, marchande, avant d'être une puissance militaire. Et enfin, l'un finalement débouche sur l'autre, si on se rappelle des préceptes de l'amiral Mahan, n'est-ce pas, qui avait examiné le développement de la puissance navale américaine, en appuyant sur la nécessité, eh bien, si l'on veut avoir une grande marine marchande, protéger son commerce, protéger sa prospérité, eh bien, il faut avoir une puissante marine de guerre. Et en fait, ce qui se passe, c'est que la Chine va se révéler très mahanienne. Effectivement, les principaux ports de commerce mondiaux, les principaux ports de porte-conteneurs, d'une façon générale, se trouvent dans la zone Indo-Pacifique. Et pour les 10 premiers, en fait, on en dénote 5 qui se trouvent, au moins 5 qui se trouvent selon classement un peu fluctuant, qui se trouvent au moins en Chine.
2: Il y a deux manières de compter l'importance des ports, le nombre de conteneurs et le trafic en tonnes.
3: Et le trafic en millions de tonnes ou en millions de conteneurs.
2: Il n'en demeure pas moins que la Chine, c'est la moitié.
3: Ce qu'il faut retenir, c'est cette extraordinaire puissance logistique, effectivement, avec un port de Shanghai qui représente 50 millions à peu près de cette unité de compte, environ 20 pieds, c'est-à-dire 20 pieds, c'est-à-dire les dimensions d'un conteneur qui est à peu près de 6 mètres. Et donc, en fait, 50 millions, lorsque on réalise que le premier port mondial, c'est Rotterdam, avec 11 millions justement de PV, on voit la différence en termes de volume avec ce que peut représenter
2: premier
3: la Chine.
2: Le premier port européen, vous voulez
3: dire. Le premier port européen.
2: Voilà. Et mondial, c'est Shanghai.
3: Nos
2: éditeurs peuvent, sans quitter l'antenne, faire une petite recherche sur le moteur de recherche de leur choix. Sur Shanghai, chercher des images. On voit des photos satellites, notamment de Shanghai, où on peut compter le nombre de conteneurs pendant des heures et des heures, tellement il y en a de millions en vérité.
3: Oui, absolument. Il y a une activité absolument intense. Et en fin de compte, quand on regarde Ningbo, quand on regarde Shenzhen, Guangzhou, il y a encore une énorme activité sur la façade maritime de la mer de Chine méridionale. En fait, on se rend compte effectivement que la Chine est vraiment l'usine du monde, et toutes ses capacités de transport de marchandises, c'est vrai, elles se déplacent, elles chargent, elles déchargent, de plus en plus se dirigent vers l'Europe. Et il est très logique de voir se mettre en place ce grand programme d'infrastructures portuaires pour aider à développer donc ce commerce qui sera donc à partir de 2013 lancé, les fameuses routes de la soie.
2: Qui sont maritimes et terrestres.
3: Maritimes et terrestres.
2: Derrière donc ce concept d'Indo-Pacifique, on ne peut pas dire qu'il y a un projet politique global d'endiguement, mais il y a quand même une recherche de contrepoids.
3: Alors, cette recherche de contrepoids, effectivement, sont des interrogations sur l'orientation de la puissance chinoise. Alors, l'orientation commerciale et économique, elle prend des proportions qui peuvent être positives, qui profitent au développement et à la croissance de la zone et de l'ensemble du monde. Mais elle s'accompagne du développement donc d'une marine de guerre, dont les capacités vont vite sembler, je dirais, dépasser un simple besoin de défense nationale ou de stratégie propre de dissuasion. C'est-à-dire qu'on a, avec la Chine, en très peu de temps, le développement de capacités en mer, portant sur tout un ensemble de paramètres, où on sent une compétition. Le standard de la marine chinoise, c'est la marine américaine. La Chine développe très fortement ses porte-avions, ses sous-marins.
2: Elle en a combien ?
3: Alors, la Chine a commencé avec deux porte-avions qu'elle a acquis. Elle en a construit un troisième et il y en a un quatrième en construction.
2: Et quand on dit porte-avions, c'est pas un navire seulement, il y a tout le système autour.
3: Il y a le groupe aérien, ce qui implique des recherches pour avoir un chasseur de combat qui puisse être navalisé avec un système de bras d'arrêt, de catapulte. Donc, vouloir être une marine à porte-avions, c'est quand même un défi technologique et opérationnel. La marine américaine, elle est forte de ses 11 porte-avions qu'elle peut déployer sur l'ensemble des mers.
2: Et donc,
3: la France a ce porte-avions avec la France libre en perspective pour remplacer le Charles de Gaulle.
2: La France, c'est une unité pour l'instant.
3: Mais c'est un porte-avions.
2: 4, les États-Unis, 11.
3: 11. Alors, 11 qui ne sont pas toujours opérationnels. Évidemment, il y a des temps d'entretien. Mais au point de considérer que les États-Unis sont une thalassocratie du fait de cette capacité à être présent sur toutes les mers. Alors, le problème de cette marine chinoise, c'est qu'elle appuie des revendications sur les frontières maritimes. Et donc la Chine, à partir des années 2010, se fait beaucoup plus visible dans ses approches et commence à revendiquer certaines zones en mer de Chine méridionale face à des voisins vietnamiens, philippins, Taïwan également, la Malaisie, Brunei. Et donc que cette marine finalement commence à devenir menaçante pour ses voisins, puisque il y a même parallèlement des revendications sur un îlot qui est administré par le Japon, donc les Senkaku. Donc on voit très vite une ambition d'expansion maritime, et on comprend que cette marine, elle va accompagner les revendications de la Chine à agrandir ses approches maritimes.
2: C'est la fameuse langue de bœuf, si je ne me trompe pas.
3: C'est la carte, effectivement, qu'on désigne comme la carte en 9 traits, qui, lorsqu'on regarde une carte, revendique quand même les 3/4 de la mer de Chine méridionale, en rognant beaucoup sur l'archipel des Spratly, en voulant englober cet archipel très proche du Vietnam, l'archipel des Paracels. Et donc, au fur et à mesure, finalement, la Chine va poser un problème en termes de droit de la mer, puisque donc elle fournit une carte dont la validité juridique et même historique est tout à fait contestable, mais elle va vouloir étendre sa zone économique exclusive aux besoins en créant des îlots artificiels de façon à pouvoir revendiquer cette zone économique exclusive.
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2: Marianne Perrondoise, à y regarder de plus près, il existe en fait plusieurs visions de l'Indo-Pacifique selon l'appropriation qu'en fait chaque État. Alors comment différencier ces appropriations ?
3: Oui, c'est vrai qu'il y a eu un engouement pour cette nouvelle nomenclature et on a vu très vite tout un ensemble de pays adopter ce concept d'Indo-Pacifique comme étant le concept directeur de leur politique étrangère. Donc on a à l'origine le Japon avec le Premier ministre Shinzo Abe qui va évoquer l'Indo-Pacifique et un Indo-Pacifique libre et ouvert. Donc un Indo-Pacifique qui a, je dirais, un contenu à la fois cartographique, on voit se dessiner deux océans, mais normatif. Il doit être libre et il est ouvert. Et donc se pose la question de savoir quelle est la menace qui l'empêcherait finalement de se constituer comme étant cet environnement qui est inclusif ou qui se veut inclusif. Alors Shinzo Abe va effectivement revenir à la charge en 2016, quand il va revenir au pouvoir, en revenant sur ce concept d'Indo-Pacifique, sur ce Free and Open Indo-Pacifique, FOIP. Voilà, ce sigle va habiter et habite toujours la politique étrangère et les documents stratégiques japonais. Et donc, il va prononcer un discours extrêmement important à ce moment-là, mais au Kenya. C'est-à-dire que la vision japonaise de l'Indo-Pacifique implique la côte est de l'Afrique. Donc, on a une vision très vaste, puisqu'on a l'est de l'Afrique jusqu'au contrefort d'Amérique du Sud, et on a littéralement une bordure côtière très, très, très vaste avec le Japon, qui est aussi la vision Indo-Pacifique de la France, qui est présente dans les deux océans. Donc, il y a une logique territoriale. Avec l'Australie, on a également ce souci d'adopter une nomenclature Indo-Pacifique du fait de sa dimension maritime. L'Australie est une île et donc elle est à l'interface quelque part de l'océan Indien et du Pacifique. Donc effectivement, elle a une vision également qui implique le Pacifique occidental et l'Océanie. Et avec l'Australie, il y a aussi ce souci d'avoir un regard vers le Pacifique Sud, qui dans la vision classique de l'Asie-Pacifique dont nous avons parlé, était très, très peu présente. Alors nous avons l'Inde, hein, nous avons parlé de cette volonté précisément d'attirer davantage l'Inde, de reconnaître son statut de puissance asiatique et sa capacité à contrebalancer l'émergence économique, politique et militaire chinoise. Et l'Inde, évidemment, sort, apprécie de pouvoir d'abord être reconnue en tant que grande puissance, mais l'Inde, elle est prisonnière de l'océan Indien, elle le considère comme son arrière-cour, mais elle éprouve une certaine satisfaction à être admise par des pairs comme les États-Unis, le Japon et l'Australie, et de raccrocher l'océan Indien, les préoccupations stratégiques qu'elle peut avoir vis-à-vis de l'océan Indien, à la partie Pacifique occidentale. Et c'est vrai qu'elle va développer une politique très spécifique vis-à-vis de l'Asie du Sud-Est et plus récemment vis-à-vis du Pacifique Sud. Donc on a avec ces quatre puissances et la France des visions qui sont assez proches d'un Indo-Pacifique libre et ouvert, où la liberté de navigation est quelque chose d'important, mais où une certaine forme d'anxiété vis-à-vis de la Chine est quand même extrêmement présente.
2: Survient l'année 2021 avec le temps des crises en Indo-Pacifique. Chacun se souvient peut-être de la crise des sous-marins australien survenu en septembre 2021 qui a opposé la France à l'Australie après l'annulation d'un contrat de 35 milliards d'euros pour la livraison de 12 sous-marins au profit d'une alliance avec les États-Unis et le Royaume-Uni, l'AUKUS, qui était une mauvaise nouvelle vue de Paris. Mais le temps nous manque, je dois arriver à vous poser ma dernière question, Marine Perrondoise. Finalement, l'Indo-Pacifique existe-t-il encore ? Autrement dit, aujourd'hui, après deux décennies d'évolution, d'adaptation, est-ce qu'on est dans un moment de relance ou dans un moment d'érosion du concept d'Indo-Pacifique ?
3: L'Indo-Pacifique, en fin de compte, il est devenu tellement familier qu'il a été introduit, avalisé, normalisé. Et donc, en fait, dans le langage courant, on ne parle plus vraiment de l'Asie, mais de l'Indo-Pacifique.
2: Oui.
3: Que l'on soit parmi les quatre puissances fondatrices donc, que j'ai évoquées, Inde, Japon, Australie, États-Unis, sans oublier la France quand même, et un certain nombre d'organisations régionales, comme l'ASEAN, plusieurs pays de l'Union européenne, dont l'Union européenne elle-même, et vous parlez de 2021, c'est en 2021 que l'Union européenne va faire paraître cette stratégie Indo-Pacifique qui se heurte effectivement à l'AUKUS. Et c'est vrai que le multilatéralisme affiché par la famille Indo-Pacifique avec cet AUKUS et cette façon de tourner le dos à la France va effectivement prendre un coup. Il y aura un autre épisode qui va marquer l'Indo-Pacifique avec ce souci d'être ouvert, d'insister sur les biens communs, sur le respect du droit international, notamment du droit de la mer. C'est quand même l'Ukraine. Avec ce coup de tonnerre, cette invasion donc par la Russie, et donc la concrétisation, finalement les rapports de force sont toujours là à l'œuvre dans le au sein de la communauté internationale. Et c'est vrai que la Chine en Indo-Pacifique qui devient de plus en plus agressive, et la Russie qui envahit un voisin, tout d'un coup, je dirais que les relations internationales sont frappées de l'Asie à l'Europe par ce brouillage des normes, ce non-respect du droit international. Et l'Asie va s'inquiéter tout autant finalement que l'Europe de ce coup de force en se disant en Asie, est-ce que la Chine ne va pas faire comme la Russie et envahir Taïwan ? Et donc, c'est vrai qu'à partir de 2021, puis la guerre en Ukraine, il y a une angoisse autour de ce concept d'Indo-Pacifique qui reste quand même une référence, mais qui va peut-être falloir réactiver sous le coup de ces événements non négligeables, en quelque sorte, cette remise en cause assez frappante des règles du droit international, cette irruption, je dirais, des rapports de force qui sont érigés comme un mode d'action normal d'un État. Et donc, il va y avoir des réajustements dans le discours indo-pacifique donc de la France, pour commencer, avec Emmanuel Macron, qui d'ailleurs se sera rendu extrêmement souvent dans la zone indo-pacifique, prenant le pouls effectivement de cette sécurité et prenant le coup d'une interdépendance entre ce qui se passe en Asie à l'initiative de la Chine et ce qui malheureusement se passe en Europe à l'initiative de la Russie. Et on va observer un souci d'être présent de la part de puissances indo-pacifiques comme le Japon, de vouloir par exemple soutenir l'Ukraine, de vouloir dénoncer cette atteinte au droit international, mais aussi le souci de faire évoluer, je dirais, ce discours sur l'Indo-Pacifique en insistant bien sur le respect des normes, sur le respect du droit international et du refus des rapports de force, mais aussi le souci de proposer effectivement des alternatives à certaines options qui sont au cœur de la diplomatie chinoise, au cœur des routes de la soie. On a parlé des infrastructures portuaires. Effectivement, entre-temps, les puissances indo-pacifiques ont pu lancer un certain nombre de programmes d'amélioration des infrastructures à travers un mécanisme comme par exemple le Quad, le dialogue quadrilatéral pour la sécurité, mais pas uniquement que la sécurité.
2: Merci. Marianne Perrondoise, je rappelle qu'avec Valérie Niquet, vous avez co-signé l'Indo-Pacifique, nouveau centre du monde, aux éditions Cavalier Bleu. Merci, Marianne Perrondoise. Un grand merci également à notre réalisateur, Guillaume Nougaret. Planisphère recevait Marianne Perrondoise, directrice de recherche à l'IRIS, où elle est co-responsable du programme Asie-Pacifique et dirige l'Observatoire géopolitique de l'Indo-Pacifique. Elle vient de publier une géopolitique des mers et des océans aux éditions Cavalier Bleu. Chères auditrices, chers auditeurs, merci de votre fidélité. Pensez à partager le podcast, c'est fait pour. À la semaine prochaine pour une nouvelle émission de Planisphère.

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0: plongeons-nous aujourd'hui au cœur d'un projet missionnaire chinois à Lourdes. Amis auditeurs, vous êtes bien sur Orient Extrême, l'émission des missions étrangères de Paris qui vous plonge au cœur de l'Asie sur RCF Notre-Dame.
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0: Je reçois aujourd'hui Sophia Wang, vice-présidente de l'association The Little Red Bees. Bonjour Sophia.
3: Bonjour Élie.
0: Alors pour commencer, est-ce que vous pourriez nous présenter un petit peu quel est le projet de The Little Red Bees et un petit peu en quelques mots par où a commencé cette association ?
3: Alors, The Little Red Bees, c'est une association qui a pour but d'évangélisation la diaspora chinoise dans le monde entier. Et avec deux pieds fondateurs, d'un côté, c'est l'accueil des pèlerins Saint-Jacques-de-Compostelle, et l'autre côté, c'est l'évangélisation. Et pourquoi les deux ? C'est parce que sur le chemin Compostelle, on apprend à se libérer, à devenir plus léger, à aller plus loin, à aller plus en confiance à notre Dieu. Et l'autre côté, c'est que fondateurs, fondatrices, nous sommes tous des Chinois, chrétiens, et qu'on a ce feu d'évangélisation, et on cherche depuis des années un moyen pour évangéliser. Et bien voilà, avec cette association, on a trouvé la solution.
0: Formidable. Et alors, pourquoi ce nom de Little Red Bees ?
3: Alors, c'est comme des abeilles. En fait, en français, c'est les petits abeilles rouges. D'une, les abeilles, l'Église en utilise déjà bien avant nous. Les abeilles, ce sont des travailleurs. Ils viennent, ils s'en vont. Et que le rouge, c'est le sang du Christ, c'est le cœur brûlant des missionnaires. Donc, pour nous, toutes les personnes qu'on va accueillir chez nous, ce sont des missionnaires qui vont venir se reposer, se charger dans la ruche. Et après, qu'ils vont repartir évangéliser le monde.
0: D'accord. Vous nous avez parlé à la fois de Lourdes, vous nous avez parlé de Saint-Jacques. Est-ce que vous pourriez nous expliquer un petit peu plus, nous raconter un petit peu votre histoire avec les chemins de Saint-Jacques, s'il vous plaît ?
3: Alors, le chemin de Saint-Jacques, c'est personnel et aussi, comme l'association fait des personnes, ça devient une histoire collective. C'est que mon président et moi-même, on a tous les deux, on a fait ce chemin, différentes années et différents chemins. Lui, il a fait le parcours de Porto, Portugal. Et moi, j'ai fait le chemin du Puy, très classique. Et ce chemin est un émerveillement et une libération de notre vie quotidienne, de notre vie de chrétien, qui est tellement noyée dans le quotidien. Le boulot dodo au métro, je pense que tout le monde en connaît. Voilà, c'est une libération et aussi de nous apprendre de se libérer, de faire confiance à notre Créateur. Il nous a créés, il ne nous laissera pas tomber en peine au milieu du chemin. Non, notre vie est un pèlerinage et notre vie est appelée pour être libérée et suivre. Et du coup, avec nos expériences respectives de chacun, on a compris ce côté voilà, libérateur du chemin. Et on s'est dit que voilà, aujourd'hui, nos compatriotes chinois, les chrétiens chinois, y compris les non-chrétiens chinois, en fait, on a peut-être justement besoin de cette libération. Et ça vient de là. En fait, l'idée, ça vient un peu de là, de libérer et d'avoir deux pieds, d'un pied dans le chemin Saint-Jacques que nous, on va transmettre par notre présence et par la présence des pèlerins qu'on va recevoir sous le même toit. Et vers la communauté chrétienne chinoise qu'on va accueillir en même temps. Et il y aura un lieu de rencontre. Et c'est ça aussi l'esprit du chemin de rencontre. Je pense que notre communauté chrétienne chinoise est très, très discrète, due à cause de certaines mesures politiques, bien sûr. Mais aussi, les Chinois, on est discret. On est un peu placé discret. Donc, pourquoi Lourdes, que vous avez posé la question, c'est qu'on a été appelé à Lourdes, déjà pour un autre projet, mais en allant vers ce premier projet. Et en fait, on a rencontré un monsieur qui a tenu un gîte de pèlerin Saint-Jacques à Lourdes pendant 18 ans et qui cherche à vendre sa maison et à transmettre ce patrimoine. Et c'est là qu'on l'a rencontré et c'est là qu'on s'est dit, voilà, le lieu de mission qu'on a cherché.

0: chercher et le parfait lieu, jointure et lieu de rencontre.
1: Parfait. Alors, on va parler de Lourdes un tout petit peu après, un peu plus tard dans l'émission, mais j'aimerais un peu revenir sur votre expérience professionnelle sur le chemin de Saint-Jacques. Vous avez parlé d'abandon à Dieu, parce que Dieu est là, Dieu est présent avec nous, mais en fait, Dieu surtout se manifeste dans la providence, et c'est sûrement pour ça qu'on peut s'abandonner à lui. Par quelle manière, par quel moyen, Dieu s'est manifesté avec vous au travers de la providence sur le chemin de Saint-Jacques?
0: Wow. Faut dire que je suis partie suite à une dépression au travail, justement. Je pense que étant jeune, comme beaucoup, on voudrait bien faire, bien travailler et créer, enfin, de construire une carrière. Voilà, c'est normal. Sauf que je me mettais tellement de pression et voilà. Et aussi échec amoureuse à l'époque et suite aussi le confinement, le Covid. Il y a tout un tas de choses qui sont rencontrées en même temps et puis clac, ça a cassé la personne. Donc, je me suis dit, je peux pas rester tourner en rond. Déjà, je suis en dépression, je peux pas tourner en rond dans mon petit appartement parisien. Faut que je bouge. Et c'est là que c'est venu l'idée de marcher. Je veux aller sur le chemin Saint-Jacques sans personne qui me dise. En fait, c'est venu directement comme ça. Je pense que c'est le premier signe, déjà une providence quelque part. Et ça a été confirmé par une succession de soutiens. C'est-à-dire, au moment où je dis à mon psychologue à l'époque qui m'accompagne que j'ai envie de marcher sur le chemin, elle a dit, il faut y aller. Je fais la demande à votre médecin traitant de vous donner ce temps-là. Mon médecin traitant était content de ma décision. Il m'a prescrit le temps nécessaire pour y aller. Et tous les amis tout autour de moi m'ont soutenu. Et il y a ceux qui me donnent des livres, comment préparer, des conseils, quel chemin choisir, des conseils, des soutiens, des amis qui sont venus, mais d'un coup. Donc, c'est là que je vois, c'est la chose qu'il faut faire à ce moment-là. Donc, je marche et que dès le début, dès le premier jour du chemin, en fait, déjà, il y a un signe inattendu, c'est que j'ai fait le chemin 2022. Et ça fait des années, je ne vois pas de neige à Paris. Et je voulais voir les grosses neiges, je voulais voir les grosses neiges. Et cette année-là, il faisait beau très très tôt, il faisait 28 degrés au mois de mars. Et je me dis, bah, je ne verrai jamais de neige, sauf que quand je pars le 1er avril depuis Envolée 2022, tempête de neige, des grosses neiges, j'ai vu des neiges, j'ai pleuré. Rien que voir la neige, j'ai pleuré. Je dis, ah, le Seigneur me confirme, je suis en train de faire une bonne chose, je suis en train de sur le bon chemin. Grosse neige, et j'étais émerveillée par un paysage sur l'Aubrac, mais immaculé, blanc. Partout, il n'y a plus de boulot, il n'y a plus d'immeubles, il n'y a plus le monde qui sont devant moi, les vélos, les voitures. Je vois juste le ciel et la terre sont fusionnés, blanc, gris, blanc, gris, blanc, gris. Les choses deviennent beaucoup plus simples, blanc, gris. Marche, dormir, rencontrer les gens.
1: Rencontrer des gens, vous avez fait des rencontres particulières?
0: Oh, bah, beaucoup. J'ai rencontré 3-4 jeunes qui sont sur le même profil que moi. Je veux dire, c'est qu'ils ont quitté leur travail dans lequel ils sont malheureux et ils cherchent la voie de Dieu pour reprendre un autre chemin. On a cheminé tous les quatre plusieurs semaines, je pense, plusieurs semaines. Et puis, il y en a un et on a marché carrément un mois et demi ensemble. Et puis, on s'est retrouvés à Santiago à la fin. On s'est re-retrouvés à l'aéroport de Paris. Donc, il y a des rencontres qui marquent. Te voir aussi des gens qui boitent et qui continuent à marcher. Il y a des gens qui fait des... On ne sait pas qui est pauvre, qui est riche. Et puis, on reçoit des dons, des gens inattendus. Et aussi, quand on veut faire quelque chose de bien pour quelqu'un d'autre, sans que la personne sache, et Dieu nous renvoie, mais vraiment 7 fois de plus, c'est un chemin évangélique, mais vraiment à la lettre. C'est fou, vraiment. Ceux qui ne connaissent pas ce chemin, je recommande vivement d'y vivre. Parce que quand on commence à marcher, Et on commence à apprendre la confiance, pas la confiance sur soi, mais une confiance sur la providence. Et je suis partie avec 16 kilos de sac à dos, qui était trop lourd, et qu'à la fin, quand je suis arrivée à Santiago, je n'ai que 7 kilos. Donc j'ai renvoyé à la maison 4 fois les affaires dedans, et à la poste, chaque fois, les gens disent « Ah, c'est des pèlerins qui renvoient leur peur ». Oui, parce que j'avais peur si je ne mange pas, si je ne trouve pas un lieu pour dormir, s'il n'y a pas ci, s'il n'y a pas ça, et si je ne suis pas dans mon confort, ben il y a plein de si, plein de peur. Et finalement, je n'ai jamais dormi dehors une seule fois. Oui.
1: Et justement, vous me parlez de la peur. Est-ce que ça ne pourrait pas faire peur, notamment aux communautés chinoises, de partir comme ça à l'aventure, marcher sur les chemins de Saint-Jacques? Et dans la même question, en fait, vous parlez d'un chemin évangélique. Est-ce que ce ne serait pas sur ce chemin évangélique, justement, que votre projet missionnaire est né?
0: Oui, ça fait peur à la communauté chinoise. Alors, en diaspora, les Chinois en diaspora, peut-être un peu moins, parce qu'on vit en Europe, on voit des films, on rencontre quand même des Européens dans nos vies quotidiennes. Peut-être ça fait moins peur, parce qu'on fait des trails, on fait des randonnées aussi, on peut être amené à faire ce genre d'activité. Mais c'est vrai pour mes compatriotes en Chine même, c'est quand même quelque chose qui peut faire peur. Beaucoup de préjugés, mais aussi dû à cause de la différence sociétale. C'est que en Chine, on prend un sac à dos, on fait un chemin comme ça, dans l'abandon, on ne sait pas où est-ce qu'on va finir. Ça peut être un peu ça. Et c'est vrai, ça fait peur. Et que rien que notre discussion au sein de notre association, on a déjà des membres qui se disent « Ah non, je ne pourrai jamais marcher sur ce chemin parce que je vais casser les pieds, je vais me faire mal. » Bien sûr, ça fait peur. Mais je suis un exemple vivant. Et que si moi, en tant qu'une femme, je peux faire ce pèlerinage, je pense que tout le monde pourra le faire.
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1: On retrouve Sophia Wang, vice-présidente de l'association The Little Red Bees. Alors, on a parlé pendant la première partie de l'émission beaucoup du chemin de Saint-Jacques, et c'est là qu'est né votre projet missionnaire. Vous disiez que ça pouvait être compliqué parfois pour la diaspora chinoise de partir un peu à l'aventure comme ça. Et justement, est-ce que ce ne serait pas là tout l'enjeu de votre projet, du projet de l'association à Lourdes, de construire des pèlerins missionnaires pour repartir annoncer la bonne nouvelle?
0: Il faut commencer quelque part. Maintenant, on n'a plus peur. Vu qu'on a fait le chemin, on n'a plus peur. Et ce projet, dès le départ, c'est par la providence, la rencontre avec le propriétaire de la ruche, de cette maison à Lourdes, et jusqu'à la création de notre association, jusqu'à trouver toutes ces personnes ou des institutions qui nous soutiennent. Et jusqu'aujourd'hui, que je suis là pour adresser un plus grand nombre de personnes, c'est déjà un chemin que nous, on ne s'imagine pas. C'est que Dieu nous emmène sur ce chemin. On est juste un outil. On est son outil pour son plan. Donc, on n'a pas tellement peur, mais on fait juste chaque jour ce que Dieu nous demande de faire.
1: Et alors, si on est un outil pour Dieu, comment allier cet outil du pèlerinage avec la diaspora chinoise? Justement, on ne comprend pas vraiment le lien.
0: Alors, il faut dire que Lourdes a une place très spécifique chez les chrétiens chinois, parce que si les chrétiens chinois viennent en Europe pour faire un pèlerinage, Lourdes est le premier lieu qui veut y aller. On a fait une étude de marché. Aujourd'hui, à Lourdes, il n'y a pas d'accueil en langue chinoise. Il y a quand même 4000 pèlerins qui viennent chaque année, que ce soit des Chinois qui viennent de Chine ou des Chinois en diaspora. Et les sœurs chinoises qui travaillent en permanence à Lourdes nous ont confirmé que s'il y a un accueil en langue chinoise, ça va exploser ce chiffre. C'est que les Chinois ont été beaucoup contraints à cause du barrière de langage. Donc on sait que là, si on est là, si on ouvre notre porte, il y aura de plus en plus de Chinois chrétiens qui vont venir à Lourdes.
1: Très bien. Et alors, le chemin de Saint-Jacques, ça dure quoi? C'est de mars, avril jusqu'à octobre, novembre, la saison. Et le reste de l'année, qu'est-ce que vous avez prévu de faire dans cette maison?
0: Justement, Lourdes vit saison haute, saison basse. Donc saison haute, c'est la belle saison de marche. Nous, on va utiliser les saisons un peu plus calmes à partir de Toussaint jusqu'à Pâques, l'année suivante, pour créer soit des camps de ski spi pour les étudiants chinois qui sont en Europe, soit des retraites spirituelles en langue chinoise, soit on a une collaboration avec un père aux missions étrangères de Paris qui a créé une association pour former des laïcs pour qu'ils deviennent missionnaires. Et justement, ils visent les Chinois. Ils travaillent sur la diaspora chinoise. Donc, ils cherchaient un lieu pour pouvoir donner ces formations. Donc, on va créer ce genre d'atelier ou des sessions de formation pour accueillir les laïcs et qui vont devenir des petits abeilles rouges missionnaires.
1: Et concrètement, ça consiste en quoi former les missionnaires de demain?
0: Vous voulez dire sur la formation?
1: Oui, vous parlez, ça va être quoi? Une semaine, deux semaines?
0: Sur la forme, je pense que ça va être sous forme de une semaine, 10 jours en hiver, combiné un peu prière, des formations, des ateliers, des discussions, des mises en situation. Et moi, j'aimerais bien d'intégrer, je ne sais pas encore, il faut que j'en parle avec le père Bernard, si on peut intégrer la marche chaque jour. Parce qu'il y a quand même beaucoup de randonnées, le chemin de randonnée à Lourdes, et continuer de donner cette empreinte de marcheur, de pèlerin, dans cette mission.
1: Formidable. Et alors, vous formez des missionnaires qui se retrouvent donc en Europe, la diaspora chinoise, mais en Europe. Et alors, l'enjeu, c'est quoi? C'est de que ce zèle évangélique se transmette en Europe ou ailleurs dans le monde?
0: On veut mettre le feu. Alors, faut dire que l'envie évangélique, c'est comme le feu qui se propage. Et on veut déjà allumer le feu par nos missionnaires, par ces laïcs qu'on va former. Faut pas oublier que aujourd'hui, pourquoi on fait à Lourdes mais pas en Chine? C'est que la condition politique, administratif, ne nous permet pas de réaliser des actions religieuses en Chine. Par contre, quand vous regardez à peu près les chiffres, le nombre de Chinois enregistrés en Europe, on est à peu près 1,2 million Chinois enregistrés vivant en Europe. Plus ceux qui sont arrivés un peu illégalement ou leurs enfants qui sont nés en Europe, qui sont des Européens, on est à peu près 3 millions. Ces 3 millions de Chinois, ils vont rentrer en Chine au moins une fois par an. Vous imaginez, dans chaque rue en Europe, tous les traders asiatiques chinois, ils sont devenus chrétiens. Ils vont allumer une autre personne en rentrant en Chine. Chaque année, une fois par an, une personne allumée, c'est 1,2 million ou 3 millions, ou au mieux 3 millions de lumière qui sera allumée chaque année. Vous imaginez un peu la multiplication de chrétiens. Et c'est ça, c'est notre compte, c'est notre calcul.
1: Donc votre objectif, c'est que ces missionnaires formés retournent en Chine pour, à leur tour, allumer le feu en Chine, là où ça peut être parfois plus compliqué.
0: Exactement, parce qu'on ne peut pas allumer le feu en tant qu'église ou en tant qu'une association, parce que c'est interdit. Là, c'est ça. On peut vite être éjecté de la Chine ou être emprisonné. Ça, c'est tout à fait possible. Par contre, ces chrétiens, quand ils vont rentrer en Chine, ils vont voir leur famille, leurs amis, leurs collègues. C'est dans le quotidien, c'est dans la vie de chaque jour. Ils vont aller montrer ce que c'est la vie d'un chrétien. Ils vont donner ce feu, ils vont transmettre le feu par leur vie quotidienne. Ils n'en franchissent pas la loi. C'est juste leur être.
1: Et alors, il me semble que vous-même, vous avez grandi en Chine. Est-ce que la foi, ça a été quelque chose que vous avez reçu en Chine ou vous avez fait cheminer en arrivant en France pour vos études?
0: Oui, j'étais baptisée en Chine, mais très vite après mon baptême, j'étais envoyée en France pour faire mes études. Donc, je peux dire que la majorité de mon instruction dans la foi s'est fait en France, en Europe. Mais mon cheminement, le début de cheminement, ça s'est fait en Chine. Et que je viens d'une famille athée. Il n'y a pas de chrétien dans la famille, mais j'étais alitée très très longtemps quand j'étais adolescente. Donc pendant des longues mois, je ne pouvais pas me lever, je perdais du sang. Ouais, ça fait un peu référence à la femme dans l'évangile. Et je pense que c'est là aussi la première fois que j'ai eu une expérience très mystique. C'est que dans les comas, parce que je perdais trop de sang et j'étais souvent dans le coma, il y avait une voix très douce qui me disait que tu vas avoir une chance de quitter ici, mais saisis-le bien, ça sera donné qu'une seule fois. Je pensais que c'était juste un rêve, sauf qu'après ce rêve-là, quelques semaines après, je vais beaucoup mieux. Je pouvais retourner à l'école. Donc je retourne au lycée, je suis les cours, etc. Et c'est là qu'une copine qui m'a emmenée un jour, vient, je te montre une église gothique. Je dis, c'est pas possible, je n'ai jamais vu dans ma vie, ça a été beaucoup détruit pendant la guerre contre les Japonais, comment ça, une église gothique. Elle dit, viens, viens, je te montre. On a tourné dans les villes, dans les coins que je n'ai jamais connus, et puis bim, grand espace, une grande place avec une église gothique avec les deux tours qui va dans les ciels. Je dis waouh. Effectivement, on descend, on arrive devant l'église, c'est ouvert. On est entré dans l'église. En entrant dans l'église, et on commence à ressentir une lumière très très douce sur nous. C'est comme des bras qui nous entourent et on commence à pleurer. Comme si on est rentré enfin à la maison. On n'a pas trop bien compris, on a pleuré. Et au bout d'un moment, on est un peu revenu un peu à notre esprit. Et puis il y a une dame qui est venue. Vous connaissez Jésus? Non. Vous connaissez l'église? Non. Vous voulez être baptisé? Oui. C'est très simple. C'est très simple. On n'a pas eu le temps de réfléchir. On a dit oui. Donc on a suivi les catéchismes en intensif. Et on a eu notre baptême le 15 août 2005, toutes les deux, dans cette église. Et je m'en souviens très bien, c'était la semaine où le pape Jean-Paul II a été cité. Parce que quand on est entré dans la porte de l'église, on a vu l'affiche et le sourire très très doux de Jean-Paul II. Ça m'a marqué.
1: Le baptême, le jour de l'Assomption, si ce n'est pas un nouveau signe pour Lourdes, ce qui nous ramène à votre projet, envoyer le feu en Chine. Est-ce que vous pourriez nous dire l'enjeu principal de ce projet aujourd'hui?
0: Alors, l'enjeu, il y a beaucoup d'enjeux, mais j'en connais pas tous les enjeux. L'enjeu que je peux vous confirmer, que je peux vous dire à partir de mon expérience, c'est que longtemps, je souffrais et que je ne savais pas pourquoi je souffre. Et longtemps, je cherchais un chemin, une raison, et je ne trouvais pas. Et en entrant cette église, en reconnaissant que Jésus est mon sauveur, en reconnaissant que Dieu le Père est mon créateur, j'étais libérée et je rentrais à la maison. Et je pense que j'ai beaucoup de compatriotes en Chine aujourd'hui qui souffrent sans savoir pourquoi on souffre, chercher sans savoir de quoi on cherche. Voilà, c'est pour ça.
1: Et alors aujourd'hui, si on veut soutenir ce projet, qu'est-ce qu'on peut faire? On peut être bénévole, on peut
0: bénévole, priez pour nous et aussi si vous pouvez nous donner un coup de pouce sur la collecte des dons parce qu'il faut qu'on achète la maison et vous pouvez aller sur le site des OPM et pour nous soutenir.
1: Et alors, il nous reste quelques secondes, en trois mots, comment convaincre ces gens qui pourraient vous aider financièrement? Qu'est-ce que vous aurez envie de leur dire?
0: Venez voir.
1: Formidable. Merci beaucoup Sophia Wang d'être venue nous présenter votre association The Little Red Bees pour envoyer le feu en Chine. Merci à vous, amis auditeurs, pour votre fidélité. Je suis très heureux de commencer cette nouvelle saison avec vous et je vous dis à la semaine prochaine.

0: la plus grande carrière à ciel ouvert de France, c'est possible. Ce sont les carrières du Boulonnais, situées à Ferque, juste derrière Boulogne-sur-Mer. Elles sont une référence nationale pour l'extraction du granulat, du sable, gravier, enrochement et autres matériaux pour divers secteurs. Aujourd'hui, l'entreprise familiale, plus que centenaire, propose des circuits touristiques industriels pour découvrir les coulisses de l'activité et notamment la gestion de leur empreinte environnementale. Je vous propose de vous installer dans le bus touristique qui fait le tour de la carrière. Vous rencontrerons aussi la responsable environnement et le géologue. Mais juste avant, le directeur du site, Vincent Amossé, nous présente par téléphone les dimensions exceptionnelles du site, son histoire et l'objectif du tourisme industriel.
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2: Alors c'est une carrière gigantesque à plusieurs titres. Elle a 130 ans d'histoire déjà, donc c'est une très très vieille carrière. De par son implantation, 450 hectares aujourd'hui, donc c'est une carrière qui fait 2,5 km par 1,5 km sur un peu plus de 100 mètres de profondeur. Et c'est une carrière gigantesque. Et un autre chiffre à mettre en avant, c'est que la moitié des cailloux de cette carrière, à peu près 3 millions de tonnes par an, prennent le train pour aller chez nos clients. Donc, rien que ces trois chiffres-là montrent le côté majestueux de ce site. Alors, ce qu'on trouve dans ces carrières, on trouve des matériaux qui sont destinés principalement au métier du BTP. Donc, dans le BTP, il faut entendre les bâtiments, donc tout ce qui est qui nous permet d'avoir des écoles, ce qui nous permet d'avoir des mairies, des tribunaux, tout ce qui s'ensuit. Donc, on contribue à structurer la société grâce à ça. Donc, on fait du bâtiment et du logement également. On fait également des travaux publics, donc les roues, les ouvrages d'art, les ponts, tout ce qui s'ensuit, mais également on contribue à fournir des matériaux pour l'industrie, pour fabriquer notamment des matériaux bien spécifiques qui rentrent dans leur process, la sidérurgie, la verrerie, la sucrerie. Donc on trouve différentes tailles de matériaux pour le bâtiment, le TP et l'industrie. Il y a 130 ans exactement, Monsieur Auguste Poulain a ouvert la première carrière, il exploitait du marbre, le marbre du Boulonnais. Et petit à petit, le marbre, on va dire, a disparu et on s'est focalisé sur les matériaux concassés. Donc faire du gravillon et du sable, ça fait 130 ans. La famille Poulain est toujours aux rênes de l'entreprise. On est en train de passer de la 4e génération à la 5e génération. Donc deux cousins, Thibaut et Ludovic Poulain, qui ont une toute petite quarantaine d'années, sont en train de prendre les rênes de l'entreprise. Et l'année prochaine, ils seront en pleine possession de leurs moyens, en direction générale du groupe. Donc c'est une vraie fierté de travailler pour cette famille qui exploite entre autres cette carrière depuis 130 ans. Alors l'impact environnemental, c'est ce qu'on montre à travers le tourisme industriel. On ouvre la carrière pour montrer ce qu'on fait du bien, parce que ce qu'il faut imaginer dans une carrière, c'est que la biodiversité se développe, et elle se développe comme elle l'entend. La nature reprend ses droits, non pas quand on lui dit, mais quand elle le souhaite. Donc on est sans cesse en train de travailler avec elle, c'est-à-dire de la protéger, de faire en sorte que notre impact soit le plus restreint possible sur l'environnement avec un grand E. Donc on est sans cesse en train de regarder comment on fait pour protéger la faune, comment on fait pour protéger la flore, comment on fait pour la faire vivre avec nous, et surtout comment on préserve les ressources naturelles telles que l'eau, puisque vous avez dit qu'on a de l'eau, mais en fait, on ne prend pas d'eau sur le réseau, c'est de l'eau qui tourne en circuit fermé chez nous, qu'on utilise, qu'on filtre et qu'on réutilise dans nos process. Donc on est sans cesse sur un focus biodiversité très très fort, et c'est ce qu'on montre à travers le tourisme industriel, parce que de prime abord, on n'imagine pas qu'on ait des professions qui ne font que ça toute la journée, nous permettent d'être en règle avec le code de l'environnement et nos arrêtés préfectoraux.
0: Alors c'est parti pour la visite. Ce jour-là, nous sommes une cinquantaine de visiteurs à prendre le bus affrété par les carrières du Boulonnais. Casque sur la tête, gilet orange sur le dos et chaussures de sécurité. Nous faisons le tour du site, animé par un balai de camions et de chargeuses. La visite commence par un stop devant l'activité originelle du groupe au 19e siècle, l'extraction du marbre. On écoute José, ancien mineur.
3: Nous sommes ici aux carrières des Boulonnais. Ça a démarré ici, le groupe, en tant que marbre du Boulonnais. Et ensuite, c'est devenu carrière des Boulonnais. Et ensuite, groupe CB. Le marbre du Boulonnais a démarré juste en face de moi. Sur votre droite, hein, la partie calcaire qui est bien lisse, c'est le marbre. Pourquoi elle est lisse? Parce que tout simplement, elle a été sciée, hein, le marbre est scié. Et donc, et le calcaire, comme il était très compact, donc ça a fait du marbre. Mais c'est le même calcaire que dans la carrière. Donc Auguste Poulain a démarré ici. Ensuite, quand on faisait le marbre, ils ont certainement vu qu'il y avait des chutes de marbre. Ces chutes de marbre, ils ne savaient pas quoi en faire. Ils ont concassé les chutes de marbre. Et du coup, ils ont regardé, ils ont vendu du granulat. ce granulat, en fait, leur a permis après de dire, on va prospecter un petit peu partout. Et on va regarder s'il y a du calcaire dans cette zone. Et comme on a un bassin carrié où il y a beaucoup de calcaire, donc de ce fait-là, ils ont acheté les terrains pour pouvoir faire cette carrière. Le calcaire, on a un calcaire qui est visien de plus de 330 millions d'années. Il faut savoir que la carrière, en fait, a été sous la mer, en fait, trois fois sous la mer. Donc il y a eu la mer. Les sédiments sont venus se déposer dedans. Ça a formé du calcaire. Et cette carrière, en fait, elle a été séparée en deux. Vous allez le voir par une faille, ce qu'on appelle la faille de Ferck. Sur votre gauche, vous allez peut-être voir une pelle qui charge les enrochements. Je la vois tout de suite, donc c'est pour ça que j'en parle. Au démarrage, au-dessus de cette faille, c'était du charbon. Donc ils ont commencé à ouvrir plusieurs puits de charbon, mais en fait le charbon, c'est plutôt calcaire ici plutôt que charbon. Donc du coup, c'était pas terrible. Mais il faut savoir que la famille Poulain, hein, comme moi je vous ai dit, 44 ans de service ici, au démarrage, la famille Poulain autorisait ses ouvriers à venir chercher le charbon pour leur chauffer gratuitement. C'était dans le temps, c'était bien, hein, les gens pouvaient se chauffer gratuitement, mais par contre, il fallait ramener votre cheminée au moins 2-3 fois dans l'année, parce que ce n'était pas un bon charbon. Donc de cette là, si vous voulez, ça s'est arrêté un petit peu après. Aujourd'hui, au niveau sécurité, bien entendu, on ne peut plus accepter qui que ce soit. C'est d'ailleurs pour ça qu'il y a un poste de garde. En 79, moi, quand je suis arrivé ici, il y avait 6 petites carrières. Hein, ils avaient ouvert 6 trous, si vous préférez. Et en fait, ces trous, il y en a un. On l'a laissé parce qu'on l'a laissé noyer, parce qu'il est arrivé à la profondeur voulue. Les autres trous, ben, en 44 ans, ils se sont rassemblés. Et c'est pour ça qu'aujourd'hui, sur la carrière des Boulonnais, est le plus grand site de France d'une carrière. Pourquoi ? Parce qu'il fait 2,5 km du bout du bus où on est allé, jusque là-bas, tout au bout où il y a les arbres. Hein, on va y passer, donc vous allez le voir. De là où nous sommes, jusque là-bas, tout au bout où on voit un peu de sable, etc. 1,5 km. Et en profondeur ici, nous sommes à 90 mètres de profond.
0: L'activité de la carrière est en plein développement avec des capacités de production encore non exploitées. José nous explique notamment comment se passe le processus d'extraction.
3: On a l'autorisation d'aller jusque 2038. Nous avons, sur cette demande, nous avons le droit de descendre à 123 mètres de profond. Ce qui veut dire qu'aujourd'hui, on a encore une centaine d'années à exploiter si on veut. Pourquoi ? Parce que le site fait 550 et on exploite que 330 hectares. 330 hectares, ça fait environ, hein, pour vous donner un ordre d'idée, ça fait 90 stades de France. Donc c'est pour ça que c'est la plus grande carrière de France sur un seul site. Vous voyez en passant, hein, vous allez voir, il y a, que je vous disais, le schiste noir là, qui traverse la carrière tout le long. Elle traverse même nos voisins, la carrière de la vallée. Et tout est traversé par cette faille. On est arrivé à 90 mètres de profond, on a toujours cette faille. Alors cette faille, c'est un schiste que l'on n'utilise pas, comme il n'est pas vendable, et donc on l'utilise pour faire soit nos dépôts, nos digues. Sur votre gauche, c'est une digue, et tout au bout là-bas, ce sont des dépôts. Alors pourquoi on fait une digue ? Ben, tout simplement parce que nous avons la particularité de laver nos cailloux. Donc nous avons un lavage. Qui dit lavage, dit automatiquement générer des boues. Vous lavez les cailloux, l'eau est sale, et donc la boue, elle est... Il y a de la boue et cette boue, en fait, elle est traitée au niveau de nos installations et elle est déposée dans la digue que vous voyez là sur le côté. Une fois que la boue, comme elle est traitée, elle est avec un flocculant qu'on appelle, du coup la boue est beaucoup plus lourde, elle se dépose dans le fond du bassin et nous, on récupère l'eau de surface pour qu'elle soit propre et cette eau de surface, elle réalimente l'installation de lavage. Nous n'utilisons en aucun cas l'eau de ville. On utilise toujours cette eau de process. Cette eau de process n'a pas le droit d'aller dans les rivières ou repartir vers la mer. On peut voir que la carrière, en fait, elle est faite par étage ou par escalier. Ce sont des paliers, en fait, de 15 mètres de profond. Il y a plusieurs années, on avait le droit à 30 mètres ou voire même 60 mètres de profond, comme ça, direct, sans avoir de palier entre deux. Mais vous imaginez bien que quand vous êtes 30 mètres en dessous d'une mazière, un caillou qui tombe, ça devient un peu dangereux. Donc aujourd'hui, la réglementation, c'est pour tout le monde, c'est 15 mètres, des paliers de 15 mètres. Et ces paliers de 15 mètres, elles ont été ici formées avec un pendage à 45 degrés. Alors vous allez me dire, c'est beau, vous faites du calcaire, et qu'est-ce qu'on fait de beau avec les calcaires? Alors bien entendu, on fait des routes, on fait des maisons, on fait du ciment, mais on vend aussi à des industries pour faire de la chaux, pour du fer, pour la papeterie, pour animalerie, la verrerie aussi. En fait, tous ces produits, tout ce calcaire sert tout simplement à faire nos routes, etc. Il faut savoir tout simplement qu'en France, il nous faut 300 millions de tonnes de calcaire par an, ce qui représente à peu près 6 tonnes par personne. On se dit, c'est pas possible, c'est incroyable, mais oui, quand vous faites des routes, vous faites des maisons, vous, tout ce que je vous ai dit, du papier, du verre, etc., on en a besoin. Donc nous, ici, Carrière des Boulonnais, chaque année, on vend 6 millions de tonnes. 6 millions de tonnes, ça veut dire tout simplement que l'on doit faire des tirs tous les jours, des tirs de mine tous les jours pour alimenter nos installations, pour pouvoir vendre ces 6 millions de tonnes.
0: Petite pause au siège des carrières du Boulonnais pour rencontrer la responsable environnement et le géologue de l'entreprise. L'un est là pour faire respecter les contraintes écologiques, l'autre pour développer le site de la carrière. Il nous explique comment ils travaillent ensemble.
4: Alors Lucie Everlin, responsable environnement pour la carrière de Ferck.
5: Arnaud Hamelin, géologue pour la carrière de Ferck.
6: La carrière de fer qui fait partie des carrières du... En fait, ce sont les carrières du Boulonnais, hein. C'est le même intitulé. Oui. Vincent Amossé, le directeur général de la filière granulat du groupe CB, qui gère ces carrières du Boulonnais, nous a parlé du souci de réduire l'empreinte environnementale de l'activité. Aujourd'hui, comment ça se concrétise dans une carrière qui parfois peut être critiquée de par la production de poussière, de bruit, l'utilisation de l'eau pour l'extraction. Aujourd'hui, comment vous gérez cette empreinte environnementale ?
4: Alors effectivement, le principal impact qu'on a, nous, c'est l'émission de poussière. Donc on essaie de travailler sur des solutions qui permettent de capter au maximum l'émission de poussière à la source, en réduisant par exemple la hauteur de chute de nos matériaux ou en venant mettre des systèmes d'aspiration là où le matériau tombe. C'est principalement là où on va émettre des émissions. On essaie de travailler au maximum dans les bâtiments fermés et puis d'ajuster au mieux nos systèmes de captation dès que les technologies le permettent. Aussi, en fait, on est aussi dépendant de ces évolutions technologiques.
6: Concernant la biodiversité, parce que lorsqu'on visite les carrières de Boulonnais, on voit finalement que la verdure est quand même relativement présente sur le pourtour des carrières, parce qu'ont été construits des sortes de remblais, des remblais qui entourent les carrières.
4: Alors en fait, on reste effectivement sur un site qui est naturel, hein, contrairement à d'autres industries qui ont vraiment le côté plutôt industriel. Nous, on est sur un terrain naturel. On s'inscrit aussi complètement dans le plan paysager du bassin carrier, avec du coup, effectivement, quand on construit nos stériles, on a des réaménagements paysagers qui sont déjà prévus dans ce plan paysage. Et puis, la biodiversité, finalement, elle s'invite aussi du fait de ce milieu naturel. On va retrouver des milieux complètement différents avec à la fois des milieux semi-arbustifs, plutôt des zones humides, des boisements, etc. Et du coup, c'est toute cette diversité d'habitats qui favorise la présence de biodiversité assez forte chez nous.
6: Vous êtes obligé de respecter le code de l'environnement.
4: Alors effectivement, le code de l'environnement, on le respecte pour pouvoir exploiter la carrière, mais aussi sur ces aspects biodiversité et environnementaux dont on parlait tout à l'heure. L'aspect poussière, l'aspect eau, tout est réglementé dans notre arrêté préfectoral. Dès qu'on a un nouveau projet, effectivement, on a un diagnostic initial à réaliser sur la biodiversité. Et puis, on réajuste le projet aux besoins pour respecter la démarche éviter, réduire, compenser. Puis parfois, on est amené à compenser, donc à créer des nouveaux habitat ailleurs pour que les espèces puissent trouver un autre endroit où se loger.
6: Alors, quelles espèces avez-vous le souci de protection aujourd'hui ?
4: Alors, le dernier exemple qu'on a en tête, c'est la partie plutôt amphibien, donc les tritons. Au moment de construire notre nouveau bassin de boue, on a dû déplacer des populations de tritons. Donc, à la main, on est allé sur plusieurs sorties de jour et de nuit. Et on a déplacé à peu près 1200 individus qu'on a mis sur une nouvelle zone créée au sein de la carrière, donc une mare. On a des tritons crêtés notamment. Donc, une fois qu'on les a capturés, il faut ensuite les compter et les trier pour savoir exactement combien on en a par type de tritons. On a aussi des des fleurs protégées qu'on est amené parfois à déplacer quand on veut exploiter une zone précisément. Donc tout ça, c'est réglementé et encadré par un écologue qui vient superviser ces travaux.
6: Je crois que ce sont, il y a notamment des orchidées sauvages.
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6: Vous travaillez avec Arnaud Hamelin, le géologue du groupe. J'imagine que vous devez prendre en compte aussi ces contraintes environnementales quand vous devez faire évoluer la carrière.
5: Oui, tout à fait. On travaille donc sur un plan de phasage qui permet d'exploiter année après année le gisement, d'anticiper l'exploitation du gisement sur le terrain qui est autorisé. Et chaque année, eh bien, on peut avoir par exemple des oiseaux protégés comme le hibou grand-duc qui vient nicher dans les fronts de taille. Et à ce moment-là, il faut adapter le plan d'exploitation pour éviter d'impacter ces oiseaux. Et du coup, on va exploiter d'autres zones sur lesquelles il n'y a pas d'enjeu biodiversité à ce moment-là.
6: Ces contraintes environnementales, au final, est-ce que ça pèse sur l'exploitation en elle-même? Est-ce que ça réduit, par exemple, l'activité à certains endroits ou ça peut réduire le chiffre d'affaires?
5: Alors, le fait qu'on prenne en compte à la fois les capacités du gisement et notre capacité à exploiter et la biodiversité, ça permet d'anticiper l'exploitation et de prévoir des solutions à la fois pour préserver la flore et la faune en place et poursuivre l'activité sur site sans diminuer le rythme.
6: Aujourd'hui, vous n'avez pas le sentiment que ces contraintes environnementales pèsent sur l'activité des carrières?
5: Alors, les contraintes environnementales, c'est lorsqu'on va constituer les dossiers d'autorisation où là, il va falloir vraiment bien faire le diagnostic et prévoir les impacts et les solutions. Par contre, une fois qu'on exploite, jusque-là, on n'a pas eu de problématique de gel, de gisement important.
6: Alors, on est sur une terrasse, hein, c'est assez venté, mais on a dans le viseur, on voit la carrière, les carrières du Boulonnais, ces différentes strates, puisque aujourd'hui on atteint 90 mètres de profondeur, hein, on pourrait aller jusqu'à 120 mètres de profondeur. Je profite de votre présence, Arnaud Hamelin, parce que expliquez-nous en quoi aujourd'hui ce calcaire des carrières du Boulonnais est d'une très grande qualité.
5: Alors, ce qui fait la qualité du calcaire ici, c'est deux aspects. L'aspect physique, c'est un calcaire qui est très massif, très dur. Et donc, pour ces qualités-là, il va être très recherché pour faire du béton, par exemple, dans les bâtiments, les travaux publics. Le deuxième aspect, c'est la qualité chimique, puisqu'on a certains niveaux de calcaire qui vont être très purs, donc très riches en carbonate de calcium, le constituant du calcaire. Et ça va permettre de vendre notre calcaire pour faire de la chaux, par exemple, qui est utilisé dans de nombreuses industries, la sidérurgie, la papeterie, le verre, les sucreries également.
6: En fait, aujourd'hui, vous avez une autorisation préfectorale pour vous permettre d'exploiter les carrières du Boulonnais jusqu'en 2038. Mais j'ai cru comprendre que dès maintenant, vous travaillez sur un dossier de renouvellement qui sera déposé d'ici 10 ans, un petit peu plus. En quoi va consister votre travail à ce sujet ?
5: Donc moi, dans le cadre d'un nouveau dossier, en tant que géologue, je vais faire les plans de phasage. Donc c'est les plans qui vont permettre de faire le scénario de l'exploitation de la carrière sur une trentaine d'années. Donc on va couper ce scénario en plusieurs pages, des pages de 5 ans en général. Et à chaque étape, eh bien, on va décrire la forme de la carrière, la profondeur qu'on atteint. Et ça permet de s'assurer d'une part que nous, on sait avoir la ressource qu'on cherche à exploiter et d'autre part, montrer là où les chantiers vont être en activité pour voir là où on va avoir des impacts.
6: Et normalement, c'est une carrière qui peut encore connaître de longues années d'exploitation. Il y a encore du potentiel.
5: Oui, tout à fait. C'est une carrière qui a un gisement important, un gisement qui est très profond, plus profond que ce qui est autorisé aujourd'hui, et qui a également des extensions en surface. Et donc, à long terme, à 30 ou 40 ans, on pourra peut-être demander des extensions importantes pour poursuivre l'activité pendant des dizaines d'années encore.
6: Alors, je me tourne à nouveau vers vous, Lucie Averland. On sait que la France est en train de relancer un renouveau minier, avec le souhait d'ouvrir peut-être des mines, plutôt pour extraire des matériaux rares, pour répondre à des besoins stratégiques. Mais ça pose problème auprès de la population, ça pose des problèmes écologiques. En quoi aujourd'hui, les carrières du Boulonnais, qui ont plus de 100 ans d'existence, peuvent partager leur expérience, ou en tout cas montrer que les activités de mine peuvent tenir compte des contraintes environnementales?
4: Le fait qu'on ait justement cette phase un peu d'étude amont avant d'avoir l'autorisation permet d'avoir en quelque sorte des garanties de bon fonctionnement. Après, ce qui peut être aussi intéressant, c'est d'avoir vraiment une communication poussée avec nos parties prenantes, d'expliquer ce qu'on fait, d'expliquer comment on le fait et à quoi ça sert. Ça permet aussi du coup de bien comprendre les enjeux, à la fois environnementaux, mais aussi les enjeux de l'industriel. Et du coup, d'ouvrir le dialogue permet parfois aussi de casser un peu les clichés qu'on peut avoir et qu'on associe à certaines activités. Donc la communication, c'est vraiment important. C'est ce qu'on essaye de développer via le potentiel, justement, pour montrer comment on fonctionne, à quoi ça ressemble, et tous les petits moyens qu'on a en place pour justement maîtriser au maximum nos impacts.
6: Est-ce que c'est compliqué de recruter aujourd'hui ? Il y a des inquiétudes de la population locale ?
4: Alors effectivement, avoir une activité industrielle à côté de soi, ça pose toujours question. Ça, c'est, j'ai envie de dire, peu importe l'industrie. Effectivement, l'activité d'une carrière, elle peut être parfois visible avec les émissions de poussière. Elle peut être perceptible avec le bruit et les vibrations. Donc forcément, ça suscite des inquiétudes. L'idée de communiquer et d'échanger beaucoup plus avec nos voisins, c'est justement pour expliquer qu'on a des valeurs limites à respecter dans notre arrêté préfectoral et aussi leur rendre compte sur l'autosurveillance qu'on en fait. Notre arrêté préfectoral nous demande de surveiller, de vérifier certains points, certains aspects. Et donc la communication permet justement de montrer aux riverains qu'effectivement on réalise ces contrôles et qu'on est bien en dessous des valeurs réglementaires. Donc ça permet aussi de rassurer et de montrer que là-dessus il n'y a pas forcément d'inquiétude puisqu'on ne dépasse pas le seuil réglementaire.
6: Par contre, pas de produits chimiques aujourd'hui dans le processus d'extraction puisqu'on est que sur du granulat, donc du sable, des graviers, de l'enrochement, pas de produits chimiques.
4: C'est ça, exactement. On fonctionne uniquement sur un tri, sur plutôt du physique que du chimique, donc pas de produits chimiques nécessaires à la fabrication du granulat.
6: J'ai cru comprendre que les carrières du Boulonnais souhaitaient développer un peu le recyclage de certains matériaux également. Pouvez-vous nous en dire plus ou pas ?
5: Concernant le recyclage des granulats, aujourd'hui, on exploite une ressource naturelle, donc mine de rien, on a un impact sur le milieu naturel, d'où les diagnostics et les mesures d'évitement, de réduction et de compensation. Mais de plus en plus, il s'agit de faire du granulat avec du recyclage, ce qu'on appelle une ressource secondaire, pour soulager justement l'exploitation de la ressource primaire. Donc petit à petit, l'exploitation de ressources secondaires avec le recyclage va augmenter par rapport aux exploitations de ressources primaires.
6: Est-ce qu'il y aurait un point que vous souhaiteriez aborder sur carrière et écologie ?
4: Oui, ce qu'on peut dire, c'est en fait effectivement la biodiversité qui est très riche au niveau des carrières du Boulonnais. C'est un vecteur finalement de rassemblement aussi. On s'aperçoit que c'est pas forcément bien connu de nos salariés, mais aussi des personnes qui sont à l'extérieur du site, et que finalement ça peut être un vecteur de rassemblement. On peut imaginer des journées un peu qualité de vie au travail pour un peu sensibiliser nos salariés sur ces aspects-là. On peut aussi imaginer des collaborations avec les écoles environnantes. On aura un verger à créer prochainement. C'est quelque chose qu'on envisage de faire avec eux en partenariat pour que eux aussi soient un peu sensibilisés à toute cette écologie, cette biodiversité qui est présente finalement juste à côté de chez eux sans forcément en avoir conscience.
6: Terminons notre visite guidée en bus des carrières du Boulonnais avec José. Il nous précise comment sur le terrain l'activité minière tente de cohabiter avec son environnement, sa faune et sa flore.
3: Alors on peut voir aussi que une fois que vous abandonnez un niveau, on va voir que la nature reprend ses droits. Vous voyez, par exemple, là, ça fait un petit moment qu'on n'a pas travaillé là, et bien tout simplement, les arbres repoussent un peu. Et vous allez voir même mieux, hein, quand je suis commencé en 79, c'était une carrière ici qui s'appelait la carrière de Lelingan. On va descendre juste dans la carrière. Et vous verrez que dans la carrière, les arbres poussent même sur les fronts. Et en fait, j'adore cet endroit parce que tout simplement, elle s'est revégétalisée facilement. Et grâce à ça, grâce à ces arbres qui repoussent sur les fronts, tout simplement, nous avons la chance d'avoir depuis 2012 deux grands ducs qui viennent nicher. Alors, ces grands ducs, ils viennent nicher le long de la route, là, deux étages en dessous, en général, deux étages en dessous, dans ce bois, là, de toute cette partie-là, ils viennent nicher là. Et il faut savoir que nous avons, nous, en tant que carrier, nous n'avons pas le droit d'aller embêter ces grands ducs qui sont quand même très rares. Et donc nous avons une association Aubépine qui vient avec des drones tous les ans au moment de la nidification pour regarder où se trouvent les nids. Une fois qu'on sait où se trouve le nid, on sait qu'on n'a pas le droit de travailler à cet endroit-là. Il faut savoir qu'il y a quelques années, hein, il y a peut-être 4-5 ans, cette association est venue prendre un petit et mettre un GPS dessus pour voir un peu s'il revenait au même endroit. Alors, on a réussi à l'attraper, enfin, ils ont réussi à l'attraper, pas nous, et ils ont mis un petit GPS dessus avec un petit panneau solaire au-dessus, et on s'est aperçu au démarrage qu'il est parti sur Boulogne, sur le port de Boulogne. Il est revenu à cet endroit, ensuite il est reparti sur le port de Boulogne, et après il est parti du côté d'Abbeville. Mais on sait toujours qu'il y a toujours deux grands-ducs qui viennent chez nous. Alors là, vous voyez, quand je vous ai parlé 2,5 km, et ben c'est la longueur aujourd'hui de l'exploitation. En sachant que, quand je vous ai dit qu'il y avait encore une centaine d'années, oui, il y a encore une centaine d'années, parce qu'ici, on est somme à 90 mètres de profond et on a le droit à 123 mètres, mais nous n'exploitons que 330 hectares, et je vous ai dit qu'on en avait 550. Il y a encore toute cette partie ici que l'on peut exploiter jusque l'autoroute. Alors, je m'arrête ici, pourquoi ? Parce que tout simplement, on voit bien un peu la longueur de la carrière. C'est pour ça que c'est une plus grande carrière. Et on voit aussi que l'on fabrique des petits et des gros enrochements. Vous voyez les gens qui travaillent là-bas, il y a une pince là-bas au bout avec une pelle, plus un chauffeur de chargeuse qui met en stock. Ces enrochements, en fait, on les vend pour ceux qui vont à 800, 8 Mereux, 100 Gattes ou le port de Calais. On a vendu des enrochements. Notamment pour le port de Calais, nous avons vendu 300 000 tonnes d'enrochements pour agrandir le port de Calais.
0: Le port de Calais, mais citons aussi d'autres grands chantiers comme la construction du Grand Paris Express ou le futur réacteur nucléaire du site de Penly en Normandie. Un grand merci en tout cas à José pour cette visite au cœur des carrières du Boulonnais, plus grande carrière à ciel ouvert de France. Merci également à Vincent Amossé, directeur du site, Lucie Averlin, responsable environnement, et Arnaud Amelin, géologue, pour leur témoignage. Situé derrière Boulogne-sur-Mer, les carrières du Boulonnais proposent du tourisme industriel d'avril à octobre. Plus de 1000 visiteurs sont attendus tous les ans pour découvrir le processus d'extraction et la cohabitation d'une telle activité avec la faune et la flore locale. 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
2: Bonjour à toutes et à tous, bonsoir à toutes et à tous, devrais-je dire, puisqu'il est 23h sur RCF Notre-Dame et j'espère que vous avez passé une très bonne journée en ce jeudi de la rentrée, que vous êtes déjà pas trop fatigués, évidemment. Quand on regarde les brochures ou qu'on consulte les sites internet des différents théâtres lyriques, on a parfois l'impression que les directeurs choisissent plus ou moins toujours les mêmes compositeurs et les mêmes ouvrages. Ce n'est pourtant pas toujours le cas. Et aujourd'hui, dans le Tour de France de la saison 2026-2027 qu'il nous propose, Jérôme Douart s'est attardé sur des compositeurs lyriques autres que Verdi, Wagner, Mozart, Puccini ou Bizet, et des opéras plus rarement donnés, voire même sur de véritables raretés. Raretés et événements de la saison lyrique.

0: puis le mois de juin qui ont retenu votre attention. Qu'est-ce que vous avez noté ?
1: J'ai tout d'abord noté un grand coup dur pour l'Opéra National de Paris. Lors de la présentation de la saison au printemps, j'avais annoncé que le Palais Garnier devait fermer de 2027 à 2029 pour des travaux. Oui. Or, il s'avère qu'on a trouvé dans la cage de Seine, qui fait l'objet de ces travaux, des traces importantes de plomb. Ah. Et donc, du coup, il faut se lancer dans des investigations complémentaires et on prévoit d'allonger le chantier de 3 années supplémentaires.
0: Oh, ça va être long.
1: Donc, 5 saisons sans le Palais Garnier. Du coup, cela va reculer les travaux prévus à l'Opéra Bastille qui devaient enchaîner. On ne peut pas se permettre de fermer les 2 salles en même temps. Donc, les travaux à l'Opéra Bastille sont reportés, eux aussi, pour la saison, à partir de la saison 2033-2034.
0: Très bien. Bon.
1: Mais il y a aussi une triste nouvelle que nous avons appris le 20 août dernier. C'est le décès de la soprano roumaine Ileana Cotrubaș. C'était une interprète sensible avec une grande technique vocale, une grande présence scénique. Et elle a véritablement marqué les années 70-80 dans le domaine de l'art lyrique. Alors, comme habituellement, au mois de janvier, je fais une émission sur les grands disparus de l'année précédente. Évidemment, elle aura une place toute particulière dans l'émission du mois de janvier, hommage aux grands disparus de l'art lyrique.
0: Très bien, Jérôme, nous attendrons donc l'hommage que vous lui rendrez au mois de janvier. Commençons notre périple par l'Opéra de Nice. C'est Handel qui va débuter la saison avec Orlando, un choix plutôt rare hein, pour cette scène qui est quand même souvent tournée vers le répertoire italien plus que le baroque. Qu'est-ce qu'on peut dire de cet ouvrage Orlando à l'affiche à l'Opéra de Nice du 30 septembre au 6 octobre prochain, Jérôme?
1: Alors, c'est une œuvre qui est considérée comme l'un des sommets de la production lyrique de Handel, dans laquelle se mélangent la magie, la folie, l'enchantement, avec un nombre assez restreint de personnages, mais qui sont tous en proie à des passions vertigineuses, amour, jalousie, illusion. Évidemment, Orlando, Roland s'est inspiré de l'Arioste, et je vais vous proposer d'écouter un extrait de cet Orlando de Georg Friedrich Handel, l'air Famille Combattere, interprété par Marilyn Horn avec l'orchestre I Solisti Veneti, dirigé par Claudio Scimone.

0: C'est à l'Opéra de Nice du 30 septembre au 6 octobre prochain que vous pourrez applaudir cette production Orlando de Georges Friedrich Händel. À l'instant, c'était Marilyn Horn et l'orchestre Isoli Venetti, dirigé par Claudio Simonet, qui interprétait cet air Famille Combattere sur RCF Notre-Dame. Vous êtes bien dans Tous Mélomanes, c'est un nouvel horaire, on s'habitue à cet horaire de soirée pour vous aider peut-être à entrer dans une douce ce nuit, et rien de mieux que la musique qui est proposée aujourd'hui par Jérôme Douard et qui revient sur les raretés et événements de la saison lyrique à venir 2026-2027. Jérôme Douard, de Nice, il n'y a qu'un pas à faire pour rejoindre la principauté de Monaco sous la direction de Cecilia Bartoli. C'est généralement la promesse de distribution de prestige et c'est un ouvrage particulier qui a retenu votre attention. Porgy and Bess de George Gershwin. Est-ce qu'il y a une raison à ce choix qui ouvre la saison de l'Opéra de Monte Carlo? Ça sera du 15 au 21 novembre 2026, Jérôme.
1: Oui, alors il s'agit du premier spectacle de la saison donné dans le cadre de la fête nationale monégasque. On pourrait imaginer peut-être un hommage à Grace Kelly, princesse de Monaco. Mais en fait, ce choix de Cecilia Bartoli s'inscrit dans la poursuite d'un cycle qu'elle a fait avec des opéras français de Ravel et de Debussy qui ont beaucoup inspiré Georges Gershwin, sachant que Ravel lui-même était très amateur de la musique afro-américaine.
0: Alors c'est un ouvrage tout à fait particulier qui s'inscrit dans l'histoire difficile des Afro-Américains. Qu'est-ce qu'on peut dire, Jérôme, de l'inspiration de Gershwin et de la place de cet opéra dans le répertoire ?
1: Alors, Gershwin s'est inspiré de pièces de théâtre qui avaient été données à Broadway dans les années 20. Toutes ces pièces ayant été inspirées elles-mêmes d'un court roman intitulé Porgy. Ces œuvres traitent de la vie des Afro-Américains dans un quartier fictif de Catish Row à Charleston, en Caroline du Sud, au début des années 1930. Elle raconte l'histoire de Porgy, un mendiant noir estropié vivant dans les taudis de Charleston et qui tente de sauver Bess des griffes de Crown, son concubin, et de Sporting Life, un dealer qui voudrait essayer de la prostituer. C'est un ouvrage qui a la particularité donc de s'inscrire dans un monde afro-américain et qui est généralement interprété uniquement par des interprètes noirs.
0: D'accord. Et on va l'écouter ?
1: On va écouter un extrait très célèbre de Porgy and Bess. Il s'agit de Summertime. C'est Barbara Hendricks que nous allons écouter dans un arrangement pour quatuor à cordes, piano, contrebasse et batterie, dirigé par Geoffrey Keyser.

0: La sublime voix de Barbara Hendricks dans Summertime, extrait de Porgy and Bess de George Gershwin. Un ouvrage à applaudir à l'Opéra de Monte Carlo du 15 au 21 novembre 2026. Sur RCF Notre-Dame, dans ce Tous Mélomanes, on évoque la saison lyrique 2026-2027 à l'Opéra avec Jérôme Douard dans toute la France. Et on va rester en France évidemment, mais dans le domaine de la musique américaine, puisqu'on va quitter Monte Carlo pour aller à l'Opéra de Nancy grâce à un ouvrage de Leonard Bernstein. Candide. Sans doute, Leonard Bernstein a puisé chez Voltaire des thèmes en résonance avec son époque, Jérôme Douard. Qu'est-ce qu'on peut dire de cette adaptation de Voltaire que Bernstein a utilisée ?
1: Alors Bernstein a transformé le conte philosophique de Voltaire en un feu d'artifice, d'air de bravoure, d'ensemble délirant, où l'optimisme du héros se heurte aux éclats du cabaret qui révèle sous le vernis la cruelle mécanique du monde. Quand les certitudes s'effondrent, il ne nous reste, comme le dit Voltaire, qu'à cultiver notre jardin.
0: Alors cet ouvrage plutôt joyeux hein, qu'est Candide, il sera donné à Nancy donc pour les fêtes du 15 au 22 décembre. Mais cet ouvrage en fait, Jérôme, est-ce que c'est un opéra, une opérette, une comédie musicale? Comment on le qualifie?
1: Alors Bernstein lui-même l'a qualifié d'opérette.
0: Opérette.
1: Mais quand on écoute les chanteurs et la partition, on voit que ça requiert des voix quand même qui peuvent être des voix d'opéra. Et puis Bernstein, qui a écrit cette œuvre au moment du macartisme, d'une période très dure dans la vie américaine, s'est opposé à une sorte d'insuccès. Et ce n'est que beaucoup plus tard, à la faveur d'une nouvelle version et d'une version de concert qu'il a dirigé très peu de temps avant sa disparition en 1990, que l'ouvrage s'est véritablement imposé et est devenu maintenant un incontournable de la musique américaine. Alors je vais vous proposer d'écouter dans Candide de Bernstein l'air de Cunégonde, Glitter and Be Gay, interprété par Jan Archibald avec le London Symphony Orchestra, dirigé par Marin Alsop.

0: Sur RCF Notre-Dame dans tous mes domaines, vous venez d'entendre Jane Archibald et sa grande voix dans l'air de Cunégonde de Glitter and Be Gay. C'est tiré de Candide, l'œuvre de Leonard Bernstein, et elle était accompagnée par le London Symphony Orchestra dirigé par Marin Alsop.
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0: Aujourd'hui dans ce Tous Mélomanes, on s'intéresse aux raretés et événements de la saison lyrique en France en 2026-2027. Et c'est avec Jérôme Douard que l'on fait ce tour de France. Après Nice, là on était à Nancy. On va aller un petit peu juste à côté, en fait, à l'Opéra du Rhin, qui met à l'affiche du 15 au 23 mars 2027. On a un petit peu de temps, ça sera à Strasbourg. Et le mois d'après, le 6 et 8 avril 2027 à Mulhouse, une œuvre de Prokofiev qui s'appelle « L'amour des trois oranges ». Jérôme Douard, qu'est-ce que nous raconte cet opéra de Prokofiev, « L'amour des trois oranges » ?
2: Alors, c'est un ouvrage qui est inspiré d'un conte fantastique de Carlo Gozzi, qui lui-même a cherché son inspiration dans un conte du XVIIe siècle. Et le célèbre metteur en scène Meyerhold avait découvert cette pièce grâce à Guillaume Apollinaire, il faut le dire. C'est lui qui l'a fait découvrir à Prokofiev, lequel l'a mis en musique. C'est un opéra qui retrace les aventures d'un prince dépressif et peureux, qui, avec l'aide de Truffaldino, spécialiste en farce et attrape, va essayer de guérir par le rire. C'est une histoire extrêmement loufoque, fantastique, avec beaucoup d'effets de magie, et aussi l'intervention d'un chœur comme un chœur antique qui ponctue l'action et qui quelquefois même intervient pour un peu remettre les personnages qui vont un peu dans tous les sens dans le droit chemin.
0: Alors c'est un opéra créé à Chicago, mais en langue française. En 1921, il faut dire que la directrice de l'opéra de Chicago à l'époque est Mary Garden, créatrice des rôles de Louise de Charpentier et de Mélisande dans l'opéra de Claude de Debussy. Toutefois, Prokofiev, il a écrit l'œuvre en russe et l'opéra fut ultérieurement créé dans cette langue à Leningrad. Jérôme Douard, dans quel état d'esprit il est Prokofiev quand il écrit cet ouvrage ?
2: Il est dans sa grande période occidentale, quand il a fui la révolution russe, et avant de retourner en URSS dans les années 30. Il y a beaucoup de créativité chez lui, mais en même temps une créativité qui rebute un petit peu le public, en tout cas la critique, parce que l'accueil public fut plutôt bon. Et curieusement, l'ouvrage a été créé en français, il sera donné en russe, à Leningrad, quelques années plus tard. Mais il faudra attendre 35 ans avant qu'un opéra ne le monte en France.
0: Très bien.
2: En tout cas, c'est une œuvre qui introduit beaucoup de féerie, la commedia dell'arte, et atteint un niveau de loufoquerie qui est rarement vu à l'opéra. Nous allons écouter la fin de la scène à l'acte 1, où le prince et Truffaldino s'en vont pour essayer de trouver un moyen de faire rire le prince. Et nous entendrons à la fin de cette scène la très célèbre marche de l'amour des trois oranges. C'est l'orchestre et les chœurs de l'Opéra de Lyon dirigé par Kent Nagano que nous allons entendre avec Jean-Luc Viala et Georges Gautier.

0: Nous étions à la fin de l'acte 1 de L'amour des trois oranges de Serge Prokofiev, un ouvrage interprété par Jean-Luc Viala et Georges Gautier avec l'orchestre et les chœurs de l'Opéra de Lyon, dirigé par Kent Nagano. C'était en 1989. Vous êtes bien à l'écoute de RCF Notre-Dame. C'est l'émission Tous Mélomanes qui a changé d'horaire cette année. Voilà, nous sommes en soirée maintenant et c'est pour notre plus grand bonheur avec Jérôme Douart parce que la musique adoucit les mœurs et ça, ça fait du bien. On fait le tour justement avec Jérôme Douart, un tour de France, un tour des événements de la saison lyrique 2026-2027. Et là, on va faire un petit saut de puce dans l'Hexagone. On va quitter, on était dans l'Est de la France, on était à Strasbourg et à Mulhouse, où sera donné cet ouvrage dont on vient de parler, L'amour des trois oranges de Prokofiev. Ça sera en mars et en avril 2027. Et là, donc, on va dans le Nord, dans les Hauts-de-France. On se rend à Lille pour un opéra très rarement joué en France qui s'appelle Maria de Buenos Aires, d'Astor Piazzolla. Astor Piazzolla, c'est un bandéoniste hein, qui écrivait aussi beaucoup de musique tango et il voulait devenir un compositeur sérieux, entre guillemets. Jérôme, est-ce que c'est en France que va lui revenir la révélation de sa vocation profonde et comment ça s'est passé?
1: Oui, sa première carrière était basée sur le tango. Il était bandoneoniste.
0: C'est pas facile à dire. Bandoneoniste. Ah oui, je l'ai même pas dit comme il faut.
1: Bandoneoniste. Voilà. Ouais. Et mais il était vraiment attiré par la musique dite classique, sérieuse. Il pensait à Bach, mais il pensait aussi à Rachmaninov. Enfin. Et donc à un moment, il n'y a pas tenu, il a voulu abandonner la musique de tango et se consacrer à une musique dite sérieuse. Il a réussi à obtenir une bourse pour se rendre en France, où il a pu étudier avec Nadia Boulanger. Nadia Boulanger qui est sans doute le plus grand professeur de composition du XXe siècle. Alors, il a commencé à lui jouer des morceaux qu'il avait composés dans l'esprit de cette musique sérieuse. Nadia Boulanger trouvait que c'était pas franchement très intéressant. Puis elle lui a demandé, mais qu'est-ce que vous faisiez avant de venir me voir? Il a honteusement avoué qu'il jouait de la musique de tango. Et elle lui a dit, mais ben, jouez-moi ce que vous jouiez quand vous faisiez de cette musique. Et elle a créé le choc en lui disant, mais c'est ça qu'il faut que vous fassiez. Il faut que vous composiez sérieusement, mais de la musique votre musique qui est la musique qui vient de votre pays.
0: Avec ses émotions.
1: Comme ça, et oui. Voilà, avec ses émotions. Et c'est comme ça que Astor Piazzolla a pu faire la carrière qu'il a faite.
0: Ah oui, on ne peut pas se renier. Hein. C'est en 1968 qu'il compose, donc sur un livret du poète uruguayen Horacio Ferrer, une opérette tango. Et elle s'appelle Maria de Buenos Aires, on l'a déjà dit. Qu'est-ce qu'on peut dire sur cet ouvrage qui sera donné à Lille du 11 au 20 mars 2027, Jérôme?
1: Alors c'est en effet une opérette tango, Piazzolla l'appelait aussi opérita, petit opéra.
0: C'est joli.
1: C'est une œuvre qui mêle tango, musique contemporaine, poésie surréaliste et théâtre narratif. Alors le personnage principal c'est cette Maria de Buenos Aires à qui va arriver plein de malheurs, mais qui va connaître à la fin une rédemption. Et qui à travers elle va exalter le tango, qui prend vie, meurt et renaît, car il est indissociable de l'âme de Buenos Aires. Nous allons écouter dans ce Maria de Buenos Aires l'air de Maria, Yo soy Maria, avec Valentina Montoya Martinez, l'ensemble Mr. McFall Chamber, dirigé par Victor Villena au bandoneon.

0: Ah, c'est une musique qui donne envie de danser. Ça nous embarque, hein, cette musique argentine. Maria de Buenos Aires, d'Astor Piazzolla. C'était l'air de Maria, Yo Soy Maria, interprété par Valentina Montoya Martinez et l'ensemble Mr. McFall's Chamber, dirigé par Victor Villena au bandoneon. Jérôme Douard sur RCF Notre-Dame, dans ce Tous Mélomanes, on ne fait pas que danser, ça c'est sûr. On s'intéresse à la saison lyrique 2026. 2027 partout en France, et on va se rendre maintenant dans une ville qui m'est chère, Dijon, la Bourgogne, qui va s'intéresser au compositeur Francesco Cavalli. Francesco Cavalli, c'est celui qui, à la demande du cardinal Mazarin, si je me souviens bien, va introduire en France l'opéra italien, Jérôme. Hein. Qu'est-ce qu'on pourrait dire de cet Ercole Amante présenté les 11, 13 et 14 mai 2027?
1: Oui, alors Francesco Cavalli, qui est mort en 1676, donc on célèbre en quelque sorte cette année les 350 ans de sa disparition. Donc ce compositeur, qui a d'abord été chanteur à la Basilique Saint-Marc, a beaucoup composé pour l'Église, il était organiste aussi, mais il reste connu pour ses opéras. Et c'est lui que... Mazarin a sollicité pour essayer d'introduire ce genre en France. Alors, Ercole Amante est une œuvre un peu particulière parce que elle a été commandée pour célébrer le mariage de Louis XIV et de Marie-Thérèse d'Autriche. Toutefois, ce fut très compliqué à préparer, si bien que l'œuvre ne fut donnée que 2 ans plus tard. Mais la reine attendait à ce moment-là un heureux événement. Le même livret, d'ailleurs, fut réutilisé en 1707 dans un opéra du même nom, composé par Antonia Bembo, qui était une élève de Cavalli. Et la recréation moderne de cette version par Antonia Bembo a eu lieu à l'Opéra Bastille en juin dernier.
0: Très bien. Alors, dans le cadre de ces célébrations royales dont on vient de parler, l'opéra italien est censé se substituer à la tradition des ballets de cour qui était née au XVIe siècle. Comment est-ce que ce genre va être accueilli dans notre pays, Jérôme Douard ?
1: Pas forcément très très bien. Il y a une raison toute simple à ça, c'est que les opéras sont donnés en italien et donc que la majorité du public ne comprend pas.
0: Ça, c'est sûr.
1: Et puis, il y a aussi une autre chose, c'est que il s'agit d'un genre qui est très nouveau et donc qui déconcerte un peu les gens. D'ailleurs, pour essayer d'acclimater un peu ce genre nouveau, on crée des entrées, des intermèdes dansés sur des musiques d'autres compositeurs, dont un certain Jean-Baptiste Lully, par exemple. Bon, il faut bien le dire, la réception de l'ouvrage va être plutôt négative, d'autant plus que la salle dans laquelle on a créé l'œuvre n'avait pas une très bonne acoustique. Nous allons écouter quand même un air de cet Hercule, Ercole Amante, Hercule amoureux, de Francesco Cavalli. Nous allons écouter l'air d'Hercule à l'acte 5, Ma quale pungente arsura, interprété par Nahuel Di Piero, avec l'ensemble d'Hydro, dirigé par Johannes Pramsoller.
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0: Ercole Amante, c'est cet opéra de Francesco Cavalli dont on vient d'entendre un extrait sur RCF Notre-Dame. Nous étions dans l'ère d'Hercule, l'acte 5, Ma quale pungente arsura, interprété par Nahuel Di Piero, avec l'ensemble d'Hydro dirigé par Johannes Pramzoller. Je vais redonner les dates, c'est le 11, 13 et 14 mai 2027 que vous pourrez applaudir cet opéra à l'Opéra de Dijon.
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0: On retourne vers la Méditerranée maintenant avec Jérôme Douard. On fait le tour de France de cette saison lyrique 2026-2027 avec vous. L'Opéra de Toulon nous propose un ouvrage au titre curieux qui s'appelle « Le Tour d'écrou » de Benjamin Britten. Ce n'est sans doute pas une allusion au travail des arsenaux de ce port militaire. Mais Jérôme Douard, qu'est-ce qu'on peut dire de cet ouvrage « Le Tour d'écrou » ?
2: Alors c'est un opéra en anglais, en un prologue, deux actes et 16 scènes, qui a été composé par Benjamin Britten à partir d'une nouvelle éponyme d'Henry James. C'est une nouvelle presque, je dirais, d'horreur, c'est quelque chose d'extrêmement sombre. Il s'agit en effet d'une histoire, l'histoire de deux jeunes orphelins, dont une jeune femme va accepter de s'occuper, mais on va s'apercevoir assez vite que des événements étranges surviennent et qu'il semble que des inconnus, voire l'ancien valet et l'ancienne gouvernante, pourtant tous deux morts, hantent le manoir dans lequel cette affaire se passe et ont une influence néfaste sur les enfants.
0: Alors c'est un ouvrage éminemment anglais, ce Tour d'écrou de Benjamin Britten. Ainsi, si les Anglais en 1793, grâce à Bonaparte, perdu le port de Toulon, ils vont rentrer à l'Opéra de Toulon, et ça sera pour du spectacle, le 13, 14, 15 et 16 mai 2027. Jérôme Douard, qu'est-ce que vous avez choisi pour illustrer cet opéra quelque peu hanté ?
2: Alors il s'agit de la scène 6 du premier acte intitulée La leçon. Donc nous assistons les deux enfants qui récitent des leçons de latin en l'occurrence. Et puis tout d'un coup, le jeune garçon se met à chanter une chanson triste, Malo. Une chanson qui est très importante parce qu'elle va hanter en quelque sorte tout l'ouvrage par la suite, jusqu'à la fin tragique de ce petit garçon. Nous allons écouter la scène de la leçon avec John Rogers, Julian Ling, Caroline Weiss, John Henschel, le Mahler Chamber Orchestra dirigé par Daniel Harding.

0: C'était le tour d'écrou, la scène de la leçon de Benjamin Britten sur RCF Notre-Dame, un ouvrage qui sera donné à l'Opéra de Toulon les 13, 15 et 16 mai 2027. On va terminer ce Tous Mélomanes consacré aux événements de la saison lyrique à ne pas manquer, la saison 2026-2027 avec vous Jérôme Douard. Alors on va du côté de Bordeaux. Parce que du 29 mai au 4 juin 2027, on a le temps de voir venir et de prendre nos places, l'Auditorium, qui est la seconde scène du Grand Théâtre, accueillera un opéra de Nikolaï Rimsky-Korsakov qui est intitulé « La fiancée du tsar ». De quel style d'ouvrage s'agit-il, Jérôme ?
1: On considère généralement que c'est parmi les chefs-d'œuvre de l'opéra romantique, à la fois épique et fresque musicale d'une ampleur unique. L'opéra s'appuie sur l'histoire d'Ivan le Terrible au XVIe siècle, qui, isolé par le pouvoir, tente de trouver une épouse. Face à lui, il y a le rôle de Marfa, qui est une sorte d'icône de pureté, qui tente un peu de survivre à un monde d'hommes qui souhaitent plus ou moins la contrôler.
0: Alors Nikolaï Rimsky-Korsakov, c'est un compositeur qui est très important pour la musique russe et en particulier un grand orchestrateur. C'est pourquoi nous allons terminer cette émission en écoutant l'ouverture de cet ouvrage, je redonne son nom, La fiancée du tsar, qui est un ouvrage assez rarement présenté en France, Jérôme Douard.
1: Oui, un critique a écrit que c'est un opéra si intrinsèquement russe, comparable dans sa démesure avec le film d'Eisenstein, Ivan le Terrible, qu'il est presque difficile d'en imaginer une représentation en dehors de terre slave. Néanmoins, en 1927, c'est un ouvrage qui a été présenté au Théâtre des Champs-Élysées. Alors nous allons écouter, peut-être pas intégralement, parce qu'elle est un petit peu longue, l'ouverture de cette fiancée du tsar, qui comporte deux thèmes, dont un est celui de l'héroïne Martha. Nous allons écouter l'orchestre du Théâtre Bolchoï de Moscou, dirigé par Fouad Mansourov.

0: C'est à Bordeaux du 29 mai au 4 juin 2027 que vous pourrez assister à cet opéra de Nikolaï Rimsky-Korsakov, La fiancée du tsar. On l'entendait ici, l'ouverture par l'orchestre du théâtre Bolchoï de Moscou, dirigé par Fouad Mansourov. Un mot, Jérôme Douard, avant de refermer ce Tous Mélomanes sur RCF Notre-Dame avec vos prochains rendez-vous dans Tous Mélomanes peut-être?
1: Oui, il se trouve que 1926, donc il y a 100 ans, a été une année riche en naissance de grands artistes lyriques. Donc les émissions prochaines vont être consacrées successivement à Galina Wisniewskaya, Jon Vickers, Léonie Rizanek, Joan Sutherland et Piero Cappuccilli. Une façon d'honorer ces grands artistes qui ont marqué l'histoire de l'art lyrique.
0: Merci Jérôme Douard et à très bientôt sur RCF Notre-Dame. Un grand merci à Nicolas Fournel et Jean-Paul Lérine pour la réalisation technique de cette émission. Demain, j'aurai le plaisir de vous retrouver à 23h avec Hervé Yen pour vous partager ses échos musicaux de l'été. Très bonne soirée, très bonne nuit à l'écoute de RCF Notre-Dame.

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1: Oui, et aujourd'hui, nous allons nous intéresser aux chrétiens orthodoxes engagés dans le dialogue avec les juifs. Alors, qu'est-ce qui fait l'originalité du dialogue judéo-chrétien vu de l'orthodoxie comparé aux autres églises chrétiennes? C'est tout de suite dans Connaître le judaïsme.
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1: Environ 500 à 600 000 chrétiens orthodoxes vivent aujourd'hui en France. Un petit nombre d'entre eux s'intéressent au judaïsme et au dialogue avec les juifs. Comparés aux catholiques et aux protestants, les voix officielles de l'orthodoxie chrétienne reconnaissent qu'elles sont en retard dans ce dialogue, quelles en sont les raisons et quelle est la spécificité du regard chrétien orthodoxe sur le judaïsme. Du 9 au 12 juillet 2026, l'association Kodj, chrétien orthodoxe en dialogue avec les juifs, a organisé son week-end annuel à Strasbourg. Nous nous sommes rendus sur place pour rencontrer l'une de ses fondatrices, Sandrine Canery.
3: Je suis professeure à l'Institut de théologie orthodoxe Saint-Serge. J'enseigne le corpus johannique, Saint-Jean et l'Apocalypse, et l'exégèse patristique, c'est-à-dire la façon dont les pères de l'Église ont donner quelques règles d'interprétation pour les textes bibliques, 1er et 2e testament.
1: Et vous êtes engagée dans le dialogue entre chrétiens orthodoxes et juifs?
3: Voilà, et je suis mandatée par l'AEOF, c'est-à-dire Assemblée des évêques orthodoxes de France, pour le dialogue entre les chrétiens orthodoxes et les juifs.
1: Est-ce que vous pouvez nous dire ce que représente